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1: Pierre Donoré, on le fait. Auteur, compositeur, interprète, l'annécien Pierre Donoré, avec son optimisme militant, se définit comme un troubadour accroche-cœur. Amoureux des mots, de la vie, de l'amour, son nouveau single est une invitation à suivre ses envies et à passer à

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6: Eh ben, à du chat, Camille.
4: Adieu.
6: Toi, tu vas nous raconter une trop belle surprise qui t'est arrivée il y a 2 ans et demi, c'est ça?
4: Luca, carrière de la Maïboune. J'étais chez ma mamie et à l'ouest m'espère qu'arrive un tas de mille de nos autres. Mes parents, ils arrivent pour manger et qu'ils me disent une side de nos autres à la béiture, que je suis grosse colis qui t'attend. Et ils me disent viens à la voiture, il y a un gros colis qui t'attend. Et le cop qui arrive à la voiture, ouvre la porte, il n'est pas passé. Je vois rien dans la voiture. Et au pied de Seti qui a eu boule des paus, je vois une grosse boule de poils à mes pieds. Car Lumeka, c'est mon chien. Lumeka qui s'appelle Soleil. Mon chien s'appelle Soleil.
6: Oh, parce qu'il a mis du soleil dans ta vie?
4: Pas tout le temps. Pas tout le temps. Quelqu'un t'arrête, il a ce bestes d'Aumeka, il n'y a pas de. Je vous raconterai les bêtises de mon chien une prochaine fois.
6: Eh ben, j'ai hâte. Merci, Camille.
4: Merci, salut.
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7: Quand il y a des prédateurs, bah mais sa tête d'ensemble, au moins ils disent que c'est un pot avec des roses qui dépassent.
8: Pourquoi l'autruche met de temps en temps sa tête dans le sable?
9: Pour peut-être manger des têtes dans le sable.
10: Pour manger ce qui est dans le sable, pour tout simplement voir ce qu'il y a dans le sable.
9: Pour dormir.
8: Si elle veut voir ce qu'il y a dans le sable et qu'elle met sa tête dans le sable, elle voit plus rien.
10: Bah, peut-être qu'elle résiste au sable.
8: Ou alors elle a une frontale.
10: Je pense pas.
4: C'est peut-être pour manger ce qu'il y a dans le sable, mais plus profondément avec sa bouche.
7: Quand il y a des prédateurs, bah, met sa tête dans le sable. Au moins, ils disent que c'est un pot avec des roses qui dépassent.
11: Oh, les jolies fleurs!
4: Comme ça, elle voit pas ce qui se passe autour et elle a plus peur.
8: Qu'est-ce que vous faites si quelqu'un vous court après?
9: Courir. Dire à quelqu'un qu'on a besoin d'aide.
8: Tu vas pas mettre ta tête dans le sable.
9: Bah non, sinon il peut nous attraper facilement.
7: Ou alors sinon on lui met un coup de poing à la figure, au moins bah c'est lui qui a la tête dans le sable et nous on s'en va.
8: Mais pour l'autruche alors elle?
10: Pour l'autruche c'est facile, elle court plus vite que nous.
8: Et vous savez comment on fait des petits autruches?
4: Une fois qu'ils sont dans l'œuf, bah ils cassent la coquille, ils sortent.
8: Donc c'est avec des œufs?
4: Bah oui.
8: Vous avez déjà vu un œuf d'autruche?
10: J'ai cru en voir un en vidéo, mais non.
4: Il est comme les œufs normaux, mais quand même un peu plus gros.
12: Oh, plus ils sont gros, plus les aiment.
4: Bah l'œuf, je l'ai déjà vu, mais pas en vrai. L'œuf, il est gros comme ça.
8: Il est en effet très gros. Comment est-ce qu'on peut avoir une poêle suffisamment grande pour faire un œuf au plat d'autruche?
4: Tu fabriques soit une grande poêle ou...
11: Non, pas la poêle à frire.
4: Soit... T'essayes de trouver une grande poêle, et bah comme ça c'est bien. Nous, on a des poêles grandes, mais ça suffit, des poêles comme ça, ça suffit.
10: Ou alors on le fait tout simplement pas cuire, on les laisse vivre.
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13: L'oreille de Sam Berda fait des merveilles depuis 2016. Il s'occupe de masteriser les albums de vos artistes préférés ou encore de s'occuper du son de leur vinyle. C'est un travail précis et unique en Moselle. Bonjour Sam.
14: Bonjour Jérémy.
13: Vous avez commencé par des études dans des domaines très différents avant de tourner vers la musique. Comment cette transition s'est-elle opérée?
14: Effectivement, ouais, différentes études, même que je dirais avortées. Puis après, j'ai travaillé pas mal d'années en restauration, en faisant de la musique à côté en fait. Et puis, c'est des concours de circonstances et d'opportunités qui ont fait qu'à un moment, j'ai eu la possibilité de me lancer comme d'abord comme producteur et mixeur en musique électronique en essayant de produire d'autres personnes. Et puis, petit à petit, à transitionner vers le mastering par intérêt et puis par opportunité et par demande aussi des clients simplement.
13: Est-ce qu'on peut expliquer ce qu'est le mastering à nos auditeurs qui sont pas forcément dans le milieu de la musique?
14: Pour faire simple, c'est la dernière étape entre la production de la musique et sa distribution ou la fabrication des disques si on parle d'un support physique.
13: Vous avez l'occasion de travailler avec des artistes de renommée comme Cœur de Pirate, Gims, Lio, Claudio Capeo. Vous êtes occupé de masteriser le tout premier vinyle qui sert ensuite pour le pressage commercial. Comment ces collaborations ont pu voir le jour?
14: Pour ces artistes-là, je fais ce qu'on appelle donc le master vinyle. Donc c'est le disque témoin qui est ensuite dupliqué pour le pressage et puis la vente des disques comme on les connaît, qu'on achète chez soi. Moi, j'ai pas contact directement avec ces artistes-là, je travaille beaucoup
13: avec les maisons de disques.
14: Les maisons de disques, ouais.
13: Quelle est votre méthode, Sam Berda, de travail pour faire ressortir l'âme de la musique d'un artiste?
14: Je pense que ça passe beaucoup par énormément d'écoute de musique déjà, de manière générale, être un peu curieux de choses différentes. Et il faut savoir mettre ses propres, des fois ses propres goûts, et je dirais même de manière plus générale,
13: de côté,
14: de l'autre côté, et essayer de comprendre les intentions de l'artiste et les sens, puisqu'au final, nous, on est des techniciens, des artisans au service d'artistes, et c'est pas du tout l'inverse, quoi.
13: Il y a de plus en plus d'artistes qui font appel à l'intelligence artificielle pour la création de morceaux. Qu'en pensez-vous? Et est-ce que vous trouvez que votre métier est en danger?
14: Pour la partie purement créative, je reste assez dubitatif pour l'instant avec tout ce que j'ai entendu, mais bon, j'imagine qu'il en faut quand même pour tout le monde. Pour ce qui est de mon métier, je me sens pas du tout en danger pour l'instant. C'est-à-dire que ce sera peut-être des outils pour
13: perfectionner,
14: humain, pour gagner du temps sur certaines tâches répétitives. Mais tant que les outils IA sont dépourvus de sensibilité, bah justement, aller comprendre l'essence d'un morceau et mettre en avant des fois ses imperfections parce que c'est ça qui fait que c'est joli, on n'y sera pas, quoi.
13: On souhaite longue vie à The Wall, hein, votre studio de mastering, et puis bonne route pour la suite, Sam Berda.
14: C'est gentil, merci beaucoup.
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1: Ce sont les jumeaux les plus connus des Pays de Savoie, Philippe et Jean-Noël de Paris. Ils partent depuis des années à la rencontre des Savoyards, des Hauts-Savoyards avec leurs caméras. Et chaque jour, ils nous racontent leur anecdote croustillante dans la place du village. Et c'est Philippe qui est avec nous. Bonjour.
2: Bonjour Laurent.
1: Alors aujourd'hui, pour la place du village, comme vous, beau et fort, on va parler d'un jeune agriculteur passionné à Beaufort-sur-Doron.
2: Merci Laurent, je vous rends le compliment. Nous nous dirigeons dans le Beaufortin et plus précisément sur la commune de Beaufort et même le village d'Arèche. Et là, on s'arrête sur la route du Planet. On est à 1100 mètres d'altitude et on rencontre Rémi Gachet, un tout jeune agriculteur en gaec, comme on dit, gaec de l'Argentine. C'est le nom du torrent qui coule derrière la ferme. Et Rémi est associé dans la ferme avec sa maman et son frère. Il possède une quarantaine de vaches, toutes de race tarine.
1: Et les vaches sont encore à l'étable.
2: Eh oui, l'hiver est particulièrement long, nous dit Rémi. Et on vous rappelle qu'on est le 25 avril. Les vaches de Rémi sont rentrées depuis les premières neiges au début du mois de novembre et elles ne ressortiront qu'au début du mois de mai, soit 6 longs mois à l'étable. Et l'étable de Rémi a une particularité. Elle est toute récente. Elle possède carrément une baie vitrée, comme dans les beaux chalets de montagne, qui donne beaucoup de lumière et beaucoup de soleil aux bêtes. Source, nous dit-il, de bien-être, de bonne santé pour les bêtes.
1: Et puis là, il va vous décrire la particularité physique de la race tarine.
2: Évidemment, il les aime, ces vaches, et il nous rappelle que les tarines sont toujours les yeux fardés. Il nous dit que ce sont les plus belles vaches, on veut bien le croire. Il nous explique aussi que la couleur noire autour des yeux est une protection contre le soleil en montagne et qu'elles n'ont pas les yeux irrités. Autre particularité, elles ont toute la langue grise. C'est une caractéristique de la tarine. Et chez les tarines, toutes les extrémités sont noires ou grises, le bout des cornes, autour des oreilles, le bout du nez, le museau, la langue, on l'a dit, et même le bout des pieds, le bout des sabots est noir, nous dit-il.
1: Et à Beaufort, on pense forcément au fromage.
2: On reconnaît Laurent le gourmand ici, et oui, avec ce brûlé, Rémi fait bien sûr les bons fromages de Beaufort, un lait qui est transformé par la célèbre coopérative de Beaufort, juste à côté. On rappelle qu'il s'agit là d'un des meilleurs fromages de France, appelé le prince des gruyères. Et c'est incontestablement un lait qui est le mieux valorisé de toute la France. Rémi est également moniteur de ski pendant l'hiver, uniquement pendant les vacances. 15 jours à Noël, un mois en février, double actif pendant la saison, et nous dit voilà, vache le matin, ski la journée, vache le soir, sans oublier quelques descentes au flambeau. Et ce jour-là, il est 16h quand nous quittons Rémi. Rémi va attaquer le travail, et nous, on sentait bien que les vaches avaient qu'une envie, c'était d'aller brouter l'herbe fraîche dehors, mais il était encore assez tôt pour le faire, il fallait attendre encore un petit peu.
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3: C'est un événement littéraire dont on vous parle dans Toujours à la page. La sortie du nouveau roman de Marion Fayol, autrice et illustratrice dromardéchoise, plusieurs fois primée au festival d'Angoulême. Marion Fayol a rencontré l'année dernière un immense succès avec son premier roman, poétique et poignant, Du même bois, dans lequel elle évoquait l'histoire d'une ferme ardéchoise, génération après génération. Petit fruit, c'est le nom de ce second titre, est paru chez Gallimard. Et c'est l'histoire d'une femme à qui, mois après mois, la nature refuse d'offrir un enfant. Tandis qu'elle brasse questionnement, chagrin, culpabilité, son

0: Harry reste imperméable à ses émotions. Jusqu'au jour où s'impose chez eux un inconnu, un étranger, un homme qui dit pourtant reconnaître en la femme son amour de jeunesse perdu. D'ailleurs, c'est étrange, ses mains à lui sont de la couleur de la robe de la femme et il ne cesse de vouloir la dessiner, la croquer sous tous les angles. En résulte un curieux ballet, un poétique triangle amoureux auquel nous allons assister. Marion Fayol.
1: Le livre parle en effet du désir d'enfant, même si je pense qu'il parle du désir, du manque, de l'absence, de manière peut-être beaucoup plus large que simplement le manque de l'enfant. En tout cas, cette femme, elle est en proie à une forme d'obsession. Chaque mois, elle a envie d'avoir un bébé dans le ventre et chaque mois, c'est un échec. Et dans son couple vient apparaître une sorte d'étranger. Donc elle attend un enfant et l'enfant n'arrive pas et il y a quelqu'un qui vient se glisser dans leur maison alors même qu'ils essaient de le rejeter. Donc c'est aussi une sorte d'ambivalence entre ce qu'elle désire et qui vient pas et ce qu'elle rejette et qui vient. Et pour moi, les trois personnages du livre sont tous des personnages qui sont un peu enfermés. Ça m'intéressait d'avoir trois personnages qui finissent par se parler, par quelque chose de commun, et ce commun, je pense qu'il est à la fois la question de l'obsession et la question de l'absence ou du manque ou du fantasme aussi.
0: Il y a quand même quelque chose d'un peu surnaturel qui relève du conte ou de la poésie dans ce que vous écrivez.
1: Quand j'écris, je me sens proche de la poésie plus que du roman d'une certaine façon. Et c'est très important pour moi que l'espace du livre, comme dans l'espace des dessins, soit pas exactement l'espace de la réalité, en tout cas qu'il y ait toujours une part de symbolique ou de surréalisme qui vienne créer un espace qui est celui du livre et qui est un petit peu à côté du réel pour peut-être être plus réel que le réel. Et c'est important pour moi que mes livres contiennent plusieurs discours, enfin qu'en tout cas on puisse les lire, et puis on puisse les relire, et puis encore les relire comme s'il y avait plusieurs couches, et que le lecteur puisse aussi glisser sa propre voix à l'intérieur de ce que je propose.
0: On ne sait précisément où l'action se déroule, ni à quelle époque, mais comme toujours avec Marion Fayol, la nature est partout. Elle traverse les personnages, et son écriture pose des images, des émotions, un rythme aussi. Elle offre comme un moment en suspens, hors du temps. Marion Fayol révèle une nouvelle fois que son talent d'écrivaine n'a rien à envier à celui de dessinatrice dans ce petit fruit, paru chez Gallimard.
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3: Oui, salut. Bonjour, je m'appelle Jean Meyer, je suis né à Sarlat, mais je suis bordelais d'adoption depuis 1964.
4: C'est un florilège de klaxons. Alors on a commencé par le klaxon italien, ensuite le klaxon de combi.
3: Tous les enfants ont klaxonné un peu plus dans les tunnels et voilà.
4: Ça affirme aussi la personnalité d'une voiture.
3: Oui, oui, chacun.
4: Comme la de chevaux. Jean Meyer nous reçoit chez lui à Bordeaux, dans le quartier de la Bastide. Difficile d'imaginer que derrière la porte d'un garage se cache un véritable trésor sentimental. Des voitures anciennes dont deux modèles font sensation. La 2 chevaux cactus et la 2 chevaux vigne, sur laquelle poussent des raisins.
3: J'ai trouvé un marchand de plants à Sainte-Livrade qui nous a dit on va trouver un cépage qui résiste au vent et on a fait faire une très belle galerie complètement adaptée. Je crois que j'amuse la galerie avec ma vigne. Oui, tout le long de l'auto a même été prolongé puisque je dors dedans. Donc il y a un lit dans l'auto et vous imaginez que une berline est transformée en break et la vigne dégueule sur les côtés et sur l'arrière. La vigne tient toute la longueur de l'auto.
4: Et elle pousse bien.
3: Et elle pousse très bien, oui, elle est bichonnée l'hiver.
4: Et ça veut dire qu'au mois de septembre, quand vous promenez avec cette deux chevaux, cette voiture, oui, avec la vigne à l'intérieur, vous pouvez conduire en dégustant des raisins.
3: Sûrement pas, hein, parce que c'est vraiment un cépage qui est choisi pas pour être dégusté ni pour faire du vin.
4: Quand les Bordelais vous croisent, comment réagissent-ils exactement? Est-ce qu'ils sont surpris? Est-ce qu'ils vous saluent? Ils vous font des grands sourires?
3: Ceux qui l'ont vu s'en souviennent. Donc après, la vigne est verte, alors on a fait ça sur une auto verte, oui.
4: Vous concevez que c'est pas quelque chose de commun?
3: Mon goût, c'est effectivement de faire les choses belles, efficaces et drôles. Ça sert à aimer la vie.
4: Le but d'une voiture, c'est quand même de se déplacer, d'être mobile avec. Elle roule à combien?
3: Elle roule à combien? Oh là là, je dépasse pas 60 à l'heure avec cette auto, mais ce qui m'a pas empêché d'aller et de revenir de Grèce en l'an 2000.
4: Est-ce qu'elle a un nom d'ailleurs cette voiture? Est-ce qu'elle a un surnom?
3: Nous on l'appelle la Vigne.
4: Il y a la Vigne et puis d'autres voitures, il y en a une qui me plaît bien, c'est la 2 chevaux Cactus.
3: Ben moi à la place de la roue de secours, j'ai mis un jardin de cactus. En 2007, je suis allé à Pékin et retour.
4: Et toujours le lit dedans. Mais avec les cactus donc sur le capot, jamais vous vous êtes fait arrêter sur la route par la gendarmerie ou la police, on vous a posé des questions?
3: Ils ne nous arrêtent que en disant c'est pour la photo du magazine de la gendarmerie.
4: On peut rentrer à l'intérieur?
3: Mais bien sûr.
4: Ça couine à l'intérieur.
3: Coquin.
4: La 2 chevaux Vigne est de l'année 1980. Les pieds de vigne ont été plantés en 2000. Ce véhicule a véritablement créé le buzz. Des propriétés viticoles du Médoc ont même contacté Jean Meyer à plusieurs reprises pour organiser des animations. Et Jean Meyer, quand il rentre dans son garage tous les matins, qu'est-ce qu'il se dit?
3: Ben que je suis le plus heureux du monde.
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1: Et aujourd'hui, Simon, un vrai retour en enfance.
2: Oui, pour celles et ceux qui, plus jeunes, rêvaient de travailler avec les animaux sauvages, j'ai une bonne nouvelle. C'est possible, le temps d'une journée. Le Spécifique Zoo propose l'expérience soigneur d'un jour, la promesse, une journée inoubliable au plus près des animaux. Mais est-ce que la promesse est tenue? Eh bien, aujourd'hui, j'ai testé pour vous le métier de soigneur.

0: la salle de briefing.
1: Ça, c'est la salle pédagogique, en fait. Donc, c'est là qu'on accueille justement les soigneurs d'un jour pour venir préparer les rations alimentaires, la cuisine et être avec les animateurs pour justement commencer l'aventure en préparant la nourriture, parce que c'est comme ça que ça commence, avant d'aller distribuer aux différents animaux.
0: Et c'est parti, on s'y colle. Lucie, animatrice en service civique, m'accompagne. On découpe des fruits pour les lémuriens, raisins, bananes, poires, mangues, ils mangent un petit peu de tout. On y ajoute quelques granulés qui viennent compléter leur alimentation et on pèse le tout. On prend ensuite un petit chariot pour transporter tout ça, direction l'enclos des maquis. Avant de donner la nourriture, autre étape importante.
2: Là, on va pouvoir ramasser toutes les crottes qui sont par terre.
0: Voilà, ramassage de crottes, le rêve, c'est ça la réalité du métier. Entretenir les différents espaces avec les animaux, on nettoie les plateformes, les vitres, on leur remet de l'eau. Une fois ça fait, direction l'extérieur pour la distribution des repas.
2: Qu'est-ce que tu récupères ?
3: Le bac ?
2: Ouais, c'est ça, il l'a reposé au milieu.
0: Les petits primates blancs et gris nous grimpent dessus de partout, sur l'épaule, les bras. Le moment est magique, on pourrait y rester des heures. Alors, le programme vous permet aussi de poser toutes vos questions aux soigneurs, de profiter d'une balade du parc aussi, histoire d'en profiter à fond. Le tout pour des tarifs forcément un peu plus élevés, 90€ pour les enfants et des sessions de 9h30 à 12h30, 100 à 110€ pour les ados et les adultes de 13h30 à 17h30, mais ça les vaut. Vous avez tout le détail et le calendrier des sessions sur le site specificzoo.com. En tout cas, j'ai adoré l'expérience. Soigneur d'un jour au Specific Zoo, je le dis haut et fort, c'est testé et approuvé par Issimène. Tampon, très clairement. Voilà.
4: Oui, on n'est pas surpris. C'est génial d'avoir fait cela. Merci aussi pour ce partage, parce que oui, clairement, je crois qu'on en a tous rêvé, même une fois grand, on peut toujours continuer d'en rêver, Simon.
0: Et petite précision, le parc qui rouvre donc tous les jours pour les vacances de février de 10h à 18h, avec des nouveautés, espace jeu, arrivée de chats manules, des très magnifiques chats et des mangoustes. Et puis la vidéo donc de cette immersion devrait sortir dans les prochains jours sur nos réseaux sociaux.
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6: Être de mauvaise humeur, ça arrive, mais savoir le dire en breton, c'est pas simple. Eh bien, je vais vous l'apprendre. Et puis, les Botorels, coucou, ça va être votre tour aujourd'hui.
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6: Alors pour les râleurs du matin ou les râleurs de toute la journée, bah oui, il y en a, on en connaît, hein, ceux qui ne sont jamais satisfaits et aboient au lieu de parler, eh bien, c'est gualimor, le mot à employer. Gualimor et out armintiement. Tu es de mauvaise humeur ce matin. Gualimor et out armintiement. C'est un mot composé donc avec gual en premier qui signifie mauvais, le mal ou le malheur. Employé devant un mot, gual sert à insister sur le côté néfaste, mauvais d'une chose. Par exemple, gualvrudet, c'est une personne de très mauvaise réputation. Donc, gual et immor, gualimor, hein, ça veut dire de mauvaise humeur, de très mauvaise humeur même d'ailleurs. À dire à votre ado, à votre conjoint ou aux collègues, ou pas en fait, hein, sinon ça va créer la dispute. Mais maintenant, vous saurez dire, gualimor et des irio, ceci est de mauvaise humeur aujourd'hui, gualimor et des irio. Retenez donc pour aujourd'hui que gual signifie mauvais en breton, immor, l'humeur, gualimor, la mauvaise humeur.
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6: Et maintenant, nos Botorels. Nom de famille assez répandu, alors, Botorel, ça sonne fortement breton, hein? Ouais? Eh ben non. C'est une version bretonnisée d'un nom de famille qui vient de l'ancien français. Il y en a pas beaucoup en breton, mais il y en a quelques-uns, comme celui-là. Botorel, ça vient de Boterel, qui avait perduré dans la langue galaise, en Haute-Bretagne. Un nom attesté au 15e siècle, on le trouve aussi chez nos voisins de Cornouailles britanniques d'ailleurs. Mais Botorel, Boterel ou encore Botrel, comme Théodore, le célèbre chanteur de la Papolaise, eh bien tous ces noms viennent d'une ancienne forme française, Boterel, qui signifie le petit crapaud. Mais alors, c'est pas un petit crapaud, ça servait surtout de surnom péjoratif, donné à une personne n'ayant pas des traits de visage des plus beaux, ou d'une personne méprisable, pas agréable du tout. Donc, même si ça semble breton, eh bien l'origine, pour le coup, vient de la partie non bretonnante de la Bretagne, et ça a été mis ensuite à la sauce armoricaine, langue bretonne par nos anciens. Voilà, quelques mots de plus et des explications sur notre belle langue bretonne. Je vous dis à demain pour d'autres surprises. Qu'à noir fois.
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8: Bonjour, je suis Jules Serrano, nimoise. Ma passion, du coup, c'est le flamenco et j'ai la grande chance d'en faire un métier passion. Le flamenco, c'est un art de vivre. C'est vraiment tout ce qui nous permet de vivre au quotidien. On respire flamenco, on se lève flamenco. C'est,

0: c'est vraiment toute une ambiance qui nous suit dans nos journées. C'est, je me lève, j'écoute du flamenco, je me couche avec du flamenco en tête, une mélodie de pas que je me dis, attends, je pourrais faire ça, ça ferait bien. Et du coup, ben, le lendemain, on se réveille, on a toujours cette mélodie, en pantoufle, on fait ça. Et encore plus quand on est avec Tata à table, c'est vraiment tout le temps ça. Entre deux plats, on fait des palmes, c'est tout le temps. Ma Tata, du coup, Christine Serrano, une danseuse emblématique de Nîmes, j'ai commencé les cours avec elle, hein, quand j'avais 4-5 ans, on m'a mis au cours avec Tata, comme dans la marmite. Et au fur et à mesure, ça grandit la passion. Au début, on est là parce que c'est Tata, et après, ça nous plaît de plus en plus. Et c'est pour ça que je suis partie à l'étranger faire des études à la base, où j'ai pris des cours de danse en même temps là-bas. Et après, j'y suis partie réellement un an et demi à Séville, juste pour prendre des cours de danse.
1: Le flamenco, c'est une discipline qui est très traditionnelle, qui a ses codes, mais j'imagine que chaque danseuse se l'approprie. Qu'est-ce qui se passe en vous quand vous dansez? Qu'est-ce qui s'exprime dans votre corps?
0: C'est vrai que la danse, j'ai l'impression, en tout cas, d'être le seul moment où je suis vraiment moi, où il n'y a pas de filtre, il n'y a pas de masque, et j'ai le droit d'être vulnérable, moi et mes émotions. Parce que le flamenco, c'est surtout ça, c'est surtout transmettre des émotions. Et c'est vrai que la société d'aujourd'hui, elle nous empêche un petit peu de vraiment les vivre à cœur ouvert. Et la danse, ça permet ça. Le flamenco, en tout cas, il nous permet vraiment de libérer qui on est vraiment, sans avoir à se cacher. Voilà, la danse, ça me rapporte de la joie de vivre, et aussi cet espace de j'ai le droit d'être triste et j'ai le droit d'être en colère. Cet art, il mérite d'être connu au fin fond de toutes les planètes.
2: Olé!
0: Olé!
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1: On sait qu'on est Lorrain parce qu'on est grenat à la vie, à la mort.
2: Bien sûr, évidemment.
1: Je la croise à la librairie La Pensée Sauvage, avenue de Nancy à Metz. Un charmant repère d'amoureux de livres de nature et de poésie.
2: Pas très loin du stade Saint-Symphorien.
1: Exactement. Amoureux de livres de nature et de poésie, donc je m'étais perdu.
2: Oui.
1: Elle entre dans la boutique, je lui demande son prénom, persuadée de lui avoir déjà signé un livre. Anne-Marie, elle lâche du bout des lèvres. Elle m'assure que je ne lui ai jamais rien signé, elle s'en souviendrait, et je comprends vite que son après-midi serait plus belle si je daignais lui lâcher la grappe. C'est ma fâcheuse habitude de parler aux inconnus. Mais c'est con, j'ai pas envie de lui lâcher la grappe parce que je pressens le bon millésime.
2: Oui.
1: C'est que la dame a de l'allure et de la conversation. Alors je pousse un tout petit peu le taillage de bavette en lui demandant si ça va. Attention, un vrai ça va, hein.
2: Oui.
1: Pas le gant de toilette tiède de politesse constant à tout bout de champ, sans jamais écouter la réponse.
2: Oui, non, puis, toujours oui, de toute façon.
1: Un vrai ça va, intéressé, une main de fer dans un gant de téflon.
2: Oui.
1: Et c'est là qu'elle me cueille en répondant qu'elle a enterré son mari la semaine précédente.
2: Oh.
1: Ah ben, me voilà bien. Si je m'excuse, je concède avoir gaffé.
2: Oui.
1: Or, j'y suis pour rien dans le décès sus mentionné.
2: A priori.
1: Alors je demande à Anne-Marie si elle a été heureuse avec son mari et aussi comment ce mari s'appelait. Tout ceci est vrai. Hein.
2: C'est délicat. Non, c'est vrai.
1: Oui, bien sûr. Il s'appelait Norbert et il a consacré toute sa vie au sport. Supporter du FC Metz devant l'éternel, il a été enterré avec un maillot grenat floqué du nombre 33, son année de naissance. Le foot était tout pour lui, précise Anne-Marie. Et lorsque je lui demande si Norbert a pu aller au stade jusqu'au bout, elle s'exclame, évidemment, à la fin c'était dur pour lui à cause de la maladie et à cause des résultats du club. Alors je me suis demandé combien sont-ils en Moselle à indexer la santé ou la courbe de leur morale sur les résultats de leur club de cœur. Pour combien de vrais supporters la météo dépend d'un point arraché à Jean Bouin, La Beaujoire ou Raymond Coppa. J'ai laissé Anne-Marie à ses livres, à sa nature et à sa poésie, songeant qu'on peut aimer sans condition les bouquins, sa femme ou l'équipe de foot de sa ville. Et je me suis laissé espérer qu'un instant entre les rayons chargés d'ouvrages, Norbert avait pointé le bout de son nez.
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4: Arnaud Fromage est avec nous chaque matin, c'est l'heure de la nécessaire minute comtoise. Mon cher Arnaud, bonjour.
5: Bonjour.
4: Du côté des radars, il y a des petites surprises, on donne vraiment des drôles de noms aux choses, parfois, chez nous en Franche-Comté.
5: Oui, et en voici un nouvel exemple. Alors, petite mise en situation, vous êtes en voiture, vous venez de Belfort et vous roulez en direction de la chapelle sous Rougemont. Bref, vous êtes sur la départementale 83, vous passez de nez avant d'arriver à Rop. Là, vous passez devant la mairie, sur l'avenue Charles de Gaulle, il y a Céline Coiffure, mais vous continuez. La petite patte d'oie à la Vermenoncourt, vous restez sur la route principale et vous avancez encore un petit peu. Il y a les jolies maisons typiques là sur le côté et c'est là, dans le virage, qu'il faut freiner tout simplement parce qu'il y a un radar.
4: Bon, bah pas mal la petite balade là autour de Belfort, je vois pas vraiment où vous voulez en venir, Arnaud.
5: Eh bien, exactement à cet endroit précis, là, sous le radar, en face de la boîte aux lettres. Parce que ce n'est pas n'importe quel radar. C'est celui qui est surnommé le radar Johnny Hallyday. Mais alors, pourquoi allez-vous me demander maintenant que j'ai réussi à capter votre attention?
4: Eh ben oui, pourquoi le radar de Johnny Hallyday, Arnaud? Oui.
5: Pour comprendre, il faut remonter à février 1970. L'idole des jeunes a donné la veille un concert à Strasbourg et doit se rendre à Besançon. 3000 personnes l'y attendent et il est 18h passé. Dans la DS Palace Citroën, qui roule à fond parce que, années 70, il y a donc Johnny Hallyday et Sylvie Vartan, mais aussi Mickey Jones, le guitariste de Johnny, Jean Ponce, son manager, et Sacha Rulle, son secrétaire. On est en février, il fait nuit, il fait froid, il y a du verglas et ça roule vite, bref, Johnny perd le contrôle de sa voiture. Il glisse et se retrouve dans le fossé. Alors il parvient à reprendre le contrôle de son véhicule, parce que ne l'oublions pas, Johnny Hallyday est un pilote, mais malheureusement il y a un bloc de béton qui bloque le fossé et la voiture finit par s'y écraser. À bord, Johnny et son guitariste n'ont rien, mais son secrétaire et son manager sont blessés. Sylvie Vartan, elle, a carrément traversé le pare-brise, elle a le visage en sang. En 1970, la ceinture de sécurité est censée être obligatoire, mais dans les faits, personne ne la met vraiment. Les voisins viennent au secours des blessés, alors au départ ils avouent ne pas vraiment avoir reconnu Johnny et Sylvie Vartan parce qu'ils sont sous le choc, et les blessés sont conduits à l'hôpital de Belfort. Johnny s'empare du téléphone d'un riverain pour annoncer qu'il n'y aura pas de concert à Besançon ce soir-là. Sylvie Vartan, elle, s'exile quelques mois à New York dans une clinique de chirurgie esthétique où elle subira des dizaines d'opérations de reconstruction pour effacer les traces de l'accident. Alors voilà pour la petite histoire. Et c'est donc dans ce même virage, toujours à la sortie d'Europe et toujours aussi dangereux, qu'a été installé en 2019 un radar, le radar Johnny Hallyday, pour nous rappeler que, star ou pas, il ne faudrait pas oublier de...

0: radar Johnny Hallyday. Voilà, on sait désormais où il est grâce à vous, Arnaud Fromage, pour la nécessaire minute comptoise. Vous menez les enquêtes dans tous les sens et vous nous faites revivre avec un superbe podcast La vie incroyable de Paul-Émile Victor, un jurassien qui, pour sa première expérience et sa première expédition, est parti au Groenland. On a entendu le premier épisode jeudi à partir de dimanche, pardon, à partir de 10h. Et le numéro 2 est déjà disponible en ce moment sur l'application ICI. Vous allez véritablement découvrir ce qu'a enduré l'équipe autour de Paul-Émile Victor, une équipée qui a été véritablement sans danger, mais ô combien importante pour l'avancée de la science. Un podcast passionnant avec vous, mon cher Arnaud Fromage. Je vous dis à demain.
1: À demain.
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3: Là, je suis à Saint-Amand-Talande et je me dirige vers la librairie de la Monne. Alors, c'est pas le diminutif de Simone, donc c'est pas Momone qui tient la librairie de la Monne. Ça aurait pu, oui, non, mais c'est pas ça. La Monne, c'est la rivière, hein. Et donc, il y a déjà, par exemple, le tennis club de la Monne et la librairie de la Monne. Rentrons. Bonjour madame.
4: Bonjour.
3: Au revoir madame.
4: Au revoir.
3: J'irai voir Anne-Laure tout à l'heure, mais on va déjà saluer Johan. Bonjour Johan.
5: Bonjour.
3: Alors Johan, c'est vous avec Anne-Laure qui avez ouvert cette librairie de la Monne ici à Saint-Amand-Talande.
5: Tout à fait, on a ouvert en décembre 2023. Ouais. On a repris le local d'une fleuriste et on a créé la librairie. Voilà.
3: Ça fait café ?
5: Ça fait café, il y en a aussi des jeux de société, de la carterie, un petit peu de papeterie, surtout des livres, hein, et une petite partie café et salon de thé.
3: Vous venez ici à la librairie de la Monne, vous êtes de Saint-Amand ?
4: Je suis à côté, à Saint-Saturnin, oui. Donc c'est bien pratique parce que du coup ils ont tout ce qu'on veut, puis c'est dans les mêmes tarifs, donc, et puis en même temps, ben, c'est sympathique, c'est convivial, et puis voilà. Et
3: puis ça a amené de la vie, hein ?
4: Ça a amené de la vie parce qu'il y en avait besoin. Il y en avait une ancienne, je suis là depuis très longtemps, donc il y en avait une avant et c'est vrai que ça manquait énormément, voilà.
3: Eh bien, ça va bien faire plaisir à la patronne, j'imagine.
5: On a eu un très très bon accueil de tous les habitants du secteur, là, à la fois des trois communes, Talande, Saint-Amand et Saint-Saturnin, mais plus largement, en fait, on touche des gens un peu de toute la communauté de communes Mont-d'Arverne.
3: Là, on est sur une librairie où il y a tout le temps du monde.
4: Oui, oui, tout le temps, tout le temps. Puis même au niveau des jouets, des livres pour enfants, moi j'ai deux arrière-petits-enfants, c'est...

0: C'est génial, on repart toujours avec quelque chose.
1: J'ai dit à mon mari, j'en ai pour 2 minutes parce que c'est un livre commandé. Des fois, il sait que je reste une demi-heure.
2: J'en ai pour 2 minutes, chérie, je reviens dans 2 heures. Eh bien, je vis un moment très sympathique, là, je vais m'installer avec mon petit café. Et tout est mignon, la tasse à café mignonne. Et ce mini tagine là pour mettre les sucres me fait penser que vous avez passé une partie de votre vie, me semble, à Casablanca, vous, hein?
3: Oui, c'est ça. On a passé 3 ans, bah, avant de venir s'installer ici dans le Puy-de-Dôme, on a passé 3 années à Casablanca. On a ramené plein de jolies vaisselles, et notamment dans cette collection-là, on a trouvé c'était à Essaouira, je me rappelle, une boutique en fait où ils avaient des poteries un peu particulières, et du coup on a fait le plein et on a ramené ces petits tagines qu'on utilise maintenant pour le salon de thé.
2: Pour mettre le sucre.
4: Cette librairie, on a voulu qu'elle soit aussi un petit lieu où les gens puissent se poser, boire un petit café, un thé, s'asseoir, bouquiner avec les enfants. Ça fait une ambiance agréable. Il y en a qui viennent travailler, même des fois l'après-midi, ou peindre, ou voilà.
2: Ah, il y en a qui viennent s'installer avec un ordi, par exemple.
4: Ah ouais, ils viennent avec leur ordinateur, ils travaillent. On a des artistes qui font des livres ensemble, avec une illustratrice et une autrice qui travaillent ensemble. Elles se posent à la librairie avec un petit thé. Ouais, ça fait une petite ambiance sympa.
2: C'est pratique, hein, d'être ici. Voilà, un bel endroit, là.
5: Et fabuleuse. Donc, on est toujours très bien conseillés. Enfin, c'est pour ça.
2: Quand on pousse la porte de la librairie de la Mone, en fait, et c'est écrit là, d'après Georges Sand, l'esprit cherche et c'est le cœur qui trouve.
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1: Vous êtes peut-être déjà venu voir vos enfants ou vos petits-enfants jouer à la Guéretoise, cette salle de spectacle qui est à l'espace Fayolle à Guéret. Mais c'était quoi avant ?
2: Hervé Herp, directeur artistique de la Guéretoise de spectacle. Avant, ici, c'était un prêt, il y a très longtemps. Puis après, il y a eu une construction, c'était une MJC, avec multiples activités, comme ça se faisait beaucoup dans les années 70-80. Il y avait un ciné-club, il y avait un labo photo qui existe encore dans les caves.
1: Est-ce que vous avez entendu l'époque où c'était une coopérative ?
2: Oui, alors il y a eu cette période, parce que c'est un petit peu ce qui a permis d'inventer aussi la Guéretoise de spectacle. Guéret est une ville qui a presque inventé les coopératives. C'était une coopérative ouvrière, très active, très engagée politiquement. On venait acheter sa farine, on venait acheter des boutons pour faire de la couture. Il y avait plein de choses et c'était quelque chose qui a été très très très important sur la ville de Guéret. Et il en reste encore des traces.
1: C'est quoi l'esprit coopératif ?
2: Plutôt que de passer par un système commerçant, des gens faisaient des achats en gros, ils négociaient les prix, ça rassemblait. C'était très familial et puis dans un but très social. Cette histoire de coopérative de Guéret me trottait dans la tête, mais j'avais pas fait le lien. Et puis un jour, on avait créé un spectacle, Guéret en chanson. Il y avait des réunionnais, il y avait des anciens maçons, des carrières, il y avait des immigrés qui venaient d'arriver ici. Et on a créé un spectacle global avec écriture de chansons. Et on a donné ce spectacle à l'espace André Lejeune devant une salle complète de 600 personnes, quoi. Et à la fin du spectacle, on avait organisé une petite buvette. Et c'était très drôle parce que tout le monde s'est retrouvé, parce qu'il y avait tellement de monde, et bien à servir des boissons, servir, et j'avais l'impression d'être une petite usine grouillante et sympathique. J'avais l'impression d'être dans une coopérative. Il y a un ami qui me dit, mais tu devrais appeler ta scène la Guéretoise. Il dit, ça fait un nom de coopérative, la Guéretoise. Je dis, ouais, mais je me demande si c'est pas le nom d'une bière. Rajoute deux spectacles. Et c'est comme ça que la Guéretoise de spectacle est née, suite à cette soirée un petit peu coopérative. C'était en 2006.
1: Maya, comment tu connais la Guéretoise ?
3: Moi, j'y suis allée avec l'école. J'ai vu un spectacle. C'était Shoot la pomme. On ne parlait pas. Et en fait, c'était un monsieur. Et ben, il avait une pomme. Et en fait, il faisait comme si c'était un peu son animal de compagnie. Et un jour, quand il dormait, il voulait le manger, mais il se réveillait tout le temps.
1: Tu recommandes cette salle ?
3: Oui, je le recommande très fortement.
1: Aujourd'hui, la Guéretoise de spectacle garde cet esprit de la coopérative, de convivialité et de solidarité.
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4: Bonjour, je m'appelle Antoine. Comme j'ai l'habitude de le dire, je suis un petit con d'école de commerce, orienté finance d'entreprise. J'ai eu l'occasion de reprendre l'agence immobilière familiale et j'ai décidé de changer de voie suite au Covid.
5: Bonjour Antoine. Alors Antoine, vous avez 37 ans et c'est déjà votre troisième vie que vous êtes en train d'écrire ici à Périgueux. C'est quoi un petit con qui sort d'école de commerce ?
4: C'est une personne qui applique ce qu'on lui apprend. Le sketch des inconnus sur le monde de la communication est très parlant et notamment il y a une expression qui reflète bien l'enseignement qu'on a en école de commerce. Ne jamais prendre les gens pour des cons et ne jamais oublier qu'ils le sont. Et que ce soit en marketing, que ce soit les business plans où on valorise le chiffre d'affaires futur, ce qui était vraiment très prégnant.
5: Et pourtant, c'est ce parcours qui vous a fait venir là, à Périgueux. Vous dites que la crise Covid a joué un rôle majeur. Je crois que vous tombez sur une vidéo sur Internet où vous découvrez le métier de boucher-charcutier, c'est ça ?
4: Oui, un jour, je regardais un fonds de commerce à reprendre et on me parle d'un charcutier, le charcutier Charlot à Piégut-Pluvier. Et j'arrive la dernière semaine avant qu'il ferme et je trouve que les productions qu'il fait sont assez exceptionnelles. Et je me renseigne sur un métier que je ne connaissais pas, qui était le métier de charcutier. Et je tombe sur la vidéo de Bernard Marie, un meilleur ouvrier de France, qui était le monsieur charcutier de Paul Bocuse. Je me suis vraiment plongé dans le métier de ce charcutier. C'était vraiment un hasard que le saint patron des charcutiers, c'était Saint-Antoine, m'appelant Antoine. Et donc, suite à ça, j'ai travaillé en Alsace, à Deauville et en Périgord Vert.
5: Et là, depuis quelques semaines, vous vous êtes installé à Périgueux. Vous avez repris le commerce d'un périgourdin qui était bien connu, Christophe Orteil. Quelles sont les surprises ou les nouveautés qu'on va pouvoir retrouver, par exemple, sous la halle du Coder, les mercredis et samedis, jour de marché à Périgueux ?
4: On garde tout pareil. Ça, c'est important. On fera des petites modifications, petit à petit. J'aime bien tout ce qui est à base de croûte. On continuera peut-être à augmenter le feuilletage, ce qu'on appelle les pâtisseries charcutières. Peut-être offrir différentes recettes. Christophe avait une très grande variété de produits frais et faits maison à disposition des clients, qui était déjà en soi un tour de force. Donc on va garder cette production et au fur et à mesure, on changera des petites touches. Là, on vient de lancer les crèmes caramel. On va voir si le public est réceptif.
5: Cette aventure, elle est toute nouvelle. Ils ont dit quoi, vos anciens collègues d'école de commerce, quand vous leur avez dit que vous étiez maintenant patron d'une PME à Périgueux, dans le secteur de la boucherie-charcuterie?
4: Mes anciens collègues d'école de commerce ne le savent pas forcément. Et mes amis ne sont pas forcément surpris. Mais comme certains clients me l'ont dit, j'ai la tête du boucher. Voilà. Je ne sais pas ce que je dois en penser. Sûrement de très bonnes choses, parce que, comme je le disais avant, j'ai l'impression d'être à ma place. Mais voilà.
5: Merci beaucoup, Antoine.

Verte, originaire des déserts près de La Fécla dans les Bauges en Savoie, sort son premier single, Courant Éclair. Étudiant en triple diplôme et sportif de haut niveau, Jules a aussi participé à The Voice Kids il y a quelques années.

0: Jules Laverte, courant éclair.
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3: 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Ici, toute l'actualité musicale jusqu'à 21h avec ce soir, Jackie, Benji, les Nègres Marrons, oh oui!
4: Le temps passé, beaucoup de choses ont changé. Qui aurait pu s'imaginer que le temps serait si vite écoulé?
3: Calmement. Non, on fait le bilan en se réjouissant. 30 ans de carrière, 1 million d'albums vendus, un nouveau dans les starting blocks et les concerts à venir. Un nouveau single aussi. Tout va bien.
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3: Salut à tous et bienvenue dans Décibel. C'est parti pour une heure autour de l'actualité musicale. Ce soir, on célébrera Astrud Gilberto, une des plus belles voix de la bossa nova, cette musique brésilienne. Astrud qui nous a quittés il y a 3 ans, jour pour jour. Alors voilà, la chanson anniversaire, c'est pas toujours pour souffler des bougies, c'est parfois pour se souvenir. Et c'est ce qu'on fera à la fin de l'émission. Le coup de cœur du jour, c'est un jeune homme que nos invités connaissent bien, Tommy Bugsy, qui vient de sortir une nouvelle chanson, Revolver Lover. Vous allez la découvrir tout à l'heure. 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Jackie, Benji, les Nègres Marrons, bonsoir.
6: Bonsoir.
3: Ah, je suis contente de votre actualité parce que ça me permet à chaque fois de vous inviter à nouveau.
6: C'est vrai.
3: Dans des
6: sujets. C'est toujours un plaisir pour nous de te revoir, Emilie. C'est cool.
3: 30 ans d'amour. Vous êtes ma relation la plus longue depuis ça.

0: Truc Casse-Nègre, premier album de Nègre Marron. Et donc, je le disais tout à l'heure en intro, avec ses quasi 30 ans de carrière, arrive ce chiffre canon de 1 million de disques vendus. Félicitations.
1: Merci.
0: Bravo, messieurs. Et bravo pour la longévité aussi, parce que on sait que c'est pas forcément évident. Alors, dans la chanson, on dit, on fait le bilan calmement. Mais si vous faites le bilan posément, est-ce que vous vous dites qu'effectivement, c'était pas un long fleuve tranquille ces 30 dernières années?
1: Ouais, c'est vrai qu'on peut dire que c'est pas un long fleuve tranquille, mais c'est aussi ça, le charme et la magie de la musique. Et c'est, il y a des périodes où tout va se passer très bien, il y a d'autres périodes où ça va être un petit peu plus compliqué. Comme on dit, il y a les hauts, il y a les bas, mais l'essentiel, c'est de garder toujours cette envie. L'envie de retrouver le public, l'envie d'aller en studio, l'envie de créer. Tant qu'on aura toujours cette envie en nous, on pourra dire que tout va bien malgré tout.
0: Et entre vous, alors, parce que moi je le dis, c'est une histoire d'amour sans nuages entre vous et moi depuis 30 ans, mais c'est normal, vous m'avez pas sur le dos tous les jours. Vous, en revanche, vous avez passé énormément de temps ensemble. Vous êtes sans doute la personne qui connaît le mieux l'autre sur Terre. Est-ce que ça, c'est une relation qui s'entretient d'une manière particulière?
2: Il y a de fortes chances, effectivement. Ouais, hein. Ben écoute, franchement, c'est assez naturel. Ce qui est intéressant aussi, c'est qu'au-delà de la musique, on a surtout des liens d'amitié qui sont très forts.
0: Ça a commencé par ça.
2: Tout à fait, ça a commencé par l'amitié d'abord, et puis la passion est venue consolider tout ça. Et aujourd'hui, on a des vies de famille, on est des darons, donc pour le coup, les enfants aussi sont proches, donc toutes sortes d'occasions et de célébrations sont bonnes pour qu'on se retrouve ensemble, bien au-delà de la musique en fait. Et donc, oui.
0: Vous diriez que ça ressemble à une relation de frère ou c'est encore autre chose?
1: Bah oui, c'est une relation familiale, une relation frère, une relation de couple. D'une certaine manière.
2: On était au bord du divorce il y a pas longtemps.
1: Donc il faut des concessions, des consensus.
0: Ouais, c'est ça, ouais.
1: Et

0: Après, voilà, tout ça ne tient pas s'il n'y a pas une réelle fraternité entre nous, une réelle amitié. Et c'est vrai que, Benji, je le vois plus que ma femme, carrément, quasiment, parce que entre les studios, les concerts, le travail, il y a tout plein de choses qu'on fait ensemble. Mais en fait, je pense que ce qui continue de nourrir cette amitié, cette fraternité, c'est justement le fait qu'on se voit pas uniquement pour le boulot, quoi. On va s'appeler pour aller voir un match de foot, on va s'appeler pour aller manger au resto ensemble, on va s'appeler pour aller dans une soirée, on va s'appeler comme il disait Benji, quand il y a des événements familiaux, mariage, ouais, baptême. Donc tout ça fait que ça va au-delà de juste de gars qui travaillent ensemble. Non, on est des frères pour de vrai, quoi.
1: C'est beau. Alors, il y a un nouveau single qui s'appelle Diaspora avec un clip qui vient de sortir. On va l'écouter et en parler tout à l'heure, le décortiquer, mais juste pour vous mettre l'eau à la bouche, enfin aux oreilles exactement.

Petit clin d'œil à Exodus de Bob Marley, on en parlera tout à l'heure. Pour le moment, il faut qu'on parle de cet énorme tube qu'on passe régulièrement ici dans cette émission. Dès qu'on a envie de se réconforter avec un petit peu de nostalgie, mais de la nostalgie douce et lumineuse. Le temps passe.

0: Le bilan, c'est une chanson que tout le monde a dans ses playlists, que plein de gens qui n'iraient pas au même concert ont quand même en commun. C'est des chansons comme ça qui font un peu ciment pour pas qu'une génération, d'ailleurs pour plusieurs. Quand elle est née, cette chanson, est-ce que vous vous êtes rendu compte que vous étiez en train de créer un truc à part qui allait durer vraiment?
1: En fait, je me rappelle bien du jour de l'enregistrement de ce titre. Dans le studio, il planait une atmosphère assez particulière, une forme de mélancolie, quelque chose de très touchant et d'assez sincère. Mais on était loin de s'imaginer quand même que ce morceau traverserait le temps, les années, les générations à ce point-là. Ouais. Par contre, ce qui est intéressant, c'est que à chaque fois que des gens nous rendaient visite en studio et que les gens l'écoutaient, il y avait toujours des réactions de surprise. Des gens étaient vraiment touchés par le propos, par l'histoire, par le côté authentique en fait aussi de cette chanson et de notre histoire. Donc ouais. Donc on sentait qu'on tenait quelque chose d'intéressant, mais de là à prédire ouais. que ça allait voyager, traverser le temps à ce point-là, franchement, on n'y était pas vraiment.
0: Et c'est fou quand même d'avoir, parce qu'à l'époque, c'est que le deuxième album de Negmaron, on est en l'an 2000, vous êtes encore très jeune, et pourtant déjà, donc très, oui, tu parlais de mélancolie, très nostalgique, et en fait, j'ai l'impression que c'est un truc qui est vraiment partagé par tout un tas d'artistes. Je sais pas si vous écoutez de temps en temps, par exemple, les albums de Big Flo et Oli, dès qu'ils ont eu 22 ans, ils commençaient à faire des chansons sur la nostalgie de leur adolescence, etc. Comment vous l'analysez, ça? De chérir c'est vrai que... des moments qui viennent à peine de se passer.
2: Parce que déjà, faut rappeler le parcours des Negmaron. Nous, on a grandi à Gare Charcel, banlieue parisienne, dans le 95. Et on n'était pas prédestinés à faire cette carrière. Nous, la musique... On a toujours fait de la musique, mais c'est vrai que ça, pour nous, ça a été très vite.
0: Oui, il fallait les défoncer, les portes. En tout cas, elles n'étaient pas ouvertes pour vous.
2: Justement, nous, non.
0: Ah ouais.
2: On n'a pas trop eu à les défoncer parce que c'est voilà, il y a eu un film qui a été tourné à Garges, le film de Thomas Gilou, le film Rail. Ouais. Et donc, il y avait
0: la monnaie. Dedans.
2: La monnaie, ouais. Voilà, qui est sortie dans la BO du film. Et c'est vrai que tout s'est accéléré, tout s'est enchaîné très vite. Sortie du single, ensuite on sort un album assez rapidement. Ensuite il y a un projet Bisson à Bisson. On crée le label Première Classe. En 4-5 ans, il y a un énorme changement dans notre vie de rien, de amateur, on passe au statut de professionnel. Il y a tout plein de choses qui se passent. Et c'est vrai que Et c'est à ce moment-là qu'on a l'idée de faire ce titre, le bilan, pour raconter tout ce qui se passe en 4-5 ans. On vit peut-être ce que d'autres personnes peuvent vivre en 20 ans, quoi.
0: Et en écrivant justement cette chanson, les paroles, et en se rappelant de tout ça, en le remettant dans l'ordre, est-ce que vous avez réalisé que vous en aviez profité, ou bien est-ce que c'était tellement rapide que vous n'avez peut-être pas tout kiffé au maximum?
1: Non, quand même, je pense qu'on était quand même conscient d'avoir vécu des moments extraordinaires, d'avoir bien profité. J'ai même envie de dire d'être un peu des privilégiés quelque part. Parce que on a signé nos contrats en maison de disque, on avait 18 ans, on sortait du lycée, on était, comme le disait Jackie, on était super jeunes. Et on était encore à l'époque où, je dis bien entre guillemets, le show business, il se passait beaucoup de choses, tout ce qui est vraiment des moyens dans la musique, des budgets. Donc on a mis tout ça à notre disposition pour qu'on enregistre dans des super bonnes conditions, pour qu'on ait un environnement assez sain. Donc on se rendait bien compte qu'on vivait des choses assez magiques pour notre jeune âge. Tu vois.
0: Ah, c'est beau. Allez, on va la réécouter cette chanson, et puis ensuite on va se plonger dans Diaspora, puis on va essayer surtout... de récupérer des informations essentielles, à savoir à quand le prochain album des Negmaron. Pour le moment, si vous vous demandez à quand la tournée des Negmaron, ça je peux vous le dire, après quelques festivals d'été, attaque une tournée belle comme tout, le 2 octobre au Zénith de Paris, rendez-vous le 6 novembre au Havre, Lons-le-Saunier le 27 novembre, Auxerre le 5 décembre et Grenoble le 11 décembre. J'ai fait le bilan des concerts, on écoute. La

belle ce soir. Je ne cache pas ma joie. Alors ne boudez pas votre plaisir, les amis. Les Negmarons en tournée, on en a parlé. Les Negmarons qui préparent, l'air de rien, un nouvel album. Il faut qu'on en parle. La dernière fois, on s'est vu pour un peu de temps.

0: On va l'écouter en entier tout à l'heure, ne m'engueulez pas, mais je voudrais qu'on en parle avant avec Jackie et Benji des Negmarons qui sont avec nous. Le mot diaspora, ouais, qui peut rappeler évidemment plein de thématiques de l'album Exodus de Bob Marley. Et puis le petit clin d'œil aussi à Alpha Blondie, Brigadier Savali. Voilà, donc il y a vraiment plein de trucs qui se passent dans cette chanson. Racontez-moi comment elle est née.
1: Alors Jackie, je te...
2: comment elle est née? Elle est née lors d'une création, une séance de création au studio.
0: Ça ressemble à quoi, vos séances de création?
2: En fait, on est là, on écoute différentes musiques. Et c'est vrai qu'on avait dans un petit coin de la tête de reprendre ce morceau d'Alpha Blondie. Donc. Et ce jour-là, on était en studio et on s'est dit, on n'avait pas l'idée de reprendre le Alpha. Vas-y, on va se l'écouter maintenant. Et du coup, on a joué quelques accords du morceau et puis on s'est mis à faire un buff autour de ce titre là et c'est comme ça, c'est... en fait ce morceau il a pas vraiment été trop pensé, il est vraiment venu de manière assez naturelle,
1: spontané, ouais.
2: Très très spontané. C'est vraiment la musique qui nous a inspiré la thématique. Des fois c'est en sens inverse, on a une thématique et on va chercher la musique qui va avec. Là c'est le morceau qui nous a inspiré cette thématique et puis on est parti sur le mot diaspora. Enfin, on avait cette idée de parler de la communauté, de parler du pays, etc. Et c'est comme ça qu'est né ce titre.
0: Alors, c'est sûr que il faut voir le clip qui va avec cette chanson. Moi, je viens de le découvrir là, juste avant le début de l'émission. Il est magnifique. Il vient de sortir, tourné en Côte d'Ivoire.
1: Exactement. Abidjan, oui.
0: Racontez-moi pourquoi là-bas, d'ailleurs, et ensuite comment ça s'est passé.
1: On a fait le choix de tourner à Abidjan parce qu'on voulait tout simplement retourner à la source. Comme tu l'as si bien indiqué, c'est une reprise d'Alpha Blondie, Brigadier Savary. Et donc ce titre, Brigadier Savary, est né à Abidjan. Et on s'est dit qu'il serait intéressant d'aller tourner là-bas. Et donc on a travaillé avec un jeune réalisateur qui s'appelle Mindsef, qui s'est bien approprié la chanson et a fait une très belle retranscription en images. Donc on est super content. L'idée c'était aussi de dire que aujourd'hui quand on parle de la diaspora, on parle de toutes ces personnes qui comme nous ont la double culture. Moi je suis né à Sarcelles, Jackie est né à Paris et c'est vrai qu'à la maison on a reçu aussi une éducation avec des valeurs africaines. Et aujourd'hui, voyant le continent africain, l'Afrique émergent, on a envie aussi d'apporter notre contribution à l'émergence du continent et voir comment on peut apporter notre pierre à l'édifice. Et donc, c'est aussi de ça dont on parle dans ce titre, quoi.
0: La double culture, alors, arrêtez-moi si je me trompe, mais pour toi, Benji, Congo, et pour toi, Cap-Vert,
1: exactement.
0: Jackie, est-ce que c'est quelque chose qui est à géométrie variable dans votre vie, par moments hyper important, hyper devant, par moments un peu plus en retrait? Maintenant, comme tu l'as dit tout à l'heure, vous êtes des darons, et surtout, comment vous transmettez ça à vos enfants?
2: Pour moi, c'est une chance d'avoir cette double culture, et surtout d'en être conscient et d'épouser les deux cultures, aussi bien la culture française que, pour ma part, la culture capverdienne. J'ai eu cette chance d'aller très très jeune au Cap-Vert. La première fois que j'ai mis les pieds au Cap-Vert, j'avais 2 ans. Donc mes parents, c'est vrai qu'ils m'ont toujours transmis les valeurs du pays. À la maison, ça parle capverdien, ça mange capverdien. J'ai grandi aussi dans le quartier avec plusieurs communautés. C'est aussi ça le message qu'on veut passer à travers Diaspora. Nous, on a eu cette chance. Ah, tu vois, pendant un certain temps, je l'entends un petit peu moins maintenant, mais on a beaucoup parlé de diversité, etc.
0: Ouais.
2: Et nous, en fait, tu vois, nous, la diversité, pour nous, ça a toujours été quelque chose de normal, parce qu'on a grandi avec plein de communautés autour de nous, plein d'origines différentes. Donc, et aujourd'hui, c'est vraiment une force. C'est une force de pouvoir, tu vois,

0: on sait dire quelques petits mots en créole, on sait dire des petits mots je sais pas dans lingala là, tu vois, il y a plein de trucs. Le fait d'avoir grandi avec plein de cultures différentes, et ben ouais, moi je trouve que c'est vraiment une force, quoi.
1: Ouais, mais alors grande force, grande responsabilité, la génération suivante, comment vous transmettez ça?
2: C'est une vraie question, parce que effectivement on a pu recevoir de la part de nos parents certains codes, parfois la langue, mais pas forcément pour tout le monde. Ouais. Et aujourd'hui, on a vraiment envie aussi que nos enfants connaissent une partie de leurs racines et puissent découvrir qu'ils ont aussi l'éducation française. Mais il y a aussi historiquement d'autres choses auxquelles et d'autres endroits auxquels ils sont liés. Donc je pense qu'il faut faire le travail, les emmener là-bas de temps en temps en vacances, leur en parler, leur lire pourquoi pas des BD adaptés aussi aux jeunes enfants avec l'histoire de pays d'origine, et puis voilà, faire le travail comme on peut, mais c'est important quand même. Et nous, ça nous impacte aujourd'hui, ce côté de diaspora nous impacte tout simplement parce qu'on a vu nos parents arriver, venir d'ailleurs et mener certains combats pour s'intégrer, pour exister, pour élever les enfants dans de bonnes conditions. Et forcément, ça nous a impacté dans notre manière d'aborder la vie, tout simplement, ouais. Face à des obstacles, des difficultés, des choses à régler, voilà. Donc, même d'une manière inconsciente, finalement, c'est toujours là. Ce côté-là est forcément sous-jacent.
0: Si nous, des fois, on l'oublie, il y a les grands-parents qui sont là pour continuer à faire le travail.
2: Exactement.
1: Ça, c'est vrai. Non, mais du coup, des chansons comme Diaspora, ça fait aussi partie, finalement, enfin, c'est une manière douce et dansante, mais ne serait-ce que ce mot disparaisse pas.
0: Exactement. Mais tu sais, nous, Diaspora, c'est la version 2026, mais en fait, on a toujours parlé de notre culture, toujours parlé de nos origines, toujours parlé de nos valeurs à travers nos albums, à travers différents morceaux. Et puis aujourd'hui, en fait, on le retranscrit différemment. Mais c'est quelque chose qui a toujours été ancré en nous, ou même via différents projets, des projets comme le Bissona Bisso, des projets comme la MC Malcriado. Donc ça, c'est vraiment quelque chose qui est propre à nous, cette double culture, parler du quartier là d'où l'on vient, là où on a grandi, mais également parler de nos origines et de nos racines.
1: Alors il y a des doubles cultures évidemment qui sont beaucoup plus dures à porter que d'autres, difficiles et douloureuses. On en parlait il y a quelques semaines ici avec Abdelmalik et Matteo Falcone à propos des descendants d'esclaves, donc des africaines et des africains qui ont été arrachés à leur continent pour ce commerce de l'esclavage, le code noir, c'est fou, que la France avait mis en place à l'époque pour formaliser un petit peu tout ça, a enfin été abrogé. Et c'est dingue parce que le code noir, c'était le cœur du film de Abdelmalik Fursi, Né libre. Il y a un album qui est sorti de chansons inspirées par l'histoire de Fursi, et vous êtes dessus avec cette chanson qui s'appelle Justice.

comme moi, hein, vous lisez les journaux et vous avez entendu la nouvelle, l'abrogation du code noir. Je vous pose la question parce que vous étiez à l'Olympia le 22 mai 98 pour célébrer les 150 ans de l'abolition de l'esclavage.

0: est-ce que c'est comme dans la chanson, lève-toi, bats-toi sur ces thématiques-là encore aujourd'hui?
1: Ben, c'est bien sûr des thématiques qui sont très très importantes pour nous. Déjà parce qu'on s'appelle Nègre Marron et que c'est pas un nom anodin, c'est un nom qui est quand même lourd et chargé d'histoire.
0: Tu peux expliquer?
1: Ben, les Nègres Marrons, en fait, c'était les esclaves insoumis qui refusaient tout le système colonial, qui s'organisaient pour s'évader, pour reconstituer des communautés loin du colonisateur, loin de l'oppresseur. Et ce sont des esclaves, en fait, rebelles. Et donc, nous, on a choisi de s'appeler comme ça, étant très jeune, avec un certain nombre d'informations, parce qu'on était quand même assez renseignés aussi sur toute cette histoire, l'histoire de l'esclavage. Et là, en l'occurrence, de

0: faut qu'on crève les abcès et puis ensuite qu'on aille de l'avant. Mais tant que tout ça, ça ne sera pas finalement réglé, posé, inscrit dans les livres d'histoire avec tout le récit qui comment dirais-je, dans son intégralité en fait.
1: Oui, parce qu'il y a ça, un vrai début, un vrai milieu, une vraie fin, des lois.
0: Exactement, il faut pas avoir peur d'en parler,
2: sans modifier l'histoire surtout.
0: Exactement.
2: La raconter telle qu'elle est.
0: Voilà. Et je mets le doigt sur quelque chose, mais c'est vrai qu'il y a de cela un ou deux mois, quand il y a eu le Conseil de sécurité de l'ONU et que la France n'a pas reconnu l'esclavage comme étant un crime contre l'humanité, eh ben voilà, il y a une partie de la population en tout cas qui a été vraiment heurté par ce manque de reconnaissance
1: et de réalisme,
0: des faits historiques qui sont avérés, documentés, etc. Et donc là, de voir que le code noir est abrogé, c'est déjà un pas en avant. Mais on a encore beaucoup de travail à faire.
1: Mais avant de se mettre au boulot, on danse, ça vous dit? Diaspora, Neg Marron, c'est tout nouveau, ça vient de sortir et c'est déjà sur votre radio, ici.
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0: Oh là là, le coup de maître. Sérieusement, incroyable cette chanson. Diaspora, Negmaron. Allez, dites-moi, pas forcément une date exacte, mais donnez-moi une tranche, un semestre, comme à la fac, pour la sortie de l'album.
1: Bah écoute, c'est incessamment sous peu, hein.
0: C'est vrai?
1: Ouais, il y a déjà une date qui est le 3 juillet.
0: Mais non!
1: Ah oui!
0: Mais c'est bientôt!
1: Ah bah c'est très bientôt!
0: Mais c'est génial!
1: Bah c'est super! Et tu sais, je voulais, Émilie, revenir sur Diaspora, là,
0: en la réécoutant.
1: Et en fait, j'ai eu des flashs parce que la première fois qu'on l'a chanté en concert, c'était ce week-end. On a fait deux concerts à Bordeaux. Et j'ai l'image des gens qui me reviennent en fait, et en le découvrant sur scène, les gens étaient vraiment très joyeux. Tu vois, beaucoup. En fait, c'est un morceau qui transmet beaucoup d'amour. Il y a un message derrière ce morceau, mais il donne.
0: Ah, mais il est lumineux.
1: Voilà,
0: mais,
1: il est extrêmement lumineux. C'est un très beau mot pour le définir. Et voilà, j'avais ces images de personnes avec beaucoup de lumière dans leurs yeux quand ils l'ont découvert, et voilà, c'est ouais, je suis très fier de ce morceau.

0: Et pour revenir à l'album, très fier également de ce nouvel album. On a mis du temps à trouver la direction parce que ouais, quand on va en studio, bah faut trouver la magie, faut trouver la bonne DA, faut trouver la bonne couleur et surtout. Quand t'as une longue carrière comme nous, faut essayer d'éviter de se répéter, tu vois, d'essayer d'être novateur. Et à travers cet album, je pense que vraiment les supporters de Negmaron vont être contents. On a déjà pu faire découvrir un premier titre qui était un peu de temps, que les gens ont très bien accueilli. Ouais. Diaspora qui reçoit également un très bel accueil. Et je pense que l'album aussi va faire son effet.
1: Oh, et c'est un secret le titre ou pas de l'album?
0: Pour l'instant, oui.
1: Okay. Bon. Attendez, il y a une minute de pub. Je vais essayer de trouver l'info.
0: Tu vas sonder.
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1: Le grand bilan, c'est le nom du concert des Negmaron le 2 octobre prochain aux Élites de Paris.
6: Le temps passé, passé, passé, beaucoup de choses ont changé. 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Quel bilan,
1: il n'y a pas que Paris hein, dans les dates, attention, après les festivals d'été, il y a aussi Le Havre, Lons-le-Saunier, Auxerre ou encore Grenoble. Le grand bilan, ça veut dire concert avec tous les hits.
0: Ouais, c'est 30 ans de carrière, hein. Ouais. Donc effectivement, tous les hits, des invités surprises, et puis ouais, ça va être, je pense, une très belle fête, sachant que nous, on aime prendre notre pied sur scène, quoi. On aime vraiment envoyer, mouiller le maillot, et ce qui est intéressant, c'est que depuis toutes ces années, c'est vrai qu'on a réussi à conquérir un nouveau public. Donc il y a les anciens qui nous suivent, qui sont là, mais il y a aussi toute une nouvelle génération là qui a pris le train en route. Donc ça fait un beau panel dans le public et c'est intéressant de voir ce mélange de générations qui et chacun a ses chansons préférées parce que ça leur évoque des souvenirs à différents moments, aux différentes époques. Mais en tout cas, tout le monde est dans la même ambiance et dans la même fréquence.
1: Et bonne nouvelle, ils seront sur scène pour le grand bilan et pour défendre un nouvel album au nom de code Fréquence. Mais on ne sait pas encore comment il va s'appeler cet album, en tout cas, de Sylvia Diaspora.

juillet le nouvel album des Negmarons. Les gars, je vous ai entendu deux fois depuis le début de cette émission parler de Bisson à Bissot. Alors, même si on pleure tous ensemble, un bon coup, hommage à Calbo.

0: qui nous a quittés au mois de janvier. Tout jeune, il avait 53 ans. C'était un rappeur incroyable, notamment dans Arsenic. Un parolier aussi de génie pour plein d'autres gens, même des tubes de Asia. Elle est à toi. Ben c'est Calbo quand même.
1: Qui avait écrit.
0: Voilà. Et pour vous, c'était aussi vraiment un ami, un proche. Est-ce que vous avez envie, je ne vais pas vous forcer, parce que c'est triste et il est mort il y a vraiment peu de temps, mais de dire quelques mots sur lui?
1: Bah oui, Calbo, de toute façon, voilà, il sera toujours avec nous, on l'oubliera jamais, on lui rend hommage à chacun de nos concerts. C'est un frère qui nous a quittés trop tôt, malheureusement. Mais son image, sa voix résonnera à tout jamais dans nos cœurs, à tout jamais dans le cœur des gens, parce que il a énormément apporté pour la musique avec son frère Lino. Voilà, Arsenic, ce sont des légendes de la musique, et c'est ça aussi la chance qu'on a de pouvoir faire ce métier, c'est que on fait des choses qui resteront.
0: Et même après vous.
1: Donc même après nous, et aujourd'hui, Calbo est parti, mais son œuvre restera toujours là, et quelque part, son âme.

0: sera toujours avec nous à travers ses morceaux, à travers sa musique. Donc il sera toujours là avec nous quoi qu'il arrive.
1: Merci beaucoup Jackie, merci Benji, longue vie et belle vie au Negmaron et à leur nouvel album qui sort le 3 juillet. On va écouter une voix qui vient nous parler de l'au-delà avec la vôtre, Petites Îles avec Césaria Evora pour se dire au revoir. Les Negmaron, merci les gars.
0: Merci,
1: à bientôt.
0: Vraiment merci beaucoup.

0: Césaria Évora, elle est Negmaron, Petites Îles. Negmaron, nouvel album le 3 juillet, youpi!
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0: On est en avance sur le planning, ce qu'on vient de vivre avec, avec les Negmaron. Et parfois, eh bien, je suis en retard. Mais genre 6 mois de retard. Je viens à peine de découvrir une version de Mauvais Garçon d'Elena. Voilà, comme ça. Version orchestrale. Je ne savais pas qu'elle existait. Je l'ai écoutée, je l'ai trouvée vraiment canon, vraiment réussie. Et puisque cette chanson a été couronnée chanson de l'année aux dernières victoires de la musique, je me suis dit qu'il était grand temps aussi pour vous de la découvrir. Mauvais Garçon, Elena, version orchestrale dans Décibels.

0: franchement, je sais pas si on l'écoutera tous les jours, mais cette version, il fallait qu'elle soit connue, voilà, de tout le monde. Je la découvre 6 mois trop tard, peut-être que pour vous c'est de l'histoire ancienne, ou peut-être que comme moi, vous la découvrez un peu ébahie en vous disant, eh waouh, la petite Elena, après une grande tournée de festival d'été, elle attaquera une tournée des Zéniths le 3 novembre au Zénith de Nantes.
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0: Le cahier de vacances pour adultes, 100% musique. Je sais, sur le papier, ça peut paraître étrange, mais croyez-moi, je l'ai reçu. Et vraiment, on s'amuse à remplir des quiz, des QCM, des tests, des textes à trous. Ou alors, vous savez, comme quand on était à l'école, on a 2 colonnes et il faut relier, par exemple, le bon papa avec la bonne fille dans une chanson. Vous voyez, genre Nougaro qui chante Cécile, ma fille, ce genre de truc. Bref, que de la culture générale que normalement, nous, les fans de musique, on a. Et enfin, un cahier de vacances pour lequel vous ne vous sentirez pas cancre. C'est ce qui est à gagner ce soir et c'est ce qu'on offre à Elisabeth et Stéphane. Salut à tous les deux.
2: Bonsoir.
0: Ah, je suis contente de vous avoir tous les deux pour jouer ce soir, Elisabeth et Stéphane. Le thème du blind test de ce soir, ce sont les chansons qui parlent des métiers. Est-ce que c'est un thème qui vous inspire? Tiens, je demande à Elisabeth d'abord.
2: Alors, je vais noter un petit, mais on va voir.
0: On va voir.
2: Noter le poissonneur des lilas.
0: Ah bah, c'est celui qu'on écoutera à la fin. Donc déjà, tu peux te dire, Elisabeth, il sera pas dans le... Celui-là, il sera pas dans le blind test parce que c'est la chanson qu'on écoutera à la fin du blind test, le poissonneur. Ça faisait longtemps qu'on n'avait pas écouté Gainsbourg.
2: Je suis bonne.
0: Ah,
2: je
0: très
2: suis
0: forte.
2: Bonne.
3: Si, ah, moi j'écoute la Marine Nationale, alors je pense à In the Navy.
0: Ah, oui, c'est drôle ça. In the Navy. Des gars qui font YMCA. Comment ils s'appellent déjà? Village People, mais oui, c'est ça.
2: Village People, oui.
0: J'ai pas pensé.

0: jamais du Village People dans le blind test.
1: Allez, Stéphane et Elisabeth, ce sont des métiers en chanson et on cherche le nom des interprètes de ces fameuses chansons. Un point par bonne réponse et à la fin, tout le monde gagne. N'oubliez pas de donner votre prénom avant de donner la réponse, hein. Vous le savez, c'est comme ça que ça marche ici. Une première chanson, un premier métier, dites-moi, qui chante ça?
2: C'est Dutronc.
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0: chanson de Jacques Dutronc. L'hôtesse de l'air. C'est Stéphane qui a trouvé en premier. Bravo Stéphane. Bravo, premier point qui va chez Stéphane. On continue, là c'est une chanson multimétier, mais un seul interprète.
1: Ah ouais, c'est Goldman.
0: Oui, bravo Stéphane.
1: Cordonnier.
0: Le cordonnier, le professeur aussi.
1: Ouais.
0: Changer la vie. L'hôtesse de l'air, le cordonnier, le professeur. On n'a pas encore fait le tour de tous les métiers ni de toutes les chansons qui parlent de métiers. Stéphane et Elisabeth, êtes-vous prêts pour la troisième chanson?
2: Et Stéphane est plus fort que moi hein, pour l'instant.
0: Ah, c'est pas grave, Elisabeth, c'est normal, c'est la fin de semaine. C'est parce que tu. Elisabeth, tu te relâches au troisième trimestre. C'est tout, c'est normal.
2: Oh non, jusqu'à maintenant, je suis bonne. Hein. Elle-même.
0: Allez, on continue.
2: Oui.
1: Ah, sur le taxi.
2: Alors, le

0: Et il me dit, j'ai un pote à Rennes.
1: Ouais.
0: Il est chauffeur de taxi, BSL. Et son surnom, c'est Joe le taxi.
1: Donc il y a un vrai Joe le taxi.
0: Son vrai prénom, c'est Jean-Baptiste.
1: Ah, ben on l'embrasse, peut-être qu'il nous écoute.
0: Ah ben ouais, peut-être, ouais.
1: Bisous au vrai Joe le taxi. Et surtout plein de bisous à Stéphane et Elisabeth. Merci infiniment d'être venus jouer avec nous autour des métiers en chanson. Je suis ravie de vous offrir le cahier de vacances pour adultes en avant la musique. Et puisque ces métiers en chanson ont été complètement décodés dès le début du jeu par Elisabeth, ce n'est pas une surprise. On va écouter une chanson de 1958. Et oui, dès les années 50. Serge Gainsbourg, avec son album Du chant à la une, écrivait, composait et interprétait le poinçonneur des Lilas. Voilà un métier qui n'existe plus, hein. On ne poinçonne plus les tickets à la main dans le métro parisien. Il faut même plus maintenant poinçonner les tickets nulle part, enfin quasiment nulle part. Mais c'est pas grave, la chanson est toujours là. Et s'il y a des enfants à côté de vous qui veulent que vous leur expliquiez le métier de poinçonneur, je pense qu'on a tous le droit de mimer.
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1: Serge Gainsbourg, le poinçonneur des lilas, c'est marrant, il a une voix tellement jeune sur ce titre qui date de son premier vrai album en 1958. Il avait 30 ans, Serge Gainsbourg, et seulement 62 quand il nous a quittés, beaucoup trop jeune, c'était en 1991.
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1: Allez, tant qu'on est dans les anniversaires, vous vous souvenez, la semaine dernière, on a célébré les 54 ans de Stomy Bugsy. 30 ans après son premier tube, Mon papa à moi est un gangster.
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1: 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Eh bien, Stomy Bugsy, qui a aussi été décoré, hein, il est désormais chevalier de l'ordre des arts et des lettres, a fait son retour discographique et il s'en sort super bien, hein, parce que les rappeurs des années 90 en 2026, ils sont parfois en territoire un peu dangereux. Bah là, c'est pas le cas. Vous allez entendre sa toute nouvelle chanson qui s'appelle Revolver Lover. Il y a les codes du rap moderne de 2026, mais il y a les fondamentaux qui font que, bah voilà, hein, si vous aimiez Stomy Bugsy dans les années 90, vous allez toujours l'aimer aujourd'hui. C'est tout nouveau. Ça vient de sortir. Stomy Bugsy est de retour.

0: Le retour de Stomy Bugsy.
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0: C'est déjà l'heure de la dernière chanson de l'émission, la chanson anniversaire. Alors aujourd'hui c'est l'anniversaire de la mort de quelqu'un, donc c'est pas très joyeux, mais je pense que vous allez adorer la musique.

musique qu'on va écouter ensemble. Ce 5 juin marque les 3 ans de la mort d'Astrud Gilberto, une des voix les plus inoubliables de la musique brésilienne. Elle chantait la bossa nova, mais alors d'une manière incroyable. Et puis, si vous regardez un peu, vous pouvez trouver ça sur YouTube ou sur les réseaux, les vidéos, en plus une attitude, un truc dans le regard. Elle était absolument incroyable. Et puis, elle était grande chanteuse, mais aussi autrice et compositrice. Alors, elle a chanté notamment The Girl from Ipanema. Mais c'est pas ça qu'on va écouter ce soir. On va écouter Agua de Bébert, parce que c'est trop beau. Elle a des fans en France, plein, et un illustre, Étienne Dao, qui avait enregistré un duo avec elle en 1996, une très jolie chanson qui s'appelle Les Bords de Seine, que vous écouterez plus tard, peut-être. Pour le moment, un classique, Astrud Gilberto.

0: Guadji Beber, c'est la merveilleuse voix d'Astrud Gilberto avec le compositeur de la chanson Antonio Carlos Jobim et leur version date de 1965. Allez, Décibel qui tire sa révérence juste pour ce soir. Hein. Demain, on revient à 20h avec les chansons préférées de Tété, monsieur, à la faveur de l'automne. Ce sera superbe. Merci à l'équipe de l'émission, tout aussi superbe. Il y avait Iris Guitoni, Fred Vigneault, Christophe Hulens, Elodie Bianca Maria, Sadika Raoult et Franck Moilier. Je vous souhaite une belle soirée, les amis.
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3: Bonjour.

0: ça c'est la finale. Ah là là, là, le jour de la finale, qui va ramener la coupe à la maison. Alors, je vous rappelle que Eric Bastien est là, il a deux candidats, moi j'ai deux candidats.
1: Comment ça va? Bah, écoutez, moi j'ai la place sur la commode à droite de chez moi pour la coupe. Là, je veux dire, elle est prête.
0: D'accord.
1: Je suis prêt à la recevoir.
0: Alors, je rappelle le premier prix, c'est un week-end exceptionnel au Festival Off d'Avignon. C'est le plus grand festival de spectacle vivant en France. Il fête ses 60 ans cette année. Et du coup, votre radio ici vous offre un séjour pour 4 adultes, 2 chambres doubles à l'hôtel Le Chardonnay, les petits-déj sont compris. Vous aurez 100€ de carburant pour rejoindre la Cité des Papes. Et surtout, vous assisterez à 2 spectacles par jour, soit 4 spectacles au total. C'est quand même exceptionnel. Et puis, vous pourrez visiter la ravissante ville d'Avignon. Je vous rappelle aussi que toute la semaine, tous les participants, y compris les perdants, on leur a offert un guide de voyage Michelin, puisque cette année on célèbre les 100 ans des guides de voyage Michelin.
1: Oh là là.
0: C'est la semaine des cadeaux. Si on ne gagne pas le voyage au festival Off d'Avignon, qu'est-ce qu'on gagne?
1: La cafetière Malongo. Alors je voulais juste vous dire que début juillet, là, pour le festival Off Malongo, à la maison 4 de chiffres, qui est une salle de spectacle à Avignon, il y a Joe Malongo qui joue en famille.
0: Très bien.
1: Voilà, alors toute la famille Malongo raconte l'histoire de l'entreprise Malongo.
0: Bien sûr.
1: Et évidemment, à la sortie du théâtre, vous avez une dégustation in et off avec 32 dosettes et 6 verres en verre, comme la cafetière.
0: Magnifique. Allez, on accueille nos 4 candidats et surtout une surprise.
1: Ah oui.
0: Bonjour Guy, comment vas-tu?
2: Bonjour Valérie,
1: bonjour,
2: bonjour
1: Guy.
2: Eric.
0: Alors Guy, je le rappelle, est un des candidats de la semaine. Guy nous a régalé avec une énorme bourde magnifique. En pensant que le Dami d'Hollande était un véritable pays. Est-ce que tu sais que, grâce à toi, je suis devenue présidente d'un pays?
2: C'est vrai.
0: Ouais. Ben oui.
1: Alors le problème, c'est que ça prend, Valérie, des proportions considérables.
0: Oui,
1: Outre les réseaux sociaux, les messages par milliers que vous recevez, on a des demandes, et vous allez l'expliquer, de demandes de formulaires pour intégrer le Dami d'Hollande.
0: Exactement.
1: De nationalité.
0: Merci Guy, grâce à toi, on a des demandes de formulaires pour devenir Dami d'Hollandien.
1: Mais c'est vrai, c'est pas une blague.
2: Valérie, tu es ma reine déjà. Hein,
0: ah bah je sais que je suis ma reine. Bridget est à moi.
2: Je t'ai envoyé une photo, donc faut venir mettre les boucles d'oreilles pour le baptême. Hein.
0: Ah bah évidemment que je mettrai. Je viendrai avec. Alors, le drapeau du Dami d'Hollande.
1: Oui, c'est quelle couleur alors?
2: Voilà.
0: Ah ben, je ne sais pas. Nicolas, qui est un de nos candidats là, d'aujourd'hui, nous a déjà fait un formulaire spécial pour pouvoir le mettre sur les réseaux.
1: Fou ça.
0: On va faire un appel d'offres.
1: Passe un truc là, c'est.
0: Enfin, Guy, merci. Oh là là. Hein, grâce à toi, sans faire de campagne présidentielle, je suis présidente.
1: Bravo. Guy, on salue toutes les équipes d'ici Mayenne, hein, bien sûr, puisque tu es à Laval.
2: Ah, voilà. Moi, je les embrasse tous.
1: Salut Guy.
2: Toutes, ouais.
0: Eh ben, merci beaucoup, Guy. Tu embrasses bien
1: nos
0: petites vaches. Et à très vite et à très bientôt.
2: Faudra venir les voir, hein.
0: Mais oui, nous ferons notre maximum et nous viendrons voir Bridget et Bouboun.
1: Dès la rentrée.
0: Ok. Alors, on accueille maintenant nos 4 finalistes, Daphné, Laurent, Nicolas et Carole. Comment ça va, les amis?
1: Bonjour.
3: Bonjour.
0: Bien. Bonjour. Alors, vous êtes contents d'être là?
3: Yes. Oui.
0: Yes. Ah, d'accord. Je voudrais entendre de la joie. Je voudrais entendre de la joie dans vos réponses. Alors, nous en reparlerons tout à l'heure avec Nicolas. Mais là, la première demi-finale, ça va être Daphné contre Laurent. Nico et Carole, c'est pour après. Donc, nous parlerons avec Nicolas de ce formulaire magnifique. Alors, Daphné, comment ça va depuis mardi?
3: Bon, ça va. Très bien.
0: Bon. Je rappelle que Daphné habite à Grand-Quevilly, elle est en concubinage avec Jimmy, elle a 2 garçons, elle a une chienne Kaya, un petit chat Minette, et elle est surtout conductrice de poids lourd. Voilà, alors tu as fait des pouettes-pouettes en camion dans toute ta région cette semaine ou pas?
3: Oui, ça a été bien dynamique, hein, comme tous les jours.
0: Voilà. Alors, je rappelle aussi que Daphné est bénévole dans un refuge pour les animaux à Rouen et qu'elle s'occupe des promenades et du nettoyage des boxes des chiens et des chats. Et si vous voulez faire un don, il y a un site, un truc?
3: Oui, ils ont une page Facebook sur SNPA. Voilà.
0: SNPA, d'accord. Bien, alors... Très bien. Est-ce que nous allons marquer le premier point ensemble tout de suite? Nous allons le savoir immédiatement. Je te mets une petite ambiance.
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0: Alors, on va parler de lunettes. Daphné, une récente étude a montré qu'en moyenne, on passe 6 mois de sa vie à chercher ses lunettes. Est-ce que c'est vrai ou faux? Top chrono, 5 secondes. Est-ce que c'est vrai qu'on passe 6 mois de sa vie à chercher ses lunettes?
3: Vrai.
0: c'est faux. On adorerait qu'il y ait une étude là-dessus, mais effectivement, vu le nombre de gens qui cherchent leurs lunettes, ça peut... Mais c'est pas vrai. Voilà. À tout de suite, Daphné, pour marquer un deuxième point.
1: Laurent mon poulain, Laurent ma fierté, Laurent qui est mon candidat, bien sûr, Laurent qui va aller jusqu'au bout de cette finale. Comment ça va, Laurent, depuis le début de semaine, depuis lundi?
5: Depuis lundi, ouais, ça va bien.
1: Ça va bien. En Haute-Savoie, la balme de Sillingy, je me souviens très bien, en couple avec Michel. Bon, écoute, on t'a parlé un peu de l'émission, t'as eu des retours positifs?
5: Oui, j'étais pas trop mal.
1: Ouais, alors voilà, on va upgrader aujourd'hui, on va te dire que t'es carrément le meilleur. Mon Laurent qui est chauffeur-livreur, rappelez-vous, oui. Chasseur dans les palaces, c'est-à-dire groom, il a été bagagiste, il a été concierge, il a fait énormément de choses. Nous on est très heureux que tu sois avec nous aujourd'hui. T'as envie d'aller à Avignon? Tu connais un peu le théâtre ou pas? Le festival?
5: Non, pas trop, mais je suis déjà passé par Avignon, c'est très joli, et puis j'ai envie d'y aller, ouais.
1: Bah ouais, je te recommande cette belle destination, même si tu gagnais pas ce beau cadeau. Laurent, bienvenue dans la compète. Qui c'est qui va gagner, Laurent? C'est toi.
5: On espère.
1: J'aime pas trop ça, on espère. Je préfère... oui, quand même, oui, on y croit. Oui, j'y crois, Eric. Oui, ouais. Oui, je suis ton poulain.
5: Ouais.
0: Alors.
1: Ouais, d'accord. Laurent, seras-tu à la hauteur?
0: Le la punchline de transition, wop.
1: 14 auteurs que je salue, bien sûr, pour ça.
0: Bien sûr.
1: Louis XIV. Tu vois qui c'est?
5: Oui.
1: Bien sûr. Louis XIV est venu au monde, j'affirme, hein. Il est venu au monde avec des dents. Le jour de sa naissance, il avait déjà des dents, ce qui, normalement, n'existe pas. Top chrono, vrai ou faux?
5: Je dirais que c'est faux.
1: Eh ben non, c'est vrai. À sa naissance, c'est en 1638, Louis XIV est venu au monde avec deux dents qui étaient déjà sorties. C'est pas une blague, hein, parce que c'est un phénomène rarissime appelé les dents natales. Et à l'époque, certains y voyaient un espèce de signe du destin pour celui que l'on surnommera plus tard le roi soleil. Moi, j'ai en face de moi la reine soleil. Maya la reine.
0: Ouais.
1: David Houlande.
0: Alors, donc ça fait 0-0, la tête à Toto. Et tout de suite, vous écoutez ici. Ah, Véronique Sanson, tu

0: Madame.
1: Ah, on l'a bien massacré. Hein. C'était Véronique Sanson, drôle de vie, à 12h14. Non, ah pardon, à 12h15, soyons précis sur ici.
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1: C'est la finale.
0: Alors, c'est la finale, Daphné et Laurent. Attention, maintenant, c'est le quiz musical. Alors, Daphné, tu vas avoir deux duos connus à reconnaître.
3: Ok.
0: Oh là.
3: Je suis concentrée.
0: Respire, ma chérie, ça va bien se passer. Alors, ils ne sont pas enchaînés, on va faire duo après duo. Écoute bien, premier duo. Salut.

0: Sara Perchettiamo, qui c'est qui chante? Top chrono 10 secondes.
1: Stone et Chardin.
2: Stone et Chardin.
0: Stone et Chardin.
2: On est pas mal là. Chante en italien, Stone et Chardin. C'est beau ça.
0: Voilà. Non, c'était Ricci et Poveri. Sara Perchettiamo. Stone et Chardin, c'est pas ça.
2: Vache de Normandie.
0: Bon, écoute. Alors, on va essayer de marquer un point quand même avec le deuxième duo. Attention, c'est parti, c'est deux filles, on y va.

0: dorment.
1: Qui c'est qui chante? Top chrono.
2: Les Bridget.
1: Est-ce que c'est les Bridget, Bridget qui chante?
2: Oui, ah, bouche.
1: Que veux-tu? Oui, c'est les Bridget. Allez, ça te fait grâce aux Bridget. Tu as un premier point. Voilà.
0: Ouais, non, j'adore. Je pensais à une chanson qui s'appelle Palladium, qui rappellera des souvenirs aux Parisiens qui ont connu la boîte de nuit, le Palladium. Vous avez connu, Palladium?
1: Oui, bien sûr.
0: Ah, évidemment. Bon, Laurent, moi, je suis content d'avoir Laurent, parce que même s'il a zéro, faut pas oublier que c'est un grand chounard, comme on dit chez moi. C'est un chanceux. Ah ouais. Non. Je voudrais vous rappeler que Laurent, il a acheté un paquet de café à 2 euros. Il a gagné quoi, déjà, Laurent, avec?
3: Un voyage aux États-Unis.
0: Voilà. Voilà. Le road trip dans l'Ouest américain. Une autre fois, il a gagné sur une radio combien? Qu'est-ce qu'il a gagné? À la radio?
3: Voilà, en apesanteur aux États-Unis.
0: Et ouais, et puis une semaine aussi à Monaco. Ben oui, il est chanceux, et Laurent, il va le prouver encore une fois de plus aujourd'hui. Voici ton quiz musical. On est encore sur du duo. Tu vas devoir les identifier. Il y en a deux, il y a deux points à marquer là. On y va, Laurent ?
3: On y va.
0: Allez, voici le premier.

0: c'est cadeau ça. On lance le chrono, qui chante?
1: C'est Rita Mitsouko, Angie.
0: Rita Mitsouko.
2: Yeeha.
0: Fred Chichin, Catherine Ringer, on est sur le duo, oui. Rita Mitsouko, bien sûr.
2: Eh oui.
0: J'ai un point de plus, on enchaîne tout de suite
2: un point
0: avec
2: tout court.
0: Le deuxième, ça suffit.
2: Allez, deuxième.
0: Un autre duo, à toi de le reconnaître. Oui.

0: Qui chante ce chrono?
1: Lily Cube.
2: Oui, oui, oui, oui, oui, oui, bravo.
3: La nuit, en catimini.
2: La la la.
0: C'est génial.
3: C'est magnifique.
0: Bravo Laurent.
3: Alors, ça nous fait un point pour Daphné.
0: Seulement, c'est vrai.
3: Deux points pour Laurent.
0: C'est vrai aussi.
3: Tu vas te calmer. Et là, tout de suite, vous écoutez ici. Et on va écouter toi et moi, Guillaume Grand. À tout de suite, mes petits chéris.

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1: Bien sûr, on y va. Et alors, Carole qui va jouer avec nous dans une dizaine de minutes, il paraît qu'elle chantait à fond la chanson.
0: Bah, bien sûr, karaoké ici, au David Hollande, il y aura le karaoké, sera obligatoire.
1: Elle est là, Carole? Elle chante, Carole?
2: Oui, je ne savais pas qu'on m'entendait, moi.
0: Bah, ah, on entend tout, nous, tu sais.
1: On surveille tout, c'est ça, le Dami d'Hollande.
2: Non. J'adore cette chanson.
0: Non, ne mélange pas le Dami d'Hollande. Au Dami d'Hollande, oui. Tout le monde est libre et personne n'est surveillé.
1: C'est beau.
0: Voilà, allez, jingle.
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1: Oh, c'est le pays des rêves, le Dami d'Hollande.
0: Bien sûr, c'est le pays rêvé, le pays imaginaire, magnifique. Alors, Daphné, tu as un point. Laurent a deux points. Va falloir marquer la question à 5 points. On va raconter une petite anecdote avant de passer à cette question magnifique. Alors comme ça, on adore les activités à sensations.
4: Oui.
0: Il paraît que ton papa, il avait un parc d'acrobranches.
4: Ouais. C'est vrai.
0: Donc du coup, tu savais même pas marcher que déjà t'étais sur les tyroliennes.
4: Non, j'étais déjà grande. Hein. J'étais déjà ado, quoi.
0: Ah bah dis donc, tes copains ils devaient être contents parce que c'est sympa d'avoir un parc d'acrobranches.
4: Ouais, puis après mes enfants aussi, mon petit, il avait pu en profiter un peu.
0: Et non?
4: Ouais, alors... le cadre était sympa en plus, c'était cool.
0: Oh là là. Alors, il paraît que t'as fait de la tyrolienne à Avoriaz?
4: Ouais.
0: Alors, il y a
4: mon ado.
0: Alors, comment ça se passe? C'est combien de mètres? Parce que je sais qu'il y a un petit. La tyrolienne elle est très longue, non?
4: Franchement, c'était en haut des pistes. Fallait prendre le tire-fesse, monter là-haut et puis partir. Je sais pas en termes d'altitude. Je sais qu'en longueur, elle faisait 300 mètres et puis après, on arrivait sur une piste rouge.
0: Et t'étais quand même à presque 100 km/h dans la petite tyrolienne, hein?
4: Mmh. Ouais, tête en avant, c'était sympa.
0: Eh ben voilà, ok, super. Bon, alors, on va voir si tu barres à 100 km/h sur l'autoroute du succès. Tiens, je te mets une petite chanson de Johnny. Alors, écoute bien la question, Daphné. Quel logo automobile représente 4 anneaux entrelacés. Top chrono 10 secondes. Quel logo automobile représente 4 anneaux entrelacés?
4: Audi.
0: Tadam, tadam, tadam. Mais c'est une bonne réponse. C'est là, ça représente l'union des 4 constructeurs automobiles allemands réunis dans les années 30 pour former Auto Union, ancêtre de la marque Audi. Et chaque anneau représente une marque différente. Bravo, ça te fait 5, tu as 6.
1: Bravo, Ford, Mercedes, puisqu'il faut en citer plusieurs, ça c'est fait. Laurent, t'as quoi comme voiture?
4: Un Duster.
0: Ah, un Dacia Duster. T'as joué au Burger Quiz ou quoi?
5: Valérie, je voulais vous reprendre.
0: Oui, dis-moi.
5: Avoriaz, on dit pas le Z, on dit Avoria comme Chamonix.
0: Je sais.
5: Ah, bien.
0: Pardon, c'est.
5: Je vais me faire tirer dessus, moi, maintenant.
0: Non, mon chat, tu as raison de me reprendre. Je dis toujours Avoriaz et Chamonix, donc je sais qu'il faut pas
1: dire. On dit merguez et pas merguez.
0: Oui, c'est vrai.
1: Bon, Laurent, en tous les cas, c'est un très très beau véhicule pour sillonner les routes et les prairies du Dami d'Hollande.
0: Oui.
1: C'est vrai que c'est un très beau véhicule pour ça. Dis-moi juste un petit mot, là, en mode apesanteur. T'as eu un vol apesanteur aux États-Unis, t'en as parlé tout à l'heure, que t'as gagné.
4: Oui.
1: Moi, je voudrais juste savoir, qu'est-ce que ça fait de faire un vol en apesanteur? Qu'est-ce qu'on ressent?
5: C'est unique. C'est formidable. On a l'impression de, je dirais pas de voler parce qu'on est dans le, ouais, je sais pas, c'est une sensation étrange. Tu flottes quoi, tu flottes dans l'air.
1: Bon, ça donne envie. Non mais c'est vrai que ça donne envie.
5: Ouais, c'est à faire.
1: Ça a pas duré longtemps, hein. 20 à 30 secondes en apesanteur ton expérience, mais c'est extraordinaire. Allez, jouons. Alors là, il y a quoi là? On en est au niveau des scores?
0: Bah, il a 2, s'il marque, il gagne. Voilà,
1: si tu marques, tu gagnes. On part en croisière. Ah, direction Acapulco, juste à côté du Dami d'Hollande.
0: Ah là là.
1: Bien sûr.
0: Merci.
1: Soleil. Isaac. Les cocktails. Comment on snobbing? Julie McCoy, évidemment.
0: Évidemment.
1: Goffer, le docteur Adam Ricker.
0: Évidemment, Diana, tout le monde, ça. Allez.
1: Quelle région française partage son nom avec un célèbre paquebot lancé en 1932? Top chrono, 10 secondes. Quelle région française partage son nom avec un célèbre paquebot sorti en 32? Le.
6: Comment?
1: Le France. Oui, on aurait pu dire. Non, mais non. Non. Je parle d'une région, c'est le Normandie. Mythique paquebot. Oui. Normandie, SS Normandie, lancé en 1932. Bateau luxueux, rapide, symbole du savoir-faire français qui assurait la liaison entre la France et New York. Et puis
0: Alors, Laurent Bravo, tu repars avec le guide Michelin. Daphné, tu t'es qualifié pour la finale. On se retrouve tout à l'heure. Bravo Laurent, bravo Daphné.

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2: Alors, je vous rappelle que c'est Daphné qui s'est qualifiée pour la finale. Je vous rappelle également le premier prix, c'est un week-end exceptionnel au Festival Off d'Avignon avec un séjour pour 4 personnes, 2 chambres doubles à l'hôtel Le Chardonnay, les petits-déj compris, 4 spectacles au total, 2 spectacles par jour, 100 euros de carburant pour y aller, ou la machine à café Malongo, les 32 dosettes, les 6 verres en verre, et quoi qu'il arrive, tous les participants ont gagné pour fêter les 100 ans des guides de voyage Michelin, un guide Michelin. Allez, on reprend la compète tout de suite en accueillant Nicolas et Carole. Comment ça va, mes petits amis ?
3: Ça va, super.
2: Alors, que je résume, hein, nous avons eu Guy en début d'émission, hein, qui, oui. Grâce à qui je suis président du Dami d'Hollande.
4: C'est vrai.
2: Et ce matin, Nicolas nous a créé un formidable formulaire. Hein. Je peux nous expliquer, parce qu'il nous a fait un formulaire de demande d'acquisition de la nationalité d'Amidolienne. Voilà.
3: Exactement.
2: Voilà.
3: Exactement. Donc j'ai rempli un CERFA, voilà, 12753, avec une demande de naturalisation pour la binationalité d'Amidolienne.
2: Et voilà.
3: C'est super important.
2: Eh oui, c'est super important. J'ai vu ça parce que cette histoire prend des proportions incroyables. Hein. Sur Facebook, on est déjà plus de 350.
4: Ça va trop loin.
2: Ça va beaucoup trop loin. Bon, j'ai la première demande officielle. Je la ferai circuler pour que tout le monde puisse adhérer. Voilà.
4: Mais qu'est-ce qu'il veut quoi pour le Dami d'Hollande? Il vient d'être élu citoyen. Je veux dire, il a rempli son formulaire.
2: Oui. Et alors,
4: qu'est-ce qu'il souhaite? Voilà, on peut exaucer un de ses rêves.
2: Qu'est-ce que tu aimerais? Quelle serait ta participation dans ce magnifique pays?
3: Moi, je souhaiterais surtout avoir l'approbation de Maya la reine d'Ami d'Hollande. C'est vraiment très très important. Et je veux surtout ne pas payer d'impôts.
4: Voilà.
2: Évidemment. Tu sais que le Dami d'Hollande, on va fonctionner en communauté comme un kibboutz. Hein. Chacun aura son rôle et tout le monde fera le travail. À qui le travail de la terre, à qui le travail des animaux. Ça va être une énorme communauté de hippies. Ça va être sublime.
4: Je vous rappelle que je suis le ministre des Finances. Hein,
2: oui.
4: Décrété que vous ne paierez pas d'impôts. Vous payez juste une fois, je prends tout pour moi et après vous n'en payez plus.
2: Toi, t'es viré avant même d'être élu. Alors, Nicolas, donc, je le rappelle, qui joue avec ici Normandie, qui habite à Condé en Normandie et qui a 3 chiens, oh là là, Umi, Suna, Nox, qui ont évidemment eux aussi la nationalité. Hein. Un chat Pouette qui va rejoindre le club des chats qui font du ping-pong. Qui est prof de cuisine, donc ça c'est magnifique parce que tu nous aideras à apprendre des choses sublimes. Est-ce que tu es prêt à répondre à la première question? Prêt pour aller rejoindre Daphné en finale?
3: Je suis prêt.
2: Allez, c'est parti, je t'emmène dans un petit zoo. Ça, ce n'est pas Éric Bastien qui se gratte le pied, c'est un perroquet. Il paraît qu'il y a un zoo britannique qui vient d'engager un hypnotiseur pour calmer des perroquets qui sont trop bruyants, trop bavards. Alors, est-ce que c'est vrai ou faux? Top chrono, 5 secondes. Est-ce qu'un zoo vient d'engager un hypnotiseur pour calmer des perroquets?
3: Je dirais vrai.
2: C'est faux. Alors, il y a un spécialiste du comportement qui suit les animaux, hein, parce que c'est quand même très important. Mais ça n'existe pas encore, le mec qui fait et Coco qui dort. Donc non, pas de point pour toi, Nicolas.
4: Alors actuellement, je reçois le référendum de l'ensemble des citoyens du Dami d'Hollande qui me disent qu'ils sont tous... Alors pour c'est le oui ou le non. Hein.
2: Oui.
4: Pour la victoire de Daphné, c'est le oui hein, qui l'emporte.
2: Bah, Daphné...
4: Bonjour Daphné.
2: Mais Daphné, c'est ma candidate. Là, c'est la tienne.
4: Ah zut, c'est Carole. Bonjour Carole.
2: Il s'est emmêlé les pinceaux parce que comme il ne connaît pas ses candidats...
4: Là, c'est terrible.
2: Ta candidate, c'est Carole.
4: Bonjour Carole. Alors, on va la refaire. On n'est pas en direct.
2: Ouais, bien sûr.
4: Je viens de recevoir le référendum des citoyens du Dami d'Hollande qui, pour le oui, sont à fond... Carole, ils sont tous pour toi. Bonjour Carole.
5: Bonjour, bonjour à Nicolas aussi.
4: Je ne fais que penser à toi, Carole, depuis mercredi, depuis ce duo que nous avons mené ensemble.

0: Ça, comme t'as oublié son prénom, que tu
1: évidemment
0: pensais que c'était Daphné.
1: Mais si, je me souviens qu'elle habite Libourne, à 40 km de Bordeaux. Elle nous l'a précisé qu'elle est célibataire, qu'elle a deux filles. C'est ça, hein? Tout va bien?
2: Oui.
1: Bon, retraitée qui a travaillé pour une ONG dans le domaine de la coopération pour le développement. Carole qui fait pas de sport et qui, plus jeune, faisait de l'équitation et collectionne des cendriers d'eau. Jusque-là, je me souviens de tout, Carole.
2: D'accord.
1: Carole, on est ravis que tu viennes avec nous. Qu'est-ce qu'on fait? On joue tout de suite?
0: Oui.
1: On va faire ça? Oui, on va jouer tout de suite.
2: J'ai le cerveau qui transpire par le nez, alors on y va.
0: Allons-y. Avant que tout le cerveau soit parti.
1: 12h35, j'ai le cerveau qui transpire par le nez. Une belle phrase, on la note. On la mettra dans le guide officiel du Dami d'Hollande, celle-là. Carole, voici la question. Elle vaut un point, petit extrait.
3: C'est l'or de se réveiller.
4: L'or de se réveiller. Monseigneur.
1: Voilà, c'est normal.
4: Il est 8 ans.
1: Je suis ministre des Finances, je vous le rappelle.
4: Il en manque une.
1: Bah oui, êtes-tu sûr? Tout à fait. Le pays européen qui possède la plus grande réserve d'or officielle est le Liechtenstein. Top chrono, 5 secondes. Le pays européen qui possède la plus grande réserve d'or, ce serait le Liechtenstein. Vrai ou faux?
2: Vrai.
1: Toujours sur le chrono 5 secondes, hein, bien sûr, qui pour toi dure 20 secondes. Non, c'est faux. En Europe, c'est l'Allemagne qui possède la plus grande réserve officielle d'or, 3350 tonnes. Pas mal, hein.
0: Allez, 0 et 0. Et là, tout de suite, upside down. Boy, I told me, Diana Ross. Vous écoutez ici, à tout de suite, mes chéris.

0: Upside Down, Diana Ross en 1980, je suis même pas né. Bienvenue sur ICI.
1: C'est pas né.
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3: Alors, ICI, nous sommes avec Nicolas et Carole qui tentent de se qualifier pour la finale. Nicolas, et nous avons décidé avec le ministre Bastien de faire un référendum général. Il n'y a pas de raison qu'il n'y ait que moi qui reçoive des demandes de candidature du Dami d'Hollande. Je fais un référendum. Quelle couleur le drapeau du Dami d'Hollande? Quel logo, quelle couleur de drapeau? Qu'est-ce qu'on fait? Vous pouvez envoyer vos suggestions sur le mail suivant, eric.bastien@radiofrance.com.
0: C'est dégueulasse.
3: Et oui, et il n'y a pas que moi, et moi je reçois des centaines de messages sur Facebook, il y en a assez. eric.bastien@radiofrance.com pour la couleur du drapeau. Qu'est-ce qu'on fait? C'est quoi les mesures? Qu'est-ce que t'en penses, Nico? C'est bien, non?
4: Bah, c'est super.
3: Bah, oui.
4: Moi, ça me va très bien.
3: Bah, voilà, comme ça, on saura un peu la tendance des habitants.
0: Il faut qu'on trouve un hymne aussi. Hein.
3: Oui, on trouvera un hymne, évidemment. Voilà, on avait dit que I want to break free, mais si vous avez des suggestions d'hymne et tout ça, n'hésitez pas. Nico, toi aussi, tu es très impliqué. Tu es le premier citoyen officiel. Voilà.
0: Oh, j'ai déjà François qui me dit bleu et jaune.
3: Ah, bah, tu vois, on a déjà François qui dit bleu et jaune.
4: Moi, je veux bien du vert aussi.
3: Ah, bah, voilà, tu vas voir, on va se faire un truc. Ça va être super. Alors, on va jouer au quiz musical spécial tube de l'été. Hein, donc, c'est vraiment les tubes de l'été.
0: C'est de circonstance, vu les températures.
3: Les températures. Oui.
0: J'aurais pas pu le faire la semaine dernière, tu vois, celui-là.
3: Non, t'aurais pas pu.
0: Non, bah non.
3: Alors, c'est l'un après l'autre. Alors, écoute bien ce premier tube, Nico. C'est vraiment un tube de l'été. Écoute bien et tu me dis qui c'est.

0: c'est qui chante cette petite merveille de Un, dos, tres?
1: Ricky Martin.
0: Ricky Martin.
1: Yes.
2: Ricky.martin@radiofrance.com.
0: Oui, c'est Ricky Martin. Un, dos, tres. Un pasito adelante, Maria.
3: Un, dos, tres.
0: Un pasito bailar. Ouais. Allez. Premier point pour Nico. Alors attention, le deuxième groupe, c'est facile aussi, c'est un gros tube. Écoute bien.

0: là là là. Allez, qui c'est qui chante ce petit gaou? Attention, top chrono.
1: Magic System.
0: Magic System, c'est une... Évidemment, c'est une bonne réponse, Magic System. Oh, yeah. Hoppa, si ça c'est pas un tube de l'été,
2: oh là là,
0: c'est déjà le goût du Morito dans la bouche. Alors,
2: avec modération.
0: J'aime beaucoup modération.
2: Ouais.
0: Alors, Nicolas Tadeau.
2: Attendez, Magic System, c'est ça aussi. Ah, oh, c'est bon ça. Hein.
0: Eh ben Nico, t'as deux, bravo mon chat.
2: Ils sont venus il y a quelques jours hein, dans Décibel, le micro d'Émilie Massoyer, pour célébrer les 30 ans de carrière hein, déjà pour Magic System.
0: T'imagines?
2: J'étais pas né.
0: Ouais, bien sûr.
2: Carole, t'étais pas né non plus, Carole. Dans les années. Dans les années 90.
3: Pardon,
2: t'étais pas né dans les années 90, Carole. Ben non.
3: Oui, non, non. J'étais en gestation.
0: Voilà.
2: Voilà. Mais tu sais, dans le Dami Dolan, on est tous jeunes. Hein. On a tous 20 ans. Donc, c'est ce qu'il faut se dire.
3: Et pour le drapeau, je propose arc-en-ciel. C'est joli, arc-en-ciel.
0: Ah, c'est pas mal. C'est pas mal.
2: C'est pas mal.
0: Pas mal.
2: Carole, qu'est-ce que tu fais, Libourne, ce week-end? On a un petit bon plan, un truc sympa à partager aux auditeurs d'ici?
3: Demain, on fait une rencontre sympa avec le maire de la ville.
2: Ouais.
3: Pour remercier, il a quand même été réélu. Philippe Buisson à 66%, ce qui
2: on va pas faire de la politique non plus, hein, mais bon, il y a un petit truc avec le maire demain à Libourne, quoi.
0: Un petit certain.
3: Non, ça s'appelle être la vie sociale.
2: D'accord, voilà. Très bien. Tout à fait. Non, mais tu sais, nous, on est en Dami Dolan. Nous, la France n'existe plus.
0: Donc, quiz musical.
2: Voici ton quiz. On est sur du tube de l'été. Souviens-toi, c'est qui? Allez, on se souvient du clip aussi. Qui chante?
0: Carapicho,
2: exactement. On est vraiment dans les années, fin des années 90. Hein. Tic tic tac. On est encore sur du tube de l'été, à quelques jours de l'été officiellement. Ce sera le 21 juin. Voici une autre chanson. J'étais amoureux de la petite fille qui dansait. Là. Top chrono.
3: Ah oui. Ah, c'est Kaoma, la lambada.
2: Ah, bien vu. Parce que la lambada, on se souvient, on n'a pas toujours le nom du groupe. Et tu dis Kaoma. Oh là là, bravo. C'est ça.
0: Eh bien, ça fait 2 pour Nico, 2 pour Carole. Et là, tout de suite, nous allons écouter, évidemment, Matt Pokora. Quand même, vous écoutez ici, on vous aime. À tout de suite.

0: Matt Pokora est quand même à 12h48 sur votre radio ici. Bon week-end.
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2: Nous sommes au taquet avec Nicolas qui a deux, Carole qui a deux. Alors Nicolas, qui je le rappelle est prof de cuisine, hein, il apprend aux gens à faire des bons petits plats. Il paraît qu'une fois en cours, tu as dit à tes élèves que la prochaine fois ils feront une crème aux œufs. Ouais. Et qu'il fallait ramener des ramequins de type Durex. De type Durex.
3: Et oui. Et oui. Et oui. Et oui. Alors. Et oui. Grand moment de solitude.
2: Et oui.
3: Face à des jeunes de 15 ans.
2: Et oui.
3: Grand moment de solitude, effectivement.
2: Ah oui.
3: Et le pire, c'est qu'au moment où j'ai dit ça, j'ai explosé de rire. Et au début, ils n'ont pas compris. Ils ont compris ensuite. Donc j'aurais dû garder mon calme.
2: Et oui. Ils n'avaient pas tout de suite pigé la ref. Et toi, tu voulais dire Pyrex et pas Durex.
3: Et bah oui.
2: Et voilà. Bah, bien sûr, évidemment. Bien, alors mon chat, attention, là il faut que tu marques et prier pour que Carole ne marque pas. Tiens, je te mets Shakira. Nana, nanina, la BO de Zootopie qui parle des petits animaux. Alors on va parler des animaux justement. Alors, comment on appelle un animal qui mange et des végétaux et de la viande? Comment appelle-t-on un animal qui mange aussi bien des végétaux que de la viande? Donc il y a un régime varié. Comment ça s'appelle l'animal? Top chrono, 10 secondes. Il mange des végétaux, il mange de la viande. Comment qui s'appelle celui-ci?
3: Omnivore.
2: Oui, c'est un omnivore. Et oui, il y a les herbivores, les carnivores et les omnivores. Nous, on est des omnivores, par exemple. Bravo.
0: Exactement.
2: Ça fait 7.
0: Bon, alors, ça veut dire, Carole, très clairement, que si tu ne marques pas, évidemment, bah voilà, tu passeras un week-end.
2: Tu ne marques pas.
0: Voilà, c'est la grande phrase. Si tu ne marques pas, tu ne marques pas. Et en toute évidence, si tu marques, tu marques. Seulement, il y aura égalité et on devra te départager. Voilà, en fonction
2: voilà,
0: de ce que vous avez fait dans la semaine. Voilà. On dit rien pour l'instant.
2: Non, on dit rien. On joue du tout.
0: Si on déjeunait avec quelqu'un, on déjeunerait avec Jean-Louis Aubert, alors. C'est vrai, Carole? Tu l'adores?
4: Ah oui, j'aime beaucoup ce monsieur, mais par ses chansons, mais aussi par son savoir-être. Voilà,
2: t'as raison. On l'adore, Jean-Louis Aubert.
0: Ce que je comprends pas, c'est que tu l'as jamais vu en concert.
4: Si c'était une femme, ça serait Meryl Streep.
0: Meryl Streep.
2: Oh,
0: d'accord.
2: Quelle femme aussi.
0: Mais pourquoi t'as jamais vu Jean-Louis Aubert en concert, si tu l'adores tant que ça?
4: Et puis son discours, hein, quand Trump s'est fait réélire, enfin.
0: Ça, c'est pour Meryl Streep.
4: Vous laisse faire réélire, a été légendaire, ce discours.
2: Ah oui, mais.
4: Une finesse. Magnifique. Une grande finesse.
0: Bah, je sais toujours pas pourquoi elle a pas vu Jean-Louis Aubert en concert. Mais c'est pas grave.
2: Alors.
0: On y va, Carole. On joue. On a 5 points à prendre, là. Un petit peu de pression parce que tu l'as compris, hein. Si malheureusement tu répondais pas, tu devras quitter l'aventure. Quelle comédie française, avec Christian Clavier, il y en a beaucoup, raconte les aventures d'une famille un peu déboussolée par des gendres très différents? Top chrono, 10 secondes.
4: Qu'est-ce qu'on a fait au bon Dieu?
0: Christian Clavier, les aventures d'une famille avec des gendres très différents. Bien sûr, tu as raison. On écoute la bande originale d'ailleurs. Sortie en 2014, une comédie avec Christian Clavier et Chantal Lobby. Il y a eu une suite, puis deux suites, trois suites d'ailleurs. Plus de 12 millions d'entrées pour le premier numéro. C'est un succès énorme.
2: Alors, Nicolas et Carole, vous êtes à égalité et il faut vous départager avec vos points. Et malheureusement, c'est pour toi, Carole, c'est Nicolas qui gagne.
0: Parce qu'il
2: a fait 22 points jeudi et que Carole, mercredi, a fait 17.
0: Eh oui.
2: Donc, c'est Nicolas et Daphné, alias
0: bravo, Nicolas.
2: La team d'Amido.
3: Merci.
2: Bravo, Nico. Bravo à toi, Carole.
0: Désolé.
2: Tu repars avec un guide Michelin, un guide de voyage Michelin.
4: C'est gentil.
0: Bah oui.
2: Et voilà. Merci à toi d'avoir joué avec nous. Nico, on te retrouve en finale avec Daphné. Et puis tout de suite,
0: Excusez-moi, je voudrais juste vous préciser que j'ai perdu mes deux candidats.
2: Oui.
0: Et que vos deux candidats ont gagné donc.
2: Oui, c'est ça.
0: Vous voulez que je reste vraiment pour la fin de l'émission ou...
2: Oui, bien sûr.
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2: À ma gauche, Nicolas qui joue avec ici Normandie. Il a 43 ans, c'est un Damidolien. Ça a été le premier citoyen du Damidoland. Autant vous dire que le gars est fort. Il a envie de bouger. Il est plein de bonnes intentions. Il va gagner. Ok, à ma droite.
0: Ah bah c'est Daphné, ton candidat. Mais c'est pas grave, laisse vous dire, elle habite à Grand-Queville, en Seine-Maritime. Elle est conductrice poids lourd. Elle pratique le judo à haut niveau. Et elle s'entretient en faisant du cardio et du fitness, autrement dit, une athlète. Qui arrive dans le taquet.
2: Alors, tu l'auras compris, Daphné, tu joues avec Eric, Nico, on continue à jouer ensemble.
0: T'as trop déçu, Daphné?
4: Ça va.
2: Bah, Daphné, elle a pas la pauvre, on tire au sort, qu'est-ce que tu veux faire? Voilà, voilà, elle est comme tout le monde, elle subit les.
0: Elle a pas le choix.
2: Elle a pas le choix, voilà. Alors, mon petit Nicolas, je rappelle que tu habites à Condé en Normandie, je rappelle que tu es le premier habitant du tapis d'Hollande, je rappelle aussi que tu cuisines, que tu aimes les animaux, que si t'étais un animal, tu serais une fouine. Et
3: oui.
2: Voilà, donc.
3: Hein, oui.
2: Autre chose à ajouter, une dédicace à faire, une proposition?
3: Non, finalement c'est un combat normand que là je suis en train de réaliser.
2: Eh oui.
3: Au final. Un combat normand.
2: Et oui.
3: J'espère que ce sera la basse Normandie, l'ex-basse Normandie qui va gagner du coup.
2: Eh oui, c'est ici Normandie Rouen, ici Normandie Caen. C'est les Normands contre les Normands. Alors attention à toi pour t'encourager, mon petit chat. On va écouter. Alors,
0: c'est Mika ça.
2: C'est Mika, exactement. Alors attention, ton bingo pour gagner, il est extrêmement simple. Tu aimes le cinéma?
3: Oui.
2: Eh ben c'est magnifique, c'est un bingo pour toi. À mon top chrono, tu auras 10 secondes pour me donner un maximum de comédiennes, d'actrices qui ont plus de 50 ans, même si elles sont décédées, vivantes ou décédées. Voilà, un maximum de comédiennes qui ont plus de 50 ans. Voilà, c'est parti, mon kiki, top chrono.
3: Alors, Catherine Deneuve, Isabelle Huppert, Fanny Ardant, Juliette Binoche, Catherine Jarédi, Piaf, Emmanuel Béard, Isabelle Adjani, Nathalie Bagnonio, Josiane...
2: Hop, tu m'en as donné 10, je compte pas Piaf. Piaf n'est pas comédienne, mais tu m'en as donné quand même 10. Ah bah, elle est pas comédienne, Piaf, elle est chanteuse, chérie. Bon, mais t'en as donné 10, oui, c'est magnifique.
3: Ah oui, c'était magnifique.
2: Voilà.
0: Il essaye encore de gratter, celui-là, avec Piaf, là. Ça suffit.
2: Tu laisses tranquille, 10, citoyen.
0: 10, il a fait 10. Voilà.
2: Oui, bah c'est bien 10.
0: Citoyen Nicolas. Citoyenne Daphné, on se croirait sur la révolution. Là. Bon, Daphné, merci de ne pas être trop déçu et de jouer avec moi, mais tu vas voir, tu ne vas pas le regretter parce que.
2: Bien sûr.
0: Parce que tu le sais que. Tu sais que tous les vendredis, je perds quand même tous les vendredis, donc on peut vraiment espérer que je gagne avec toi. La Normandie, Rouen, Grand-Quevilly, la Seine-Maritime et Lady Gaga pour te faire plaisir. T'aimes bien Lady Gaga?
4: Oui, bien.
0: Bon allez, prépare tes valises. Tu vas monter dans le train qui va t'emmener directement à Avignon, gare TGV ou gare Centre, l'avenue de la République, la place de l'Horloge, tout ça c'est pour toi. Ça arrive tout de suite avec les compteurs étant remis à zéro. Ce bingo, il a 10, il faut faire 11. Pas le choix là. On est parti sur un max de comédiens de plus de 50 ans. Max de comédiens, acteurs de plus de 50 ans. Top chrono, 10 secondes.
4: Thierry Lhermitte, Vincent Lindon, Tom Cruise, français ou pas?
0: Tout, vas-y.
4: Brad Pitt, Keanu Reeves, Johnny Depp, Robert.
0: Moi j'en avais 6.
2: Ouais, bon, et bien,
0: ça suffit pas.
2: Nicolas, tu as gagné.
0: Bravo, Nicolas.
3: Trop content.
2: Là, Nicolas, tu pars au Festival Off d'Avignon. Tu vas avoir un séjour pour 4 personnes, 2 chambres doubles à l'hôtel Le Chardonnay, tes petits déjeuners compris, 100 euros de carburant pour y aller. Tu verras 2 spectacles par jour. Est-ce que tu es content?
3: Ah oui, je suis super content. Enfin, franchement, pour le premier citoyen du Dami d'Hollande, vraiment super.
2: Ah bah voilà, franchement,
3: ah, vraiment.
2: C'est un signe, voilà. C'est bien, il a
0: gagné. On est très heureux, mais je reviens quand même vers Daphné, parce que j'ai aimé travailler en communion avec Daphné. Daphné, je t'avais prévenu, je perds toujours quand je récupère les candidats de Valérie. Donc,
2: qu'est-ce qu'elle a gagné, Daphné?
0: Daphné repart avec Joe Malongo, enfin pas avec Joe, mais avec sa cafetière, 250, pas du tout.
2: 250, n'importe quoi. On est...
0: 32 Z, 6 verres en verre. La cafetière Nespresso, c'est très sympa. Tu vas l'avoir à la maison. T'es heureuse quand même, Daphné? C'est un beau cadeau, hein?
4: Ouais, carrément, ouais. Ouais, c'est cool. Bah, le tout, c'est d'avoir participé.
0: Bah, bien sûr.
2: Exactement.
0: C'est un bon moment. Puis elle a le guide Michelin aussi.
2: Elle a le guide Michelin. Tout le monde a le guide Michelin cette semaine.
4: Impeccable.
2: Alors, bravo à tous les candidats qui ont joué cette semaine. Je rappelle l'adresse pour les sollicitations.
0: Oh non!
2: Eric.bastien@radiofrance.com pour le Dami d'Hollande.
0: Oh là là.
2: Je remercie Céline à la Réal, Christophe et Kinan à la technique, Alex au standard, professeur Coupez au savoir, Eric Bastien à l'échec. Et puis, je vous embrasse tous un par un.
0: Merci, présidente.
2: Et puis, passez un très très bon week-end. Prenez soin de vous. Je vous aime. À lundi.
0: Ciao.
2: Allez, bon week-end à tous. J'ai envie de vous dire, amusez-vous bien, kiffez bien. Puis on se retrouve quand, Eric?
0: On se retrouve lundi avec grand plaisir entre 12h et 13h pour Au Taquet.
2: Allez, yalla.

0: Minogue pour donner le rythme de votre vendredi de Locomotion. Bon réveil.
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0: Bonjour les leftos, toute l'équipe vous espère en pleine forme ce matin. Le week-end approche, on a le sourire. Diana, Saveria, Mélodie, Fabien et Cyril Ardot pour vous accompagner. Bonjour Cyril.
3: Bonjour Johan Guérin, bonjour la France.
0: Bon, ce matin, pensez pour 500 000 lycéens
3: qui passent ce matin le bac de mathématiques.
0: Oh my god.
3: Ce sont les élèves de première générale et technologique qui s'y collent. On leur souhaite beaucoup de courage.
0: Oh, ça c'est clair. Tiens, connaissez-vous la méthode IMC? Ça vous parle ou pas?
3: L'IMC, c'est le poids ça?
0: Pas du tout. En fait, c'est un bon plan pour réduire la note quand on fait ses courses au magasin. On vous explique le concept dans 5 minutes avec Valère Correa. 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
0: Vendredi 12 juin, excellent réveil, soyez les bienvenus, il est 5h. À la une du journal, une journée très lourde en émotions à Fleurance, dans le Gers.
3: Ce sont les obsèques de la petite Liana. Une semaine après la découverte du corps et 2 semaines après la disparition de la collégienne de 11 ans, l'association des maires du Gers demande à ce que tous les drapeaux soient en berne sur les frontons des mairies du département. Marc Bertrand, les hommages affluent, eux, de toute la France en mémoire de la fillette.
4: La fleuriste est en train de charger des bouquets dans sa camionnette, des commandes d'anonymes venues de toute la France. Aux pompes funèbres aussi, le téléphone n'a pas arrêté de sonner.
5: J'ai même une plaque des gens qui font de la belote en ligne, qui se sont cotisés, ils la connaissent pas la petite. Pour mettre une petite plaque, vous voyez.
0: Il y a écrit quoi?
5: Aliana, un petit ange parti trop tôt. En fait, je pense qu'on se sent tous concernés, puis ça touche un enfant, bon. C'est l'innocence.
4: À Fleurance, tout le monde tient à respecter l'intimité de la famille. Alors, il y aura des rassemblements dans les villages alentours. Céline habite Cadeillan, à 10 km.
6: Il y a 14h30, belle heure des obsèques, on est appelé à se rejoindre devant la mairie. Ça me semble important, en solidarité pour les parents, puis parce qu'on a des enfants aussi. C'est vrai qu'on dépose les enfants et on regarde pas forcément ce qui se passe autour.
4: Devant le collège, les bouquets de fleurs de la marche blanche sont toujours là. Les gendarmes patrouillent à l'heure de la sortie. Les professeurs montent la garde. Olivia vient chercher sa fille. Elle se dit que les obsèques vont faire du bien.
7: Ça permet que le village retrouve un peu, pas d'apaisement, mais qu'il fasse son deuil. On est tous en deuil. C'est l'enfant du village. On fait peut-être pas partie de la

0: famille, mais on est du village, donc on est en deuil.
1: Cet après-midi, il n'y aura pas de cours. Les élèves et les enseignants sont invités à venir à la cérémonie.
2: Un reportage de Marc Bertrand à Florence, dans le Gers. La famille, par la voix de ses avocats, demande au respect de son intimité en cette journée d'obsèques. Dans le sillage de l'affaire Liana, mais aussi de l'affaire Patrick Bruel, les associations féministes de défense des enfants viennent de lancer un appel à manifester tous les lundis soirs devant les tribunaux partout en France et devant le ministère de la Justice à Paris. Ces militants réclament une loi contre les violences faites aux femmes et aux enfants, dotée de moyens conséquents. Et des commentaires postés en masse sur Internet pour décrédibiliser un parti politique ou une personnalité, ou encore des fausses informations répandues massivement en ligne, le tout venant de l'étranger. Les ingérences numériques étrangères sont dans le viseur du Premier ministre. Sébastien Lecornu annonce qu'il va consulter l'ensemble des formations politiques à ce sujet en vue de la prochaine présidentielle. Le chef de l'exécutif souhaite des mesures permettant d'agir rapidement contre ces pratiques.
3: Les lycéens de première planche ce matin sur le bac de mathématiques.
2: Mais c'est une nouveauté, cette épreuve anticipée qui s'ajoute donc au bac de français que les ados ont passé hier. 500 000 élèves de première générale et technologique se réveillent donc ce matin avec une petite boule au ventre, et l'idée d'une épreuve de maths dès la première ne fait pas l'unanimité. Maël est lycéen à Besançon.
4: Bah, je trouve que c'est un peu nul comme idée, parce que ceux qui ont l'aspect, bah, ils ont quand même un bac de maths l'année prochaine qui vaut beaucoup plus de points, okay, avec un coefficient 16, alors que là je crois que c'est coefficient 2. Puis ceux qui n'ont pas l'aspect, bah, c'est pas quelque chose qui les intéresse, donc c'est pas forcément très cohérent d'avoir aussi un bac de maths en première. Ça rajoute une épreuve et de la pression pour des élèves qui sont déjà pas mal mis à la pression au lycée. Donc je pense que c'est vraiment pas une bonne idée ce bac de maths. Du coup, je trouve ça vraiment inutile, quoi. En plus, c'est en calculatrice, mais on a reçu un mail du lycée hier comme quoi il y aurait peut-être besoin. En plus, donc c'est mal organisé, donc je trouve que c'est pas cohérent de mettre ça cette année.
2: Voilà, Maël, lycée en classe de premier au micro d'ici Besançon. Et l'épreuve de mathématiques se déroule ce matin entre 8h et 10h. 4 départements du sud-est de la France classés orange pour un risque élevé de feux de forêt aujourd'hui et demain. Les conditions météo aggravent le risque de départ et de propagation selon Météo France. Dans le détail, il s'agit des Pyrénées-Orientales, de l'Aude, des Bouches-du-Rhône et du Var.
3: Le mondial de foot, c'est donc bel et bien parti.
2: Et c'est l'un des trois pays hôtes qui a remporté le tout premier match. Le Mexique s'est imposé 2-0 face à l'Afrique du Sud. 80 000 spectateurs dans le stade qui ont vécu une journée incroyable, marquée et notamment par une cérémonie d'ouverture d'une quinzaine de minutes qui a mis à l'honneur la superstar colombienne Shakira. Juan et Augustine, deux supporters mexicains, sont encore sur leur petit nuage.
5: Très impressionnant, tous les cris, les gens excités, c'est la meilleure des expériences, et puis la chanson aussi.
6: Nous les Mexicains, on chante ça quand on gagne ou quand on doit encourager. On est super fiers de ce troisième mondial et d'être ici avec ces billets offerts par mon fils. C'est vraiment le meilleur.
2: Et nos Bleus, eux, ont débuté l'entraînement cette nuit près de Boston. Les préparations seront publiques. Aujourd'hui, 600 personnes vont pouvoir y accéder avant le premier match de l'équipe de France dans 5 jours, mardi, face au Sénégal. 5h06 sur votre radio locale ici. L'amélioration dans le ciel se confirme ce matin,
3: ouais.
2: Johan.
3: Alors, en matinée, le ciel est encore bien encombré sur une large moitié nord du pays, tant localement pluvieux du nord de la Bretagne vers la Normandie, sur les Hauts-de-France et une bonne partie du Grand Est. Cet après-midi, la grisaille se morcelle par le sud. Des éclaircies percent des côtes normandes en direction du bassin parisien jusque sur la frontière suisse, tandis que le ciel reste couvert et possiblement pluvieux le long des frontières du nord-est. Plus au sud, c'est vraiment le soleil qui domine très largement tout au long de la journée. Mistral et Tramontane qui restent aussi d'actualité, entre 50 et 70 km/h en rafale. Côté Mercure ce matin, à Guéret 10 degrés relevés, à Bordeaux, Grenoble et Pau 11, nous avons à Strasbourg, Toulouse et Châteauroux 13, 14 à Dijon, 15 à Lille, Rennes, Caen et Nantes, 16 à Paris, 20 à Marseille pour cet après-midi. On attend entre 16 et 25 sur la moitié nord, jusqu'à 28 sur la moitié sud et même 33 degrés sur les terres languedociennes.
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3: 5h06, très bon réveil, heureux de vous accompagner au saut du lit le vendredi. Le café a toujours un goût différent. Bah oui, dernière.
2: Il est meilleur.
3: Ah oui, ça c'est bien, on peut le dire. Avant le week-end, on savoure toujours mieux ce café. Et quand la musique est là pour vous réveiller, ça aussi, on aime.

0: Daniel Balavoine, Mon fils, ma bataille, 5h10, très beau réveil.
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0: Cyril, vous vous souvenez du film Rasta Rocket?
3: Ah oui, j'adore.
0: On adore, évidemment. Eh bien, on a la suite. Elle se déroule dans la vraie vie avec la plus petite équipe du mondial de foot, Curaçao. Moins de 160 000 habitants. Et pourtant, les voilà donc qualifiés. Bon, pour leur dernier match amical, les joueurs sont arrivés au stade dans un vieux bus d'école américain jaune et bleu, sans aucune vitre, à la fraîche. Ça rappelle un petit peu ce film, donc Rasta Rocket. Dimanche, ils attaquent avec du lourd, face à l'Allemagne. On leur souhaite le meilleur, mais ils risquent quand même d'avoir besoin d'un sacré coup de pouce du destin ou de la magie.
3: Oui.
0: Parce que côté équipe de France, la ministre des Sports Marina Ferrari a trouvé la solution contre le stress. Selon certains confrères, elle a offert en fait aux Bleus des pierres porte-bonheur.
3: Dites donc.
0: Du jaspe bleu et du cristal de roche. Et alors sa recommandation est assez folle, puisqu'elle a demandé aux joueurs de les glisser directement dans leurs chaussettes pendant les matchs pour atténuer les douleurs.
3: Oui, en espérant qu'il n'y ait pas d'autres dans leurs chaussures des cailloux.
0: C'est clair, on verra en tout cas si c'est efficace. 5h11, on va parler des vacances d'été.
3: Oui, avec malheureusement cette étude du secours populaire ce matin, un Français sur trois qui renonce aux vacances pour des raisons financières.

0: Si on en parle dans quelques instants.
1: Côté musique, rien de mieux que Eurythmics. Sweet Dreams, on l'écoute dans 5 minutes, mais avant, par ici les économies.
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1: Bonjour Valère Correr.
3: Bonjour Yoann.
1: Chaque jour avec vous, un bon plan pour notre pouvoir d'achat. Aujourd'hui, vous vouliez nous parler d'une méthode pour faire des économies sur notre budget course.
3: Oui, on en entend pas mal parler en ce moment. Et comme d'habitude, les réseaux sociaux font chambre d'écho. Je voulais revenir sur la méthode IMC qui serait, je cite, révolutionnaire et permettrait de diviser par deux son budget course. Alors on va pas s'emballer, mais je vais vous expliquer en quoi ça consiste, parce qu'on peut en effet espérer des économies. On parle quand même d'environ 30%, ce qui n'est pas rien.
1: Ah, c'est pas mal.
3: Ouais. Je vais le pondérer à 10-15%, okay. On peut pas non plus s'emballer comme je vous le disais, mais enfin voilà. Il s'agit de la méthode IMC. I pour inventaire, M pour menu, C pour course. On va d'abord commencer par l'inventaire. C'est pas mal, avant d'aller faire ses courses, savoir ce qu'on a vraiment dans notre frigo, congélateur, placard, c'est un peu la base en fait pour savoir de quoi on a besoin, de quoi on dispose. Mais ça va aussi permettre de faire le point sur les dates limites de consommation et éviter au passage un coûteux gaspillage alimentaire.
1: Ouais, c'est vrai que c'est d'ailleurs plus pratique de savoir ce qu'on a à la maison avant de faire ses courses parce qu'on peut adapter.
3: Ouais, c'est pour ça qu'après le I d'inventaire, vous avez le M de menu parce que vous y voyez clair maintenant, vous pouvez imaginer les menus de la semaine, en parler en famille, faire des surprises, chercher sur internet et écrire tout ça. C'est là que le C de course arrive avec la fameuse liste, on le dit souvent mais c'est important de se souvenir qu'une liste précise à laquelle on se tient autant que possible est un cadre qui va limiter les dérapages. Pour autant, si vous croisez un bon plan, une promo, ne soyez pas fermé. Juste pensez à la façon dont ça va affecter vos menus. Sinon, vous pensez tout simplement congélation. Et puis, si vous avez des bons plans pour faire baisser le budget alimentation ou que vous avez un avis sur cette méthode IMC, vous m'écrivez par ici des économies @radiofrance.com.
1: Merci beaucoup Valère. On vous retrouve demain 13h05 pour votre mag. En attendant, les bons plans de la semaine sont sur ici.fr et l'application ici.
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1: 5h15, Cyril, à 3 semaines du début des vacances d'été, on parle ce matin d'une étude du Secours Populaire.
7: Étude Ipsos pour l'association publiée ce matin. Un Français sur trois renonce aux vacances pour des raisons financières. Une réalité particulièrement marquée dans les villes les plus pauvres, comme à Aubervilliers, en Seine-Saint-Denis, près de Paris, 42% de taux de pauvreté selon l'INSEE. Où vous êtes rendu, Benjamin Ely?
8: Elle dit quoi l'étude? Étude du Secours Populaire. Alors selon vous, partir en vacances, c'est une chance, c'est un droit, c'est un luxe ou un besoin essentiel?
9: Un luxe.
8: Vous êtes d'accord avec 39% des personnes interrogées dans cette étude? Je peux juste avoir votre prénom, s'il vous plaît?
9: Richam.
8: Alors vous êtes étudiante, vous avez 23 ans, vous êtes boursière?
9: Oui.
8: Vous partez pas en vacances?
9: Non, mais le manque de financement, les voyages ont triplé de prix, c'est devenu un luxe. Avant, c'était un moyen de décompresser, de sortir du cadre parisien dans lequel on vit, qui est hyper stressant. Mais même par exemple pour aller juste en province, juste à côté, on doit débourser des sommes astronomiques avec la SNCF.
10: Oui, cette année je vais pas partir, ça fait 3 ans.
8: 3 ans, vous n'avez pas pris de vacances?
10: Oui, oui.
8: Vous avez 64 ans, vous faites quoi dans la vie?
10: Je suis aide-soignante.
8: On peut savoir combien vous gagnez, c'est pas obligé, mais...
10: Un peu plus que le SMIC. Cette année, j'ai pas mis d'argent de côté.
8: De pas avoir pris de vacances depuis 3 ans, ça entraîne quels effets sur vous?
10: J'ai l'impression d'être tout le temps fatiguée, parce qu'on n'a pas des vrais repos, on n'a pas des vrais temps de détente. Même si on reste à la maison, parce que bien sûr on prend nos congés, mais on reste à la maison ou on fait le tour de Paris, mais c'est pas des vrais repos.
8: Donc selon cette étude du Secours Populaire, 67% des personnes interrogées disent que c'est une chance de partir en vacances, 33% considèrent que c'est un droit et 61% que c'est un besoin essentiel. Vous êtes où là-dedans, vous?
10: Je dirais c'est un besoin essentiel et voilà.
8: Pas de vacances?
10: Non.

0: ce sera après, pendant la retraite, si c'est possible.
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2: Oui, votre radio ici qui sera évidemment à vos côtés tout cet été pour vous accompagner, vous qui peut-être justement travaillerez. 5h17 ce soir sur France 2 se termine la diffusion de la série événement haute saison, un décor de rêve, des secrets de famille toxiques et une tension qui va vous faire transpirer. L'enquête de ce soir, on en parle dans les coulisses télé, mais avant, Sweet Dreams, c'est au son de l'Eurythmics. 5h17, bon réveil.

0: Sweet Dreams et Eurythmics à 5h20. Très bon réveil avec votre rendez-vous ici dès 5h. L'éphéméride de ce 12 juin. On souhaite une bonne fête aujourd'hui au Guy. Un bon anniversaire. Tiens, 22 ans pour le tennisman Arthur Fils. 59 ans pour Denis Brognard. Et puis une pensée pour le cofondateur du groupe Niagara. Daniel, la moitié du groupe Niagara qui fête aujourd'hui ses 67 ans. On va remonter un petit peu dans le temps. 1790, Avignon demande son rattachement à la France. La cité des papes, alors un territoire pontifical, vote pour son intégration au royaume de France. C'était le 12 juin 1790. Et puis, en 1994, premier vol du Boeing 777, le 777, célèbre biréacteur long courrier qui s'envole donc pour la toute première fois.
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0: On retrouve Patrice Gascon avec ses coulisses télé. Aujourd'hui, Patrice, vous nous parlez d'une de vos séries coup de cœur, série qui se termine ce soir sur France 2, et il est vraiment temps de regarder Haute Saison.
2: Le capitaine Cerruti, flic à la PJ parisienne, et la CRS niçoise, Lisa, s'entendent plutôt bien dans la série Haute Saison.
3: C'est chaud, hein. Dans 3 jours, il y a le chasse et pointé du samedi, faut retrouver le coupable avant.
4: Ah oui, ça c'est sûr, hein, pas pouvoir bloquer tout le monde, hein.
3: Ouais.
4: Même si t'es la meilleure CRS de France.
2: Les comédiens Vinnie Dargo, que vous regardez et aimez déjà dans Scène de ménage sur M6, et Joséphine Dry, dont on connaît l'humour, ils sont deux des personnages de cette brigade du Pays Basque, composée d'une équipe venant de toutes les régions de France pour venir en renfort durant la haute saison estivale, d'où le titre de la série Haute Saison. L'épisode pilote diffusé l'an dernier avait cartonné en audience. France Télévisions avait donc commandé une vraie première saison composée de 6 épisodes.

0: Une première saison qui se termine ce soir avec toujours cet excellent dosage entre enquête, histoire personnelle de la joyeuse bande et la petite touche d'humour qui va bien. J'ai passé un petit coup de téléphone à Joséphine Dray pour lui demander si elle avait dû faire une audition, un casting pour décrocher ce rôle de Lisa. Joséphine Dray.
1: Oui, j'ai passé un casting en présence du réalisateur, notamment du pilote qui s'appelle Clément Michel, avec qui ça a été une super belle rencontre artistique. On a fait vraiment une, ce qu'on appelle une séance de travail et au-delà d'un casting, avec vraiment des échanges, du jeu poussé. D'ailleurs, je me souviens que quand je suis partie de ces essais, au-delà de me dire j'aimerais trop avoir ce rôle, etc., je m'étais juste dit je suis très heureuse d'avoir fait cette séance de travail parce que j'ai pu rencontrer Clément Michel et j'ai pu travailler dans le jeu au-delà de décrocher ou pas le rôle.
0: Entre Vinnie Dargo et vous, lequel fait le plus vivre l'esprit troupe de la bande de haute saison, Joséphine Dray?
1: Ça fait 2 ans bientôt qu'on tourne depuis le pilote. On s'est soudés au fur et à mesure en fait du temps. Et au début, j'aurais dit que c'était moi qui faisais plus vivre l'esprit troupe parce que justement, j'ai ce côté très fédérateur, très social. Alors que Vinnie peut être un peu plus renfermé dans le sens assez secret, assez pudique. Mais Vinnie est quelqu'un d'extraordinaire et de très généreux avec qui on s'est découvert une complicité hors norme. Et donc du coup, maintenant, je dirais que la locomotive, c'est vraiment lui et moi et qu'on arrive à fédérer tout le reste du petit groupe autour de nous de manière très fluide. Et on dort tous en plus dans le même hôtel à Saint-Jean-de-Luz, ce qui favorise évidemment les contacts, les échanges, etc. Et donc, l'esprit de troupe s'est fait très naturellement et surtout depuis le début du tournage de la saison 1.
0: Joséphine Dray et la belle équipe de haute saison ce soir sur France 2. Et comme avec moi, il n'y a pas de saison. À demain pour de nouvelles coulisses télé.
2: Merci Patrice Gascon. Et après le petit écran, parlons d'un autre écran. Tiens, celui de votre appareil photo. Bien avant les versions numériques, comment faisions-nous pour immortaliser un moment? Eh bien, Stéphane Bern vous répond, mais avant, place au duo Pascal Obispo et Francis Cabrel. Il faudrait que pleuve l'amour. Bon vendredi avec nous.

0: clic-clac, c'est dans la boîte. Enfin, presque. Toulouse, année 1870. Dans son atelier, le photographe Eugène Truta installe une famille bourgeoise devant un fond neutre. Pas de palmiers ou de bord de mer, neutre on a dit. Truta n'est pas un simple portraitiste. Naturaliste, membre actif du Muséum d'Histoire Naturelle de Toulouse, il photographie les Pyrénées, les crues de la Garonne et les notables de la ville. Un vrai PTT, photographe tout terrain. Ce jour-là, le père se tient debout, main posée sur une table sculptée. C'est une technique, s'appuyer pour ne pas trembler.
1: Et essayer de rester immobile.
0: La mère, en robe sombre, corset serré, est assise bien droite.
2: Faut surtout pas bouger.
0: L'enfant, Jean Braid, regarde un point fixé par le photographe.
2: Je ne veux pas que vous bougiez. Je
0: bouge pas. À des années-lumière de les faire crier « Ouistiti ». On travaille encore sur plaque de verre au collodion humide. Cela signifie que pendant plusieurs secondes, il ne faut pas bouger.
3: Quoi, c'est tout ?
4: Non mais ça va, il a bougé.
0: Derrière la nuque, un appui-tête métallique façon Robocop, invisible sur l'image, maintient la pose. Un accessoire discret, mais qui rappelle quand même un peu le matériel du dentiste. On ne sourit pas. Tenir un sourire ferait vibrer les muscles du visage. Et puis ce serait dommage d'avoir l'air heureux. Résultat des clichés où tout le monde avait l'air de sortir d'un enterrement. Le tirage rejoindra l'album familial.
5: Chaque année, je rassemble mes plus beaux moments de l'année en photo.
0: Et parfois, dans ces albums, les plus nets sont les absents. Les enfants morts en bas âge, photographiés souvent pour la première et la dernière fois. Eux, malheureusement, ne bougent plus. Avant les photos filtrées et aussitôt effacées, on posait pour durer. Une seule prise. Mais celle-ci, c'était pour la vie.
6: Merci Stéphane Bern. 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Nous sommes le vendredi 12 juin. Il est 5h30. 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
7: Les drapeaux en berne sur les frontons des mairies du Gers. Les obsèques de la petite Liana ont lieu cet après-midi à Florence avec une cérémonie laïque ouverte à tous, puis l'inhumation dans l'intimité familiale. La collégienne de 11 ans a été retrouvée morte il y a une semaine. Les obsèques aussi de Bernadette Chirac à Paris cet après-midi. Elle est décédée samedi dernier à l'âge de 93 ans. La cérémonie se déroulera dans la basilique où elle avait notamment épousé Jacques Chirac. Des peines de 6 à 16 ans de prison pour 4 hommes qui étaient jugés depuis lundi à Orléans devant les assises du Loiret, condamné pour des viols sur mineurs et pour détention d'images pédopornographiques. Plus de 120 victimes identifiées et plus de 900 000 vidéos et photos retrouvées sur leurs ordinateurs. Les députés votent en première lecture un texte pour augmenter les bourses des étudiants avec une indexation annuelle automatique sur l'inflation. La proposition de loi doit encore aller devant les sénateurs. Le journaliste français détenu en Algérie, Christophe Glaise, va bien malgré l'épreuve douloureuse qu'il traverse, dit le ministre des Affaires étrangères. Jean-Noël Barrot affirme qu'une visite lui a été rendue récemment. Condamné en juin dernier à 7 ans de prison pour apologie du terrorisme suite à un reportage sur un club de foot kabyle, il espère obtenir une grâce présidentielle. Et puis le mondial de foot est lancé. Premier match hier soir avec la victoire du Mexique, l'un des trois pays hôtes, 2-0 sur l'Afrique du Sud. La France joue mardi à 21h contre le Sénégal.
6: L'info du jour est la très vive émotion aujourd'hui à Florence, dans le Gers.
7: Les obsèques de Liana, collégienne de 11 ans, retrouvée morte il y a une semaine et disparue il y a deux semaines. Cérémonie laïque avec des prises de parole des proches ouvertes à tous cet après-midi. Puis inhumation dans la plus stricte intimité familiale. Alexandra Lagarde, dans les rues de la commune, c'est la colère et la tristesse qui dominent.
8: Sous les arcades de la place centrale à la terrasse des cafés, les obsèques de Liana sont dans tous les esprits. Marc et Sébastien finissent de déjeuner. Ils ne savent pas encore s'ils iront.
9: Pour l'instant, je sais pas. Je vais voir avec ma compagne, en fait.
10: J'ai pas le cœur à y aller. Je me sens pas capable d'y aller pour l'instant.
8: Olivier vient faire une course rapide à Florence. Il ne reviendra pas ce vendredi. Pourtant, il a suivi les recherches de Liana ainsi que la marche blanche.
11: Pour la police, à présent, je considère que c'est tout à fait privé et qu'il faut laisser ces gens tranquilles.
8: Sur un banc à côté, Noémie profite du soleil pendant sa pause déjeuner. Elle essaie de couper de la morosité ambiante, dit-elle. Son bureau est juste en face du cimetière.
12: Je pense que ça va être lourd, comme depuis vendredi. Puis c'est le seul sujet qu'on entend partout, quoi. Au bar, dans la ville. Voilà. On fuit la ville.
8: Noémie a prévu de partir juste après sa journée de travail, direction la mer. Hélène, elle essaie de se changer les idées au club du troisième âge, mais le sujet revient toujours.

0: lourd dans les conversations. Elle espère que les obsèques aideront à tourner la page.
1: C'est sûr que ça va se calmer après. Bon.
0: Natacha n'est pas de cet avis. Selon elle, il faudra beaucoup de temps pour que la ville s'en remette.
2: Pour la ville de Florence et pour le département, c'est quand même un truc assez lourd qui s'est passé. Quoi. Tout ce genre de choses, on ne connaît pas.
0: Les proches de Liana prendront la parole dans le cimetière cet après-midi pour rendre un dernier hommage à la fillette.
3: Un reportage d'Alexandra Lagarde. Les obsèques ont lieu au cimetière de Florence à 14h30. L'association des maires du Gers demande à ce que tous les drapeaux soient en berne sur les frontons des mairies du département. Un coup d'œil sur notre ciel pour aujourd'hui, Yoann Guérin. Globalement, c'est une plutôt belle journée.
4: Par le sud, c'est vrai que ça va remonter. En tout cas, en attendant ce matin, le ciel est encore bien encombré sur une large moitié nord. Le temps localement pluvieux du nord de la Bretagne vers la Normandie, sur les Hauts-de-France et une bonne partie du Grand Est. Cet après-midi, la grisaille se morcelle par le sud avec des éclaircies qui percent des côtes normandes en direction du bassin parisien jusque sur la frontière suisse. Et puis plus au sud, le soleil domine très largement tout au long de cette journée, avec Mistral et Tramontane qui restent tout de même d'actualité entre 50 et 70 km/h. Les températures ce matin à Guéret 10 degrés, à Bordeaux et à Pau 11, on a relevé à Toulouse et Châteauroux 13, 14 à Dijon, 15 à Lille, Rennes, Caen et Nantes, on a 16 à Paris, 20 à Marseille. Vos messages aussi sur la page Facebook ici. Marie-Laure qui est en Haute-Vienne à Saint-Léonard-de-Noblat, 9 degrés, on a 11 même dans le Poitou, nous dit Maria, 14 en Isère à Saint-Martin-le-Vinoux, salut Alexandre, 14 degrés 3 à Mulhouse. Merci Kevin. Et puis 14 degrés 5, ça c'est dans la métropole du Grand Nancy. On salue Pascal. Pour cet après-midi, les maximales, les températures s'échelonnent entre 16 et 25 degrés sur la moitié nord, jusqu'à 28 sur la moitié sud, et même 33 degrés sur les terres languedociennes.
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4: Très bon réveil, heureux de vous savoir avec nous à 5h34. Le jour ne se serait-il pas levé, tiens, ou en tout cas, c'est ce qu'il fait sur le téléphone. Oui, ça commence. Bon vendredi.

0: Quel titre de téléphone, le jour s'est levé, 5h39. Bon réveil à vous.
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0: Le matin, on est là pour vous alerter face aux arnaques et fake news du moment dans votre rendez-vous, c'est pas vrai.
3: On parle des fruits et légumes, car eux aussi sont concernés par les arnaques. Aude Razo vous explique pourquoi dans 5 minutes.
0: Côté musique, on a le son parfait pour vous au réveil. Cyrus Flowers, on l'écoute dans les prochaines minutes, le temps de retrouver Marie-Pierre qui est dans le département du Doubs à Moncey. Bonjour Marie-Pierre.
4: Bonjour.
0: Très bon réveil, on vous sent bien énergique ce matin, 5h40.
4: Ah, toujours.
0: Ouais, ça, franchement, ça fait plaisir à entendre. Qu'est-ce qui vous met en joie comme ça et en forme ce matin?
4: Oh ben, c'est que je suis en congé déjà pendant 2-3 jours.
0: Ouais.
4: Et d'une... je m'occupe de mes chats, là, en ce moment. Et puis, je suis content d'être à l'antenne. Donc,
0: Franchement,
4: voilà.
0: Nous aussi, on est ravis de partager ce moment avec vous à l'antenne. Qu'est-ce que vous allez faire de ces petits jours de vacances, là, Marie-Pierre?
4: Je vais aller voir mon papa qui se trouve à Nancy, à 2 heures de route d'ici. Il est bien malade. Il a la maladie Parkinson. Mais il est tout content de me voir.
0: Bah oui, forcément, ça réchauffe, ça fait chaud au cœur, en tout cas, voilà, de voir sa fille. Nous, ce matin, Marie-Pierre, on vous offre un exemplaire du guide de voyage Michelin qui fête ses 100 ans. Si, par exemple, on a envie de découvrir le Doubs, qu'est-ce que vous nous conseillez de visiter près de chez vous, Marie-Pierre?
4: Alors, près de chez moi, il y a plein de choses, mais moi, je vous conseille la citadelle de Besançon. La citadelle construite par Vauban.
0: Ouais. Elle surplombe la ville, hein. C'est ça, hein, Marie-Pierre?
4: Oui, tout à fait.
0: Ouais, c'est vrai que c'est un petit chef-d'œuvre aussi architectural, cette citadelle de Besançon faite par Vauban. On va suivre vos conseils, Marie-Pierre. On vous souhaite une très très bonne journée. Merci de votre fidélité et passez par avance un beau week-end. Profitez bien de ces petits jours de vacances. À très bientôt.
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0: C'est pas vrai, le rendez-vous anti-arnaque. Attention si des vendeurs de fruits et légumes se présentent chez vous. Aude Razo, cette fin de printemps est marquée par le retour d'une arnaque cruelle.
6: Effectivement, et je n'arrive même plus à compter le nombre de témoignages que j'ai reçus sur mon adresse mail ici.arnaque@radiofrance.com. Coralie, par exemple, qui se retrouve chez elle avec des montagnes de patates, de pommes, de carottes. La facture, accrochez-vous, 1 143 €. Une autre auditrice qui veut rester anonyme parce qu'elle a trop honte, me dit-elle. Le vendeur lui refourgue des kilos de carottes, d'échalotes, etc. Elle m'écrit « J'en avais pour nourrir tout le quartier ». Un couple a aussi témoigné sur notre radio ici, 600 €, 90 kilos de fruits et légumes, des cagettes, des seaux, des sacs entassés dans la cave, et toujours ce sentiment de culpabilité que j'entends chez beaucoup de victimes.
0: Mais Aude, comment fonctionne cette arnaque? Expliquez-nous.
6: Le scénario, c'est toujours le même. Les escrocs ciblent généralement des femmes qui sont seules à la maison. Ils vous baratinent, ils vous font miroiter des bons produits locaux qui se conservent longtemps. Aucun prix n'est affiché. Ils vous les détaillent à l'oral, à toute vitesse. Vous n'avez même pas le temps de réfléchir. Ils déchargent le tout, rien n'est pesé et bim, ils vous présentent la facture exorbitante. Alors là, certains vont se dire, mais pourquoi avoir payé? Pourquoi ces victimes n'ont pas dit non? Eh bien, je réponds, facile à dire. Toutes les victimes avec qui j'ai discuté me disent « j'étais seule, ils étaient sympas, je me suis sentie prise en étau, ils avaient déjà tout déchargé, ils ont beaucoup insisté, j'étais complètement dépassée ». Un conseil, insistez toujours pour avoir le détail des prix et tapez dans Google pour vérifier les tarifs. Si vous n'arrivez pas à vous débarrasser de vendeurs trop insistants, appeler la police. Je peux vous dire que ces messieurs vont vite vous laisser tranquille.
0: Merci beaucoup, Audrey Azo. Chronique à partager, à retrouver sur ici.fr, page C'est pas vrai. C'est vrai, parlez-en autour de vous. Et puis pour nous alerter, si vous êtes témoin ou même victime d'une arnaque, je vous redonne cette adresse mail qui est à votre service, ici.arnaque avec un S, @radiofrance.com. 5h44, voici Miley Cyrus avec Flowers sur votre radio ici. Très bon vendredi.

0: Cyrus Flowers. Aujourd'hui, tiens, on échange beaucoup sur WhatsApp pour prendre des nouvelles de la famille, des amis. Oui, mais WhatsApp est devenu aussi un piège, notamment quand on n'ose pas quitter un groupe dans lequel on a été invité parfois de force.
1: C'est vrai.
0: On en parle avec le sourire, avec le Parisien Weekend dans moins de 2 minutes. Chaque matin sur votre radio ici, on parle de ce qui fait votre quotidien, l'actualité qui marque votre journée, c'est avec l'équipe d'ici matin. Bonjour.
2: Bonjour à tous. Ce matin sur l'antenne d'ici Azur, on va revenir sur ce gigantesque incendie à Villeneuve-Loubet dans la nuit de mercredi à jeudi. La gendarmerie des Alpes-Maritimes multiplie les expertises pour tenter d'en déterminer l'origine. Comment aussi il a pu être aussi violent avec des flammes et des détonations dans cette entreprise fréquin spécialisée dans la location de véhicules professionnels. Albert Calamuzo est adjoint à la mairie de Villeneuve-Loubet, il a tout vu.
3: Lorsque nous avons débriefé un petit peu avec la gendarmerie, le colonel lui-même nous disait qu'il avait été étonné par la puissance, la brutalité de cet incendie, qui s'apparentait à des scènes de guerre. D'ailleurs, il y avait des projections dans tous les sens, qui ont été entendues même au-delà des limites de géographiques de Villeneuve-Loubet, hein, tellement c'était puissant.
2: Et maintenant, et aujourd'hui alors?
3: Je ne dire exactement d'abord les causes de l'incendie, parce qu'on ne sait pas véritablement d'où il a démarré, puisque les établissements fréquins qui ont été le plus touchés et dont les véhicules ont été le plus gravement atteints sont mitoyens avec deux autres établissements qui sont Bricomarché et Atmosphère Sud, qui eux aussi ont été touchés à une moindre échelle, mais on ne sait vraiment pas aujourd'hui à l'instant où je vous parle. D'où est parti exactement l'incendie?
2: Et l'enquête se poursuit donc, menée par la gendarmerie. Dans le prochain journal, on reviendra aussi sur ce feu de forêt à Roquebillière, considéré comme fixé hier, mais 15 hectares ont brûlé. On se retrouve pour le journal de 6h. À tout à l'heure.
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0: 5h49, la une de la presse.
5: WhatsApp, point trop d'info. C'est l'article qui va parler à beaucoup ce matin. Elle est signée du Parisien Weekend.
0: On est avec sa rédactrice en chef. Bonjour Christine Monin.
6: Bonjour Yann Guérin.
0: Toujours un plaisir de vous accueillir. Comment un outil censé nous rapprocher, nous faciliter la vie, a-t-il fini par devenir une source, disons-le clairement, d'anxiété et de charge mentale?
6: En fait, WhatsApp, à la base, c'est quand même un outil formidable pour communiquer en groupe, pour s'envoyer des photos, au point qu'aujourd'hui, on a 31 millions de Français qui l'ont installé. Donc jusque-là, tout va bien.
0: Ouais.
6: Mais justement, il y a ces fameux groupes. Alors ça va de Vive les mariés pour préparer les animations du couple d'amis qui se marient, de Salut la famille pour partager les vacances, les souvenirs, du club de foot, du club de voisins, du club de parents d'élèves, des apéros copines, des week-ends ensemble. Bref, nous sommes envahis au point que nous sommes environ 91% membres de au moins un groupe. Et ces groupes, c'est des notifications permanentes. Le sentiment de ne jamais avoir la paix, ça clignote tout le temps. Et comme le dit le sociologue David Le Breton, ça nous met dans un état d'alerte permanent, un sentiment d'urgence qui peut peser. D'autant que les messages sont bien souvent anecdotiques ou dérisoires.
0: Ouais, mais c'est vrai, mais il y a 36% des utilisateurs qui se sentent obligés de rester. C'est quoi? C'est une pression sociale numérique qui nous empêche de partir? Et est-ce que c'est vraiment mal vu si on part?
6: Alors, effectivement, c'est difficile déjà de quitter un groupe en catimini. Jusqu'à il n'y a pas très longtemps, quand vous quittiez un groupe, il y avait marqué machin machin à quitter le groupe.
0: Oui.
6: Maintenant, ça va un peu mieux, il n'y a que l'administrateur qui peut le savoir dans certains cas. En fait, c'est souvent des gens, soit auxquels on tient, ceux de la famille, les cousins, le vivre les mariés, en général c'est des amis, ou des gens avec lesquels on a une interaction sociale obligée, que ce soit par exemple ses voisins ou les parents d'élèves, et c'est, on a l'impression que c'est impoli en fait, qu'il faut se justifier de partir, et on a toujours notre sociologue David Le Breton qui nous dit c'est un peu comme rompre une amitié ou un amour, il faut avoir de bonnes raisons, sinon l'autre ne comprend pas. Et puis, il y a aussi les cas où vous quittez, enfin on a un autre témoin qui nous raconte qu'elle était dans un groupe de cousins-cousines et qu'elle en a un petit peu ras-le-bol et des vidéos d'enfants mangeant du Nutella, donc qui a quitté le groupe, mais en fait elle a dû faire amende honorable quand leur oncle est tombé malade et qu'elle a dû revenir dans ce groupe. Donc ça met dans des positions un peu inconfortables, donc c'est voilà, nouveau rituel social on va dire.
0: Ouais, non mais c'est clairement ça. Il y a une anecdote aussi qui est assez insolite sur une personne qui a souhaité un anniversaire dans un groupe.
6: Oui, alors il y a parfois des petits moments de gêne. C'est un de nos témoins, Nicolas, qui appartient à de multiples groupes, et notamment un groupe d'amis qui ne voit que l'été, en fait, qu'il retrouve chaque été. Et puis, à un moment, un jour dans l'année, il souhaite l'anniversaire d'un des participants et voit apparaître Machine a quitté le groupe. En fait, c'était sa femme et le couple s'était séparé et notre ami Nicolas ne le savait pas. Donc, ça a créé un petit froid dans le groupe.
0: Ouais, ça, c'est clair, ça se comprend. En tout cas, on apprend beaucoup sur WhatsApp. Christine, si on crée une boucle WhatsApp, là, avec l'équipe ici des 5 heures, vous me promettez que vous ne mettez pas en sourdine les messages?
6: Ah bah en fait si, de 2h du matin à 8h, après ça ira.
0: Bon parfait, bon ça pour ça on peut vous l'accorder en tout cas. Christine Monin, merci infiniment d'avoir été avec nous ce matin.
6: Je vous en prie, bonne journée.
0: Et rédactrice en chef du Parisien Week-end qui est à la une des kiosques, à très bientôt, 5h53. Est-ce que vous savez quel est le mot à connaître en ce moment? Truck spotter.
5: Oula.
0: Ou chasseur de camion. Chasseur de camion. Pourquoi? Eh ben, Murray Jordan vous répond, mais avant, Lily voulait aller danser. C'est Julien Clerc pour donner le rythme de votre vendredi bon réveil.

0: allez danser, Julien Clerc, 5h56. C'est votre rendez-vous tendance entre info et humour avec Muriel Jordan, qui chaque jour décrypte une tendance qui raconte notre monde. Et ce matin, on s'intéresse à des amoureux de camions.
1: Oui, ce sont les truck spotters. Vous les avez peut-être déjà vus au bord des nationales, des autoroutes ou des ponts piétons en train de filmer ou prendre en photo des camions. Alors ce sont des sortes de paparazzis de la route, si vous voulez. Ils font comme les badauds au Festival de Cannes, capables de risquer une insolation pour un autographe de Virginie Efira, pour finalement n'apercevoir qu'un youtubeur inconnu au bataillon. Les truck spotters, eh bien c'est pareil, mais pour apercevoir un semi-remorque customisé, un camion original avec une peinture délirante. Tapez le mot truck spotting sur Facebook, Instagram, TikTok ou YouTube et vous allez voir combien de vidéos ou de photos apparaissent. Et tout ça, ça a piqué ma curiosité. Alors j'ai décidé de contacter un truck spotter, Mathis, 21 ans, chasseur de camions sur l'A39 et la RN6. Et il est chauffeur routier, il habite en Côte d'Or à Arnay-le-Duc. Il partage cette passion sur ses comptes Instagram et TikTok qui s'appelle Matt Spotting.
2: Ma passion du truck spotting, elle m'est venue vraiment depuis tout petit. Je pense que c'est le fait d'avoir habité toujours dans un village sur le bord d'une grande nationale et de voir le défi, le camion toute la journée ou forcément comme tous les gamins en passant sur le bord de la route avec papa maman, toujours le signe au conducteur routier, les coups de klaxon et tout, etc.
1: Donc si vous voyez comme ça au bord des routes des gens mitraillés avec leur smartphone ou appareil photo des camions, ce ne sont pas des fous mais des chasseurs de camions, des truck spotters. Et ce qui est génial, c'est de voir les chauffeurs qui les klaxonnent comme ça toute la journée en guise de clin d'œil. C'est hyper bon esprit.
3: Et Muriel, on imagine que ces chasseurs de camions ne prennent pas en photo des poids lourds classiques.
1: Ah bah non, ils prennent les plus beaux de France. On connaissait les avions de chasse. Eh bah voici les camions de chasse. Ce sont eux qui intéressent les truck spotters. Les plus originaux, les camions décorés selon un thème spécifique par exemple. Tiens Mathis, quelle a été ta plus belle prise, ta fierté?
2: C'est un cliché que j'ai pris il y a 2 ans à Blétrand dans le Jura, un rassemblement camion. C'était le dimanche, fin de journée, heure des départs. C'est un camion, un Scania Longline qui est peint sur le terme Transformers des transports beaux. Avec un autre camion derrière décoré, je trouve la photo juste magnifique et comme quoi pas besoin d'un beau rayon de soleil pour faire une photo parfaite.
1: Et bien sûr, ces chasseurs de camions ont leur spot favori.
2: C'est le National qui a un raccourci et une économie d'argent pour les transporteurs sur l'axe Paris-Lyon, du coup sur l'ancienne RN6 à Arnay-le-Duc en Côte d'Or. J'ai toujours été servi avec les beaux camions, le défilé de camions qui passe toute la journée. Je me mettais tous les après-midi sur le bord de la route les mercredis.
1: Bref, photographier les beaux camions, c'est plus en plus tendance. Les autoroutes et les nationales vont bientôt attirer plus de paparazzis que la croisette.
0: Merci Muriel. Et visiblement, on a une adepte de ce truck spotter avec Diana qui réalise cette émission. En tout cas, nous aussi, on a les meilleurs chasseurs et chasseuses d'infos locales. La preuve avec l'équipe d'ici matin. Très bon vendredi.
3: Mais merci aussi, à vous aussi également, Johan, l'équipe d'ici matin qui est là, en pleine forme, sur la Côte d'Azur et qui vous dit bonjour!
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3: Petite guitare, petite voix qui fait du bien, la mélodie également, celle de Laurent Voulzy. Voilà, vous allez vous réveiller complètement dans 10 minutes avec ça. L'équipe d'ici matin, de toute façon, est là pour vous réveiller. Jeff et Victor qui réalisent l'émission. Il y a Mario qui est au standard. Il y a Julie Munch qui est là. Bonjour Julie.
5: Bonjour à tous.
3: Le week-end, on a envie de se détendre, on est d'accord?
5: Ah oui, carrément.
3: J'ai trouvé les meilleures personnes pour vous détendre avant 6h30.
5: Trop bien.
3: Deux professionnels, voilà, s'il vous plaît. Et qui sont les meilleurs d'Europe?
5: Je vous demande même pas qui c'est parce que je sais que vous n'allez pas me le dire.
3: Je vous dis rien. Je vais vous présenter ma sœur.
5: Ok.
3: Ah pardon, un monsieur qui est ma sœur. Oui, ça c'est bien.
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3: Bon vendredi, aujourd'hui nous sommes le 12 juin 2026, il est 6h. L'actu des Alpes-Maritimes avec vous, Julie Munch. Le drame s'est produit en quelques secondes à Grasse.
5: Un mur s'est écroulé au hameau de Place Cassier hier en début d'après-midi. Et cet effondrement a fait un mort, un blessé grave et 2 blessés légers. Toutes ces victimes ont été ensevelies, Laurent Vareille.
7: C'est un mur de 8 mètres de haut sur 5 mètres de long qui s'est soudainement effondré. Un mur de soutènement en contrebas d'une maison en construction. Très rapidement, de très nombreux sauveteurs sont arrivés sur place. Plus de 34 sapeurs-pompiers et une quinzaine d'engins. Les premiers secours administrés n'ont pas permis de sauver la victime. Âgée d'une quarantaine d'années, elle est décédée des suites de cet ensevelissement. Une autre personne a, elle, été gravement blessée et emmenés à l'hôpital. Et puis un homme et une femme présents également sur place ont été, eux, légèrement touchés. Les recherches ont malgré tout continué sous ces tonnes de gravats avec 3 chiens de l'unité de sauvetage et de recherche spécialisée dans ce type d'accident. Des recherches pour vérifier s'il n'y avait pas d'autres personnes sous les décombres. Le procureur de la République s'est rendu sur place. Une enquête a été lancée pour connaître les raisons de cet effondrement soudain.
5: Les précisions de Laurent Vareille. À Villeneuve-Loubet, les gendarmes enquêtent toujours pour déterminer les causes de ce gigantesque incendie survenu dans la nuit de mercredi à jeudi dans la zone commerciale, dans un entrepôt de l'entreprise Fréquin. Ils ne comprennent pas comment le feu a pu être aussi violent, avec des détonations entendues à des kilomètres à la ronde, même au-delà de Villeneuve-Loubet. Et ils ne savent pas d'où est précisément parti le feu. À Roquebilière, c'est un feu de forêt qui a donné du fil à retordre aux pompiers hier. 15 hectares par partis en fumée. Les avions bombardés ont procédé à plusieurs largages, mais le feu était considéré comme fixé. Hier, des pompiers sont restés sur place pour le maintenir sous surveillance cette nuit.
3: Le temps du recueillement aujourd'hui.
5: Les obsèques de la petite Liana se tiennent dans le Gers, à Fleurance, dans son village, 8 jours après la découverte du corps de cette collégienne de 11 ans, alors que son meurtrier présumé était visé par plusieurs plaintes pour viol sur mineur. Nous en reparlerons avec le procureur de la République de Grasse ce matin. Éric Camus est notre invité également suite à cette agression sexuelle sur une petite fille de 7 ans à Jean-les-Pins ce mardi.
3: Le cauchemar recommence pour les riverains du Mama Shelter à Nice.
5: Ils n'en peuvent plus du bruit généré par cet hôtel branché du quartier. C'est chaque été pareil depuis l'ouverture de l'établissement il y a 2 ans. Des médiations ont été entreprises avec l'ancienne municipalité. L'hôtel doit faire des travaux, mais rien ne change et les habitants sont à bout, Justine Leclerc.
8: Smartphone à la main, cette habitante ne décolère pas en regardant une vidéo filmée récemment.
9: C'est ça que je veux faire écouter jusqu'à la fin.
10: Voilà. Ça, c'est le son d'une vidéo prise à 2h du matin.
9: En face de chez moi, ouais. Voilà, alors c'est du jeudi au dimanche. Jeudi, vendredi, samedi, dimanche. Et des fois, ça arrive même le mercredi soir. Je téléphone à l'hôtel. Qu'est-ce qu'on fait? Ben, nous raccrochonner. Ah non, j'en peux plus, je prends des cachets pour dormir.
8: Même exaspération de cette autre niçoise dont l'appartement donne sur la terrasse et la piscine de l'hôtel.
11: L'été, c'est tous les soirs, là, on vous tombe pas. Ils attaquent l'apéro à 18h et puis voilà. Alors théoriquement, à 22h30, ils devraient s'arrêter, mais il y a toujours une excuse. Il y a un groupe, il y a une manifestation particulière, soirée drag queen, soirée spectacle avec de la musique. Et là, c'est jusqu'à pas d'heure, quoi. Heureusement que moi, j'ai un petit truc à la campagne, je suis obligée de partir le week-end, moi, l'été. Je peux pas rester chez moi.
8: D'autres habitants se plaignent aussi du patio de l'hôtel.
12: Ça fait un brouhaha.
10: Le bruit remonte,
12: oui.
10: C'est ça?
12: Oui.
8: Une médiation a été lancée en octobre dernier pour limiter les nuisances, mais...
13: Il y a 2 vigiles. Mais les 2 vigiles, qu'est-ce qu'ils font? Ils restent devant l'hôtel. Et il papote avec les clients.
8: L'hôtel doit aussi entreprendre des travaux d'insonorisation, mais d'après ses habitantes, rien ne bouge.
5: Et l'hôtel n'a pas répondu à nos sollicitations dans le cadre de ce reportage.
3: Après le français, les maths.
5: Les élèves de première passent l'épreuve anticipée de mathématiques aujourd'hui. C'est une nouveauté cette année pour les candidats des filières générales et technologiques. Cette épreuve démarre à 8h ce matin pour plus de 9000 candidats azuréens.
3: Ça démange, ça énerve...
5: Bien joué, les moustiques sont de retour sur la Côte d'Azur et à Antibes, ça stresse un peu plus qu'ailleurs puisque le quartier Saint-Claude était touché par un gros foyer de chikungunya, 150 cas au plus fort de l'épidémie l'an dernier. Une première en France pour cette maladie transmise par le moustique tigre. Alors forcément la ville d'Antibes décide cette année de mettre le paquet avec un mot d'ordre, la communication. Jean Léonetti, le maire d'Antibes.
14: D'abord, informer tout le monde que la petite soucoupe qui est à l'extérieur et dans lequel il y a de l'eau, eh ben, c'est un endroit de ponte. Puis il y a des endroits plus cachés qu'on n'avait pas imaginé initialement. Sous les petits paletages en bois qu'on met sur les terrasses, dessous, il peut y avoir des flaques qui sont susceptibles d'entraîner la ponte des moustiques. Et puis il y a des piscines dans les résidences secondaires qui ne sont pas traitées. Et donc là aussi, c'était une eau stagnante. Puis il y a les anciens bassins agricoles qui sont un peu abandonnés et dans lesquels, là aussi, il peut y avoir des foyers potentiels. Donc il faut traiter mobiliser tous ces éléments-là et il faut le faire par une communication, pas une communication affolante. Voilà, chikungunya, c'est pas la peste noire, c'est même pas le Covid, hein. Mais on sait que si on prend ces précautions, on aura moins de moustiques et on n'aura pas de chikungunya.
5: Comment lutter contre le moustique tigre? C'est un reportage en longueur que vous écouterez à 6h30. Les élections sont validées à La Brigue et à Roquefort-les-Pins. Les juges du tribunal administratif de Nice ont estimé que tout a été fait dans les règles lors des municipales et rejettent les recours déposés par les opposants dans ces communes.
3: Ici matin, il est 6h06. On se rapproche de la fumée blanche chez les Rouges et Noirs.
5: La deadline est fixée à ce week-end concernant le rachat du club. Le propriétaire Ineos cherche à vendre le gym depuis des mois, mais les candidats ne se bousculent pas et selon nos informations, on se dirige vers une formule hybride, Maxime Bakia, avec un nouvel actionnaire et Ineos qui resterait dans l'équation.
12: Oui, l'histoire n'est pas encore terminée avec les Britanniques. Malgré l'envie d'Ineos de vendre le gym depuis des mois, la banque Lazar, mandatée pour éplucher le marché, n'a donc pas trouvé de repreneur suffisamment solide ou assez motivé pour racheter le club en l'état. Et Ineos va donc céder une majorité de ses parts à un mystérieux repreneur dont l'identité n'a toujours pas filtré et rester donc actionnaire minoritaire, avec en plus la promesse d'éponger les dettes et de garder la charge de la politique sportive, ce qui a de quoi inquiéter quand on se retourne sur les 7 années passées déjà avec Ineos aux manettes. Sauf que les Britanniques n'ont aucune volonté de remettre les mains dans le cambouis et c'est bien Maurice Cohen qui va pouvoir gérer concrètement la transition cet été avec Roger Ricord comme conseiller, Geoffrey Moncada nouveau directeur sportif, des officialisations qui sont attendues en début de semaine prochaine pour pouvoir ensuite avancer sur les dossiers du coach et du mercato où là aussi il y a du boulot.
5: Et les Aiglons, eux, devraient reprendre l'entraînement autour du 6 juillet. La météo, Quentin.
3: Eh bien, on va garder ce qu'on avait depuis le début de la semaine, c'est-à-dire un temps ensoleillé. Alors, on avait quelques nuages quand même, hein, qui résistaient depuis le début de la semaine. Là, ça devrait bien se dégager aujourd'hui avec les températures qui vont commencer à regrimper aussi, surtout dans le moyen et le haut pays, enfin le moyen pays, hein, surtout. Bonjour les amis, avec des Z, nous dit Laurence sur le Facebook d'ici Azur. Nice quartier ouest, il fait 19 degrés pour l'instant ce matin. On va passer de 19 à 26 cet après-midi sur le secteur niçois, la Prom par exemple, 26 sur la Croisette, à Théoul-sur-Mer aussi et Saint-Raph. 27 degrés à Menton, on va repartir à 26 dans la Vésubie. Ça grimpe aussi en Pays Grassois, à Mouans-Sartoux, 26 degrés aussi pour cet après-midi ou encore 27 à Carrosse. On attend des températures encore plus chaudes hein, ce week-end, surtout pour les vallées du Var et du Science. Et puis lundi, ça rebaisse, mais il y aura du soleil. 6h08 avec vous sur la route. Là, on nous a annoncé très tôt ce matin. En direction d'Aix, après la sortie 50 Nice-Ouest, une circulation perturbée en raison d'un accident. Alors l'intervention est faite, c'était il y a pratiquement une heure, mais ça provoque déjà quelques ralentissements sur ce secteur. Donc soyez prudents, et évidemment, c'est compliqué hein, cette semaine sur la 8, puisqu'il y a des bouchons bon, tous les jours, mais il y a eu pas mal d'accidents quand même ces derniers temps. Demain, oubliez le train, hein, on vous le redit encore une fois, mais il y aura toute une journée de travaux, on en reparlera d'ailleurs à 7h20. Sur le secteur Antibes-Monaco, Nice-Bray, Cannes-Grasse, les arcs Antibes et Monaco 20. Faudra pas compter dessus, faudra attendre dimanche en fait.
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3: À la lumière bien visible du soleil que vous apercevez en ouvrant les fenêtres, à la guitare rassurante de Laurent Voulzy, puis au sourire aussi de l'équipe d'ici matin qui est là. Est-ce qu'on serait pas sur un bon début de journée, là comme on les aime, hein, franchement. 6h09, bon réveil dans les Alpes-Maritimes, on est vendredi 12 juin. 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

0: Ça vous détend ce matin, ça, cette musique de Laurent Voulzy. Ce qui va vous détendre aussi, c'est la belle voix de Marine également. J'ai dit que c'était ma chanteuse préférée en ce moment. Faut que je le dise tous les jours.
1: Oh, puis Chris... Il la chantonne à longueur de journée.
0: Tout le temps, voilà, j'adore. Chris de Burgh aussi. I am emotion. Tout ça avant 6h30. C'est mieux avec le vrai.
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0: Osez ce que vous faites. Là, on vous emmène sur l'autoroute, mais l'autoroute du zen. Jusqu'à la demi. Écoutez vos besoins, ce n'est pas égoïste. C'est pas moi qui le dis, c'est Elodie. Elodie, elle va vous faire du bien à 6h20. C'est notre authentique du jour, vous verrez. Et pour rester, tiens, dans la thématique, je vous emmène dans une seconde chez un des meilleurs masseurs d'Europe. Et il est azurien. Oui, on va vous détendre ce vendredi. A tout de suite.
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0: Voilà, je vais vous présenter ma sœur, Ludovic. Ma sœur, il est ma sœur, il fait des massages, voilà, j'arrête les jeux de mots. Un masseur basé sur la Côte d'Azur depuis une vingtaine d'années. Il exerce en cabinet à Cagnes-sur-Mer, à domicile aussi, et puis c'est un nom qu'on connaît déjà ici, puisqu'il est déjà venu chez nous il y a 3 ans, alors qu'il allait participer à un championnat d'Europe de massage. On sait pas forcément qu'il y ait de grandes compétitions pour
7: il y a des championnats d'Europe, des championnats du monde, des championnats de France, des championnats un peu partout dans le monde entier qui se mettent en place pour faire connaître les masseurs qui sont dans le pays et qui ont besoin d'avoir un peu la lumière sur eux. L'année dernière, j'ai eu le trophée de l'empathie au championnat d'Europe et 5e en massage sportif. Donc, j'étais content de ma prestation, mais j'espère mieux.
1: Déjà un beau trophée à l'époque et 3 ans après, est-ce que le palmarès de Ludovic a grandi?
0: Ah bah en 3 ans, il y en a eu du parcours, il le dit lui-même aujourd'hui.
7: Il y a eu du parcours parce que quand je regarde mes médailles dans mon dos, là, dans mon cabinet, ben, j'ai quand même 9 médailles avec 5 trophées. Et c'est vrai que en voyant les années passées de 2022, 2023, 2024, 2025 et 2026, j'ai fait quand même pas mal de championnats entre le championnat de France, quadruple, même 5 ans en fait, 5 ans de championnat d'Europe. Et double championnat du monde. Donc c'est vrai que là, le parcours est long et j'ai eu des prix presque tout le temps.
0: Et sa dernière médaille en date, elle est toute fraîche. Hein. C'était pour le championnat d'Europe de massage 2026 à Paris, fin mai, avec un jury amassé. Médaille d'argent, sachant qu'il y avait 229 participants pour 29 pays représentés. Donc il y a un sacré mérite.
1: Et ces médailles, en plus de la reconnaissance des professionnels, qu'est-ce que ça lui apporte à notre masseur?
0: Eh bien, des professionnels internationaux déjà hein, dans le jury. Ça veut dire que son nom circule au-delà de l'Hexagone.
1: Clients, quoi.
0: Voilà, forcément des clients. Et puis une certaine légitimité aussi aux apprenants des écoles de massage, comme il le dit.
7: Je crois que j'attire de plus en plus de monde au niveau français, international, européen, au niveau des élèves qui veulent se faire former par moi, par ma technicité, par mon savoir-être, par mon savoir-faire. Des gens du Canada, de la Pologne, de l'Espagne, de l'Italie, mais principalement de la France. Et donc ça donne une image que ben, j'ai peut-être un tout petit peu plus de clients que les autres. Mais oui, ça m'aide aussi dans ma carrière.
1: S'il a besoin de cobayes, il n'y a pas de souci. Hein. Je me porte volontaire.
0: Allez, il en a 2 au moins. À noter que Ludovic Maire cartonne, mais il m'a rapporté aussi lors des récents concours de massage, il y a 3 participants des Alpes-Maritimes et du Var qui ont remporté médaille d'argent, médaille d'or européenne. Donc bravo les Azuréens en fait. Hein. Pour revenir à Ludovic, il intervient dans son cabinet à Cagnes-sur-Mer, je l'ai dit, mais aussi chez les particuliers ou même l'événementiel pour les entreprises. Bravo à lui. Pour lui, je fais un gros coup de coude. 6h17, ici matin. Denis Brognard a 59 ans aujourd'hui.
1: Ah!
0: Mais il les porte bien, ça va. Bon anniversaire Denis, et bonne fête au Guy.

0: Zuckerberg, Ion Emotion à 6h20. Merci d'être avec nous et merci de vous réveiller, de terminer la semaine aussi avec votre radio locale. Ils œuvrent dans l'ombre et ils utilisent ici Azure pour se confier chaque jour. On les appelle les authentiques azuriens. Vous en faites partie. Et celle d'aujourd'hui aussi en fait partie. Elle est niçoise. Elle a changé de voie complètement pour devenir sophrologue. Alia Zegaoula l'a rencontrée. Elle s'appelle Elodie. Écoutez-la d'abord se définir en trois mots.
1: Souriante, disponible, positive. Moi, je dis toujours que je suis un prétexte, une excuse dans mes rendez-vous, en fait. Parce qu'ils n'ont pas rendez-vous avec moi, ils ont rendez-vous avec eux-mêmes. Et que c'est toujours plus simple de dire qu'on a rendez-vous avec quelqu'un pour se le noter dans l'agenda. On a tendance à vouloir aller vite, justement, dans une société qui veut toujours aller vite. Et là, à l'inverse, on est dans complètement autre chose. Bah, ça nous apprend à être recentrés que sur nous-mêmes, en fait. À faire abstraction, justement, du monde extérieur. D'apprendre à écouter et à connaître ses propres besoins. C'est pas quelque chose, on imagine souvent, d'égoïste. C'est simplement, en fin de compte, à un moment donné, de revenir à soi. Ces inconforts, ces réajustements qu'on effectue, automatiquement, de toute façon, ils vont avoir un impact sur l'environnement extérieur et sur notre entourage positif.
2: La sophrologie, vous y êtes venue comment, Elodie ?
1: Alors, j'y suis venue suite à la perte d'un premier enfant, où j'ai dû faire une interruption médicale de grossesse à 5 mois. Ça a été une grosse remise en question. J'ai pris conscience que il n'y avait que moi, en fin de compte, qui avait ma vie en main, dans mes choix, dans mes direction et en fin de compte, je pouvais avoir toutes les capacités pour mener en fait la direction que je voulais donner. Lorsque je suis tombée enceinte de mon deuxième enfant, j'ai été accompagnée. Ça m'a beaucoup aidée et j'ai du coup développé par la suite toutes ces capacités que j'avais apprises dans mon environnement quotidien. Et j'ai trouvé ça extraordinaire. Et tout le potentiel qu'on a, mais qu'on n'exploite pas. Et je me suis dit, mais en fait, c'est ça que je veux faire. Je veux le transmettre. Pour moi, c'est une philosophie de vie. Je l'ai intégrée complètement dans mon quotidien en permanence. La sophrologie, en fait, on travaille en conscience sur soi. Donc, ça veut dire prendre conscience d'un mal-être, d'une situation qui nous est inconfortable. Et comment, en fait, je peux, moi, seule, affronter, changer, bouger, faire bouger les choses. Ça demande un chemin, ça demande des étapes progressives.
2: C'est dommage qu'on nous apprenne pas ça à l'école.
1: Alors justement, il y avait des idées, des projets. Moi, c'est quelque chose que j'ai transmis dès le plus jeune âge, vers l'âge de 3-4 ans à mon enfant, principalement la gestion des émotions. C'est sûr qu'on vient faire un éveil des consciences, une connaissance de soi. Et c'est juste extraordinaire, en fait, dans le rapport aussi aux autres, dans la classe, les questionnements aussi autour du monde, autour de la vie, autour de la mort, des sujets qui sont parfois tabous et pas forcément aussi faciles à aborder avec les enfants, qui n'ont pas du tout, du coup, le même regard que ce que nous, on peut avoir. Moi, j'aime bien créer du lien. Je trouve que c'est important parce qu'en fait, ils vont avoir besoin de se confier à nous, de se livrer avec toute leur authenticité, leur simplicité. C'est avant tout pour être honnête avec soi-même. Donc moi, j'aime créer ce lien, j'aime apporter cette touche, je vais pas dire amicale, mais en tout cas où allez-y, vous pouvez quelque part me faire confiance et je sais où je vais vous emmener, je sais comment vous y emmener. Maintenant, est-ce que vous y êtes prêts?
0: Un parcours très fort, hein, celui d'Elodie, qui est sophrologue à Nice. Vous la retrouvez sur ici.fr ou l'appli ici. Et ça peut servir, hein, pour les lycéens, ceux qui ont passé le bac de français hier, bac de maths aujourd'hui. Ça peut détendre. 6h24, comme promis, voici Marine.

0: moi.
1: 6h27, c'est ici Azur dans le 06. Les infos à la demi et l'horoscope qui arrive juste avant.
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0: C'est une belle journée qui vous attend, assurément. Lyon, un vendredi au cours duquel il faudra faire preuve de réflexion avant de vous investir pleinement. Vierge, vous partez à la découverte d'un endroit autre que celui habituel ou d'une personne, c'est possible aussi. Balance, en public vous faites votre bel effet, dans votre fort intérieur vous vous sentez parfois incompris. Scorpion, alors votre atout majeur, vous savez où vous allez et avec qui vous voulez faire ce chemin. Sagittaire, vous apportez une note de fantaisie où que vous soyez, sans quoi c'est trop ennuyeux. Capricorne, une satisfaction personnelle vous booste, peut-être un enfant qui vous témoigne son affection. Verseau, ce n'est pas la journée la plus drôle, mais vous en sortez quelque chose de super valorisant en soirée. Poisson, vous êtes parfois triste, perdu, eh bien pas aujourd'hui du tout, le contexte y est pour beaucoup.
1: Merci beaucoup Catherine Viguier, et puis à demain.
0: À sûr. Demain.
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1: Il est 6h29, c'est vendredi aujourd'hui, nous sommes le 12 juin 2026 et bonjour. Un petit ABBA, ça vous dit? Eh, valeur sûre pour se réveiller en pleine forme. Ce sera dans un instant après les infos, l'équipe d'Ici Matin là pour le dernier jour de la semaine. Eh bien je vous la présente, Jeff et Victor qui s'invitent chez vous à la télé, comme Mario qui est au standard et comme Julie Munch qui est là. Bonjour Julie.
3: Bonjour à tous.
1: Avec vous partout, dans les Alpes-Maritimes. Par exemple à Antibes, c'est sur le 100.7. Antibes justement où il y a le lancement d'une campagne qui nous concerne particulièrement, enfin qui concerne tout le monde.
3: Oui, on vide les coupelles, vous savez les petites assiettes là, sous les plantes parce que ça attire les moustiques. Et à Antibes, on sait que ça peut donner le chikungunya comme l'année dernière avec ce gros foyer de la maladie. On parle du moustique tigre dans un instant.
1: L'info d'ici arrive. Pour l'instant, ce qui se passe en français dans le monde, on va faire un point en 90 secondes. Ça, c'est avec vous, Cyril Ardo-Redon. Il est 6h30 tout pile.
4: L'émotion et le recueillement à Fleurance dans le Gers, ce sont les obsèques de la petite Liana, 11 ans. Une semaine après la découverte de son corps, une cérémonie laïque sera ouverte à tous, suivie de l'inhumation dans la plus stricte intimité familiale. Les obsèques cet après-midi à Paris de Bernadette Chirac, une semaine après le décès de l'ancienne première dame de 93 ans. Plusieurs personnalités seront présentes, les anciens présidents François Hollande et Nicolas Sarkozy, mais également Lino Renault, proche de la famille Chirac. Un enfant de 2 ans et demi a perdu la vie près de Romans-sur-Isère dans la Drôme. Il était tombé dans la piscine familiale mardi et a été hospitalisé depuis. Une enquête est ouverte pour comprendre les circonstances de ce drame. Les Pyrénées-Orientales, l'Aude, les Bouches-du-Rhône et le Var classés en orange pour un risque élevé de feux de forêt aujourd'hui et demain. Les conditions météo aggravent le risque de départ de propagation selon Météo France. Après le bac de français, le bac de mathématiques pour 500 000 élèves de première générale et technologique. Nouvelle épreuve anticipée ce matin de 8h à 10h avant les épreuves de philo lundi qui donneront le coup d'envoi du bac pour les terminales. Et puis le mondial de foot, les Bleus à l'entraînement près de Boston aux États-Unis, session ouverte au public. Aujourd'hui, 6 à 700 personnes vont y assister. Hier soir, le premier match de la Coupe du Monde a été remporté par l'un des trois pays hôtes, le Mexique, qui a battu l'Afrique du Sud sur un score de 2-0.
3: Et dans l'info d'ici, chaque année à cette période, depuis 15 ans, il revient, le moustique tigre à la une, présent en effet depuis 15 ans sur la Côte d'Azur. Il nous pique, il nous agace et il nous transmet parfois le chikungunya comme à Antibes l'an dernier, où un gros foyer de 150 cas s'est déclaré dans le quartier Saint-Claude. Et cette année, du coup, on met le paquet sur la prévention pour qu'Antibes ne reste pas le paradis du moustique, Laurent Vareille.
5: Avec beaucoup de parcs, de jardins, de copropriétés arborées et de maisons individuelles, Antibes est une zone qui plaît aux moustiques tigres. L'Aedes albopictus, présent depuis des années, mais l'année dernière, un fait est venu bouleverser les habitudes. Éric Duplay, médecin et adjoint à la santé à Antibes.
6: La chose qu'on ne pouvait pas prévoir, c'est qu'une personne revienne de Madagascar malade avec la chikungunya et malheureusement travaille dans le cadre d'une de ses copropriétés et qui a contaminé énormément de personnes dès le départ, dès les premiers jours de son retour.
5: Un événement qui a marqué les autorités. Leur réponse s'est donc depuis affinée et avancée. Romain Alexandre est le directeur de l'ARS, l'Agence régionale de la santé, au centre de tout le dispositif.
7: De plus en plus tôt, parce que la présence du moustique, elle est constatée, on commence la période de surveillance du 1er mai, mais il est certainement déjà présent. On surveille, et dès lors qu'il y a un cas identifié, nous sommes parfois amenés à déclencher des opérations de démoustication en lien avec notre opérateur. C'est ce qui s'est passé l'année dernière à Antibes avec le plus grand foyer d'une 150aine de cas. C'était du jamais vu en France. C'est pour ça que nous avons dû procéder à plusieurs opérations de démoustication.
5: Et la ville ne baisse pas non plus les bras. Pour le maire Jean-Léonetti, petit, la solution passe.

0: C'est surtout une diffusion de l'information. Il y a deux informations très importantes. Éviter qu'il y ait beaucoup de moustiques. Et là, c'est éviter l'eau stagnante. Et le deuxième, c'est si vous avez fièvre, céphalée, douleur à la tête et douleur articulaire, eh bien, c'est peut-être, c'est pas forcément, mais c'est peut-être un chikungunya. Et si c'est un chikungunya, il faut que vous soyez isolé et traité. Il faut être isolé pour éviter d'être piqué par un autre moustique qui va le contaminer à votre famille ou à vos voisins.
1: Mais pourquoi ne pas tout devancer en amont et traiter des quartiers entiers avec des pulvérisations préventives?
2: Jérôme Rébauche, je suis directeur départemental adjoint de l'ARS. Et les êtres vivants s'adaptent en permanence à leurs expositions. On entend beaucoup parler des bactéries résistantes aux antibiotiques. Pour les moustiques, c'est la même chose. S'ils sont exposés de manière répétée à une molécule, ils vont développer une résistance. L'insecticide sera beaucoup moins efficace. Donc, effectivement, on évite tout ce qui est des moustications de confort un peu au quotidien pour pouvoir réserver l'usage des antibiotiques lorsqu'il y a véritablement un intérêt pour la santé des gens, c'est-à-dire lorsque le virus circule.
1: La campagne de lutte contre le moustique tigre est donc lancée à Antibes. Des centaines de flyers ont déjà été distribués, résumant les conduites à tenir. D'autres le seront jusqu'à la fin de l'été. Des stands seront présents dans les grands événements de la ville ou dans des lieux clés comme les gares et aéroports. Les médecins des centres hospitaliers sont aussi d'ores et déjà mobilisés. Et puis les agents municipaux se forment toute l'année avec stage et remise à niveau de leur savoir.
3: Reportage signé Laurent Vareille à Antibes.
4: Ici matin, il est 6h34. Dans l'actualité également, Julie.
3: Ce dramatique accident hier au hameau de Place Cassier à Grasse, il a fait un mort, un blessé grave et deux blessés légers, toutes ensevelies sous un mur de 8 mètres de haut qui s'est effondré. Une enquête est ouverte. Et puis, dans le prochain journal, on revient aussi sur l'enquête menée par la gendarmerie des Alpes-Maritimes à Villeneuve-Loubet. Il tente de comprendre comment le gigantesque ce feu qui a touché l'entreprise Fréquin s'est déclenché et comment il a pu provoquer de telles détonations entendues à des kilomètres à la ronde dans la nuit de mercredi à jeudi. Et j'insiste aussi sur cette vigilance jaune feu de forêt, toujours dans les Alpes-Maritimes.
4: Effectivement, soyons prudents. Et la chaleur, le vent. Alors le vent s'est calmé, hein, lui, pour le coup, mais la chaleur, elle est en train de revenir là pour cette fin de semaine. Il faisait déjà chaud cette semaine, me direz-vous, mais ça va encore grimper là, paraît-il, aujourd'hui, avec un ciel un peu plus dégagé en plus. Hein, là, on attend quasiment que du bleu. Cathy, par exemple, qui est à Cantaron, on est dans les Paillons, elle annonce 15 degrés, ciel très agréable avec un petit peu de courant d'air quand même. Et apparemment, une vague de chaleur qui va arriver au milieu de la semaine prochaine, nous dit-elle. Je vous le confirme, Cathy, cet après-midi où je disais qu'il allait faire chaud, bah 26 à 27 degrés sur le littoral, hein, 26 à Cannes et à Nice, 27 à Menton, 26 même à Saint-Sauveur-sur-Tinée, à Mouans-Sartou, Saint-Paul-de-Vence, 27 à Dalhuis, 17 degrés pour Isola 2000. Et demain, ça va continuer de grimper, la barre des 30, repasser dans les vallées du Var et du Sciences pour samedi, dimanche et pour lundi aussi. 6h36, bon courage, ça y est, ça commence en direction de Monaco, les premiers coups de frein, c'est génial. Généralement là que ça se manifeste en premier, avant qu'ensuite ça emboîte aussi sur la pénétrante du Paillon ou sur la 8. Pour l'instant, les trains sont tous à l'heure, là, départ comme arrivé, gare de Cannes, Nice et Menton. Attention, parce que demain, pas de train hein, quasiment dans les Alpes-Maritimes, puisqu'il y a de gros travaux pendant plus de 24 heures. Attendez dimanche finalement pour reprendre le train. Bon courage.
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4: Ce matin, 6h36, on veut que vous soyez bien là ce matin, à une heure où le réveil est peut-être compliqué là encore. Et vous savez quoi, la musique d'Abba, ça fait plus d'effet qu'un petit café.

0: 6h40, c'est ici matin. Ah bah, Tekken Chains on Me, la suite juste avant 7h. Déjà, on va faire les choses dans l'ordre. Calogero, le duo Marc Lavoine, Catherine Ringer aussi. Puis, 6h40, je peux vous dire que là, avec l'été, la saison des barbecues est lancée. Hein. Alors évidemment, vigilance jaune, feu de forêt, faites pas n'importe quoi, évidemment, faites pas ça dans des zones boisées. Mais je sais que Julie va faire un barbecue ce week-end. Hein.
1: Tout à fait.
0: Petit barbecue.
1: Tout au programme.
0: Tranquille ou bilou.
1: Ah oui.
0: Comme on dit. Il y en a un beau de barbecue là, place de la Collégiale, attendre là, qui se prépare pour demain. Bon, sauf que dans votre cas, Julie, il n'y a pas que les chipots à surveiller.
1: Non, c'est vrai.
0: Voilà.
1: Surveiller que ma chienne Soka ne se fasse pas un petit encas.
0: Voilà, exactement. Bon, évidemment, en dehors du fait que le chien, la chienne peut aller chipper une chipo, eh bien, il y a d'autres conseils de sécurité à prendre en cas de barbecue avec le chien à côté. Docteur Fabin est là pour ça. Docteur Fabin, c'est notre veto, parce que oui, on a un veto dans l'équipe d'ici matin. On a tout ce qui vous est utile au quotidien pour que vous soyez là et être bien.
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0: Ici matin. La minute rouge et noire. On a du foot aussi à évoquer. Un peu plus sur le rachat de l'OGC Nice. Hein, on en sait un peu plus. Qui doit intervenir dans les prochaines heures. Bonjour Maxime Baquet.
3: Bonjour à tous.
0: La deadline, hein, c'est ce week-end pour trouver un accord avec un repreneur. Ce qu'on peut dire ce matin, c'est que l'histoire avec Ineos n'est finalement pas terminée.
3: Et non, à croire que Jim Ratcliffe est finalement plus attaché à son gym qu'on ne le pense, ou alors plus vraisemblablement, le club est tout simplement invendable en l'état. En tout cas, selon nos dernières indiscrétions, l'accord trouvé avec ce mystérieux repreneur dont l'identité reste soigneusement tenue secrète doit permettre à Ineos de rester actionnaire minoritaire et de continuer à gérer la politique sportive, c'est le deal. En plus d'éponger les dettes dans une forme de transition avant un désengagement total à terme. Mais en attendant, Ineos va donc rester lié aux Aiglons et même sans doute revenir sur le maillot comme sponsor. En tout cas, on n'en a pas fini avec les Britanniques. 7 ans après leur arrivée en grande pompe sur la promenade des Anglais, et malgré une envie assez unanime de les envoyer promener, il faudra se contenter de cette formule hybride qui n'a pas que des désavantages, hein, surtout vu le timing. Difficile d'imaginer Jean-Claude Blanc reprendre la main et repartir à zéro sur le sportif. C'est donc très probablement Maurice Cohen qui va rester aux manettes cet été, avec à ses côtés Roger Ricord comme conseiller et Geoffrey Moncada, directeur sportif. Les officialisations doivent tomber en début de semaine, et il sera temps ensuite de trouver un coach et de lancer le mercato pour éclaircir l'avenir et fixer les ambitions pour la prochaine saison, sans Coupe d'Europe sur le terrain et sans chambardement donc dans les bureaux. La révolution attendra, faute de mieux.
0: Et des infos qu'on vous révèle ce matin qui sont à retrouver également sur notre appli ici ou sur ici.fr. La minute rouge et noire évidemment qui se poursuit encore la semaine prochaine pour tout vous raconter de cette transition tant attendue. Merci Maxime Baquet. Jolie petite bouille, celle de Bagdad, que je vous présente dans un instant. Un joli chien que vous allez sûrement adopter si jamais vous avez de la place chez vous.
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0: Il y a des regards, franchement, qui, lorsque vous les croisez, vous font fondre. Et celui de Bagdad en fait partie. C'est une chienne royale bourbon de 5 mois, Bagdad, qui fait bien ses 10 kilos, qui est pucée, primo-vaccinée, déparasitée. Elle s'entend bien avec les chiens, avec les chats. Donc c'est un luxe, en plus. Hein. Alors si jamais vous avez envie de l'adopter, parce qu'elle est à l'adoption en ce moment. Il y a une association dont on n'a pas encore parlé cette saison qui s'appelle Un Brin de Chance. Je peux vous donner justement l'adresse mail de cette association qui est basée à Nice. C'est unbrindechance06@gmail.com. Voilà, le mieux c'est d'habiter sur Nice et ses alentours pour avoir plus des renseignements et pourquoi pas adopter Bagdad qui est absolument magnifique. Docteur Fabin, pour qu'on parle des chiens, nous a rejoint les conseils du véto. Bonjour docteur.
7: Bonjour Quentin.
0: Bon, les barbecues évidemment, ça part en ce moment, attendre, il y en aura un demain par exemple, mais ça c'est une tradition qui peut vite virer au drame hein, si notre chien traîne par là. Et justement, c'est quoi le plus gros danger?
8: Alors le danger numéro 1, c'est l'ingestion de corps étranger. Quand votre chien vole un morceau de viande sur la table, il avale tout rond. L'urgence absolue qu'on voit chaque week-end, c'est le fameux pic à brochette en bois. Le chien sent le jus de viande et l'avale d'un trait. Ce pic va littéralement perforer son estomac ou ses intestins comme une aiguille et ça cause une infection mortelle. L'autre classique, c'est les os cuits, comme ceux des côtelettes. La cuisson rend l'os extrêmement cassant. Sous la dent, il éclate en petites écharpes tranchantes qui vont lacérer le tube digestif. Sans parler des brûlures graves de la bouche s'il vole une saucisse qui est encore brûlante.
0: Alors on fait donc très attention aux os, aux pics en bois, mais du côté de la nourriture en elle-même, nos restes de grillades sont-ils adaptés à leur estomac ?
8: Et pas vraiment. La viande de barbecue comme les merguez ou la poitrine est beaucoup trop riche en graisse et en épices. Le pancréas de votre chien n'est pas conçu pour digérer tout ça d'un coup. Résultat, il peut déclencher une belle gastro, voire une pancréatite aiguë. C'est une inflammation très douloureuse avec des vomissements violents qui nécessitent souvent une hospitalisation. N'oublions pas non plus les oignons et l'ail des marinades qui détruisent ces globules rouges. Et attention à l'épi de maïs grillé. S'il avale le trognon, cela agit comme un bouchon de liège et provoque une redoutable occlusion intestinale.
0: Ça, c'est un vrai cauchemar quand même. Concrètement, quelles sont les règles d'or à mettre en place pour profiter de ces grillades entre amis en toute sécurité?
8: Alors la première règle, c'est l'éloignement. Le chien ne doit jamais avoir accès au périmètre autour du barbecue, ni pendant la cuisson, ni pendant le refroidissement des braises. La deuxième règle, c'est de briefer vos invités. Personne ne donne rien sous la table. Mettez plutôt à disposition une gamelle avec ses friandises habituelles pour que les invités puissent le gâter sans aucun risque. Et enfin, le point le plus critique, sécurisez vos poubelles. Un chien attendra que tout le monde dorme pour les fouiller. Les os et les graisses doivent aller dans une poubelle extérieure, non accessible. Et si malgré tout, vous le voyez engloutir un pic en bois ou un os, ne le faites surtout pas vomir pour éviter de déchirer son œsophage. Appelez tout simplement, directement, le vétérinaire de garde.
0: Est-ce que c'est bien entendu, Julie?
1: Oui, j'ai tout noté.
0: Voilà, donc vous approchez pas Soka du barbecue. Voilà. Vous la mettez dans une pièce à côté, le mieux c'est ça, parce que là, c'est vrai que ça fait un petit peu peur quand même les dégâts du barbecue chez le chien. Merci en tout cas, docteur Fabin, les conseils du véto, ça se retrouve

sur ici.fr et l'appli ici. 6h48, un petit coucou à Marie-Jo qui nous écoute sur le 103.8 hein, dans le Vieux-Nice, c'est ça la fréquence. On parle beaucoup de foot hein, en ce moment, évidemment, la Coupe du Monde que vous avez peut-être suivi hier soir pour le coup d'envoi. Et Marie-Jo nous dit, il n'y a pas que le foot dans la vie, il y a le pilou aussi. Ouais, c'est vrai. Et elle nous envoie la photo du tracé du pilou sur la probe, enfin en tout cas des délimitations. Après on jongle avec la petite pièce et le papier accroché dessus. Marie-Jo, vous avez raison. Et vive le pilou, voilà. Et vive ici Azur, tiens. Voilà un cri du cœur, 6h48. Marc Lavoine, Catherine Ringer, en musique.

0: Marc Lavoine, Catherine Ringer, 6h52, c'est ici matin. On vous donne l'actu des Alpes-Maritimes. Elle est dans les journaux, mais elle est aussi là, maintenant. Trois infos, là comme ça, qui sont supplémentaires, pratiques, locales, utiles et sympas. Ça s'appelle les 3+, ici, Azur.
1: Vivement demain, ça va chanter dans les jardins du Tivoli.
0: Canet. Vous allez entendre ça, par exemple, avec un groupe qui s'appelle The Crazy Warren Bond, si je l'ai bien dit, hein, j'espère, et il reprend Madness. Voilà, il reprend plein d'autres choses, évidemment, là je vous ai donné un exemple, mais il y a Grand Festin Canetan, effectivement, qui a lieu demain, dès 19h dans les jardins du Tivoli, une belle soirée conviviale, avec de quoi boire et manger, s'amuser, faire la fête, danser, avec ce groupe en plus. Donc rendez-vous demain soir, 19h, Grand Festin Canetan.
1: Et ce week-end également, vous allez pouvoir faire le plein avance.
0: Ouais, mais pas le plein de n'importe quoi, le plein de livres.
1: Ah, c'est pas le plein de la voiture?
0: Non, dommage. Enfin, dommage. Et en même temps, l'été, on a souvent besoin de bouquiner. On prend notre temps dans le transat ou directement sur la serviette de plage. Et ouais, il y a plein d'entretiens, de dédicaces, d'auteurs à rencontrer. Avance, le Salon du Livre, c'est bien plus qu'un rendez-vous littéraire. Hein. C'est carrément un espace de transmission, dirons-nous. Et ça a lieu tout le week-end. Place du Grand Jardin, c'est samedi et dimanche. Allez-y, avance.
1: Et pour une fois, au lieu de dire « roulez jeunesse », on va dire « courez jeunesse ».
0: Ouais. Il y a la fête de la jeunesse à Breil-sur-Roya. Ça se passe pareil, hein, tout ce week-end, avec des concours, des tournois, des animations pour tous les âges. Et puis, il y a un grand défi aussi de course, fête du sport intergénérationnel. On va tous se sentir jeunes, finalement, demain à Breil. Allez-y, hein, pour cette belle journée ensoleillée. Ça se passe dimanche à partir de 9h30, sous le chapiteau à Breil-sur-Roya. Tout sera installé. 6h53, voilà, pour ces 3+. Peut-être que c'est pour vous le dernier réveil tôt de la semaine, hein, que vous avez mis ce vendredi. Bah, tenez bon, ici matin vous accompagne au son de Calogero.

0: Ici matin, 6h57, bon vendredi au son de Calogero, avec les infos qui arrivent dans un instant, ce sera pour 7h. Vous savez, chaque âge, chaque génération a son vocabulaire et parfois ça crée des écarts assez drôles. Et quand je dis drôle, faut laisser Fred Ballard nous en parler, c'est dans un instant.
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0: Demandez l'âge des autres sans demander leur âge, c'est possible. Il s'agit de les écouter. Écoutez Fred Ballard et ses humoristes déjà pour tout comprendre.
6: Hippolyte vient d'avoir 24 mois.
7: Ah ben non, il a 2 ans, c'est un gosse, pas une tonne de Savoie.
8: Mais c'est très bizarre, hein. Pour les enfants en bas âge, comme pour le comté ou le Saint-Nectaire, on compte en mois. Vu que comme le fromage, le bébé s'apprécie mieux quand il a quelques mois d'affinage. Mais bonne nouvelle pour Julie Conti, une fois adulte, on ne compte plus les âges en bois.
9: Je prends de l'âge, là. Il n'y a pas longtemps, j'ai fêté mes 30 balais. Et oui, à 30, on commence à compter en balais. 30, c'est les balais. Oui, j'ai remarqué ça. Chaque dizaine, c'est un terme. 30, c'est les balais. 40, c'est les piges. 50, c'est les berges. Et à 60, c'est le printemps. Alors là, on compte en saison, on n'en peut plus.
8: C'est plus poétique de fêter ses 95 printemps, même si on a pigé que ça commençait à sentir le sapin et qu'on préférerait avoir les 30 balais d'Adèle Fugazi. L'âge, c'est dans la tête. Et puis, l'avantage, c'est que quand on aime, on ne compte pas. Hein, c'est ce que Thomas Angelvi a pu vérifier en papotant avec son public.
10: Vous avez combien d'écarts?
11: Je sais même pas. Je connais pas son âge.
10: Et vous êtes meilleur ami depuis 10 ans?
11: Tout ce que je peux te dire, c'est que je l'ai rencontré, j'étais majeure et j'avais 18 ans, il en avait 14. Je suis incapable.
10: Alors,
11: c'est juste que j'ai la flemme de calculer.
10: Ah ouais.
11: Et comme son âge, il change tous les ans.
10: Non, c'est hyper rare.
8: Mais oui, c'est tout le problème, hein, avec ce concept débile de temps qui passe. C'est qu'à force, il y en a qui arrivent peu à suivre. Mais bon, la bonne nouvelle, c'est que l'humour n'attend pas le nombre des années. De 24 mois à 107 printemps, marrons-nous vivants.
0: Ouais, exactement. C'est la fin à chaque fois de ces humours en tube. C'est la moralité. Merci beaucoup pour l'humour en tube, Fred Ballard, qu'on retrouve sur ici.fr et l'appli ici.
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0: Le week-end arrive encore quelques heures, c'est vendredi aujourd'hui, nous sommes le 12 juin, il est 7h. Ici Matin, toute l'actu des Alpes-Maritimes. Et ce matin, Julie Munch, le procureur de Grasse, est notre invité.
12: Éric Camus nous rejoindra en studio à 7h45 dans le contexte que vous connaissez de l'affaire de la petite Liana, dont les obsèques ont lieu aujourd'hui dans le Gers, 8 jours après la découverte du corps de cette collégienne de 11 ans qui secoue la France entière car son meurtrier présumé faisait l'objet de plusieurs plaintes pour viol sur mineur sans jamais avoir été inquiété par la justice.
0: Des dysfonctionnements sont donc dénoncés par les citoyens et des associations.
12: Mais ce qu'ici Azur vous révèle ce matin, c'est qu'il n'a pas fallu attendre la mort de Liana pour que l'alerte soit lancée. Nos confrères de France Inter ont pu consulter un rapport confidentiel. Il est co-signé par l'inspection générale de la justice et l'inspection générale de la police nationale. Et ce rapport soulignait déjà en 2023, donc il y a 3 ans, un stock trop important de plaintes en souffrance. Lou Bourdi.
13: Des dossiers de plaintes couverts de poussière dans les placards des policiers. Ce rapport confidentiel nous apprend que début 2023 déjà, 2,7 millions de dossiers non traités s'accumulaient sur les étagères, et ce depuis plusieurs années. Alors que parmi eux, certains relevaient de faits graves, viols ou agressions sexuelles, avec pour certains des auteurs présumés identifiés et parfois même localisés, et qui pourtant n'ont fait l'objet d'aucune investigation. Des faits graves non traités.
14: Encore aujourd'hui, on est exactement dans la même situation qu'en 2023.
13: Pour Grégory Joron, rien n'a changé aujourd'hui. Il est le secrétaire général du syndicat Unité Police.
14: On sait très bien qu'on risque d'avoir malheureusement des affaires Liana qui sont dans nos placards, parce que malheureusement, ça fait des années qu'on manque d'enquêteurs, ça fait des années qu'on a un flux qui est exponentiel. Moi, je veux bien qu'on nous parle pas de moyens, mais c'est quand même le fond de l'histoire et c'est quand même la réalité des services d'enquête et d'investigation.
13: Manque d'enquêteurs, mais aussi logiciel défaillant ou encore procédure trop complexe. Il y a 3 ans déjà, le rapport recommandait d'améliorer ces points, sans quoi le volume des procédures en stock pourrait doubler d'ici 2030.
12: Et nous en reparlerons donc avec le procureur de Grasse ce matin suite à cette affaire Liana, mais aussi suite à l'agression sexuelle mardi d'une petite fille de 7 ans sur la plage de Juan-les-Pins.
0: Dans l'actualité également, Julie, 1 mort et 3 blessés après l'effondrement d'un mur à Grasse.
12: Le drame s'est produit en début d'après-midi au nord du hameau de Place Cassier. Hier, les victimes ensevelies sous ce mur de 8 mètres de haut qui s'est soudainement effondré en contrebas d'une maison en construction. Une enquête est ouverte.
0: Mais à Villeneuve-Loubet, par contre, l'enquête piétine.
12: Les gendarmes ne comprennent pas d'où est précisément parti le gigantesque incendie qui a touché l'entreprise Fréquin dans la zone commerciale de la commune. C'était dans la nuit de mercredi à jeudi. Et ils ne comprennent pas encore pourquoi ce feu a été si violent avec des détonations entendues à des kilomètres à la ronde. Les secours qui sont intervenus ont comparé cet incendie à une scène de guerre au vu de la violence de ces détonations et des flammes. Albert Calamuzzo, adjoint à la mairie de Villeneuve-Loubet, a tout vu.
15: Lorsque nous avons débriefé un petit peu avec la gendarmerie, le colonel Dimen nous disait qu'il avait été étonné par la puissance, la brutalité de cet incendie qui s'apparentait à des scènes de guerre. D'ailleurs, il y avait des projections dans tous les sens qui ont été entendues même au-delà des limites de géographiques de Villeneuve-Loubet, hein, tellement c'était puissant.
8: Et maintenant, et aujourd'hui alors?
15: Je ne dirais exactement d'abord les causes de l'incendie, parce qu'on ne sait pas véritablement d'où il a démarré, puisque les établissements fréquins qui ont été le plus touchés et dont les véhicules ont été le plus gravement atteints sont mitoyens avec deux autres établissements qui sont Bricomarché et Atmosphère Sud, qui eux aussi ont été touchés à une moindre échelle, mais on ne sait vraiment pas aujourd'hui, à l'instant où je vous parle, d'où est parti exactement l'incendie.
12: 2 Algeco et des véhicules de l'entreprise Fréquin ont été brûlés dans cet incendie, mais les salariés ont pu reprendre le travail hier.
0: C'est reparti dans le quartier Riquier à Nice.
12: À 2h du matin, les riverains entendent ça. Ces riverains du Mama Shelter, cet hôtel branché du quartier. Le problème date depuis l'ouverture de l'hôtel il y a 2 ans. Des médiations ont été entreprises avec l'ancienne municipalité. L'hôtel doit faire des travaux, mais rien ne change selon cette niçoise qui habite en face.
16: Ah ben là, dès que les beaux jours arrivent, c'est le bruit des gens qui viennent fumer devant et la piscine. Et on a aussi, en période d'été, tous les bus qui arrivent à 6h du matin, viennent chercher des gens et qui laissent leur moteur allumé en permanence. Ça devient fatigant. Moi, j'ai appelé plusieurs fois l'hôtel et ils nous envoient sur les roses. Ils nous répondent pas ou ils nous disent que c'est bientôt terminé et qu'on n'a qu'à patienter, en fait.
17: Est-ce qu'il y a eu des aménagements? Est-ce qu'ils ont fait des efforts au niveau de l'hôtel?
16: Ils n'ont rien fait du tout. Alors, on nous a promis des travaux l'année dernière, mais on n'a pas vu un camion de travaux.
17: Pour éviter les nuisances des gens qui fument devant l'hôtel ou quand ils sortent, il y a 2 agents de sécurité.
16: Il y a les agents de sécurité. Ils sont là, mais ils ne disent rien aux personnes. C'est inefficace, hein.
12: Et nous avons contacté l'hôtel qui ne nous a pas répondu. Pas le temps de se reposer après l'épreuve de français du baccalauréat. Place aux épreuves anticipées de mathématiques pour les élèves de première. C'est une nouveauté cette année. Plus de 9000 candidats la passent ce matin dans les Alpes-Maritimes. Nous serons en direct du lycée Masséna de Nice à 8h. En foot, l'OGC Nice va bientôt devoir rendre sa copie. Aussi, la deadline est fixée à ce week-end concernant le rachat du club. Le propriétaire Ineos cherche à vendre le gym depuis des mois, mais les candidats ne se bousculent pas. Et selon nos informations, on se dirige vers une formule, disons, hybride, avec un nouvel actionnaire majoritaire, un repreneur dont l'identité n'a toujours pas filtré, et Ineos qui resterait dans l'équation en restant actionnaire minoritaire avec la promesse d'éponger ses dettes et de garder la charge de la politique sportive.
0: Et puis le grand saut pour le meeting d'athlétisme Nikaya.
12: Il fête ses 50 ans d'existence cette année et il revient demain au stade Charles Hermann dans la plaine du Var. 20 épreuves au total entre 18h et 22h et quelques têtes d'affiche pour attirer du public de plus en plus nombreux depuis le retour en 2023 de ce meeting réputé organisé par Rémi Charpentier.
18: Un meeting, c'est vraiment les Jeux Olympiques concentrés en une soirée, en 2 heures. On va se retrouver avec une dizaine d'arrivées de course, avec des concours un peu dans les temps morts. Et il y a des sports où on peut se retrouver sur un match nul où on s'est un peu ennuyé. L'athlétisme, c'est pas possible de s'ennuyer parce que rien que les arrivées de course, c'est du suspense garanti. Du coup, c'est vraiment un divertissement pour toute la famille. Et c'est très simple à comprendre, c'est le premier qui arrive, celui qui saute le plus haut et saute le plus loin ou lance le plus loin. Du coup, c'est divertissement assuré.
12: Et un meeting Nikaya qui ouvre le bal dès ce soir avec une épreuve spéciale organisée directement sur la place Masséna à Nice, le mile urbain, une boucle de 300 mètres à parcourir 5 fois par les athlètes au milieu du public. Le départ sera donné à 22h. La météo, Quentin.
0: On garde les mêmes et on recommence. Disons qu'on va enlever quelques nuages à la limite par rapport à cette semaine et on va gagner peut-être 1 ou 2 degrés en plus. Pour l'instant, Annie qui est à Carras annonce 20 degrés à Nice. On va rajouter 6 de plus pour cet après-midi. 26 à 27 sur le littoral, Canois, Niçois, Mentonnet. 26 aussi dans la Bastinée ou dans la

0: Les Ubies, on atteint aussi les 27 à Roquestéron et Puget-Théniers. Et entre 17 et 23 dans le Mercantour, secteur d'Isola 2000 et Valberg aussi. Il va faire encore plus chaud ce week-end dans les vallées du Var et du Sience. Lundi, ça devrait baisser, mais le soleil, lui, sera toujours présent. 7h08, bon courage sur la route. On le dit, bon courage en particulier à vous qui passez la barrière de péage d'Antibes, qui allait jusqu'à Nice-Ouest. Ce secteur est toujours très prisé. Et puis en direction de Nice, par la pénétrante du Paillon, en direction de Monaco. Quel que soit l'axe, c'est toujours compliqué. Demain, on vous le rappelle, au niveau des trains, oubliez, hein, parce qu'il y aura des perturbations, pas des perturbations, mais des travaux toute la journée. Donc, circulation interrompue entre Grasse et Cannes, Antibes et Monaco. Il y aura des bus en revanche. Circulation adaptée pour les arcs Antibes, Monaco, Vintimille. Voilà qui est noté.
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0: Et ce matin, 7h09, on pense à vos enfants, aux petits-enfants qui ont passé le bac de français hier et qui passent celui des maths aujourd'hui. On a dit 9000 dans les Alpes-Maritimes aujourd'hui. Merci à ceux qui ont encore cours jusqu'à début juillet, qui restent avec nous. Vous êtes prof en primaire, on pense à vous qui tenez bon. Hein. Encore 3 semaines.

0: un tube, un seul, hein, c'est vrai pour lui, mais en même temps, quel tube? Et encore en 2026, on l'écoute. Cœur de loup, Philippe Lafontaine, ici matin, bon vendredi, nous sommes le 12 juin 27. 27, ce chiffre, il fait l'actu dans les Alpes-Maritimes et il vous concerne surtout si vous prenez régulièrement le train, bah vous le prendrez pas demain. On vous explique pourquoi, puis on vous explique le chiffre 27 surtout dans le rendez-vous des chiffres. Ici ça compte, c'est à 7h20, je l'ai dit.
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0: Dis donc, vendredi.

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0: Là, si vous êtes à Grasse, normalement, vous savez encore mieux le titre de la chanson. 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
0: On a été ému hier et triste même de la disparition de Charlie Dalin. Vous le savez, l'émotion encore vive ce matin après la mort du vainqueur du Vendée Globe l'an dernier. David Ossiou, vous nous avez rejoint pour en parler justement, puisque Charlie Dalin avait été révélé évidemment, et il avait révélé avoir fait ce tour du monde alors qu'il était déjà malade d'un cancer, il avait 42 ans.
4: Charlie Dalin n'était peut-être pas le patient modèle. Le patient modèle, en octobre 2023, quand les médecins découvrent une tumeur de 15 cm, aurait posé ses sacs, annulé la Transat Jacques Vabre d'abord, puis le Vendée Globe, et écouté sagement son corps. Charlie Dalin, lui, a pris le départ quand même, avec une alarme sur son téléphone pour ne pas oublier son comprimé d'immunothérapie. On pourrait y voir de l'inconscience, certains le diront, c'est leur droit. Sauf que ses médecins lui avaient donné le feu vert et qu'il avait posé la question directement, sans esquiver. Si ce n'est pas raisonnable, je ne pars pas. On lui a dit que c'était possible, alors il est parti. Ce qu'il raconte ensuite, c'est peut-être la chose la plus étrange et la plus belle de cette histoire. En mer, seul à soigner le bateau et sa maladie, il a oublié le cancer. Il l'a tellement oublié qu'il a réalisé un record absolu. 64 jours pour faire le tour du monde. Jamais personne n'avait bouclé le Vendée Globe aussi vite, en solitaire, sans escale, et évidemment pas dans cet état. Dalin, c'était juste l'homme qui voulait vivre sa vie. Depuis hier matin, tout le monde salue son courage, mais lui disait qu'il voulait surtout porter le message que la vie ne s'arrête pas, avant d'ajouter quand même « mais c'est différent pour chaque cancer ». Pas un héros donc qui donne des leçons, un homme qui savait ce qui était possible pour lui. Ce n'est pas l'éloge de l'imprudence, c'est le portrait d'un homme qui a choisi de vivre ce dont il rêvait depuis toujours, au moment exact où la vie devenait incertaine. Certains diront « c'était de la folie », mais pour d'autres, c'est exactement ça, vivre. Vivre pour le meilleur, comme dans la chanson.

Merci pour ce bel hommage, David Ossiou. Mon œil, ça se retrouve sur ici.fr et l'appli Ici Hommage à Charlie Dalin ce matin. 7h17, soyez prudents et n'oubliez pas de vous hydrater. Un message qu'on passe de temps en temps à la radio, mais on a aussi Vladimir de Villefranche qui nous le rappelle sur le Facebook d'Ici Azur. Ce qui est bien, c'est qu'on crée tous ensemble une chaîne de la solidarité, de la bienveillance avec nos auditeurs, vous voyez. 7h17, ici matin, bon vendredi, Show Must Go On, c'est Queen, tout de suite. Merci.

0: Queen, bien sûr, le dernier titre de Freddie Mercury. 7h20 ici matin avec vous dans le 06. Et on vous donne l'actu des Alpes-Maritimes et l'actu en chiffres aussi, vous allez comprendre ce chiffre 27 et puis le chiffre 0 surtout, parce que 0 train demain sur la Côte d'Azur, la SNCF Réseau qui lance de grands travaux pour moderniser la ligne entre Marseille et Vintimille, du coup le trafic sera stoppé pendant 27 heures, d'où le chiffre 27 aussi. On va en parler avec le directeur adjoint à la direction des grands réseaux SNCF Réseau.
1: Bonjour Alain Ducrot.
2: Bonjour.
1: Absolument tout le département des Alpes-Maritimes est concerné, il n'y aura aucun train samedi?
2: Non, ça va se limiter à la partie entre les Arcs, entre Antibes et Monaco. Je vais y arriver. Excusez-moi.
1: Ça fait entre une bonne Antibes partie. Et Monaco. Antibes et Monaco.
2: Tout à fait. Non, les travaux vont se limiter sur la zone de Niceville, mais les circulations des trains sont effectivement interrompues pendant toutes ces journées du samedi 13 juin, de façon à permettre ces travaux.
1: Alors, ces travaux,
2: des circulations.
1: Oui, donc on peut circuler jusqu'à Cannes en fait.
2: On peut circuler jusqu'à on va pas pouvoir circuler entre Antibes et Monaco, je vais le répéter. On va pas pouvoir circuler entre Nice et Breil. Et puis, la ligne de Cannes à Grasse sera effectivement aussi interrompue.
1: Alors, c'est pour une modernisation des voies à l'ouest et à l'est de Nice. Pourquoi bloquer une grande partie quand même du département?
2: Alors, c'est pas tout le département, puisqu'il y aura quand même des circuits. Il y aura quand même des circulations qui sont prévues entre les Arcs et Antibes et entre Monaco et Vintimille.
1: On a compris.
2: Ce sera un régime adapté. On organise ces travaux intensifs de façon justement à préserver au maximum toutes les circulations de cette journée de vendredi. Et puis l'ensemble des trains reprendront pour la journée de dimanche.
1: Donc, une concentration. À quoi vont servir les travaux
2: sur ce samedi? Alors les travaux, ils vont servir à rénover. On va remplacer plusieurs portions de voies dans la gare de Niceville. Une partie à l'ouest de la gare, une partie à l'est de la gare, de façon à améliorer durablement la performance et la résilience de notre réseau ferroviaire. Ces travaux sont des travaux que l'on réalise d'une façon classique, puisque ce sont des chantiers que nous faisons sur toute la France. Mmh. Ici, à Nice, ça va être un investissement d'environ 2,8 millions d'euros, financé par SNCF Réseau. Mmh. Et ce chantier ici à Nice, il prépare la future signalisation, la régénération de ces voies, où on va permettre de passer à une innovation technologique majeure ici sur Nice.
1: Et le trafic des trains sera rétabli dimanche. Merci beaucoup Alain Ducrot, directeur adjoint à la direction des grands projets SNCF Réseau. Vous étiez l'invité d'Ici ça compte. Bonne journée.
0: Sommes à quai, 7h24, la fête italienne à Grasse, le trail de Tante Castérino, le salon du livre avance, ou l'apéro sur la terrasse. C'est quoi le programme pour vous ce week-end? Dites-nous tout, il y a un WhatsApp pour ça, 04 93 82 03 04. En fait c'est simple, vous enregistrez le numéro dans le répertoire et derrière vous nous envoyez un petit message, texte, une photo, ou pourquoi pas un message vocal, comme ça on entend votre belle voix. On fait tout ensemble, tant que c'est dans le 06. 7h24, il n'y a pas de honte, Michel Berger, on adore. Et

0: 7h27, il n'y a pas de honte. Michel Berger, au contraire, avec du plaisir. Comme il n'y a que du plaisir au loisir de Marjorie. Loisir bien particulier, je rebondis sur ma chaise exprès. Vous allez comprendre pourquoi, tout de suite.
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0: Ici matin, il est 7h28. Là, c'est un bruit qui parle à Marjorie. Bonjour Marjorie.
4: Bonjour.
0: Un petit bruit de ressort.

les cabanes du Boréon, et puis les termes de Roquebillière, Berthemont, les bains, tout ça, c'est après l'effort, c'est le réconfort, voilà. Eh bien, ouais. 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Hein. 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

0: Marjorie, la réponse.
1: Alors, Sarah Perquet-Tiamo.
2: Bah oui, évidemment que c'est ça. Fastoche, j'avais même pas mis l'extrait, j'avais oublié de le mettre, mais bon, la réponse, elle était là, elle était évidente. Hein. Bravo, c'est gagné, Marjorie, en tout cas pour la première
1: Merci.
2: Étape.
1: Merci.
2: Voilà. Premier rebond ce matin, le deuxième, voilà, ça se passe lundi, à cette même heure, quand on va offrir ce pack Pure Montagne XXL, ça s'appelle comme ça. Je vous souhaite un bon week-end, entre-temps, Marjorie, peut-être à lundi.
1: Merci beaucoup à vous aussi, un très bon week-end.
2: On vous embrasse à Saint-Martin-du-Var.
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2: Et bah, du sport, il y en aura aussi ce week-end. Hein. À Nice, on va vous en parler dans l'info d'ici. Mais d'abord, l'actu en français dans le monde, Cyril Ardaud, Redon. Il est 7h30.
4: Une cérémonie laïque ouverte à tous, suivie de l'inhumation dans la plus stricte intimité familiale. Les obsèques de la petite Liana se déroulent cet après-midi à Florence, dans le Gers. Une semaine après la découverte de son corps, l'association des maires du département appelle à mettre les drapeaux en berne. Bernadette Chirac inhumée cet après-midi au cimetière du Montparnasse à Paris, une semaine après le décès de l'ancienne première dame de 93 ans. La cérémonie a lieu à deux pas de la chapelle où elle avait épousé Jacques Chirac. Plus de 120 victimes identifiées, 900 000 photos et vidéos retrouvées dans des ordinateurs, 4 hommes condamnés pour des viols sur mineurs et pour détention d'images pédopornographiques. Des peines de 6 à 16 ans de prison ont été prononcées par la cour d'assises d'Orléans. Les pesticides seront-ils bientôt autorisés en Europe pour une durée de 25 ans contre 10 à 15 ans actuellement? Le Conseil européen se prononce aujourd'hui sur un texte qui va en ce sens, un projet dangereux pour la santé publique et l'environnement, selon un collectif de médecins et de scientifiques qui demandent à Emmanuel Macron de bloquer cette réforme. 500 000 élèves attendent actuellement devant les portes des lycées. C'est la nouvelle épreuve anticipée du bac de mathématiques pour les premières générales et technologiques de 8h à 10h après celle de français hier. Et puis la première victoire dans ce mondial de foot est donc mexicaine. Victoire de l'un des trois pays hôtes, 2-0 sur l'Afrique du Sud hier soir. La France joue quant à elle mardi soir face au Sénégal.
5: À vos marques, préparez pour le meeting d'athlétisme Nikaya qui revient demain au stade Charles Hermann pour fêter ses 50 ans. Maxime Baquier, 50 ans, c'est un bel âge pour un meeting qui a su se réinventer.
6: Oui, un demi-siècle d'existence, de grands noms et de records du monde qui ont forgé la réputation de ce meeting dirigé depuis 2023 par Rémi Charpentier qui souhaitait absolument remettre au programme cette année 4 épreuves restées dans les annales ici.
7: Le 1500 hommes, on a eu 2 records du monde battus. Nous avons aussi également la perche homme avec les 6m06 de Boubka, le mile femme et également le 3000 steeple. Ces 4 épreuves signatures qui font partie de l'héritage Nikaya qui ont vu 5 records du monde être battus parce que ces performances sont toujours des performances stratosphériques de nos jours.
6: 50 ans au compteur donc, mais pas 50e édition. La nuance est importante et permet de rappeler que le meeting Nikaya a été interrompu entre 2001 et 2023 avec une notoriété et une attractivité à recréer dans un circuit mondial de plus en plus concurrentiel.
7: Le Nikaya des belles années où ces records du monde ont été battus était dans le top 3 mondial. Nous, actuellement, on essaye d'être valorisé au niveau européen. Donc, notre positionnement, c'est vraiment les athlètes en devenir et ceux qui seront bons plus tard.
6: Comme par exemple la jeune Alessia Zarbo, une des têtes d'affiche cette année. L'antiboise licenciée à Nice va donc évoluer à domicile sur le 5000 mètres.
8: C'est super cool, ça va permettre forcément que j'ai pas mal de familles, d'amis qui viennent nous voir. Ça donne franchement un petit boost parce que d'ailleurs, un 5000, ça passe vite. Mais on a quand même besoin de pouvoir jeter un petit coup d'œil à droite et voir qu'on est d'autant plus soutenu, c'est trop top. Quoi.
6: Qualifiée pour les championnats d'Europe sur 10 000 mètres, l'Azuréenne vient avant tout chercher des sensations demain soir plus qu'un résultat, mais aussi mesurer le retour en force de ce meeting.
8: Quand j'ai commencé l'athlétisme, à ce moment-là, il n'existait pas. Et les dernières années, on avait quand même de plus en plus d'athlètes qui venaient. Je pense que dans les années à venir, on va le voir grandir, regrandir.
6: Et sortir aussi du stade Charles Hermann où se déroulent demain les 20 épreuves au programme cette année de 18h à 22h. Ce soir, le top départ est donné place Masséna. Avec cette épreuve, le mile urbain, une boucle de 300 mètres entre

0: entre le tram, l'Apollon et les bancs publics, à parcourir 5 fois par des athlètes de haut niveau et en plein milieu du public.
1: Ça permet de sortir l'athlétisme des stades, tout en gardant cette notion de performance et de compétition de très haut niveau.
2: C'est spectaculaire.
1: C'est vraiment très spectaculaire, avec des virages serrés, en pleine nuit, en plein milieu de la ville. C'est vraiment un bon Fast and Furious où les gens s'arrêtent et sont estomaqués et disent « mais cours aussi vite en vrai ».
0: Départ de la course à 22h tout pile avec la place Masséna réservée pendant 10 minutes au meeting Nikaya. Voilà un beau cadeau d'anniversaire pour ses 50 ans.
3: Et le meeting commence officiellement demain à partir de 18h au stade Charles Hermann. Les places vont de 5 euros à 150 euros. Tout le programme est à retrouver sur notre appli ce matin.
4: Il est 7h34, c'est ici Azur. Dans l'actualité également, Julie, cet accident de chantier à Grasse.
3: Un mur de 8 mètres de haut s'est effondré en dessous, il y avait 4 personnes. L'une est morte, une autre est gravement blessée, 2 autres le sont plus légèrement. Ça s'est passé dans une maison en construction au nord du hameau de Place-Cassier en début d'après-midi hier. Une enquête est ouverte pour tenter de comprendre cet effondrement soudain. Mais dans un instant, nous aborderons aussi un autre sujet avec le procureur de la République de Grasse, Éric Camus, est notre invité à 7h45 pour parler des violences sexuelles suite à l'affaire Liana, mais aussi suite à l'agression cette semaine d'une petite fille de 7 ans sur une plage de Jean-Lépin. La météo, Quentin.
4: Oui, on peut regarder ce qui se passe à Roquebrune-sur-Argens. Il fait plutôt frais, tiens, nous dit Gérard. 13 degrés, dis donc. C'est un petit microclimat que nous avons. Alors qu'à Roquefort-les-Pins, par exemple, Marie-Paul annonce 17 et à Nice, on franchit déjà les 20. On n'est pas encore à 20, mais peut-être pas loin hein, chez Sylvain. Bonjour Sylvain.
5: Bonjour Quentin.
4: Ça va bien Sylvain ce matin autour de Vence. Il fait combien là ce matin?
5: Je sais pas du tout, mais je dirais presque qu'il fait durer dans les 20 degrés, parce qu'il fait déjà très très bon, quoi, très chaud, pas un nuage.
4: C'est exactement ce que j'ai annoncé pour la couleur du ciel. Hey, c'est un ciel à prendre en photo, ça, Sylvain.
5: C'est un beau ciel bleu, exactement.
4: Ouais. En fait. Je sais que vous aimez bien prendre des photos du ciel.
5: J'aime beaucoup, surtout la nuit.
4: Oui, c'est
5: beaucoup
4: vrai.
5: De ciel étoilé, des voies lactées, des galaxies. C'est ma spécialité.
4: Je précise quand même que voilà, Sylvain, il prend pas les photos vite fait avec son portable. Hein. Il a un matériel, etc. Et puis de temps en temps, il y a des photos qui sont partagées par la NASA. Faut le dire, ça, Sylvain.
5: C'est vrai, j'ai une c'est photo classe, qui a été partagée par la NASA. C'était des Red Sprites sur Saint-Paul.
4: C'est ça. C'est des espèces de petites traces rouges en fait. On a l'impression qu'il y a des traces rouges au feutre faites sur la photo, et pourtant c'était réel, et c'était dans le ciel.
5: Pardon ?
4: C'était en fait, ça ressemblait à des traces de feutre rouges faites sur la photo, et pourtant c'était vrai, c'était dans le ciel.
5: C'est ça, on appelle ça des farfadets rouges. C'est issu d'un orage. Quand il y a un éclair très très puissant, ça fait des décharges électriques au-dessus des orages.
4: Allez le suivre, Sylvain Ribaud, tiens, sur les réseaux sociaux, nous le fait en tout cas. Merci Sylvain, avance pour ce ciel bleu partagé, bon, qu'on aura dans toutes les Alpes-Maritimes, et bon week-end à vous Sylvain. Notez pour les maximales, 26 à 27 degrés sur le littoral, hein. Cannes et Nice, il fera 26, il fera 27 à Menton, comme dans la vallée du Var, à Guillaume, à Puget-Théniers, à Saint-Martin-du-Var, une moyenne de 26 aussi dans la Vésubie et la Tinée. Et ça va continuer de grimper ce week-end, on va aller autour des 30 justement, à Saint-Martin-du-Var. Lundi ça va baisser un peu, mais il y aura toujours du soleil. 7h37, les bouchons du matin, on les fait avec vous, entre Antibénis, entre le Canet et Cannes, entre la Turbie et Monaco aussi. Bon courage.
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4: 7h37, moins elle voit d'enfants, mieux elle se porte. Et plus elle en voit, plus vous vous marrez. Ça se passe au cinéma, ça, et c'est grâce à Camille Chamou. Vous allez tout comprendre puisqu'elle est au micro d'Adrien Mangano. Ça se passe dans 3 minutes. On déroule le tapis rouge après Jeanne Masse et ce cri sensuel.

0: Une première fois qui portait bien son nom, hein. Le premier titre évidemment de Jeanne Masse à 7h41. C'est ici matin, on vous donne toute l'actu des Alpes-Maritimes évidemment ce vendredi 12 juin. Avec cette question, la justice est-elle trop lente sur les faits de violences faites aux enfants? On en parle évidemment alors que la petite Liana, justement, il y a ses obsèques aujourd'hui dans le Gers. Parmi les paroles très attendues à ce sujet chez nous, il y a celle du procureur de la République de Grasse. Éric Camus est l'invité d'ici matin à 7h45.
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0: Notre ami Adrien Mangano, l'ami des stars, nous a rejoint. Bonjour Adrien.
3: Bonjour à tous.
0: Actu cinéma, tiens, pour ce matin, on en a beaucoup en ce moment. Et là, vous avez eu un coup de cœur pour un film, allez, qui va nous faire beaucoup rire. Oui. Anna et les enfants.
3: Oui, c'est une comédie qui traite d'une phobie qui est rare, mais qui existe, la phobie des enfants. Un film écrit en partie et interprété par Olivia Côte.
4: Anna et les enfants. Oui, oui. C'est un film que j'ai coécrit avec Diane Clavier. C'est l'idée originale de Diane Clavier qui voulait écrire un film sur la pédophobie. Alors n'ayez pas peur, messieurs, dames, qu'est-ce que c'est que la pédophobie? C'est, comme son nom l'indique, la peur des enfants. C'est une maladie qui existe, hein. C'est 0,3% de la population mondiale. C'est-à-dire qu'il y a un enfant qui rentre dans une pièce, ça leur fait le même effet que les gens qui ont peur d'une araignée. Ils tombent dans les pommes, ils hurlent, ils crient, ça arrache les cheveux. Et Camille interprète cette phobie des enfants. C'est toujours une joie, j'adore jouer avec elle.
0: Alors dans le rôle principal, on l'a compris, une éblouissante Camille Chamou.
3: Eh oui, son personnage tombait éperdument amoureuse d'un homme. Tout va pour le mieux jusqu'au jour où elle découvre que cet homme a deux enfants. Bande annonce maestro.
5: Madame Blanchet, avec vous, il y a toujours un problème. Soit vous démissionnez, soit vous vous faites renvoyer.
6: Je suis phobique des enfants.
5: Phobique, la phobie, la peur.
6: T'as un enfant ?
7: J'en ai deux.
6: Un et puis un autre ? Deux ?
5: Je suis pas obligée de les rencontrer tout de suite. Hein. Et d'ailleurs, eux non plus, ils sont pas obligés de me rencontrer.
6: Et pourquoi t'as peur de nous ? On t'a rien fait ?
3: Incroyable.
0: Ah oui, quand même. Alors, elle a peur des enfants dans le film, et pourtant, Camille Chamou, dans la vraie vie, elle en a des enfants.
3: Oui, et quel regard ses enfants portent sur son métier de comédienne.
8: Ah, c'est drôle. Et alors, mes enfants, je crois qu'ils adorent mon métier de scène. Ils comprennent moins mon métier d'actrice. Puis ils aiment quand je fais des trucs rigolos. Ils n'ont pas vraiment accès encore à mon répertoire plus dramatique ou à ce que je peux faire dans des films. Eux, ce qui les intéresse, c'est surtout la scène. Mais au fond, je comprends parce que c'est la chose la plus vivante et la plus saisissante qu'on peut voir de mon aspect du métier, quoi.
0: Anna et les enfants, c'est du pur divertissement.
3: Ah, complètement, complètement. Quentin, comme le dit souvent Camille Chamou, le rire, c'est le meilleur des médicaments.
8: Moi, je trouve que c'est le meilleur des médicaments, c'est la meilleure des thérapies préventives. C'est pas qu'un médicament. En fait, c'est intéressant ce que vous me dites. Pour moi, c'est comme en médecine chinoise. Le rire, c'est une thérapie préventive. Si vous voulez pas tomber malade, venez me voir.
3: On ira la voir au cinéma.
0: Tiens donc, on la voit souvent, cela dit, Camille Chamou, sur la Côte d'Azur, pour des raisons professionnelles.
3: C'est vrai, vous avez raison. Elle est venue aussi pour des raisons personnelles.
8: Oui, parce que j'ai passé tous les étés de mon adolescence, et quand je vous dis tous les étés, c'est vraiment de fin juin à début septembre, voire plus, parce que j'y ai même fait les vendanges. C'est une zone que je connais très bien. J'ai été en vacances un nombre mais infini de fois, je vous dis, Nice, voilà. Je connais par cœur la côte.
3: Quand est-ce que vous venez vous installer?
8: Ah ouais, non mais attendez, laissez tomber, c'est un projet. Hein. Parfois je suis en vacances là-bas et j'envoie à une copine, rappelons-nous que c'est un choix de ne pas habiter ici.
3: Ah ouais.
8: Et quand il pleut à Paris, je lui envoie des petites vidéos, on s'envoie des petites vidéos où on met pareil la même légende. Rappelons-nous que c'est un choix. C'est un choix qu'un jour il faudra faire. Vous les auditeurs ici Côte d'Azur, vous avez la chance de voir la mer et le soleil tous les jours.
0: Et oui, encore aujourd'hui en plus. Hein.
3: Et encore aujourd'hui, Anna et les enfants avec Camille Chamou, Olivia Côte, cette semaine au cinéma, et vous le verrez sur la fiche, c'est un film ici.
0: Voilà, un film ici à Azur. Et on l'a trouvé, la comédie de l'été, c'est celle-là. Hein.
3: C'est celle-là,
0: bien sûr. Voilà. Demain, direction Monaco, hein, Adrien.
3: Ouais, à partir de 11h, dimanche aussi, entre 11h et midi, on accueillera les célébrités qui seront sur le tapis rouge du Festival Télé de Monte Carlo. Alors, il y aura beaucoup de monde, hein. Michel Drucker, j'en passe les meilleurs.
0: Les stars du petit écran, et pas que d'ailleurs. Merci Adrien, et puis à ce week-end alors.
3: À demain.
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0: Il est 7h46, les familles, les victimes de violences sexuelles veulent des réponses après l'affaire Liana qui relance les critiques sur la justice des mineurs. Les moyens sont-ils suffisants? Est-ce que tout est fait pour protéger les enfants et les femmes? On pose ces questions ce matin au procureur de Grasse qui est l'invité d'ici matin.
7: Bonjour Éric Camus.
11: Oui, bonjour.
7: Est-ce que c'est de la faute de la justice si des drames comme celui de Liana existent?
11: Alors, force est de constater que c'est actuellement la question principale qui est posée, ce qui mérite bien évidemment des explications de la part du ministère public. C'est d'abord bien entendre le fait que pour nous c'est un véritable drame. Parler d'électrochoc, alors même que tous les jours nous avons nos services d'enquête, nos collègues qui travaillent sur des enquêtes, c'est aussi le moyen d'expliquer justement, et vous m'en donnez l'occasion, d'abord ce qu'est une enquête, parce que le principal sujet qui revient, c'est celui des lenteurs de la justice.
7: Est-ce que c'est toute la chaîne qui est défaillante?
11: C'est pas une question de défaillance de la chaîne, mais plutôt d'exigence de la chaîne. La première chose, c'est bien de se rendre compte de ce qu'est une enquête judiciaire. Une enquête judiciaire, c'est une enquête par laquelle des personnes vont être mises en cause pour des faits extrêmement graves. Et nous avons l'obligation de pourvoir à la manifestation de la vérité. Ça veut dire faire des actes pour justement remonter le temps et savoir ce qui s'est passé.
7: Alors pourquoi le meurtrier présumé de Liana avait fait l'objet de plusieurs plaintes pour viol sur mineur sans jamais être interrogé?
11: Comme j'ai pu déjà l'expliquer, pour interroger une personne sur des faits, il faut avoir des éléments sur lesquels lui poser des questions. Et ces éléments-là, comment on les obtient? On les obtient parce que il faut interroger les victimes, interroger les témoins, faire des perquisitions, réaliser toutes sortes d'investigations sur son portable, sur des éléments sur la base desquels on va pouvoir confronter ces déclarations à la réalité des recherches que nous avons réalisées. Et tout ça, ça prend du temps.
7: Alors, l'enquête administrative déterminera si toutes ces étapes ont été respectées dans l'affaire Liana. On va plutôt rentrer dans le détail de ce qui se passe dans votre juridiction à Grasse pour tout l'ouest des Alpes-Maritimes, donc à partir de Saint-Laurent-du-Var. Combien de procédures pour des faits de violence sexuelle sur mineurs sont enregistrées chaque année?
11: Alors, en l'état de ce que nous avons pu voir en termes d'enregistrement au sein du parquet, nous avons 340 procédures qui sont suivies par le parquet de Grasse. Ce à quoi il faut ajouter les procédures en cours au sein des services d'enquête qui n'ont pas été remontées parce que bien évidemment, comme je vous l'ai indiqué, les investigations sont en cours. Mmh. Et donc, les instructions qui nous ont été données et que j'ai données, c'est tout simplement de faire remonter immédiatement toutes les plaintes qui ont été déposées pour pouvoir à l'enregistrement et ainsi avoir des données statistiques fiables.
7: D'accord, donc ce chiffre de 340, il va encore augmenter. C'est pour combien de magistrats spécialisés dans les violences sur mineurs à Grasse?
11: 3.
7: 3 pour 340, plus de 340. Le problème?
11: Non, le problème il est là aussi sur le fait que les investigations qu'on nous demande de faire sont particulièrement lourdes. Vous prenez par exemple l'unité de la brigade des mineurs de Grasse. J'ai vu en effet que le fait d'apprendre que cette brigade avait été démantelée a suscité beaucoup d'émotions. Mais il faut comprendre pourquoi ça avait été fait en 2022. C'est tout simplement parce que cette brigade des mineurs a été démultipliée. C'est-à-dire vous avez des services spécialisés en charge des violences sur mineurs qui ont été créés dans les commissariats de Cannes, d'Antibes et de Grasse. Et par voie de conséquence, des officiers de police judiciaire spécialisés sont maintenant en intervention dans ces unités avec des salles Mélanie, et aujourd'hui, depuis mon installation en septembre, la création du parcours victime et du parcours victime renforcé.
7: Alors, on va revenir sur ces dispositifs, les salles Mélanie, etc., mais 3 magistrats et des enquêteurs comme ça, dispatchés sur les différents commissariats, pour 340 procédures, vous ne pouvez pas nier que c'est complètement insuffisant.
11: Je le nie pas. Je dis simplement que on nous demande de faire face. Nous allons faire face. Et pour faire face, eh bien, j'ai d'ores et déjà donné des instructions pour que les collègues soient renforcés, ce qui veut dire qu'un certain nombre de contentions vont être mis en suspens, pour que d'autres magistrats viennent au soutien de nos collègues en charge des mineurs, et en même temps, les services de police vont eux-mêmes être mobilisés, sachant que dès aujourd'hui, les magistrats en question sont appelés à aller au sein même des unités d'enquête police et gendarmerie pour faire ce que nous appelons du traitement sur site, c'est-à-dire directement au contact des enquêteurs, procédure par procédure en matière d'infractions de nature sexuelle commises contre des mineurs, pour voir où en est le dossier et comment le faire avancer.
7: Le ministre de la Justice, Gérald Darmanin, a demandé le réexamen des plaintes d'ici mi-juillet, c'est réalisable?
11: ça doit être réalisable. C'est-à-dire que c'est la force du ministère public. À partir du moment où des instructions nous sont données, on les met en application. Mais en revanche, si nous devons les mettre en application, c'est que nécessairement, nous allons nous désengager sur un certain nombre de dossiers, sur un certain nombre de procédures, et les mettre en suspens, que nous reprendrons plus tard. Mais ça veut dire que pour d'autres procédures, les délais vont s'allonger.
7: Éric Camus, en tant que procureur de la République de Grasse, vous nous avez donné beaucoup de chiffres, mais désormais, je voudrais qu'on parle d'un cas très concret. Une affaire qui s'est passée pas plus tard que mardi. Un homme de 63 ans arrêté car soupçonné d'avoir agressé sexuellement une fillette de 7 ans sur la plage de Jean-Lépin. Est-ce qu'il est en détention provisoire actuellement?
11: Cette personne a fait l'objet d'une enquête sur la base de laquelle, lorsqu'il a été interpellé, une expertise psychiatrique avait révélé qu'il souffrait de troubles avérés qui, d'une part, ne lui permettaient pas de rester en garde à vue et, d'autre part, posaient interrogation sur sa capacité à vouloir y comprendre ce qu'il faisait. Je vous rappelle, et c'était mes mots lorsque j'ai été installé au mois de septembre, la première de nos criminalités, c'est la folie. Il faut bien se rendre compte que nous sommes confrontés depuis des années à des personnes qui, dans le passage à l'acte, présentent des troubles d'ordre psychiatrique. C'est la raison pour laquelle, depuis mon arrivée, j'ai organisé des relations continues avec les services hospitaliers, avec la perspective de créer une UPJ, une unité de psychiatrie judiciaire.
7: Cet homme de 63 ans, ça veut dire qu'il est désormais en hôpital psychiatrique ?
11: Alors, ça veut dire qu'il est pris en charge par les services hospitaliers. Vous comprenez, le rôle de la justice, c'est d'une part d'identifier les auteurs d'infraction, d'autre part de les traduire en justice. À partir du moment où, pour des raisons légales, le droit dit qu'une personne qui est en garde à vue est dans un état physique médical qui ne permet pas son maintien en garde à vue, automatiquement, elle est prise en charge par l'administration hospitalière.
7: On entend, mais comment éviter qu'il ne recommence ?
11: Alors, comment éviter qu'il ne recommence ?
7: S'il est malade.
11: C'est tout l'enjeu de l'accompagnement et du traitement des personnes qui sont en souffrance de par leur situation psychiatrique. Mais vous comprenez, vous me posez une question à laquelle je peux pas répondre parce qu'elle n'est pas de mon ressort. Et en même temps, j'entends nos concitoyens qui disent « Mais est-ce que vous n'êtes pas en train de vous défausser ?» Réponse non, c'est que chacun fait son métier.
7: Mais comment coordonner alors la justice et ces organismes qui s'occupent de soigner ces personnes?
11: Alors, si
7: parce
11: vous
7: qu'il y a aussi un enjeu là quand même.
11: Si vous me le permettez,
7: pour éviter la récidive.
11: Là, vous posez la bonne question. C'est la raison pour laquelle, depuis mon installation, donc j'ai lancé la création d'un dispositif que j'avais déjà créé sur mon précédent ressort, c'est-à-dire d'une part le parcours victime renforcé, le renforcement de l'unité de médecine légale d'Antibes qui, en effet, maintenant accueille deux psychologues et une secrétaire administrative en plus des médecins légistes, et le projet de création de pôles médico-judiciaires de proximité d'accompagnement du parcours victime qui vont mettre en coordination l'ensemble des services d'enquête, de médecine et du parquet.
7: Alors, il y a des dispositifs qui existent, qui se développent pour mener les enquêtes. On en a parlé brièvement dans les Alpes-Maritimes. Il y a une salle Mélanie à Cagnes-sur-Mer. Est-ce que... donc, les salles Mélanie, ce sont des salles aménagées pour les enfants avec des jouets pour les mettre à l'aise lors des interrogatoires, pour recueillir leurs paroles. Est-ce qu'il y en a assez ?
11: Alors, ça va beaucoup plus loin que ça. Alors, il n'y en a pas qu'une. Il y en a trois.
7: Quatre,
11: si je compte celle qui est au sein de l'unité d'accueil pédiatrique enfants en danger. Il faut aussi compter avec le fait qu'avec ces salles Mélanie, et vous avez pu voir le reportage hier sur France 2, l'engagement des forces de police et des forces de gendarmerie, parce qu'on ne parle pas assez de nos enquêteurs qui tous les matins se lèvent avec la charge mentale que constitue une enquête judiciaire. N'imaginez pas une seconde que nos enquêteurs n'ont pas en tête la responsabilité qui est la leur lorsque le soir ils rentrent chez eux après avoir entendu une enfant de 3 ans ou de 7 ans expliquer qu'elle a été violée, qu'elle a été agressée sexuellement. Et bien évidemment, tout le monde pense à ce que va être l'enquête demain, aux questions posées, aux éléments qu'il faut aller rechercher. Et cela, nous les mettons en concordance avec les moyens dont nous disposons. Vous avez parlé de la salle de Mélanie. Moi, je vais vous parler aussi de l'unité d'accueil pédiatrique enfants en danger qui a été créée au sein de l'hôpital de Grasse et qui est aujourd'hui absolument indispensable. Je suis d'accord. Il y a des choses qui, manifestement, n'ont pas été faites, qui auraient dû l'être. Et ça, c'est à l'enquête administrative de nous le dire. Est-ce qu'il y a des fautes qui ont été commises ? C'est l'enquête administrative qui nous le dira. Mais en même temps, je veux que nos concitoyens entendent que tous les jours, sur des horaires dont l'amplitude est largement au-delà de ce que peuvent être des horaires normales de travail, nous avons des enquêteurs, des magistrats, des juges d'instruction, des juges du siège qui tous les jours travaillent pour la sécurité de nos concitoyens et la sécurité de nos enfants. Et ça, c'est un discours qu'il faut porter.
7: Il y en a, mais il n'y en a pas assez. C'est tout le fond du problème. Merci beaucoup, Éric Camus, procureur de la République de Grasse. Vous étiez notre invité ce matin.
0: Interview à retrouver sur ici.fr et l'appli ici, puis un sujet aussi qui sera développé aussi longuement à partir de 9h, le dossier du jour, hein, sur ici Azur, avec le secrétaire de l'association Les Petits Invincibles à Nice qui sera présent, ainsi que Comme Jacquemin qui est juge et membre du syndicat de la magistrature dans les Alpes-Maritimes. Rendez-vous, je l'ai dit, dans le dossier du jour sur ici Azur avec Jean Reno et la rédaction d'ici Azur.
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0: Avant 8h, tiens, vous allez comprendre pourquoi sur les vieilles photos de nos arrière-grands-parents ou grands-parents, tout le monde tirait la tronche. Bonjour Stéphane Bern.
13: Bonjour Quentin et bonjour à tous.
0: Bah pour répondre à cette question, on va rentrer dans un atelier photo pour apprendre à plus bouger. Statu quo, quoi.
14: Dans un atelier toulousain, une famille entière cesse presque de respirer. La photo est en train de se faire. Clic, clac, c'est dans la boîte. Enfin, presque. Toulouse, année 1870. Dans son atelier, le photographe Eugène Truta installe une famille bourgeoise devant un fond neutre. Pas de palmiers ou de bord de mer, neutre, on a dit. Truta n'est pas un simple portraitiste. Naturaliste, membre actif du Muséum d'Histoire Naturelle de Toulouse, il photographie les Pyrénées, les crues de la Garonne et les notables de la ville. Un vrai PTT, photographe tout terrain. Ce jour-là, le père se tient debout, main posée sur une table sculptée. C'est une technique, s'appuyer pour ne pas trembler.
15: Et essayer de rester immobile.
14: La mère, en robe sombre, corset serré, est assise bien droite.
15: Faut surtout pas bouger.
14: L'enfant

0: enfant, Jean Braide regarde un point fixé par le photographe.
1: Je ne veux pas que vous bougiez.
0: À des années-lumière de les faire crier « Ouistiti ». On travaille encore sur plaque de verre au collodion humide. Cela signifie que pendant plusieurs secondes, il ne faut pas bouger.
2: Quoi, c'est tout ?
3: Non mais ça va, il a bougé.
0: Derrière la nuque, un appui-tête métallique façon Robocop, invisible sur l'image, maintient la pose. Un accessoire discret, mais qui rappelle quand même un peu le matériel du dentiste. On ne sourit pas. Tenir un sourire ferait vibrer les muscles du visage. Et puis ce serait dommage d'avoir l'air heureux. Résultat des clichés où tout le monde avait l'air de sortir d'un enterrement. Le tirage rejoindra l'album familial.
4: Chaque année, je rassemble mes plus beaux moments de l'année en photo.
0: Et parfois, dans ces albums, les plus nets sont les absents. Les enfants morts en bas âge, photographiés souvent pour la première et la dernière fois. Eux, malheureusement, ne bougent plus. Avant les photos filtrées et aussitôt effacées, on posait pour durer. Une seule prise. Mais celle-ci, c'était pour la vie.
5: Merci Stéphane Bern pour ce voyage dans le temps. 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
5: Et bienvenue, bon vendredi. Allez, début de week-end, disons-le. On est le 12 juin, il est 8h. L'actu des Alpes-Maritimes, Julie Mulch. On va commencer ce matin par des équations, du calcul mental, en direct du lycée Masséna à Nice.
7: Pour le lancement de l'épreuve anticipée de mathématiques du baccalauréat pour les élèves de première, environ 9000 élèves azuréens la passent dans l'académie de Nice. Bonjour Sébastien Riglet.
8: Bonjour Julie, bonjour à tous.
7: Ça y est, les sujets viennent d'être distribués au lycée Masséna.
8: Ah oui, à l'instant. Alors, j'ai pas eu la chance de pouvoir lire les sujets parce qu'on nous a demandé de sortir au moment où c'était distribué. Mais donc, 306 candidats en tout présents au lycée Masséna. Vous entendez la sonnerie, là, ici, à 8h pile, qui commence donc à plancher après être arrivé ici. Des formules plein la tête, vous vous en doutez. Et une invitée un peu particulière, la rectrice de l'Académie de Nice, Natacha Chicot. Elle a fait le déplacement pour assister à cette première ici, dans l'un des 118 centres d'examen de l'Académie. L'objectif, c'est d'évaluer les connaissances acquises en tronc commun et donc redonner toute sa place à une discipline que les Français ont tendance un peu à bouder ces dernières années. Alors j'ai pu assister, je vous le disais il y a quelques minutes, au briefing du proviseur avec 28 surveillants ici au lycée Masséna. Et gare aux tricheurs, attention, on ne rigole pas, c'est le bac quand même. En tout cas pour les 9046 candidats de première, les épreuves ne font que commencer après l'écrit de français hier. Et bien il y aura aussi l'oral de français à partir du 22 juin.
7: Sébastien Riglet en direct du lycée Masséna à Nice.
5: Dans l'actualité également, Julie, les obsèques de la petite Liana aujourd'hui dans le Gers.
7: 8 jours après la découverte du corps de cette collégienne de 11 ans, une cérémonie laïque a lieu avec des prises de parole des proches dans un premier temps, puis l'inhumation se fera dans la plus stricte intimité pour respecter le deuil de la famille, alors que cette affaire remue le pays tout entier pour dénoncer des dysfonctionnements de la justice. Alors pour maintenir la pression dans le combat contre les violences faites aux enfants et aux femmes, de nombreuses associations appelle à se rassembler désormais tous les lundis à 19h devant les tribunaux du pays ainsi que devant le ministère de la Justice. On en reparlera aujourd'hui dans le dossier du jour, notre émission de 9h à 10h.
5: Le drame s'est produit en quelques secondes à Grasse.
7: Un mur s'est écroulé au hameau de Place-Cassier hier en début d'après-midi et cet effondrement a fait un mort, un blessé grave et deux blessés légers. Toutes ces victimes ont été ensevelies, Laurent Vareille.
9: C'est un mur de 8 mètres de haut sur 5 mètres de long qui s'est soudainement effondré. Un mur de soutènement en contrebas d'une maison en construction. Très rapidement, de très nombreux sauveteurs sont arrivés sur place. Plus de 34 sapeurs-pompiers et une quinzaine d'engins. Les premiers secours administrés n'ont pas permis de sauver la victime. Âgée d'une quarantaine d'années, elle est décédée des suites de cet ensevelissement. Une autre personne a, elle, été gravement blessée et emmenée à l'hôpital. Et puis un homme et une femme présents également sur place ont été, eux, légèrement touchés. Les recherches ont malgré tout continué sous ces tonnes de gravats avec 3 chiens de l'unité de sauvetage et de recherche spécialisés dans ce type d'accident. Des recherches pour vérifier s'il n'y avait pas d'autres personnes sous les décombres. Le procureur de la République s'est rendu sur place. Une enquête a été lancée pour connaître les raisons de cet effondrement soudain.
7: Laurent Vareille. Les Alpes-Maritimes sont toujours en vigilance jaune, feu de forêt aujourd'hui. Ça veut dire que le risque est modéré. Un incendie a en effet donné du fil à retordre hier aux pompiers à Roquebillière. 15 hectares ont brûlé. Le feu était fixé à 17h30 après plusieurs largages d'avions bombardiers d'eau. Des pompiers ont passé la nuit sur place pour maintenir le feu sous surveillance.
5: L'été, des feux de saison, mais des nuisances sonores aussi.
7: Avec les soirées sur les toits terrasses, les riverains de l'hôtel Mama Shelter dans le quartier Riquier à Nice n'en peuvent plus. C'est chaque été pareil depuis l'ouverture de cet hôtel branché il y a 2 ans. Des médiations ont été entreprises avec l'ancienne municipalité. L'hôtel doit faire des travaux, mais rien ne change et les habitants sont à bout, Justine Leclerc.
1: Smartphone à la main, cette habitante ne décolère pas en regardant une vidéo filmée récemment.
2: C'est ça que je veux faire écouter jusqu'à la fin.
10: Voilà. Ça, c'est le son d'une vidéo prise à 2h du matin.
2: En face de chez moi, ouais. Voilà, alors c'est du jeudi au dimanche. Jeudi, vendredi, samedi, dimanche. Et des fois, ça arrive même le mercredi soir. On téléphone à l'hôtel. Qu'est-ce qu'on fait? Ben, nous raccrochons au nez. Ah non, j'en peux plus. Je prends des cachets pour dormir.
1: Même exaspération de cette autre niçoise dont l'appartement donne sur la terrasse et la piscine de l'hôtel.
11: L'été, c'est tous les soirs, là, on vous tombe pas. Ils attaquent l'apéro à 18h et puis voilà. Alors théoriquement, à 22h30, ils devraient s'arrêter. Mais il y a toujours une excuse. Il y a un groupe, il y a une manifestation particulière, soirée drag queen, soirée spectacle avec de la musique. Et là, c'est jusqu'à pas d'heure, quoi. Heureusement que moi, j'ai un petit truc à la campagne, je suis obligée de partir le week-end, moi, l'été. Je peux pas rester chez moi.
1: D'autres habitants se plaignent aussi du patio de l'hôtel.
12: Ça fait un brouhaha.
10: Le bruit remonte,
12: oui.
10: C'est ça?
12: Oui.
1: Une médiation a été lancée en octobre dernier pour limiter les nuisances, mais...
12: Il y a 2 vigiles. Mais les 2 vigiles, qu'est-ce qu'ils font? Ils restent devant l'hôtel. Et il papote avec les clients.
1: L'hôtel doit aussi entreprendre des travaux d'insonorisation, mais d'après ses habitantes, rien ne bouge.
7: Et contacter l'hôtel n'a pas répondu à nos sollicitations.
5: Eh ben, en parlant de nuisances, chez moi, j'ai plutôt ça. Hein.
7: Et encore, Quentin, vous ne vivez pas à Antibes. Les moustiques sont de retour. Et à Antibes, ça stresse un peu plus qu'ailleurs, hein, puisque le quartier Saint-Claude était touché par un gros foyer de chikungunya. Rappelez-vous, l'année dernière, il y avait eu 150 cas au plus fort de l'épidémie. Une première en France, même pour cette maladie transmise par le moustique tigre. Alors forcément, la ville d'Antibes décide cette année de mettre le paquet avec un mot d'ordre, la communication. Jean Léonetti, le maire d'Antibes.
13: D'abord, informer tout le monde que la petite soucoupe qui est à l'extérieur et dans lequel il y a de l'eau, eh ben, c'est un endroit de ponte. Puis il y a des endroits plus cachés qu'on n'avait pas imaginé initialement. Sous les petits paletages en bois qu'on met sur les terrasses, dessous il peut y avoir des flaques qui sont susceptibles d'entraîner la ponte des moustiques. Et puis il y a des piscines dans les résidences secondaires qui ne sont pas traitées. Et donc là aussi c'était une eau stagnante. Puis il y a les anciens bassins agricoles qui sont un peu abandonnés et dans lesquels là aussi il peut y avoir des foyers potentiels. Donc il faut traiter tous ces éléments-là, et il faut le faire par une communication, pas une communication affolante. Voilà, chikungunya, c'est pas la peste noire, c'est même pas le Covid, hein. Mais on sait que si on prend ces précautions, on aura moins de moustiques et on n'aura pas de chikungunya.
7: Un reportage en longueur à Antibes à 8h30. Les élections sont validées, c'est bon. À la Brigue et Roquefort-les-Pins, les juges du tribunal administratif de Nice ont estimé que tout a été fait dans les règles lors des municipales en mars dernier. Et rejette du coup les recours déposés par les opposants.
5: Ici matin, 8h07, on se rapproche de la fumée blanche chez les Rouges et Noirs.
7: La deadline est fixée à ce week-end concernant le rachat du club. Le propriétaire Ineos cherche à vendre le gym depuis des mois, mais les candidats ne se bousculent pas. Et selon nos informations, on se dirige même vers une formule hybride. Maxime Baquet avec un nouvel actionnaire et Ineos qui resterait dans l'équation.
14: Oui, l'histoire n'est pas encore terminée avec les Britanniques. Malgré l'envie d'Ineos de vendre le gym depuis des mois, la banque Lazar, mandatée pour éplucher le marché, n'a donc pas trouvé de repreneur suffisamment solide ou assez motivé pour racheter le club en l'état. Et Ineos va donc céder une majorité de ses parts à un mystérieux repreneur dont l'identité n'a toujours pas filtré et rester donc actionnaire minoritaire, avec en plus la promesse d'éponger les dettes et de garder la charge de la politique sportive, ce qui a de quoi inquiéter quand on se retourne sur les 7 années passées déjà avec Ineos. Ineos aux manettes, sauf que les Britanniques n'ont aucune volonté de remettre les mains dans le cambouis et c'est bien Maurice Cohen qui va pouvoir gérer concrètement la transition cet été avec Roger Ricord comme conseiller, Geoffrey Moncada nouveau directeur sportif, des officialisations qui sont attendues en début de semaine prochaine pour pouvoir ensuite avancer sur les dossiers du coach et du mercato où là aussi il y a du boulot.
7: Les Aiglons, eux, devraient reprendre l'entraînement autour du 6 juillet. Et pour finir, le début demain du meeting d'athlétisme Nikaya qui fête ses 50 ans au stade Charles Herman avec 20 épreuves au programme entre 18h et 22h. Un meeting Nikaya qui ouvre le bal dès ce soir d'ailleurs avec une épreuve spéciale organisée Place Masséna à Nice. Le mile urbain, c'est une boucle de 300 mètres à parcourir 5 fois par les athlètes au milieu du public. Départ donné à 22h. La météo, Quentin.
5: C'est un beau concert de gazouillis pour accompagner le premier café, celui de Christiane, qui est à Tanneron, qui annonce 17 degrés pour ce matin. C'est un peu les tendances qu'on a, hein, ce début de journée, avec un ciel bleu, surtout, beaucoup moins de vent qu'il y a 24 ou 48 heures, et même plus de vent du tout d'ailleurs, et ça va continuer de grimper cet après-midi. Alors, grimper, mais on va pas aller au-delà des 30 degrés, hein, pour l'instant. On reste, par exemple, sur le littoral cannois, mandolossien, même niçois, 26 degrés, à Villefranche ou Saint-Jean-Cap-Ferrat, Beaulieu-sur-Mer. Ce sera pareil. 27 à Menton et à Roquebrune. On reste à 25 dans les Paillons en revanche, hein, Cantaron, Thouet de l'Escarène, même on aura ça. 26 dans la Vésubie ou en Pays Grassois, à Gourdon également. 27 degrés à Roquestéron, à Gilette ou à Dalhuis. 23 degrés quand même à Valberg, hein, vers la station là. Encore plus chaud pour ce week-end. Là, on va reparler de 30 degrés dans la vallée du Var, Puget-Théniers, Saint-Martin-du-Var surtout. Lundi, ça va rebaisser un peu, mais toujours avec du soleil. Hein. De toute façon, soleil, ciel bleu, c'est pour aujourd'hui, pour demain, après-demain et lundi. 8h09 minutes. Vous allez comment, vous, sur la route? Bon, a priori, évidemment, dans les bouchons, si vous êtes au niveau de la pointe de Comte et Blozasque, avant le tunnel de la Condamine. Ça bloque déjà, hein, évidemment. C'est la pénétrante qui est toujours très chargée ce matin pour se rendre à Monaco. Moyenne, Basse-Corniche, sortie de la 8 à la Turbie. Il y a du monde. Et surtout, ces bouchons de 14 km entre Antibes-Nice que l'on fête avec vous. Bon courage. L'info trafic en temps réel, c'est au 04 93 82 03 04. Bonne route.
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5: Ouais, 8h10. On la vit avec vous, hein, cette galère des bouchons. C'est pour ça qu'on a envie d'être avec vous. On veut être le meilleur partenaire de covoiturage, voyez. Celui avec qui vous pouvez passer un bon moment et vraiment oublier le reste. Sur le 100.7 à Antibes, hein, sur la 8 qui bouge pas ici matin et là, au son de Monsieur Goldman. Mais...

0: Sa musique, vitre ouverte quand vous roulez, même si la circulation n'est pas totalement fluide, ça fait toujours du bien. Ce qui va vous faire du bien aussi après Goldman, c'est Blondie. Ça, ce sera avant 8h30, c'est sûr. Et ce qui va vous faire du bien aussi, c'est un sourire, là, dans moins de 10 minutes. Comment être souriante, disponible et positive quand on a traversé ce qui peut paraître insurmontable? Eh bien, Elodie, elle a trouvé le secret de cette question. Elle va nous raconter ça à 8h20. C'est notre authentique azurienne du jour. Comme tous ceux qu'on rencontre à cette heure-ci, ils sont authentiques.
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0: Moi, ce que je vous propose, c'est une authentique déconnexion 100% Côte d'Azur. D'abord du vent dans les cheveux, de l'adrénaline, du grand cri de plaisir à la tyrolienne de la Colmiane. 2,6 km, la plus longue de France. Elle va faire du bien, cette tyrolienne de la Colmiane. Si seulement ça s'arrêtait là-bas. Non, parce que vous allez descendre un petit peu plus bas, un quart d'heure, à Saint-Martin-Vésubie. Il y a le parc Alpha. Les loups, vous allez les approcher, évidemment, en toute sécurité, comme les bouquetins et les chamois. Vous allez redécouvrir la nature aussi autour du Boréon. À propos du Boréon, une nuit pour deux dans les cabanes perchées. Et puis, comme on s'arrête pas là et qu'on veut vous détendre jusqu'au bout, au terme de Roquevillière-Berthemont-les-Bains, vous êtes chouchouté deux entrées au spa. Tout ça pour une seule personne, enfin pour deux, pour vous peut-être. Si vous voulez gagner ça lundi, faut jouer dès maintenant. Et ce, au Pian Test, écoutez ce morceau. Ça fait longtemps qu'on l'avait pas joué celui-là. Attention.

0: Voilà, j'ai. Ça fait penser que j'ai croisé un monsieur il y a quelques jours en allant faire mes courses qui m'a dit hey, le pian test, pas facile hein, des fois quand c'est approximatif. Eh ben oui, des fois ça se ressent. Bon, si vous avez la réponse de ce morceau que je viens de jouer, années 80, slow, bien connu, un peu kitsch, on va pas se mentir, eh bien 04 93 82 03 04. Moins d'un quart d'heure pour appeler, Mario est au standard, vous décrochez, on joue avant 8h30, reste à dire bonne chance.
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0: Attention, s'il y a des vendeurs de fruits et légumes qui se présentent chez vous, bonjour Aude Razo.
3: Bonjour Quentin.
0: Pourquoi je dis ça? Parce qu'en fait, Aude, là en cette fin de printemps, début d'été, il y a le retour d'une arnaque, une arnaque bien cruelle.
3: Effectivement, et je n'arrive même plus à compter le nombre de témoignages que j'ai reçus sur mon adresse mail ici. arnaque@radiofrance.com. Coralie, par exemple, qui se retrouve chez elle avec des montagnes de patates, de pommes, de carottes. La facture, accrochez-vous, 1 143 €. Une autre auditrice qui veut rester anonyme parce qu'elle a trop honte, me dit-elle. Le vendeur lui refourgue des kilos de carottes, d'échalotes, etc. Elle m'écrit « J'en avais pour nourrir tout le quartier ». Un couple a aussi témoigné sur notre radio ici, 600 €. 90 kilos de fruits et légumes, des cagettes, des seaux, des sacs entassés dans la cave et toujours ce sentiment de culpabilité que j'entends chez beaucoup de victimes.
0: Mais Aude, comment ça fonctionne cette arnaque? Expliquez-nous.
3: Le scénario, c'est toujours le même. Les escrocs ciblent généralement des femmes qui sont seules à la maison. Ils vous baratinent, ils vous font miroiter des bons produits locaux qui se conservent longtemps. Aucun prix n'est affiché. Ils vous les détaillent à l'oral, à toute vitesse. Vous n'avez même pas le temps de réfléchir. Ils déchargent le tout, rien n'est pesé et bim, ils vous présentent la facture exorbitante. Alors là, certains vont se dire, mais pourquoi avoir payé? Pourquoi ces victimes n'ont pas dit non? Eh bien, je réponds, facile à dire. Toutes les victimes avec qui j'ai discuté me disent « j'étais seule, ils étaient sympas, je me suis sentie prise en étau, ils avaient déjà tout déchargé, ils ont beaucoup insisté, j'étais complètement dépassée ». Un conseil, insistez toujours pour avoir le détail des prix et tapez dans Google pour vérifier les tarifs. Si vous n'arrivez pas à vous débarrasser de vendeurs trop insistants, appelez la police. Je peux vous dire que ces messieurs vont vite vous laisser tranquille.
0: Ah, donc ça peut marcher, hein, faire le 17. Merci Aude Razo. Ce rendez-vous anti-arnaque qui s'appelle C'est pas vrai. Vous avez tous les conseils sur l'appli ici et ici.fr.

8h18, il va faire 26 voire 27 degrés hein, cet après-midi à Guillaume, va faire chaud dans le Haut-Var, Vallée du Science aussi. Cela dit, une fois la nuit tombée, ça chute. Hein. Tant mieux pour la soirée de demain, hein, parce qu'il y a l'événement Gorge en Fête quand même, hein, avec toute une journée dédiée à la nature qui va être bien sympa, en famille en plus. Ici matin sur le 96.9 à Guillaume, avec Blondie qui chante.

0: plaisir du vendredi. C'est Blondie qui l'a offert, enfin ICI Azur, par le biais de Blondie aussi, ou plutôt Blondie par le biais d'ICI Azur. Art of Glass à 8h23. Bienvenue et bon vendredi. Vendredi avec un sourire que vous allez entendre tout de suite. Comme tous les jours d'ailleurs, hein, ceux de nos authentiques. Et là, c'est une authentique, une niçoise qui a changé de voie pour devenir sophrologue. Alia Zegaoula l'a rencontrée, Elodie qui a le sourire et qui pourtant a une vie qui n'a pas toujours été facile. Écoutez-la d'abord se définir en trois mots.
1: Souriante, disponible, positive. Moi, je dis toujours que je suis un prétexte, une excuse dans mes rendez-vous en fait.

0: qu'ils n'ont pas rendez-vous avec moi, ils ont rendez-vous avec eux-mêmes, et que c'est toujours plus simple de dire qu'on a rendez-vous avec quelqu'un pour se le noter dans l'agenda. On a tendance à vouloir aller vite, justement, dans une société qui veut toujours aller vite, et là, à l'inverse, on est dans complètement autre chose. Bah, ça nous apprend à être recentrés que sur nous-mêmes, en fait, à faire abstraction, justement, bah, du monde extérieur, d'apprendre à écouter et à connaître ses propres besoins. C'est pas quelque chose, on imagine souvent, d'égoïste. C'est simplement, en fin de compte, à un moment donné, de revenir à soi. Ces inconforts, ces réajustements qu'on effectue, automatiquement, de toute façon, ils vont avoir un impact sur l'environnement extérieur et sur notre entourage positif.
1: La sophrologie, vous y êtes venue comment, Élodie ?
0: Alors, j'y suis venue suite à la perte d'un premier enfant, où j'ai dû faire une interruption médicale de grossesse à 5 mois. Ça a été une grosse remise en question. J'ai pris conscience que il y avait que moi, en fin de compte, qui avait ma vie en main, dans mes choix, dans mes directions, et en fin de compte je pouvais avoir toutes les capacités pour mener en fait la direction que je voulais donner. Lorsque je suis tombée enceinte de mon deuxième enfant, j'ai été accompagnée, ça m'a beaucoup aidée et j'ai du coup développé par la suite toutes ces capacités que j'avais apprises dans mon environnement quotidien, et j'ai trouvé ça extraordinaire et tout le potentiel qu'on a mais qu'on n'exploite pas, et je me suis dit mais en fait c'est ça que je veux faire, je veux le transmettre. Pour moi c'est une philosophie de vie, je l'ai intégrée complètement dans mon quotidien en permanence. La sophrologie, en fait, on travaille en conscience sur soi. Donc, ça veut dire prendre conscience d'un mal-être, d'une situation qui nous est inconfortable. Et comment, en fait, je peux, moi, seule, affronter, changer, bouger, faire bouger les choses. Ça demande un chemin, ça demande, des étapes progressives.
1: Dommage qu'on ne nous apprenne pas ça à l'école.
0: Alors justement, il y avait des idées, des projets. Moi, c'est quelque chose que j'ai transmis dès le plus jeune âge, vers l'âge de 3-4 ans à mon enfant, principalement la gestion des émotions. C'est sûr qu'on vient faire un éveil des consciences, une connaissance de soi. Et c'est juste extraordinaire, en fait, dans le rapport aussi aux autres, dans la classe. Les questionnements aussi autour du monde, autour de la vie, autour de la mort. Des sujets qui sont parfois tabous et pas forcément aussi faciles à aborder avec les enfants, qui n'ont pas du tout, du coup, le même regard que ce que nous, on peut avoir. Moi, j'aime bien créer du lien. Je trouve que c'est important parce qu'en fait, ils vont avoir besoin de se confier à nous, de se livrer avec toute leur authenticité, leur simplicité. C'est avant tout pour être honnête avec soi-même. Donc moi, j'aime créer ce lien, j'aime apporter cette touche, je vais pas dire amicale, mais en tout cas où allez-y, vous pouvez quelque part me faire confiance et je sais où je vais vous emmener, je sais comment vous y emmener. Maintenant, est-ce que vous y êtes prêts?
2: Une authentique azurienne, le portrait d'Élodie Creuse, comme tous les autres d'ailleurs, c'est à retrouver sur ici.fr.
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2: 8h27, nous sommes à Antibes avec Margot. Bonjour Margot.
7: Oui, bonjour.
2: Eh, franchement, la Colmiane, le parc Alpha, Saint-Martin-Vésubie, les cabanes perchées du Boréon, les thermes de Roquebilière, Berthebon-les-Bains, ça ferait pas un bel été ça?
7: Ah ouais, ça fait rêver, hein, carrément.
2: Eh, on est d'accord. Vous avez déjà fait l'une de ces activités?
7: Non, pas du tout. Je suis pas du tout de la région. Je suis arrivée l'année dernière et j'ai pas eu l'occasion encore.
2: Mais vous êtes d'où au départ, Margot?
7: Je suis de Normandie.
2: Oh, de Normandie. Où ça, en Normandie?
7: De Grandville.
2: De Grandville.
7: Vers le Mont-Saint-Michel.
2: Est-ce que là-bas, les vaches sont rousses, blanches et noires, sur lesquelles tombe la pluie, les cerisiers blancs?
7: Exactement. Et oui, et on fait du très bon camembert.
2: Ah bah voilà, aussi. Bah oui, c'est un petit peu logique. Bon, évidemment, petite citation de Stone et Chardenne qui fait toujours du bien, hein, quitte à faire dans le cliché de la Normandie. Bon, revenons sur la Côte d'Azur. Vous emmène dans la Vésubie et la

0: On rappelle les sous-bois en vacances. Ça va forcément passer un de ces quatre là, à l'approche de, des vacances scolaires. Ou dans le Père Noël est une ordure aussi. Ben voilà, vous avez fait le plus dur, Margot. Maintenant, le reste, ah, ça se passe lundi à 7h25 quand on va procéder au tirage pour gagner tout ça. Vous serez là, Margot, hein?
1: Ah oui, bien sûr, je serai là, je serai
0: debout. Bon, en tout cas, bienvenue sur la Côte d'Azur depuis un an et peut-être à lundi pour ce pack Pure Montagne XXL. Bon week-end.
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0: On prend soin de nous et Antibes, par exemple, on va reparler de tout ça dans l'info d'ici. D'abord, Cyril Ardo-Rodon, l'actu en français dans le monde, tout de suite, 8h30.
3: Les drapeaux en berne sur les frontons des mairies du Gers. Les obsèques de la petite Liana ont lieu cet après-midi à Fleurance avec une cérémonie laïque ouverte à tous, puis l'inhumation dans l'intimité familiale. La collégienne de 11 ans a été retrouvée morte il y a une semaine. Les anciens présidents François Hollande et Nicolas Sarkozy ou encore Lynn Renault présents à l'enterrement de Bernadette Chirac cet après-midi, une semaine après le décès de la première dame à l'âge de 93 ans. Patrick Bruel conteste les faits et entend démontrer son innocence, dit son avocate. Il a coopéré aux investigations et continuera de le faire, dit-elle. Le chanteur a été mis en examen mercredi, notamment pour viol et agression sexuelle. Il est placé sous contrôle judiciaire. Les Pyrénées-Orientales, l'Aude, les Bouches-du-Rhône et le Var classés orange pour un risque élevé de feux de forêt aujourd'hui et demain. Les conditions météo aggravent le risque de départ et de propagation selon Météo France. Plus d'un Français sur quatre ne partira pas en vacances cet été. Étude publiée ce matin par Ipsos pour le Secours Populaire. Le coût des vacances est trop élevé et ces ménages doivent prioriser les dépenses essentielles du quotidien. Et puis le mondial de foot est lancé. Premier match hier soir avec la victoire du Mexique, l'un des trois pays hôtes. 2-0 sur l'Afrique du Sud. La Corée du Sud, elle, bat la République tchèque 2-1. La France joue mardi à 21h contre le Sénégal. L'entraînement des Bleus a débuté près de Boston aux États-Unis. Préparation publique prévue aujourd'hui devant quelques 600 spectateurs.
4: Et dans l'info d'ici, dans les Alpes-Maritimes, cette année, on met le paquet à Antibes dans la lutte contre le moustique tigre pour éviter de se retrouver avec un gros foyer de chikungunya comme l'an dernier, avec 150 cas rien que sur cette commune des Alpes-Maritimes. Reportage de Laurent Vareille au paradis du moustique.
5: Avec beaucoup de parcs, de jardins, de copropriétés arborées et de maisons individuelles, Antibes est une zone qui plaît aux moustiques tigres. L'Aedes albopictus, présent depuis des années, mais l'année dernière, un fait est venu bouleverser les habitudes. Éric Duplé, médecin et adjoint à la santé à Antibes.
6: La chose qu'on ne pouvait pas prévoir, c'est qu'une personne revienne de Madagascar malade avec la chikungunya et malheureusement travaille dans le cadre d'une de ses copropriétés et qui a contaminé énormément de personnes dès le départ, dès les premiers jours de son retour.
5: Un événement qui a marqué les autorités. Leur réponse s'est donc depuis affinée et avancée. Romain Alexandre est le directeur de l'ARS, l'agence régionale de la santé, au centre de tout le dispositif.
7: De plus en plus tôt, parce que la présence du moustique, elle est constatée, on commence la période de surveillance du 1er mai, mais il est certainement déjà présent. On surveille, et dès lors qu'il y a un cas identifié, nous sommes parfois amenés à déclencher des opérations de démoustication en lien avec notre opérateur. C'est ce qui s'est passé l'année dernière à Antibes avec le plus grand foyer d'une 150aine de cas. C'était du jamais vu en France. C'est pour ça que nous avons dû procéder à plusieurs opérations de démoustication.
5: Et la ville ne baisse pas non plus les bras. Pour le maire Jean Leonetti, la solution passe.
8: C'est surtout une diffusion de l'information. Il y a deux informations très importantes. Éviter qu'il y ait beaucoup de moustiques. Et là, c'est éviter l'eau stagnante. Et le deuxième, c'est si vous avez fièvre, céphalée, douleur à la tête et douleur articulaire, eh bien, c'est peut-être, c'est pas forcément, mais c'est peut-être un chikungunya. Et si c'est un chikungunya, il faut que vous soyez isolé et traité. Il faut être isolé pour éviter d'être piqué par un autre moustique qui va le contaminer à votre famille ou à vos voisins.
5: Mais pourquoi ne pas tout devancer en amont et traiter des quartiers entiers avec des pulvérisations préventives?
9: Jérôme Rébauche, je suis directeur départemental adjoint de l'ARS. Et les êtres vivants s'adaptent en permanence à leurs expositions. On entend beaucoup parler des bactéries résistantes aux antibiotiques. Pour les moustiques, c'est la même chose. S'ils sont exposés de manière répétée à une molécule, ils vont développer une résistance. L'insecticide sera beaucoup moins efficace. Donc effectivement, on évite tout ce qui est des moustications de confort un peu au quotidien pour pouvoir réserver l'usage des antibiotiques lorsqu'il y a véritablement un intérêt pour la santé des gens, c'est-à-dire lorsque le virus circule.
5: La campagne de lutte contre le moustique tigre est donc lancée à Antibes. Des centaines de flyers ont déjà été distribués, résumant les conduites à tenir. D'autres le seront jusqu'à la fin de l'été. Des stands seront présents dans les grands événements de la ville ou dans des lieux clés comme les gares et aéroports.

0: Les médecins des centres hospitaliers sont aussi d'ores et déjà mobilisés. Et puis les agents municipaux se forment toute l'année avec stages et remise à niveau de leur savoir.
1: Un reportage signé Laurent Vareille.
2: Ici matin, 8h34, dans l'actualité également, Julie, un chiffre.
1: Plus de 340 procédures enregistrées au parquet de Grasse pour viol et agression sexuelle sur mineurs pour seulement 3 magistrats spécialisés. C'est le procureur de Grasse qui nous les a donnés il y a quelques instants. Éric Camus était notre invité dans le contexte de l'affaire Liana. Et alors qu'un homme est en garde à vue soupçonné d'avoir agressé sexuellement une fillette de 7 ans à Jean-Lépin cette semaine. Il était en garde à vue puisque le procureur nous a révélé ce matin qu'il est désormais soigné pour des troubles psychiatriques. La météo, Quentin.
2: Un ciel beau, ciel azur, petit vent, jolie journée avec un excellent week-end que nous souhaite Isabelle, que nous saluons. Elle est à Montalène, il fait 19 degrés ce matin. Et bon rallye pour ceux qui aiment, ouais, parce qu'il y a pas mal de sport aussi, puis du rallye aussi pour ce week-end. Bisous, nous dit-elle. Eh bien, bisous Isabelle. Ciel bleu, du soleil, de la chaleur pour le vendredi, pour le samedi, pour le dimanche. Rien qu'aujourd'hui, 26 degrés à Nice, à Cannes, 27 degrés à Menton, 26 à Roquebillière, à Saint-Martin-Vésubie, à Roubaix, sur le col de la Couillole, 26 aussi sur le baou de Saint-Janet, on repousse à 27 dans la vallée du Var, autour de Puget-Théniers surtout, et puis 17 degrés à Isola 2000. On va grimper d'un, voire deux degrés. Demain, on sera au bord des 31, justement, dans la basse vallée du Var, pour samedi, pour dimanche également, toujours sous un ciel bleu. Lundi, pareil, mais attention, ça va baisser un petit peu, de 1 à 2 degrés, pas plus. 8h36, bon, ça ralentit toujours hein, sur la 8, entre Antibes et Nice, ça ralentit toujours en direction de Monaco. Ça commence à aller mieux déjà sur la pénétrante du Paillon. À l'heure de pointe, on commence à être passé. Comment ça se passe en gare Nice-Menton? Ça a l'air d'aller. Alors le 8h09 pour le coup, en gare de Cannes, direction les Arcs Draguignan, vous l'avez remarqué, a été supprimé. Le prochain, c'est 9h10. Voilà, donc si jamais vous devez partir dans cette direction. Et puis en gare de Nice, il y a quelques petits retards de 5 à 10 minutes, direction les Arcs, Grasse ou Cannes, sur la prochaine demi-heure. Ça peut se rattraper d'ici là.
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2: Et puis demain, on l'a dit, hein, évitez le train puisqu'il y aura des travaux quasiment toute la journée. Vaut mieux attendre le dimanche tout simplement pour reprendre les rails. 8h36, vous vouliez peut-être prendre la direction de Monaco hein, demain pour essayer d'approcher le plus possible le festival de télé de Monte Carlo. Mais bon, avec les trains compliqués, c'est quoi? Il y a une solution sinon. C'est écouter ici Azur, ouais, parce que demain et dimanche, 11h midi, eh bien vous allez les approcher, les stars du petit écran. Et pas que d'ailleurs. Hein. Adrien Mangano va jouer les laissez-passer pour vous. Soyez là. Hein. Merci d'être là.

0: Et pour le tatou, Étienne Dao, 8h41, c'est ici matin. Bon vendredi, nous sommes le 12 juin. La suite, ça c'est une petite nouveauté qui va vous accompagner cet été. C'est Alex Warren. J'ai oublié l'extrait, c'est pas grave.
1: Bien sûr.
2: Quant à la chrome,
1: ici matin.
0: Là, je vous libère qu'on a une nouveauté qui s'appelle Fever Dream. Voilà, Alex Warren. On l'aura dans moins de 10 minutes, bien sûr. Dans les paillons, ici Azur, sur le 94.4, hein, à Falicon par exemple. Falicon, le mystère de sa pyramide, de sa grotte. On parlera de tout ça avec Tom Aubry qui, lui, n'a aucun mystère, évidemment. Dans sa tête, il arrive dans moins de 10 minutes. Pour l'instant, la minute rouge et noir. Bonjour Maxime Baquier.
3: Bonjour à tous.
0: Alors là, on en sait un peu plus hein, sur le rachat de l'OGC Nice qui doit intervenir dans les prochaines heures. La deadline, c'est ce week-end pour trouver un accord avec un repreneur. Mais ce qu'on peut dire ce matin, c'est que l'histoire avec Ineos n'est pas terminée.
3: Et non, à croire que Jim Ratcliffe est finalement plus attaché à son gym qu'on ne le pense, ou alors plus vraisemblablement, le club est tout simplement invendable en l'état. En tout cas, selon nos dernières indiscrétions, l'accord trouvé avec ce mystérieux repreneur dont l'identité reste soigneusement tenue secrète, doit permettre à Ineos de rester actionnaire minoritaire et de continuer à gérer la politique sportive, c'est le deal, en plus d'éponger les dettes dans une forme de transition avant un désengagement total à terme. Mais en attendant, Ineos va donc rester lié aux Aiglons et même sans doute revenir sur le maillot comme sponsor. En tout cas, on n'en a pas fini avec les Britanniques. 7 ans après leur arrivée en grande pompe sur la promenade des Anglais, et malgré une envie assez unanime de les envoyer promener, il faudra se contenter de cette formule hybride qui n'a pas que des avantages, hein, surtout vu le timing. Difficile d'imaginer Jean-Claude Blanc reprendre la main et repartir à zéro sur le sportif. C'est donc très probablement Maurice Cohen qui va rester aux manettes cet été, avec à ses côtés Roger Ricord comme conseiller et Geoffrey Moncada, directeur sportif. Les officialisations doivent tomber en début de semaine et il sera temps ensuite de trouver un coach et de lancer le mercato pour éclaircir l'avenir et fixer les ambitions pour la prochaine saison, sans Coupe d'Europe sur le terrain et sans chambardement donc dans les bureaux. La révolution attendra, faute de mieux.
0: Effectivement. Merci beaucoup, Maxime Baquier. Des infos qu'on vous révèle ce matin, qui sont à retrouver sur ici.fr, l'appli ici également en podcast, une minute rouge et noire, qui se poursuit, hein, d'ailleurs, la semaine prochaine, forcément, hein, pour tout vous raconter de cette transition attendue. Merci, Maxime.
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0: Il est 8h44, tous les jours, à cette heure-ci, vous allez noter ces 3 infos en plus de ce qu'on vous donne dans les journaux. C'est pratique, local, utile et sympa, ce sont les 3 plus ici Azur du jour.
10: Pourquoi acheter du neuf quand on peut tout retaper soi-même?
0: Bah oui, c'est bien ça, le système D, le do it yourself comme on dit souvent. Bah c'est ce qu'on nous enseigne au Repair Café, il y en a plein hein, dans les Alpes-Maritimes. Mais là on peut aller à celui de Cagnes-sur-Mer, espace Métrie. On peut venir réparer gratuitement ses appareils électroménagers, ses jouets, ses appareils, son hi-fi ordinateur. Faut s'inscrire en revanche, hein, mais l'atelier Repair Café, autrement, c'est toute la matinée de demain, entre 9h et midi, Cagnes-sur-Mer, espace Métrie, je le redis.
10: Et ce week-end, Saint-Jean-Cap-Ferrat nous offre un beau voyage dans le temps.
0: Ah ouais. Ça, c'est trop sympa. On va voir plein de bécanes des années 20, des années 30, 50 même aussi. Il y a plus de 80 motos de collection qui seront au Théâtre sur la Mer à Saint-Jean-Cap-Ferrat. C'est le rétro moto classique. C'est déjà en train de s'installer là progressivement. Je pense à tous les collectionneurs qui sont en train de lustrer une dernière fois leur bécane avant la grande expo. Il y aura des photos à faire hein. Demain, Théâtre sur la Mer, le rétro moto classique, amoureux des bécanes, c'est pour vous.
10: Et enfin, le marché au soleil, c'est encore mieux.
11: Voici pour 100 francs du teint.
0: Un peu de sang flanc, monsieur Béco. Mais en revanche, on paye toujours pour aller au marché de Bueil, tout simplement, un petit marché où on peut se faire plaisir, faire nos petites emplettes, des producteurs de plantes à parfum. Il y aura aussi des éleveurs de vaches et de brebis au marché, de dimanche, exactement, à Bueil, route des Launes, parking du Pisser, exactement, si vous avez envie d'aller faire un petit tour au soleil, ou parfois à l'ombre, sous certaines tonnelles de Bueil. Eh bien, c'est le moment, dimanche, je vous l'ai dit, il fera beau. 8h46, ici matin. Tiens, ça vous le calez pour la route des vacances cet été. Hein, c'est tout nouveau, ça s'appelle Fever Dream. C'est Alex Warren et ça fait un bien fou.

0: On a trouvé un de nos tubes de l'été, hein. Alex Warren avec Fever Dream, la fièvre du rêve finalement. 8h48 et même 49, Tom Aubry nous a rejoint. Ressenti 6h, me dit Julie. C'est bon, je viens de mettre toute la Côte d'Azur en retard, il n'y a pas de problème. Salut Tom Aubry.
1: Salut Quentin, bonjour à tous.
0: Il va faire beau ce week-end, je veux me balader Tom, allez.
1: Oui, une bonne idée de rando, tu sais pas.
0: Alors ouvrons ce grand bouquin.
1: Raison 192, la pyramide de Falicon.
0: Les trucs pointus là ?
1: Exactement. Ouais. Alors aujourd'hui,

0: aujourd'hui, je vais vous parler d'un grand mystère des Alpes-Maritimes, l'un des monuments les plus énigmatiques de la Côte d'Azur, la pyramide de Falicon et la grotte de la Ratapignata.
1: Donc il y a une pyramide dans les Alpes-Maritimes.
0: Eh oui, c'est assez étonnant d'avoir ce type de construction à côté de chez nous, ce qui fait de ce site historique un lieu privilégié des touristes et des amateurs de randonnée.
1: Mais elle est où exactement ?
0: Alors, on va directement au village de Falicon, qui domine les hauteurs de Nice. Puis, on va faire une petite marche pour trouver les ruines de cette pyramide et de la grotte qui se trouve juste en dessous. Et, je le sais, vous vous posez la question, mais pourquoi est-ce qu'il y a une pyramide à Falicon ? Ah. Eh bien, on ne sait pas. Je vous ai dit que c'était un lieu mystérieux, je ne vais pas vous donner la réponse aussi facilement. Mais voilà tout ce qu'on sait, on va faire un peu cette enquête ensemble. La pyramide et la grotte de la Ratapignata ont été découvertes en 1803 par le poète italien Domenico Rossetti. Alors, il va décrire le site en long et en large dans son ouvrage La Grotta di Monte Calvo, la grotte du Mont Chauve pour ceux qui ne parlent pas la langue de Dante.
1: Bravo.
0: Et depuis cette date, de nombreux ouvrages ont été publiés sur ses origines mystérieuses, relayant des théories plus ou moins farfelues. Alors moi, je me suis amusé, je vous ai compilé un peu mes théories préférées. Alors on a la pyramide serait un ancien sanctuaire gallo-romain, pourquoi pas. Mm-hmm. Ou alors la cachette du trésor des Templiers, bon ça me va aussi, hein.
1: Oui.
0: Voire même un repère pour les réunions secrètes des francs-maçons.
1: Ah carrément.
0: Alors moi j'aime bien cette théorie, ça rajoute un peu de folklore dans la région. Mais une étude archéologique a montré que la pyramide a été construite au début du 19e siècle, donc peu après la découverte de la grotte par notre voyageur italien. Donc déjà toutes nos théories elles tombent à l'eau.
1: Finalement, ouais.
0: Et l'Institut de Préhistoire et d'Archéologie des Alpes-Maritimes défend la thèse que la pyramide aurait été construite par Domenico lui-même, aidé par ses compagnons, simplement pour y indiquer l'entrée de la grotte afin d'y attirer les touristes. Et voilà. Bref, cela n'empêche que la pyramide de Falicon figure aujourd'hui parmi les 15 pyramides françaises officielles, dont la plus connue. On peut me la citer ?
1: Oui, tu peux me la citer ?
0: La pyramide du Louvre.
1: Ben voilà, celle du Louvre, bien sûr, qui est bête.
0: Et en 2007, le site a été classé au patrimoine des monuments historiques. Alors juste, ne la dégradez pas, s'il vous plaît, car c'est bien évidemment...
1: une bonne raison d'aimer la Côte d'Azur.
0: En plein dans le mille.
2: Ben alors, la pyramide du Louvre, Quentin ?
3: J'ai jamais entendu parler. C'est où ? C'est à Louvre, peut-être ? Non. La ville de Louvre ?
2: Un célèbre musée à Paris, ça vous parle ?
3: Ah oui, là, musée c'est d'Orsay, bon. C'est bon, je l'ai. Bon. 8h52, ici matin, Alain Souchon, le BG.

0: Le baiser. Alain Souchon, l'album aura des pâquerettes toujours magnifiques. Hein, Souchon, plus de 50 ans de carrière. 55, c'est l'heure de Dr Kierzek qui nous rejoint, notre médecin. Bonjour docteur.
1: Bonjour Quentin.
0: Comme toujours, évidemment, petite consultation gratuite. Là, on va évoquer, puisque c'est la journée mondiale du TDAH. C'est un mot qui est très à la mode, ça. Hein.
1: Sujet qui fait beaucoup parler sur les réseaux sociaux, dans les open space et même autour de la machine à café. La phrase, vous l'avez tous et toutes entendue. Hein. De toute façon, on a tous un peu un TDAH. Non, c'est vrai. Est-ce qu'on n'est pas tous un peu hyperactifs, un peu tête en l'air, un peu impulsif. C'est la journée nationale de sensibilisation au TDAH. Et je vais vous proposer de démêler le vrai du faux. Parce que soyons clairs, oui, tout le monde peut se sentir distrait, impatient, agité de temps en temps. L'inattention, l'impulsivité font partie de la vie. Mais c'est attribué à tort à un TDAH. Ça ne suffit pas pour être TDAH. Le trouble déficit de l'attention avec ou sans hyperactivité, c'est pas juste être discret. C'est pas juste perdre ses clés, par exemple. C'est vraiment perdre pied au quotidien. C'est vivre avec un cerveau qui ne répond pas comme attendu, même quand la motivation est là. C'est quelqu'un qui est incapable de se concentrer. Donc non, tout le monde n'est pas TDAH. Ça concerne 3% des adultes, 6% des enfants en âge scolaire et pas 100% des gens. Donc concrètement, ne vous auto-diagnostiquez pas. C'est pas les réseaux sociaux qui vont vous diagnostiquer non plus. Les médecins ont des critères très précis. Donc si vraiment ça vous handicape, il faut consulter.
0: Alors comment faire justement la différence entre une simple distraction et un vrai trouble?
1: Je vais vous donner quelques signaux d'alarme. Si vous ou votre enfant avez constamment du mal à soutenir l'attention, par exemple, même pour des choses qui vous plaisent, si vous semblez ne pas écouter quand on vous parle, comme si votre esprit était un peu ailleurs, si vous perdez systématiquement vos affaires, vos clés, votre téléphone, vos lunettes, plusieurs fois par semaine, ou si vous avez tendance à interrompre les autres ou à finir leurs phrases, eh bien ce sont des petits signaux qui pourraient vouloir dire que vous êtes peut-être TDAH. Vous consultez et là vous allez avoir un vrai diagnostic et parfois vous aurez besoin de médicaments. Sinon, pour tout le monde, TDAH ou pas, allez, trois conseils. La méthode Pomodoro, c'est simple, vous travaillez par intervalle de 20 minutes, 20-25 minutes et vous accordez 5 minutes de pause. Là, votre cerveau adore la routine, ça va limiter la dispersion. Conseil numéro 2, vous chassez les distracteurs, les notifications, toutes les choses qui perturbent sur votre téléphone, même la couleur un peu vive, vous mettez un fond gris, ça va apaiser tout le monde. Et conseil numéro 3, une bonne routine de sommeil, c'est fondamental. Couchez-vous, levez-vous à heure fixe. Tout ça, c'est un excellent régulateur de l'attention. Si vous rajoutez un peu d'activité physique, eh bien, vous serez parfait. Allez, d'ici là, portez-vous bien.
0: Merci, docteur Kierzek. Et puis, autant que faire se peut, grâce à vos conseils qu'on retrouve sur ici.fr. Le festival télé de Monte Carlo, le festival Rire à Mougins, la fête italienne à Grasse. Dites-nous ce que vous allez faire ce week-end sur WhatsApp 04 93 82 03 04. À la télé, on vous souhaite un bon week-end et rendez-vous lundi 6h30.
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0: 8h59, dans une minute, l'actu des Alpes-Maritimes avec Julie Munch. Et puis l'actu aussi développée pendant une heure dans le dossier du jour. Bonjour Jean-Rino.
5: Bonjour Quentin, bonjour à tous. Oui, une semaine après le drame autour de l'IANA qui a choqué la France entière, le drame de trop pour beaucoup. Que faire pour mieux protéger nos enfants et éviter le pire? Des décisions doivent-elles être...

0: prise au niveau national. La justice est-elle trop laxiste? On va en parler ce matin avec l'exemple des Alpes-Maritimes et l'association des Petits Invincibles. Vous êtes peut-être, vous, révolté, choqué par ce qu'il s'est passé. Vous souhaitez témoigner. Eh bien, l'heure est faite pour vous. On en apprend et surtout, on prend vos appels au 04 93 82 03 04 pendant une heure. Vos revendications, pardon. Et surtout, on échange ensemble. Dans quelques instants, d'ailleurs, dans les infos, vous allez entendre le procureur de la République de Grasse sur ce sujet. Quentin Lacrome, on vous retrouve à 10h30 dans Et si ça marche. On va parler massage avec vous pour un petit peu de détente et ça va nous faire du bien.
1: À tout à l'heure.
0: À tout à l'heure.
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0: Vendredi 12 juin, très bon vendredi à tous. Il est 9h. Toute l'actualité locale, c'est avec vous Julie Munch.
3: Et on commence par cette info. Ici à Azur, l'homme de 63 ans, soupçonné d'avoir agressé sexuellement une petite fille de 7 ans sur la plage de Jean Lépin mardi, n'est pas incarcéré en détention provisoire. Il est soigné pour des troubles psychiatriques. C'est ce que nous a révélé le procureur de la République de Grasse ce matin, Eric Camus. C'était notre invité.
1: Cette personne a fait l'objet d'une enquête sur la base de laquelle, lorsqu'il a été interpellé, une expertise psychiatrique avait révélé qu'il souffrait de troubles avérés qui, d'une part, ne lui permettaient pas de rester en garde à vue et, d'autre part, posait interrogation sur sa capacité à vouloir y comprendre ce qu'il faisait. Je vous rappelle, et c'était mes mots lorsque j'ai été installé au mois de septembre, la première de nos criminalités, c'est la folie. Il faut bien se rendre compte que nous sommes confrontés depuis des années à des personnes qui, dans le passage à l'acte, présentent des troubles d'ordre psychiatrique. C'est la raison pour laquelle, depuis mon arrivée, j'ai organisé des relations continues avec les services hospitaliers, avec la perspective de créer une UPJ, une unité de psychiatrie judiciaire.
3: Cet homme de 63 ans, ça veut dire qu'il est désormais en hôpital psychiatrique ?
1: Alors, ça veut dire qu'il est pris en charge par les services hospitaliers.
3: Comment éviter qu'il ne recommence ?
1: Alors, comment éviter qu'il ne recommence ?
3: S'il est malade.
1: C'est tout l'enjeu de l'accompagnement et du traitement des personnes qui sont en souffrance de par leur situation psychiatrique. Mais vous comprenez, vous me posez une question à laquelle je ne peux pas répondre parce qu'elle n'est pas de mon ressort. Et en même temps, j'entends nos concitoyens qui disent « Mais est-ce que vous n'êtes pas en train de vous défausser ?» Réponse non, c'est que chacun fait son métier.
3: Le procureur a donc lancé un parcours victime renforcé, le renforcement de l'unité de médecine légale dans type qui accueille deux psychologues en plus des médecins légistes justement pour coordonner la justice et ses dispositifs de soins. Eric Camus détaille aussi dans cette interview que plus de 340 procédures pour viol et agression sexuelle sur mineurs sont en cours de traitement au parquet de Grasse pour seulement 3 magistrats spécialisés. On reparle de ce sujet dans un instant dans le dossier du jour. La secrétaire de l'association Les Petits Invincibles à Nice est présente, ainsi que comme Jacquemin, il est juge et membre du syndicat de la magistrature dans les Alpes-Maritimes. On fait le point aussi sur l'enquête après le carambolage géant. Vous vous souvenez, ça s'est produit il y a un peu plus d'une semaine, route de Grasse à Antibes. 37 personnes avaient été légèrement blessées. Le chauffeur d'un camion avait tamponné par l'arrière une vingtaine de véhicules. Et bien selon le procureur de Grasse, c'est la thèse de l'accident qui est privilégiée. On rappelle que la garde à vue de cet homme a été levée le temps de faire d'autres investigations sur les freins du véhicule. Notamment, elles sont toujours en cours. Les analyses toxicologiques de drogue et d'alcool se sont révélées négatives.
0: L'enquête commence à peine après ce dramatique accident de chantier. On est à Grasse.
3: Une personne est morte ensevelie sous un mur de 8 mètres de haut hier en début d'après-midi en contrebas d'une maison en construction. Une autre est gravement blessée, deux le sont plus légèrement.
0: Et puis, pas le temps de se reposer.
3: Après l'épreuve du français du bac, place aux épreuves anticipées de mathématiques. C'est une nouveauté cette année. Plus de 9000 candidats azuréens la passent ce matin dans l'Académie de Nice. L'épreuve a débuté il y a 1h à 8h.
0: Fast and Furious à Nice.
3: Et pas en voiture, en courant, avec l'épreuve de chauffe du meeting d'athlétisme Nikaya avec cette boucle de 300 mètres à faire 3 fois pour les athlètes Passe Masséna ce soir à partir de 22h. Les épreuves officielles commencent demain dans la plaine du Var au stade Charles Hermann avec 20 épreuves au programme entre 18h et 22h et quelques têtes d'affiche pour attirer le public. On retrouve notamment l'antiboise Alessia Zarbo qui sera au départ du 5000 mètres demain soir. L'Azurienne espère briller devant ses proches.
4: C'est super cool, ça va permettre forcément que j'ai pas mal de familles, d'amis qui viennent nous voir. C'est sûr que ça donne franchement un petit boost parce que mine de rien, En 5 minutes, ça passe vite, mais on a quand même besoin de pouvoir jeter un petit coup d'œil à droite et voir qu'on est d'autant plus soutenu, c'est trop top, quoi. Moi, j'ai toujours un peu la peur de décevoir. Et alors, bon, bah, si on est au fin fond de l'Europe, dans un petit meeting, tout seul, bon, bah, à la limite, on rentre à l'hôtel, on se couche et ça ira mieux demain. Mais là, c'est sûr que j'aimerais être fière de moi et rendre fière ceux qui font en plus le déplacement pour venir me voir. Donc, oui, c'est sûr qu'il y a une petite pression en plus.
3: Et pour le grand meeting, demain, les places vont de 5 euros à 150 euros. Vous avez tout le programme sur l'appli ici. Petit rappel pour finir, demain vous n'aurez quasiment pas de train dans les Alpes-Maritimes. Circulation interrompue entre Grasse et Cannes, Antibes et Monaco pareil, avec des reports sur les bus Zou. Circulation adaptée des Arcs à Antibes et sur la portion Monaco-Vintimille. Il y a des bus aussi entre Nice et Breil-Breil-Étendes. Vous allez dire, mais que se passe-t-il? En fait, c'est en raison de travaux de modernisation dans le secteur de la gare de Nice. La météo, Jean.
0: Eh bien, écoutez, on se vendredi, grand soleil sur l'ensemble du département, temps très ensoleillé aujourd'hui du littoral au pays, très peu de vent, les températures, elles, au meilleur de la journée, sont en légère baisse, mais agréable, 26 degrés à Antibes, 25 à Nice et Menton, 24 à Théoul-sur-Mer. Dans les terres, on attend 29 à Guillaume, 27 à Puget-Théniers, 26 dans le pays grassois, aussi du côté de Vence et Saint-Martin-Vésubie, 24 à Andon et Saint-Raphaël. La température de l'eau est de 21 degrés, l'indice UV sur le littoral élevé, 7,6, on va observer le soleil aussi pour ce week-end avec des maximales de 27 degrés sur le littoral selon Météo France. Pour ce qui est de la route, attention sur l'A8 en ce moment en direction de l'Italie après la sortie numéro 49 Saint-Laurent-du-Var. Le temps de parcours est allongé d'environ 30 minutes à cause d'un accident. Évidemment, les équipes de Vinci sont actuellement en train d'intervenir. Vous avez le moindre souci sur la route et vous souhaitez aussi intervenir à l'antenne. 04 93 82 03 04, c'est le numéro à composer.
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0: Pour bien commencer la matinée, eh bien moi je vous propose de retrouver toute l'équipe de Nile Rodgers et Chic avec ce titre Ibiza. Nile Rodgers que vous pourrez voir à Aix au festival Rock en Aix, c'est le 26 juin prochain. Belle matinée à tous.
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0: Le groupe Chic Nile Rodgers et toute sa bande avec ce titre Ibizer, 9h09.
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0: C'est l'heure d'ouvrir ensemble le dossier du jour. Chaque vendredi, on prend un sujet d'actu que l'on décortique ensemble. On prend aussi vos réactions en direct. Et le vendredi, c'est un sujet porté par la rédaction d'Ici Azur. Bonjour Mélodie Vialet.
2: Bonjour Jean Rino, bonjour à tous.
0: Quel sujet avez-vous choisi en ce vendredi?
2: Alors un sujet grave, mais d'utilité publique. Comment mieux protéger nos enfants face aux agressions sexuelles? Quelques jours après ce drame terrible qui a secoué tout le pays, le meurtre de la jeune collégienne Liana dans le Gers, le meurtrier est présumé, faisait pourtant l'objet de plaintes pour agression sexuelle. On tentera tout au long de cette émission de répondre à ces questions avec notre invitée Audrey Laure Drissens, secrétaire de l'association Les Petits Invincibles à Nice. Bonjour et bienvenue dans nos studios.
3: Bonjour Mélodie.
2: Alors vous aidez les enfants victimes de traumatismes graves, notamment ceux qui ont subi des violences sexuelles ou des maltraitances. Vous nous expliquerez justement comment les associations aident tous ces enfants, mais aussi les parents dans ces cas d'agression sexuelle. Mais d'abord, nous sommes en ligne avec Marie.
0: Qui nous appelle depuis Nice. C'est ça, vous allez pouvoir nous en dire un petit peu plus, Mélodie, sur Marie.
2: Oui, bonjour Marie.
4: Oui, bonjour.
2: Vous êtes mère de 4 filles et vous nous appelez puisque vous êtes extrêmement choquée, secouée par cette affaire Liana et vous avez décidé de participer à ces différents rassemblements que les associations vont lancer tous les lundis devant les palais de justice pour dénoncer notamment les lenteurs de la justice.
4: Oui, c'est exactement ça.
2: Expliquez-nous qu'est-ce qui vous motive à aller dans ces rassemblements?
4: Moi, j'ai fait un choix individuel. Je suis mère de 4 filles. Je n'ai jamais fait partie d'aucune association. Et suite à la mort de la petite Liana, j'ai l'impression d'avoir découvert un système complètement défaillant, un système qui ne protège pas nos enfants. Et je n'avais jamais été confrontée à ça. Et moi, je passe mon temps à dire à mes filles, si un jour il vous arrive quoi que ce soit, parlez. Et je me rends compte que même si mes filles venaient à parler, si elles avaient ce courage, qu'on avait le courage de porter plainte, plus de 94% des plaintes sont classées sans suite, donc la justice ne suit pas. Et moi, j'ai un devoir, et je pense qu'on a tous ce devoir, celui de protéger nos enfants. Moi, je vis aujourd'hui dans la peur, et ce n'est pas possible de vivre dans cette peur intrinsèque que nous avons en tant que parents.
2: C'est-à-dire qu'aujourd'hui, vous avez peur quand vos filles sortent.
4: Pareil,
2: vous m'avez dit hier quand je vous ai eu au téléphone que pas de soirée chez les amis, pas de soirée pyjama, tout ça, c'est fini.
4: Ah oui, c'est complètement fini. Aujourd'hui, j'interdis à mes filles de sortir, même au coin de la rue. Hier, ma fille m'a demandé d'aller au coin de la rue, je lui ai dit non. Je lui ai dit non parce que j'ai peur. J'ai peur quand je vois les chiffres, quand je vois qu'il y a des violeurs multirécidivistes qui sont dans nos rues, prêts à s'attaquer à nos enfants, je me dis, ben non, en fait, ma fille ne sort pas. Mes filles ne sortent pas.
2: Vous avez le sentiment qu'on n'est pas protégé en France, qu'on ne protège pas nos enfants?
4: Ah bah ouais, c'est moins qu'on puisse dire, effectivement, si on avait protégé nos enfants, si toute la chaîne avait fait son travail, si la plainte avait été prise en compte et que quelqu'un avait entendu ce violeur multirécidiviste, donc ce Jérôme Barrella, eh bien la petite Liana, elle serait pas au cimetière aujourd'hui, elle serait à l'école comme tous les enfants. Donc non, ils font rien, c'est une réalité. C'est horrible de se le dire, mais on n'est pas protégé, ils ne protègent pas nos enfants. Et moi, je ne peux pas rester impuissante, je ne peux pas détourner le regard. Moi, j'ai 4 filles, mes filles, un jour, elles auront aussi des enfants. Je ne peux pas leur laisser un monde comme ça, mais c'est pas possible, il faut que la situation, elle change. C'est le devoir le plus sacré dans cette société, c'est celui de protéger les enfants. Ben moi, en tout cas, je suis mère et je le sens au fond de mes tripes, là, que c'est quelque chose qui est supérieur au reste. Il faut protéger les enfants.
2: Et donc, vous allez participer à tous ces différents rassemblements pour justement parler de ces lenteurs judiciaires qui mettent nos enfants en danger. Je vous remercie, Marie, mère de

0: quatre filles, donc vous êtes sur Nice et vous êtes, et vous avez témoigné ce matin sur Ici Azur. Audrey Lorde-Ricens, on a entendu hein, cette maman qui dit qu'elle a peur aujourd'hui que ses filles sortent, qu'elle a peur quand ses filles vont chez des amis. Vous qui accompagnez des familles où des enfants ont été victimes d'agressions sexuelles, aujourd'hui vous avez aussi ce sentiment-là que les familles ne se sentent plus en sécurité?
1: Alors je dirais que la peur, elle est légitime, évidemment, hein, avec toutes les affaires qui ressortent. En dehors de l'IANA, on a le scandale du périscolaire à Paris, à Terramata, pour être plus précis
0: à
1: chez
0: Nice.
1: Nous, à Nice, donc. Et puis aussi l'affaire Le Square Neck, hein, donc là, c'est le milieu hospitalier. Effectivement, toutes ces affaires vont nous alerter, nous mettre en alerte. Mais ce que j'aimerais dire, et ça me paraît important pour les personnes qui nous écoutent, déjà, premièrement, je vous remercie de nous donner la parole. Deuxièmement, je sais que parmi les personnes qui nous écoutent, il y a des personnes qui ont été victimes, abusées, agressées. Donc je serai, j'espère, à la hauteur des enjeux de cette prise de parole. Ce que je voulais dire, c'est que les violences sexuelles, les agressions sexuelles, donc dans le jargon on appelle ça les VSS, sur mineurs, 80% ont lieu au sein des familles. 11% ce sont les institutions, les clubs de sport, tout ce qui va être donc école et tout ce qui est activité de loisirs. Et les 8% restants, ça va être la rue, le fameux coin de la rue dont elle parlait, cette dame, en fait.
0: Oui, donc c'est pas dans la rue finalement qu'il y a le plus de risques, c'est ce que vous dites.
1: Ce que je dis, c'est que le risque premier, c'est dans les familles. Et ça, c'est un peu tabou. Là, en l'occurrence, avec cette affaire de Liana, c'est ce fameux gérant Barrella, je fais attention à ce que je dis, que je couvre avec l'autre. Lui, c'est un proche, enfin, en tout cas, il rôdait autour. Donc, c'est un peu ce loup dans le petit chaperon rouge, c'est-à-dire vraiment l'image que l'on a du pédocriminel type Marc Dutroux. Mais en fait, le déni et le tabou de l'inceste fait qu'on ne regarde pas dans ses familles, dans nos propres familles. Et c'est là que beaucoup de choses se jouent. Et d'ailleurs, c'est très intéressant parce que maintenant qu'on a eu cette affaire qui s'est révélée, on se rend compte que dans la famille de Jean Varela, il y a des problématiques d'inceste.
0: Le père.
1: Le grand-père, donc, qui est accusé d'avoir violé les petites filles, le frère, etc. Donc, il y a tout un environnement, un climat d'inceste qui génère des perversions. Et ça, c'est important de le dire et de bien y penser.
2: Audrey-Laure Drisson, secrétaire de l'association Les Petits Invincibles à Nice, au micro de Mélodie Vialet de la rédaction d'Ici Azur. Après le drame de Liana, comment mieux protéger ses enfants face aux agressions sexuelles? La justice est-elle trop lente selon vous? Que faut-il mettre en place? Vous pouvez venir témoigner et venez le faire au 04 93 82 03 04. Venez échanger avec nous jusqu'à 10h.

0: The Way We Touch, le tout dernier titre signé la Canadienne Charlotte Cardin sur notre radio locale ici 9h20.
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0: Une semaine après la disparition de Liana dans le Gers, terrible drame qui a choqué tout le pays, que faut-il faire dans notre département pour que cela ne se reproduise plus et mieux protéger nos enfants? On en parle dans le dossier du jour pendant une heure avec vous, Mélodie Vialet de la rédaction d'ICI Azur.
2: Et nous sommes avec Audrey Laure Drissens, la secrétaire de l'association Les Petits Invincibles à Nice. On va revenir sur l'aspect judiciaire. Est-ce que vous savez aujourd'hui combien on a de procédures par an qui sont enregistrées dans les Alpes maritime.
3: Alors les chiffres du 06, c'est à peu près donc par an 2500 à 2600 victimes déclarées de violences sexuelles mineures.
2: Sur l'ensemble du département.
3: Sur le 06, voilà.
2: Donc ça, c'est quand vous dites des victimes déclarées, c'est-à-dire qu'il y a eu une condamnation, un jugement?
3: Ça, c'est seulement ceux qui se déclarent dans l'année. Si on compte la globalité de toutes les personnes, donc de tous les enfants victimes, on arrive à un chiffre de 22 000 enfants dans le 06.
2: Et finalement, combien de personnes sont condamnées alors que des enfants se déclarent victimes?
3: Alors, la problématique essentielle, et on l'a vu avec l'affaire de Liana, c'est le classement sans suite pour infraction non suffisamment caractérisée. Ce qui veut dire simplement que l'enquête n'a pas permis d'établir suffisamment de preuves pour poursuivre, ce qui représente l'essentiel du coût des classements sans suite. C'est ce qui fait que les personnes confondent le classement sans suite avec le certificat d'innocence. C'est là où il y a une problématique. Les gens se disent « Ah ben si c'est classé sans suite, c'est qu'il est innocent ». Non, c'est pas qu'il est innocent, c'est juste qu'on n'a pas assez de preuves. Donc c'est pour ça qu'il y a cette problématique-là. Et donc le résultat, c'est effectivement, c'est que finalement, il n'y a que 1% de condamnation. Ça veut dire que pour 100 enfants victimes de violences sexuelles, eh ben, il y en aura 99 qui n'auront pas de justice effective. Un seul enfant verra son agresseur condamné par la justice.
2: Ça, c'est extrêmement choquant comme chiffre.
3: C'est tragique. Et qui montre effectivement que cette affaire n'est ni un fait divers, ni un dysfonctionnement, comme on a essayé de nous le faire croire.
2: Après le choc justement du meurtre de Liana, 11 ans, on a aussi entendu la maman dans les médias d'une autre victime potentielle de Jérôme Barella, le meurtrier présumé de Liana, c'est la mère de la petite Rosa. Elle dit avoir tenté de porter plainte de nombreuses fois contre Jérôme Barella pour viol sur son enfant, mais il n'a pas été entendu ni placé en garde à vue. Finalement, si la parole se libère, est-ce que les personnes qui dénoncent ces faits, ce sont souvent des mères, est-ce qu'elles sont vraiment prises au sérieux par les enquêteurs?
3: Donc la maman de Rosa en fait a porté plainte. Ce qui s'est passé, c'est qu'elle n'avait pas de nouvelles, puisqu'il y a une lenteur administrative, parce qu'il manque des effectifs, parce que les enquêtes sont lourdes, comme vous avez pu avoir le témoignage ce matin. Ça demande des moyens.
2: Du procureur de la République de
3: Grasse.
2: Exactement.
3: On estime qu'il y a environ un enquêteur pour 800 dossiers. Au niveau de la technologie, on s'imagine...
2: Dans les Alpes-Maritimes.
3: Oui, dans les Alpes-Maritimes. On s'imagine que nos policiers, nos gendarmes sont bien équipés, qu'ils ont du matériel informatique moderne, qu'ils ont des gens pour aller fouiller les portables et les ordinateurs. Mais en fait, il y a un enquêteur là-dessus pour tout le 06 quand même, pour le savoir. Donc, elle a appelé tous les lundis matin, d'après ce qu'elle elle dit, et parce que c'est légitime, parce qu'elle s'inquiète, parce qu'elle n'est pas au fait que en fait, ça traîne de cette manière-là. Et effectivement, elle s'est retrouvée confrontée à des gendarmes qui l'ont menacée, d'après ce que j'ai compris, de porter main courante, parce que harcèlement.
2: Ouais.
3: Donc oui, en fait, il y a une problématique de la parole des femmes, de la parole des mères, de la parole des enfants, qui sont souvent dénigrées. On peut peut-être parler, alors je voudrais pas faire la démagogie, mais d'une quand même de résidus de patriarcat, de misogynie aussi peut-être, qui expliquerait que quand la mère est inquiète, tout de suite elle paraît un peu folle.
2: Et vous le dites, c'est souvent au sein même de la famille. D'ailleurs, cette semaine, sur notre antenne, on a entendu le témoignage de Léa, qui a vécu l'enfer. Elle était obligée d'envoyer sa petite fille à son ex-conjoint, tout en craignant qu'il l'agresse sexuellement.
4: Ma fille, pendant 2 ans et demi, refusait d'aller chez lui en pleurant. Elle rentrait de chez lui, elle hurlait de toutes ses forces, elle se faisait pipi dessus, elle se faisait caca dessus. En rentrant de chez lui, elle me disait qu'il y avait des secrets. Et un jour, la veille de départ chez son papa, elle a commencé à s'automutiler, elle avait 6 ans à cette époque-là. Et j'ai dû prendre une décision qui était difficile pour moi, c'est-à-dire ne pas présenter l'enfant au père. J'ai prévenu les services sociaux, j'ai prévenu toutes les personnes que j'ai pu faire, les associations autour. Je me suis fait conseiller par les associations autour, et la juge m'avait dit, « Madame, si vous continuez, votre enfant sera placé. » Elle est retournée chez son papa par force. Et les services sociaux, ils ont commencé à me dire, mais madame, il faudrait que vous pardonniez monsieur parce qu'il vous a pardonné, en sachant que monsieur m'a violée pendant 5 ans.
2: Voilà, on a bien sûr modifié la voix de cette dame. Léa, c'est un prénom d'emprunt, un témoignage glaçant. Est-ce que vous aussi, vous rencontrez dans votre association des mères qui sont dans cette situation et qui sont obligées finalement de renvoyer leurs enfants chez les pères alors qu'elles savent qu'il y a des viols et des agressions sexuelles?
3: En fait, c'est à peu près le cœur de ce que nous faisons dans l'association, c'est justement accueillir la parole de ces mères inquiètes et essayer de les accompagner au mieux dans les moyens qui nous sont donnés. Je voudrais vous partager un merveilleux livre de Romane Brissard qui s'appelle « Inceste d'État, quand la justice livre les enfants victimes à leurs bourreaux ». Voilà, ça veut tout dire. Effectivement, des mères dans cette situation, il y en a énormément en France. Une merveilleuse association qui s'appelle Incesticide avec SIEM fait un travail remarquable à l'Assemblée nationale autour de ces questions-là pour justement alerter les mères qui sont dans ces situations où l'enfant est violé par essentiellement le père. C'est le premier agresseur en cas d'inceste. Ensuite, c'est le frère aîné et après, c'est l'oncle et ensuite tout le reste. Et ces mères ne sont pas crues. Leur parole est dénigrée. On confond violence conjugale, conflit conjugal. On s'imagine que ce sont des menteuses, qu'elles veulent se venger de leur ex-mari, etc., etc. Et c'est là où je peux parler en quelque sorte d'une misogynie latente. Tout cela est aussi dû malheureusement à ce pédopsychiatre américain Richard Gardner qui a conceptualisé le SAP pour le syndrome d'aliénation parentale et qui a comme ça mis dans la tête de beaucoup de personnes, et ça a fait le lit des pédocriminels, que les femmes manipulent les enfants pour se venger. Elles mettent dans la tête des enfants des fausses choses, les enfants sont manipulés par les mères. Or quand on connaît les chiffres de la Civise, 160 000 enfants minimum par an sont violés en France, on se rend compte que en réalité la probabilité que l'enfant dise la vérité est tellement énorme que rien que le principe de précaution fait qu'on devrait agir.
0: Audrey Lordrisson, secrétaire de l'association Les Petits Invincibles à Nice avec nous ce matin dans le dossier du jour. Mélodie Vialet de la rédaction d'ICI Azur. On parle notamment de ce drame autour de Liana. Vous êtes beaucoup à penser que ce drame aurait pu être évité. Ben, venez témoigner au 04 93 82 03 04. Vous êtes en colère. Vous avez peut-être des choses aussi à dire. Eh bien, n'hésitez pas à prendre l'antenne. On en parle jusqu'à 10h.
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3: C'est le sujet qui a le plus fait parler cette semaine, la disparition de Liana dans le Gers, le meurtrier présumé faisant pourtant l'objet de plaintes pour agression sexuelle. Mais alors, comment éviter le pire? Pourquoi la justice est si lente? Gérald Darmanin évoque un immense échec et se dit furieux du traitement du suspect par la justice. On en parle avec vous, Mélodie Vialet de la rédaction d'Ici Azur.
4: Oui, le ministre de la Justice qui dit qu'il y a eu des défaillances dans l'organisation du service public, de la justice sûrement, mais aussi chez les forces de l'ordre. Alors, comment cette annonce est perçue par les juges? Nous sommes en ligne avec Côme Jacquemin. Bonjour.
5: Bonjour.
4: Vous êtes juge et membre du syndicat de la magistrature dans les Alpes-Maritimes. Gérald Darmanin demande le réexamen de 70 000 plaintes liées à des enfants. Est-ce que c'est possible, selon vous, de le faire, en plus dans un délai assez court, puisqu'il parle du 14 juillet?
5: Mais il demande un chiffrage, un dénombrement, il demande qu'on fasse un état de ces dossiers en cours, avec des tableaux qu'il faut remplir, etc. Bon, la réalité, c'est qu'effectivement, les collègues magistrats du parquet vont être amenés à se rendre dans les services d'enquête pour réexaminer avec les services d'enquête les dossiers qui sont en portefeuille, comme on dit, et tenter d'orienter, d'aider les enquêteurs à avancer dans ces procédures si c'était nécessaire. Reconsidérer l'existence d'une infraction pénale, en envisager les suites, etc., d'ici au 14 juillet dans 70 000 procédures, c'est matériellement impossible, compte tenu du nombre de magistrats qui peuvent intervenir.
4: Le ministre pointe du doigt des dysfonctionnements. Selon vous, il situe où ces dysfonctionnements? C'est uniquement lié au manque de moyens dans la justice ou il y a d'autres raisons?
5: Les dysfonctionnements, écoutez, c'est assez simple. Hein. Nous, on a une croissance exponentielle compte tenu de ce changement social majeur des plaintes en matière de violences sexistes et sexuelles. L'institution judiciaire est pas du tout calibrée pour, en termes de moyens, l'institution judiciaire, la police, les institutions de protection de l'enfance, par ailleurs aussi, n'ont pas les moyens qu'il faudrait pour traiter cela dans des délais raisonnables.
4: Donc aujourd'hui, s'il n'y a pas plus d'enquêteurs, la protection de l'enfance n'a pas plus de moyens, si la justice n'a pas plus de moyens, malheureusement, l'affaire Liana, ça peut de nouveau arriver en France et dans le département.
5: Je pense qu'il y a des choses qui peuvent être améliorées avec de meilleures procédures. Je sais, par exemple, qu'un des objectifs importants du ministre à travers l'action qu'il a demandé bilan des dossiers en cours, c'est notamment de mieux tracer les procédures, puisqu'il faut bien comprendre que le parquet n'est pas immédiatement au courant des procédures existantes, puisque la plupart du temps, les victimes, et c'est comme ça que ça se passe, vont déposer plainte auprès des services de police et de gendarmerie. Ça n'est que quand les services de police et gendarmerie rendent compte au procureur de la République que le procureur est informé. Donc les difficultés des services de police et de gendarmerie vont ralentir la capacité du procureur d'être informé, de lui-même réagir, avec les problèmes des parquets eux-mêmes d'enregistrement des procédures et j'en passe. Donc là, il va y avoir un système pour tracer les procédures plus tôt depuis le commissariat de police, avec un système qu'on appelle le bureau des enquêtes, qui permettra d'essayer que les parquets suivent mieux les choses. Donc il ne s'agit pas de dire qu'il n'y a pas des améliorations dans les fonctionnements à trouver. Il ne s'agit pas de dire non plus qu'il n'y a pas de changement d'état d'esprit à avoir, comme je le disais en évoquant le changement sociétal auquel on a affaire par rapport à la considération de la parole des victimes. Mais même si on change d'état d'esprit, si on n'a pas plus de moyens, on ne fera pas beaucoup mieux, semble-t-il.
4: Merci Côme Jacquemin. Plus de moyens donc et un changement d'état d'esprit.
3: Dans un instant, on va parler parole des enfants. Comment mieux accueillir cette parole des enfants? Et puis, évidemment, on prend toujours vos messages et vos appels en direct. D'ailleurs, vous allez peut-être vous réunir lundi devant le palais de justice de Nice ou de votre commune. Venez nous en parler au 04 93 82 03 04. On accueille votre colère, vos questions aussi pendant une heure.
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0: le chanteur Vianney avec ce titre Je m'en vais, 9h38.
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0: Une semaine après la disparition d'Yana dans le Gers, terrible drame qui a choqué la France entière. Que faut-il faire dans notre département pour que cela ne se reproduise plus? Et surtout, la question de mieux protéger nos enfants. On en parle avec vous, Mélodie Vialet de la rédaction d'Ici Azur.
2: Comment recueillir et bien accueillir la parole des enfants victimes de violences sexuelles? En effet, c'est un sujet majeur. Alors, dans le département, il existe à Cagnes-sur-Mer et à Nice les salles Mélanie. On a aussi à l'hôpital de Grasse, et ce matin sur Ici Azur, le procureur de la République de Grasse en a parlé, une unité d'accueil pédiatrique enfants en danger. Elle existe aussi à l'hôpital Lanval à Nice. Est-ce que, Audrey Lordrisson, ces structures aident la justice à recueillir la parole des enfants? Est-ce que vous, dans les familles que vous accompagnez, vous voyez l'importance de ces structures?
3: Oui, ces structures sont fondamentales. Elles ont permis une grande évolution. Déjà, pour commencer, les salles Mélanie sont adaptées aux enfants.
2: Est-ce que vous pouvez nous les décrire, ces salles?
3: C'est des salles qui ne ressemblent pas à un commissariat, pour que les enfants n'aient pas peur. Les policiers ne sont pas en uniforme avec des armes autour de leurs hanches. Il y a des jouets pour que les enfants puissent montrer qu'est-ce qui se passe avec les jouets. C'est filmé. Donc ça permet aussi de recueillir cette parole et de ne pas amener l'enfant à devoir à chaque fois réexpliquer ce qu'il a vécu, le traumatisme qu'il a vécu, parce que ça réveille, évidemment, ça fait des rêves sur le psychotrauma, ça a des conséquences. Donc elles sont essentielles et fondamentales. La problématique, c'est qu'elles ne sont pas assez nombreuses et elles ne sont pas sur tout le territoire. Par exemple, celle de Nice ne concerne que les victimes à Nice. Donc c'est quelque chose où le gouvernement devrait investir. Ça fait partie des choses qui sont à développer et à améliorer. Les salles Mélanie, le personnel judiciaire sont des spécialistes.
2: Ils sont bien formés alors.
3: C'est des spécialistes, c'est plus que bien formés, c'est-à-dire que c'est leur corps de métier.
2: Ils savent vraiment faire parler les enfants et recueillir la parole.
3: C'est vraiment leur métier, c'est 100% de leur temps. Donc il faut absolument développer ça.
2: Est-ce que vous, dans des affaires que vous avez suivies, vous avez accompagné des familles, ils ont pu avoir accès à ces salles facilement ou ça reste compliqué?
3: Alors nous, on accompagne une vingtaine de familles et dedans, on a toutes sortes de cas de figure, des enfants qui ont
2: les
3: été...
2: Les Petits Invincibles, c'est le nom de votre association.
3: Les Petits Invincibles, l'association, donc les enfants qui ont été entendus dans ces salles et les enfants qui n'ont pas été entendus dans ces salles, par exemple, déjà. Donc c'est ce que je dis, il n'y a pas d'égalité des droits, du coup, dans le traitement, tous les cas. Et ce que je veux dire par rapport à la parole des enfants, parce que là, on se focalise sur justice-police, mais on est une société, nous sommes tous concernés. Et donc, il y a aussi la parole de l'enfant quand elle se libère auprès de nous tous. Ce que l'on peut dire, je voudrais vous partager des phrases que l'on peut dire aux enfants.
2: Allez-y, c'est très important, en effet.
3: Si jamais un enfant vous révèle des violences sexuelles, je te crois, il n'avait pas le droit de te faire ça. Tu mérites d'être protégé. Tu as des droits.
2: Et à quel moment on peut être sûr? Parce que toute cette question, on le sait, on doit croire l'enfant, vous l'avez dit, c'est important, je te crois, il faut dire à l'enfant, mais comment on peut être sûr que c'est vrai, le cerveau d'un enfant, il n'est pas complètement fini, on le sait, avant 24 ans. Comment on peut être sûr que l'enfant, il dit la vérité?
3: Alors je vous répondrai, étant donné l'étendue des chiffres, principe de précaution, c'est tout.
2: Donc,
3: on estime qu'il y a environ 1 à 2%, on estime les statistiques, c'est 1 à 2%. D'enfants ne seraient pas en réalité victimes de violences.
2: Donc c'est presque rien.
3: Donc c'est tellement infinitésimal qu'en fait maintenant on arrête de douter la parole des enfants.
2: Et à partir du moment où l'enfant se livre à nous, se livre par exemple à ses parents, à ses grands-parents, à l'école peut-être, qu'est-ce qu'on fait à partir de ce moment-là?
3: À l'école, ils ont un devoir de signalement déjà dans la loi, ce qu'ils font la plupart du temps, parce que maintenant les écoles sont quand même assez sensibilisées. La première chose, c'est donc bien prendre en charge l'enfant. La première réponse qu'on va lui dire, ça peut beaucoup changer les choses parce que ça peut l'aider à guérir aussi dans son processus de résilience par la suite. Et ensuite, il faut se mettre en lien avec nos associations déjà et pas forcément aller tout de suite porter plainte. D'abord, trouver un avocat et réfléchir à comment.
2: Donc, on va pas porter plainte tout de suite.
3: Non, c'est pas trop recommandé. Il faut d'abord.
2: Pour quelle raison?
3: Parce que, comme je vous l'ai dit, c'est souvent au sein de la famille.
2: D'accord.
3: Donc, il faut préparer ça correctement. Et donc, d'abord, aller voir un avocat et évidemment, tout de suite, mettre en place un suivi de psychotrauma, si possible.
2: Parce et que c'est là aussi que vous pouvez intervenir, les psychotraumas.
3: Voilà, nous, on aiguille, en fait. Les familles nous appellent et on les aiguille. En fait, c'est aussi un peu du cas par cas. Ça, c'est vraiment, on peut pas... C'est vraiment du cas par cas. Donc, c'est presque un travail de... De dentelle.
0: On vous écoute, Audrey. Laure Drisson, secrétaire de l'association Les Petits Invincibles, au micro de Mélodie Vialet pour la rédaction d'Ici Azur. On parle de ce terrible drame de Liana qui a évidemment bouleversé toute la France. Si vous souhaitez témoigner, vous le pouvez au 04 93 82 03 04. Nous donner votre ressenti, comme Florence qui nous dit bonjour, toute l'équipe. Franchement, toutes ces marches blanches avec comme slogan plus jamais ça ne servent à rien. Et malheureusement, un autre fait divers chassera celui-là. Je pense à tous ces parents meurtris, dévastés. Il faudrait que tous ces politiques se remettent vraiment en question. On accueille votre parole jusqu'à 10h.
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5: 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Venez vivre l'expérience Dôme, lieu remarquable entre ciel et terre, au cœur du Mercantour, et découvrez un espace unique où se mêlent sciences, découvertes, environnement et observation des étoiles. 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

0: Le groupe Madness pour la musique, 9h47.
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0: Bienvenue chez vous. Et le dossier du jour qui revient chaque vendredi sur un sujet d'actu avec la rédaction d'ICI Azur. On évoque le drame de Liana qui a eu évidemment un impact ici dans les Alpes-Maritimes avec beaucoup de parents révoltés, les associations aussi bien présentes cette semaine que l'on a entendu et que l'on entend encore avec vous, Mélodie Vialet de la rédaction d'ICI Azur.
2: Et les associations féministes et de protection des enfants qui d'ailleurs appellent à des rassemblements tous les lundis devant les tribunaux. On a eu déjà le cas ce lundi dernier. Et puis une grande manifestation ensuite le 4 juillet. Audrey et Lord Rissens vous disent c'est important ces rassemblements, ça sert pas à rien, on a entendu une auditrice le dire tout à l'heure, ça sert à rien ces marches blanches. Vous vouliez réagir?
3: Oui, je voudrais dire que les marches ne ramènent pas les morts, c'est une évidence. Effectivement, de l'extérieur on pourrait se dire ça sert à rien, en plus chaque fois qu'on se voit dans la rue on n'a pas l'impression d'être entendu par le gouvernement, c'est peut-être pour ça que monsieur Macron trouve qu'on crie. Mais quand on n'est pas entendu, on crie. C'est la manifestation d'une souffrance. Marcher dans la rue, c'est avoir une visibilité. C'est montrer, avoir du courage aussi. C'est aussi se retrouver ensemble autour d'une cause qui est fondamentale, celle de la protection de l'enfance contre les violences, particulièrement les violences sexuelles. Et donc, pour moi, les gens qui disent ça sert à rien, ils nous manquent. On aimerait qu'ils viennent nous rejoindre. Parce que, en fait, quand on fait des marches, on met beaucoup d'énergie et on se rend compte que ces sujets font un peu peur. On n'est pas assez nombreux dans les rues. Pourtant, les gens, ils se plaignent de cette violence, mais ils ne viennent pas. Ils préfèrent aller faire peut-être du shopping, j'en sais rien. Mais donc, venez, c'est très important.
2: Tous les lundis devant les tribunaux dans le département, on rappelle qu'on a deux tribunaux, un à Nice et un à Grasse. Un autre sujet qui est tabou, très délicat. Comment justement traiter les pédocriminels? Alors, est-ce qu'il faut passer par la castration chimique? Pour vous, vous dites que c'est pas du tout la solution.
3: En fait, pour plusieurs raisons, la castration chimique c'est pas une solution qui fonctionne. Ça a été prouvé scientifiquement. D'abord parce que il se trouve qu'on ne viole pas que dans la pénétration, c'est avec son sexe, dans le sexe de la féminin. On peut violer avec des objets, avec des doigts, fellation forcée, cunnilingus forcée, c'est du viol. Donc, ça n'est pas suffisant. D'autant plus que la castration chimique, c'est croire que ces violences-là sont de l'ordre de la pulsion sexuelle, du désir sexuel. Et c'est pas du tout ça qui est en jeu. Ce qui est en jeu, c'est la domination, le pouvoir, le sentiment de toute puissance, d'écrasement, l'autorité. C'est ça qui se manifeste dans ces violences-là.
2: En Allemagne, on incite les pédocriminels à se faire reconnaître pour être pris en charge avant de commettre le pire. Vous en pensez quoi? Il y a même des clés.

0: clips télé ou des clips sur les réseaux sociaux.
1: Oui, j'ai vu, il y a d'autres pays en Europe qui font les choses peut-être un tout petit peu mieux que nous. C'est intéressant de les regarder. Effectivement, c'est, en plus, chez eux, c'est gratuit, anonyme. Donc, c'est quoi exactement? Ben, les personnes qui se sentent attirées par les mineurs ont la capacité de pouvoir, au lieu de passer à l'acte, appeler en urgence et pouvoir partager ça afin que ça n'y ait pas de passage à l'acte. En France, il existe une association qui
0: est très peu connue d'ailleurs.
1: Qui n'est pas connue, qui s'appelle Stop, qui est là. Donc une ligne d'écoute pour les pédocriminels. Le numéro, c'est le 08 06 29 10 63.
0: Donc ça, c'est pour toutes les personnes qui ressentent une attirance envers les enfants.
1: Et qui ne sont jamais passées à l'acte, mais qui sentent que ça risque de se faire. Et c'est pour empêcher ce basculement.
0: Il y en a beaucoup, vous pensez, en France, dans ce cas-là?
1: Alors en France, je ne sais pas, mais une étude australienne qui n'est pas très ancienne, qui a été faite sur un échantillon de 1900 hommes questionnaires anonymes, le résultat, c'est 1 sur 6 avoue être sexuellement attiré par les mineurs de moins de 14 ans, 1 sur 10 avoue avoir regardé de la pédopornographie ou avoir affaire à la prostitution de mineurs, et 1 sur 15 avoue que s'il était sûr de ne pas être pris, il passerait à l'acte.
0: Et d'ailleurs, nous, dans notre pays, on n'est pas épargnés. Hein. Quand on voit les visites sur les sites pédopornographiques, les chiffres font frémir.
1: Ben, on est le deuxième pays en Europe hébergeur de contenu pédocriminel. Donc là, on parle de pornographie infantile.
2: On prend la question, tiens, de Rosa depuis Grasse, qui nous dit « Bonjour toute l'équipe. Je voulais savoir si les séances EMDR étaient remboursées par la Sécurité sociale, notamment pour nos enfants. Je demande donc à la responsable de l'association des Petits Invincibles si elle a une réponse. Déjà, est-ce que le EMDR, ça marche ?
1: Alors le MDR, pour les gens qui connaissent pas, c'est une façon de traiter le psychotrauma avec des mouvements oculaires. Je pense pas que ce soit remboursé, mais ça, c'est pas mon pôle, c'est pas moi qui suis sur ce poste-là.
0: C'est remboursé uniquement si c'est des thérapeutes, des psychologues qui font partie des différents psychologues qui sont remboursés dans le cadre Mon Psy, vous savez, mis en place par la Sécurité sociale. Voilà, donc il faut regarder les listes, je suis pas sûre. Après, vous pouvez voir aussi du côté de votre mutuelle. En général, les mutuelles, elles remboursent assez bien quand même les psychologues. Et si c'est un psychiatre, alors là, dans ce cas-là, ça sera remboursé, puisque les psychiatres sont des médecins, et donc là vous pouvez être remboursé.
2: Rosa, on va essayer évidemment de répondre plus concrètement à votre question hors antenne. Merci Mélodie Vialet en tout cas pour avoir éclairci tout ça. On va continuer évidemment à échanger sur ce sujet assez lourd autour de Liana. Évidemment, pendant une heure, on recueille aussi vos témoignages au 04 93 82 03 04 avec votre émission Le Dossier du Jour. Lewis Capaldi pour vous accompagner, ça c'est pour la musique.

0: Wish you the best, Lewis Capaldi pour la musique.
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0: Le dossier du jour qui revient sur le sujet qui a fait le plus parler cette semaine, la disparition de Liana dans le Gers. Et on prend évidemment vos témoignages parce que vous êtes beaucoup à être touchés par cette affaire. Et peut-être être aussi touchés de près dans vos familles. On prend le témoignage de Michel qui nous appelle depuis Saint-Césaire-sur-Sienne. Bonjour Michel.
3: Bonjour Michel.
4: Bonjour, bonjour à tous.
0: Merci.
4: Alors, premièrement, moi, ma haine, c'est la peine de mort à tous ceux qui tuent les enfants, ou leur faire la même chose, hein, ça serait... Bon, c'est trop demandé. Mais, vous voyez, moi, je trouve qu'en 25 ans, il n'y a pas beaucoup de choses qui ont avancé. Et ce que j'aimerais savoir, et qui soit dit, et répété, et écrit partout, c'est à qui il faut s'adresser quand ça arrive. Mmh. Moi, quand ça arrive, ça a été ma petite fille qui venait... à chaque vacances scolaires, qui venait chez son père, et quand elle repartait, c'était des pleurs à n'en plus finir. Un jour, pendant ses vacances, elle s'est assise sur son lit, et elle m'a dit, mémé, puis-je te confier un secret ? Oui, ma chérie. Et quand elle m'a avoué ça, je vous prie de croire que le tsunami, je sais ce que c'est.
0: Allez, je me doute.
4: À qui s'adresser ?
0: Eh bien, écoutez, la question est très bonne, Michel. À qui s'adresser ? On va répondre à cette question ensemble. Et je voulais vous remercier parce que c'est pas forcément évident de parler de ces sujets personnels.
4: Mais je voulais aussi dire que la dame qui a dit qu'elle a été harcelée par le flic ou le gendarme qui lui a dit si vous continuez, moi j'ai été engueulée par la gendarmerie parce que j'avais rien dit à son père. Et j'ai dit, mais chacun son métier. Moi, j'ai un secret, vous, c'est votre boulot, alors faites-le. Et c'est grâce au directeur de l'école, qui n'avait jamais eu ce genre de choses à l'époque, qui m'a dit, puisque vous me l'avez confié, je vais le dire à la gendarmerie. Je suis obligé.
0: Bah Michel, merci pour ce témoignage et d'avoir été aussi précise. On va répondre à cette question en une minute ensemble. Mélodie, à qui faut-il s'adresser ?
3: Audrey Lordrisson, je vous l'avais dit tout à l'heure.
5: Oui, je l'ai dit. Le mieux, c'est de s'adresser justement aux associations qui pourront après ensuite vous aiguiller auprès des professionnels spécialisés.
3: Mais c'est sûr que c'est un choc énorme. Alors peut-être se faire aussi accompagner psychologiquement quand on apprend cette nouvelle. On sent que Michel, elle a été complètement débordée.
5: En fait, c'est une victime collatérale. Donc oui, effectivement, même les personnes de la famille doivent se faire aider.
3: Et on rappelle que toutes les associations féministes et de protection des enfants appellent à des rassemblements tous les lundis à 19h devant les tribunaux et une grande manifestation également le 4 juillet. Je vous remercie beaucoup Audrey Lordrisson, secrétaire de l'association Les Petits Invincibles à Nice. Et on peut trouver d'ailleurs toutes les informations sur votre site internet. Je vous remercie d'avoir été avec nous pendant une heure.
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0: Vendredi 12 juin, très belle matinée à tous sur votre radio Ici Azur. Il est 10h. Le flash, c'est avec vous, Julie Munch.
8: On commence par cette info ici Azur. L'homme de 63 ans soupçonné d'agression sexuelle sur une petite fille de 7 ans sur une plage de Juan-les-Pins cette semaine n'est pas incarcéré en détention provisoire. Il est pris en charge pour des troubles psychiatriques. L'expertise révèle que ces troubles ne lui permettaient pas de rester en garde à vue et posait question même sur sa capacité à comprendre ce qu'il faisait, selon le procureur de la République de Grasse, qui déclare à notre micro ce matin que la première criminalité est la folie. Il était notre invité. Il insiste aussi sur la nécessité de mieux coordonner la justice et les services hospitaliers dans le cadre des violences sexuelles. On fait le point aussi sur l'enquête après le carambolage géant qui s'est produit il y a un peu plus d'une semaine maintenant à Antibes. L'enquête, elle se poursuit, mais c'est bien la piste de l'accident qui est désormais privilégiée. La garde à vue du chauffeur de camion qui a embouti, on le rappelle, une vingtaine de véhicules et fait 37 blessés légers est suspendue. Le temps de faire d'autres investigations, notamment sur les freins du véhicule. Les analyses toxicologiques de drogue et d'alcool se sont révélées négatives. En revanche, l'enquête commence à peine après ce dramatique accident de chantier hier à Grasse. Une personne est morte ensevelie sous un mur de 8 mètres de haut hier en début d'après-midi en contrebas d'une maison en construction. Une autre est gravement blessée, deux le sont plus légèrement. Équation, calcul mental, environ 9000 bacheliers azuréens de première passent l'épreuve anticipée de mathématiques ce matin depuis 8h. C'est une nouveauté 2026. Hier, c'était le traditionnel bac français et lundi, place à la première épreuve du bac pour les terminales avec l'épreuve donc de philosophie. 6 ans après la tempête Alex, le maire de Breil-sur-Roya annonce la réouverture du canyon de la Maglia, interdit d'accès depuis la tempête. Ce lieu de canyoning emblématique est à nouveau autorisé à Breil par cet arrêté validé par la Fédération française de montagne et d'escalade. Et pour finir, le début demain du meeting d'athlétisme Nikaya qui fête ses 50 ans au stade Charles Hermann avec 20 épreuves au programme entre 18h et 22h. Un meeting Nikaya qui ouvre le bal dès ce soir avec une épreuve spéciale organisée Place Masséna à Nice. Le mile urbain, c'est une boucle de 300 mètres à parcourir 5 fois par les athlètes au milieu du public. Le départ sera donné à 22h. La météo, Jean.
0: Eh bien, écoutez, du soleil. Aujourd'hui, temps très ensoleillé sur la Côte d'Azur et dans les Alpes-Maritimes. Très peu de vent, des températures au meilleur de la journée qui sont en légère baisse par rapport à hier, mais agréable. 26 degrés à Cannes, 25 à Nice et Monaco, 24 à Mandelieu. Dans les terres, on aura 29 degrés du côté de Guillaume, 27 à Dalhuis, 26 à la Trinité ou encore à Grasse, 26 aussi à Roquebillière, 24 à Saint-Auban et Saint-Raphaël, ainsi que dans la Haute-Tinée à Isola-Village. La température de l'eau est de 21 degrés. Aujourd'hui, l'indice UV sur le littoral est élevé, 7,6. Pour ce week-end, eh bien encore une très belle journée au programme. Deux très belles journées, samedi et dimanche, avec du soleil prévu sur l'ensemble du département. Pour ce qui est de la route en direction de l'Italie, après la sortie numéro 44 Antibes-Est, le temps de parcours est allongé d'environ une heure à cause d'un accident. Donc soyez vigilants, on vous en dit plus dans la prochaine demi-heure.
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0: La question de vous rafraîchir, je crois que j'ai la solution. Un café, non, une menthe à l'eau, pourquoi pas, et encore mieux quand c'est chanté par Eddie Mitchell. Allez.

0: Retour en 1980 avec la voix d'Eddie Mitchell et ce titre Couleur mentale au 10h07.
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0: Bienvenue chez vous, votre magazine 100% vie quotidienne et loisirs dans le 06, c'est jusqu'à 11h et au programme ce matin, un bon plan pour faire des économies pendant ces courses. Est-ce que vous connaissez l'IMC, une tendance dont nous parle Valère Coréard, notre spécialiste économie, ça arrive un petit peu avant 11h. On va aussi évoquer ce matin le parcours de ce masseur azuréen décoré d'une médaille d'argent au championnat d'Europe de massage. Il exerce en cabinet à Cagnes-sur-Mer, une vraie réussite que l'on va évoquer et décortiquer avec Quentin Lacrome dans Ici ça marche, ça c'est un peu après 10h30. Mais ce qui arrive dans les prochaines minutes, c'est le rendez-vous, il faut prendre des notes, le rendez-vous des experts, 100% conseils pratiques. Et ce matin, un sujet pour vous, mesdames, souvent tabou et pourtant bien d'actualité. Les sujets de santé féminine peuvent s'accentuer pendant l'été. Comment faire face à ces problèmes? Irritation vulvaire, irritation, mycose. On va en parler sans tabou avec Rebecca Haïm. Elle est docteure en pharmacie à Nice. Elle sera avec nous dans les prochaines minutes. Le temps de s'écouter le titre des Enfoirés. Question de vous donner un petit peu de sourire. Et ce titre, L'île au trésor, 10h08.

0: L'île au trésor, le dernier titre des Enfoirés, 10h11.
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0: À l'approche de l'été, certaines problématiques de santé féminine peuvent s'accentuer. Inconfort intime, troubles urinaires, variations du cycle, des sujets encore peu abordés, alors même que plus d'une femme sur deux a déjà renoncé à un suivi gynécologique en France. Dans ce contexte, le laboratoire Pilège, engagé dans une approche de prévention, va à la rencontre des femmes directement sur le terrain. Et à l'occasion du Cannes Beach Master Volley ce samedi et ce dimanche, on en parle avec Rebecca Haïm. Elle est docteur en pharmacie de la pharmacie Gorbella à Nice, notre experte ce matin engagée dans ce dispositif de prévention de proximité. Bonjour Rebecca.
2: Bonjour.
0: Aujourd'hui, est-ce que les femmes écoutent vraiment leur corps ?
2: Oui, je pense que les femmes écoutent leur corps. Maintenant, est-ce qu'elles ont le temps d'écouter leur corps ? Ça, c'est une autre question et un autre débat. Je pense sincèrement que la société a longtemps appris aux femmes que leurs mots étaient normaux. Donc quand elles prêtent attention à leur corps, c'est réellement très tardivement. Donc nous, notre rôle aujourd'hui, c'est vraiment de leur redonner la parole, confiance, dans un cadre simple et surtout très accessible.
0: Vous, concrètement, en pharmacie, vous voyez quoi ?
2: Alors, nous, en pharmacie, sur le terrain, la réalité du terrain, c'est que les femmes, elles n'osent pas poser de questions, en fait. Quand on les voit venir à la pharmacie, nous, on est une équipe exclusivement féminine. On devrait penser qu'elles auraient confiance ou qu'elles seraient à l'aise de poser certaines questions. Mais quand on les voit adresser leur sujet, leurs soucis, on voit que c'est des mois, voire des années, trop tard.
0: Avez-vous des exemples précis à nous donner ?
2: Oui, des exemples, malheureusement, il y en aura beaucoup trop. Mais celui qui me fait prendre conscience en tant que professionnelle de santé qu'on a un réel retard en termes de prévention de la santé féminine, c'est le cas de l'endométriose, en fait. Ces femmes qui ont 20, 25 ans, qui viennent pour à la pharmacie avec des diagnostics d'endométriose. Et quand on ouvre la conversation avec elles, on voit qu'elles ont souffert depuis leur plus jeune âge, en fait, de ces douleurs menstruelles. Donc, ça fait des années à avoir des douleurs invalidantes. Et ça, c'est juste pas normal. Donc, nous, notre rôle aujourd'hui, c'est vraiment de leur offrir des repères, de leur permettre de comprendre la différence entre ce qui va être normal, pas normal, physiologique ou même pathologique.
0: Ouais, justement, en termes de douleur, un exemple concret, selon vous, qu'est-ce qui est normal et qu'est-ce qui doit alerter ?
2: Alors, ce qui est normal, ça va être quelque chose de transitoire. Voilà, ça fait mal, mais dans quelques temps, ça va se dissiper, ça va rentrer dans l'ordre. Ce qui va être anormal, ça va être donc quelque chose d'aigu, quelque chose de récurrent, quelque chose de chronique ou quelque chose qui va altérer la qualité de vie. Et ces choses-là sont véritablement des choses à porter attention rapidement.
0: Rester en maillot mouillé, est-ce que ça c'est un problème ?
2: Oui, ça c'est clairement un problème, autant sur le point de vue physiologique que mécanique, il ne faut pas rester en maillot. Au niveau physiologique, ça peut déséquilibrer le microbiote, donc entraîner des mycoses, et en même temps, au niveau mécanique, ça peut irriter, provoquer des irritations vulvaires et également des cystites si on a une irritation au niveau du méa urinaire.
0: Si on doit retenir deux ou trois signaux à ne pas ignorer, qui sont importants pour vous ?
2: Alors pour moi, en tant que professionnelle de santé, les premières choses à vérifier, donc c'est vraiment les douleurs invalidantes, comme j'ai mentionné précédemment. Ça, c'est juste pas normal. Une perte de poids rapide avec une fatigue associée, ça également, ça doit alerter. Et pour les femmes d'un certain âge, des sueurs nocturnes abondantes et récurrentes, ça doit réellement faire tilt.
0: Rebecca Haïm, notre experte de la pharmacie Gorbella à Nice, on parle ce matin des problèmes de santé au féminin qui peuvent s'accentuer pendant l'été, qui sont souvent tabous. On essaye d'y voir plus clair. Le rendez-vous des experts qui revient dans un instant. Restez avec nous. Et on le rappelle, c'est chaque jour dès 10h. Et vous pouvez aussi le réécouter. Les conseils pratiques sur notre application ici. Pour la musique, Michael Field, c'est ce qui vous accompagne avec son titre To Friends. 10h15, très belle matinée à tous sur la radio de la Côte d'Azur.

0: Two Friends, Mike Oldfield à suivre pour la musique, Les Innocents et Jean-Philippe Nataf, l'autre Finistère, ou encore Elton John qui arrive.
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0: 53% des femmes renoncent à leur suivi gynécologique alors que les problèmes de santé intime peuvent s'accentuer pendant l'été. On en parle avec Rebecca Haïb de la pharmacie Gorbella à Nice, notre experte santé ce matin. Alors Rebecca, c'est vrai qu'on parle de ce sujet ensemble. À quoi faut-il être attentif pendant l'été? Parce que vous venez aussi pour parler de ces soucis que l'on rencontre pendant l'été.
2: Oui, tout à fait. L'été, il faut savoir que ça modifie les équilibres. Mais chaque été, on voit les mêmes pathologies survenir à ces périodes estivales, donc que ce soit les cystites, donc les infections urinaires, les mycoses, le syndrome des jambes lourdes, et surtout chez les femmes en priménopause et en ménopause, le nombre croissant de leurs bouffées de chaleur qui sont accentuées. Donc il faut être particulièrement vigilante à ces premiers signes avant-coureurs de ces pathologies et adopter les bons gestes rapidement.
0: Alors justement, quels sont les bons gestes à adopter, Rebecca?
2: Alors l'été, forcément, ça sera la bonne hydratation, une bonne hydratation qui sera suffisante, surtout pour éviter donc tout ce qui est problème de cystite. Éviter de se retenir pendant les longs trajets, éviter de forcer sur sa vessie pour aller plus vite, pour sortir plus rapidement de ses toilettes qui sont généralement sales. Donc ça, c'est pour éviter tout ce qui est cystite, infection urinaire. Pour ce qui est des mycoses, généralement l'été, il y a des baignades prolongées, que ce soit dans la mer, dans la piscine, mais également des sports en extérieur avec des matières qui sont synthétiques, nos maillots de bain, nos shorts. Donc il faut vraiment prendre l'habitude de changer rapidement de sous-vêtements, des cotons, mettre du coton, porter des vêtements amples et se rincer, surtout à l'eau claire qui n'est pas sans produits chargés.
0: Vous serez présente avec toute une équipe au Cannes Beach Master de volley pour de la prévention auprès des joueuses mais aussi du public. Si justement je viens vous voir en pharmacie ou sur l'événement, concrètement, qu'est-ce que vous allez pouvoir m'apporter?
2: Alors, Pilège a fait un fantastique travail. Il a véritablement voulu rendre cette prévention concrète et accessible. Donc, ils m'ont pris de ma pharmacie et ils me poseront sur leur stand le 13 et 14 juin, là, au Beach Can Master, pour répondre aux questions des femmes sans rendez-vous dans un cadre libre et décomplexé. Mmh. À la suite de cette occasion, je vais leur donner un livret pédagogique gratuit qui leur permettra d'avoir des repères simples, des tips pour mieux comprendre leur corps, ce qui est usuel, ce qui doit alerter, et des gestes simples à adopter au quotidien.
0: Ouais, et si je souhaite aller un peu plus loin, et si j'ai véritablement un doute, est-ce que je peux passer en pharmacie?
2: Alors, ce qui est génial, c'est que les pharmaciens sont les professionnels de santé qui sont disponibles 7 jours sur 7, 10 à 12 heures par jour, avec une répartition territoriale massive. Donc, n'hésitez jamais à venir poser vos questions. Nous serons toujours là pour vous aider, pour vous orienter, pour vous aiguiller face à ces problèmes.
0: Alors, ça reste quand même tabou, vous l'avez dit, hein, toutes les situations intimes chez les femmes. Comment on peut faire pour faire évoluer les réflexes et peut-être briser cette peur?
2: Alors, osez parler. Ne rien sous-estimer. Le but, c'est vraiment d'apporter des repères concrets et sans jugement de notre part. Et l'enjeu, c'est de permettre à chacune de mieux comprendre son corps dans une logique de santé publique.
0: Vous avez un conseil à nous donner, justement, pour cet été, le conseil numéro 1?
2: Oui, ne pas dramatiser, mais pas non plus sous-estimer un symptôme. Et s'il y a une question, venir en parler à votre professionnel de santé. C'est vraiment déjà un premier pas vers la prévention.
0: Alors, on parle des femmes ce matin, parce que c'est un sujet qui concerne les femmes, des femmes qui sont souvent à faire du sport, aussi à pratiquer le sport dans le département et notamment cet été. Qu'est-ce que ça change justement? Est-ce qu'il y a des déséquilibres particuliers?
2: Alors le premier déséquilibre que je vais citer, ça va être celui de l'hydratation. L'hydratation est surtout liée à la chaleur en fait. Il va falloir bien s'hydrater correctement. On perd beaucoup trop de minéraux essentiels, donc il va falloir venir supplémenter pour favoriser une bonne récupération, surtout au niveau musculaire et surtout au niveau de la fatigue.
0: Vous voyez d'autres situations à risque?
2: Il y en a beaucoup trop, mais surtout, voilà, prenez soin de votre corps. Je pense que c'est le tip numéro 1 de cet été.
0: Et après le sport ou la plage, est-ce que vous avez des bons réflexes à nous donner?
2: Lavez-vous à l'eau claire, par pitié.
0: C'est le conseil que vous nous donnez. Je vous remercie, Rebecca, d'avoir passé ce rendez-vous avec nous. Rebecca, vous étiez là pendant une demi-heure, experte santé, pharmacienne à la pharmacie Gorbella de Nice. On le rappelle, vous serez présente au Cannes Beach Master ce samedi et ce dimanche avec un espace pédagogique, une équipe de pharmaciens pour vous accompagner dans le cadre du dispositif Bien-être Femme. Ce rendez-vous des experts est à réécouter aussi sur l'application ici et l'application Radio France. Merci, à très bientôt.
2: Merci beaucoup à vous.
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0: Des bons plans sortis, il y en a encore ce week-end. On vous les donne dans Ici Express. Ça, c'est à 10h30, mais pour le moment, double plaisir musicaux. Il était une fois qui arrive, et juste avant, c'est Les Innocents avec L'Autre Finistère, 10h25.

0: Il était une fois un destin hors du commun pour ce titre vendu à plus d'un million d'exemplaires lors de sa sortie. Allez, tout de suite, place au bon plan et aux idées de sortie. On continue de parler de sortie avec Ici Express.
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0: Parce qu'il se passe toujours des choses sur notre côte d'Azur et dans les Alpes-Maritimes. Vous cherchez une sortie pour ce dimanche? Rendez-vous à l'espace loisir de Breil-sur-Roya pour vivre la fête de la jeunesse. C'est de 9h30 à 21h. Un événement festif et chaleureux autour du sport qui mêle compétition amicale, concours variés, tournois passionnants pour tous les âges avec remise de prix. En équipe ou en individuel, venez participer à cette journée placée sous le signe de l'amitié et du partage. Le coup de cœur de la radio ici Azur, eh bien, vous emmène en Italie tout en restant à Grasse. C'est la Dolce Vita à Grasse à partir d'aujourd'hui et jusqu'à dimanche avec la fête italienne. Ça se passe sur le cours Honoré Crespe et dans le centre historique. Au programme concerts et soirées DJ, marché aux saveurs d'Italie, ateliers, visites guidées, mais aussi un cours de tarantella, conférences et déambulations. Un concentré donc d'Italie à Grasse au niveau du cours Honoré Crespe, la fête de l'Italie, c'est à partir d'aujourd'hui.
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0: Et puis une dernière petite info à vous donner. Tous les deuxièmes samedis du mois de 9h à midi, rendez-vous à l'espace Maîtrie dans le Haut-de-Cagne pour profiter d'un Ripper Café, le temps d'une matinée conviviale, de réparation collective. C'est un rendez-vous donc à ne pas manquer, Ripper Café. Il y en a pas mal, si, sur la Côte d'Azur. Vous le savez, dans un instant, Quentin Lacrome arrive avec les réussites de la Côte d'Azur et on va parler massage et championnat d'Europe. Mais pour le moment, Elton John.

0: Un titre dont le clip a été tourné sur la croisette Elton John, I'm Still Standing, 10h37.
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0: Allez, vous êtes prêts, détendez-vous complètement. Oubliez le stress du matin. Notre ici ça marche du jour a de quoi vous aider à ça, Quentin.
2: Ouais, et puis alors tiens, ça va faire un petit clin d'œil pour ceux qui ont passé le bac de maths, qui vont passer la philo lundi. Je vais vous présenter ma sœur, Ludovic. Ludovic, il est masseur. Voilà, c'est mieux comme ça. Il fait des massages. Un masseur basé sur la Côte d'Azur depuis une vingtaine d'années. Il exerce en cabinet à Cagnes-sur-Mer, à domicile également. Et puis c'est un nom qu'on connaît déjà bien ici puisqu'il est venu chez nous il y a 3 ans alors qu'il allait participer à un championnat de Europe de massage.
0: On ne sait pas forcément qu'il y ait de grandes compétitions pour.
3: Oui, il y a des championnats d'Europe, des championnats du monde, des championnats de France, des championnats un peu partout dans le monde entier qui se mettent en place pour faire connaître les masseurs qui sont dans le pays et qui ont besoin d'avoir un peu la lumière sur eux. L'année dernière, j'ai eu le trophée de l'empathie au championnat d'Europe et 5e en massage sportif. Donc, j'étais content de ma prestation, mais j'espère mieux.
0: On a déjà un beau trophée à l'époque et 3 ans après, est-ce que le palmarès de Ludovic a grandi ?
2: Ah bah, en 3 ans, il a eu du parcours. Hein. Il nous le dit lui-même aujourd'hui.
3: Il y a eu du parcours parce que quand je regarde mes médailles dans mon dos, là, dans mon cabinet, j'ai quand même 9 médailles avec 5 trophées. Et c'est vrai que en voyant les années passées de 2022, 2023, 2024, 2025 et 2026, j'ai fait quand même pas mal de championnats entre le championnat de France, quadruple, même 5 ans en fait, 5 ans de championnat d'Europe. Et double championnat du monde. Donc c'est vrai que là, le parcours est long et j'ai eu des prix presque tout le temps.
2: Et cette dernière médaille en date, elle est toute fraîche, hein, puisque c'était pour le championnat d'Europe de massage 2026. C'était à Paris il y a quelques jours, hein, fin mai, avec un jury qu'il fallait masser. Médaille d'argent pour lui, sachant qu'il y avait 229 participants pour 29 pays représentés, donc il y avait un sacré mérite.
0: Hein. J'aurais bien aimé être jury à ce concours. Et ces médailles, en plus de la reconnaissance des professionnels, qu'est-ce que ça peut lui apporter à notre masseur?
2: Alors, des professionnels internationaux, hein, faut souligner. Bah, ça veut dire que son nom circule au-delà de l'Hexagone et ça apporte forcément une certaine légitimité aux apprenants, aux écoles de massage, comme il le dit aussi Ludovic.
3: Je crois que j'attire de plus en plus de monde au niveau français, international, européen, au niveau des élèves qui veulent se faire former par moi, par ma technicité, par mon savoir-être, par mon savoir-faire. Des gens du Canada, de la Pologne, de l'Espagne, de l'Italie, mais principalement de la France. Et donc ça donne une image que j'ai peut-être un tout petit peu plus de clients que les autres, mais oui, ça m'aide.

0: ça m'aide aussi dans ma carrière.
1: Et puis à noter que Ludovic Maire cartonne, hein, mais il m'a rapporté que lors des récents concours de massage, il y a 3 participants des Alpes-Maritimes et du Var qui ont remporté médaille d'argent et médaille d'or européenne. Donc franchement, bravo les Azuréens. Pour revenir à Ludovic, hein, il intervient dans son cabinet à Cagnes-sur-Mer, mais aussi chez les particuliers ou l'événementiel. Hein, bravo à lui. Pour lui, ça marche toujours.
2: Toujours avec votre sœur.
1: Et oui, ma sœur. C'est ça, ma sœur.
2: Ici, ça marche. Le rendez-vous des réussites sur la Côte d'Azur. Le parcours fantastique de Ludovic, ma sœur. À Cagnes-sur-Mer,
1: donc c'est votre sœur
2: sur l'application ici. Oui, moi aussi, j'ai ma sœur.
1: On peut faire les mêmes répliques que le dîner de con, vous savez.
2: Ça peut durer 10 ans.
1: Sœur.
2: Écoutez, on va continuer à parler massage dans un instant, mais massage sûrement de votre endroit préféré du corps, massage des pieds.
1: Oh là là, ça fait peur. Oui, très bien, super, j'adore.
2: Exactement. Adrien Mangano l'a testé pour vous à Cannes. On va le suivre dans un instant.
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0: cheveux longs, regard de tueur et puis surtout grande star de la Star Academy, Pierre Garnier, que l'on écoute avec l'horizon.
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0: Place tout de suite à votre rendez-vous 100% loisirs insolites dans les Alpes-Maritimes. Ça s'appelle J'ai testé pour vous. Je vous rappelle le principe. Hein. Un membre de l'équipe d'Ici Azur teste une activité, un loisir et vous donne ensuite envie de l'essayer à votre tour. Et aujourd'hui, c'est au tour d'Adrien Mangano que vous entendez chaque week-end et dans le tapis rouge. Et Adrien, que l'on va suivre aujourd'hui dans les rues de Cannes pour le test du jour. Je crois que c'est un test relaxant.
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3: Je me baladais, moi aussi, ce jour-là, un peu comme dans la chanson de Joe Dassin. Mais moi, c'était rue Bénadier, à Cannes. L'une des voies les plus fréquentées chaque jour par les Cannois.

0: rue piétonne, avec ses commerces de proximité, ses boutiques, ses petits cafés. Et à ce moment-là, j'aperçois au bout de la rue une longue file d'attente, devant une boutique. Intrigué, je m'avance, curieux, je m'approche de cette boutique qui s'avère être un salon de massage, où l'on prend soin des mains et de vos pieds. Beaucoup de femmes à l'intérieur, quelques hommes aussi, tranquilles, dans un état de béatitude, relaxé. Et je me suis dit, si j'allais tester ce salon. Je rentre, sourire de la responsable, qui me fait signe de m'installer au fond de la salle, dans l'un des grands fauteuils chauffants, et qui vous masse en même temps. Et c'est là qu'un jeune homme apparaît, il va s'occuper de mes pieds.
1: Bonjour, vous appelez comment?
2: Croy.
1: Anne Croy.
0: Voilà. Un nom peu commun, mais l'invitation au voyage commence par là. Masseur de père en fils, ou c'est une vocation récente?
2: Je l'ai fait depuis un an déjà. J'ai pris ce métier dans les salons familiales.
0: Et j'ai opté pour le soin coréen. C'est un dépaysement total. Une musique qui vous accompagne, on ne peut plus relaxante. Un personnel souriant, on vous sert un thé bien chaud. Et puis ce délicieux accent du masseur. Et là, vous vous laissez vraiment aller. On va commencer par quel soin?
2: Je commençais par le soin vitamine, avec des fruits, des citrons, orange citron. Et ensuite, j'ai réparé la vapeur zone pour raffiner le porc et réduire. Et après, j'ai fait le soin coréen.
0: Je dois vous avouer que pendant qu'il me parlait, j'étais déjà parti un petit peu dans un état second de relaxation, parce qu'on relâche toutes les tensions musculaires.
2: Après, mettre la gommage frottée sur les jambes et le mollet pour nettoyer, et on fait le rap.
0: Alors quand il dit on fait le rap, ce n'est pas du slam, hein. Il sort effectivement une petite rap. C'est pourquoi, s'il vous plaît?
2: Pour rapper le pied.
0: Ah, rapper le pied. Bon, ben allez-y. La torture n'a duré que quelques minutes pour retrouver très vite des choses plus agréables et plus douces ensuite.
2: Après, on met le masque de pied.
0: Avec un masque pour les pieds, vous connaissiez ça, vous?
2: Pour réussir, oui, pour réussir la peau, la jambe.
0: Ensuite, très intéressant, le masseur appuie sur certains points du pied. C'est ce que l'on appelle la réflexologie plantaire, qui consiste à stimuler certaines zones pour soulager certains maux situés dans tout le corps. Chaque partie du pied correspond à un organe.
2: C'est ça, on a les poings, les cœurs, la tête, le rein et tout ça.
0: Le soin a duré 20 minutes. Conclusion, on en ressort détendu, avec des pieds tout neufs, libérés des tensions, mais aussi avec une bonne énergie, histoire de repartir du bon pied. À bientôt.
2: Merci monsieur, au revoir.
3: Merci beaucoup Adrien Mangano, parce que oui, les activités insolites, on les teste pour vous. Donc massage des pieds, signé Adrien, une chronique à réécouter sur l'appli ici et l'application Radio France. Dans un instant, on va parler cette fois-ci pouvoir d'achat avec notre monsieur Valère Coréard qui nous parle d'une technique bien particulière pour faire quelques économies sur notre panier de course. Ça s'appelle l'IMC. Restez bien avec nous. Juste avant, petite session karaoké, Andrea Bocelli et Hélène Segarra, c'est pour vous.

0: Un duo qu'on pourrait écouter des heures et des heures. Hélène Segarra et Andrea Bocelli, Bibo Perley. Oh oui, ça monte haut. Oh. Mais il faut parler économie. Oui, malheureusement, on a coupé ça très sec, notre petit duo. Mais écoutez, vous pourrez le réécouter dans 100% chanson française sur l'application ici. Valère Coréard, vous êtes avec nous. Et aujourd'hui, eh bien, on parle de l'IMC pour faire des économies sur votre budget course.
1: On en entend pas mal parler en ce moment. Et comme d'habitude, les réseaux sociaux font chambre d'écho. Je voulais revenir sur la méthode IMC qui serait, je cite, révolutionnaire et permettrait de diviser par deux son budget course. Alors on va pas s'emballer, mais je vais vous expliquer en quoi ça consiste, parce qu'on peut en effet espérer faire des économies. On parle d'environ 30%, ce qui n'est pas rien. Il s'agit de la méthode IMC. I pour inventaire, M pour menu et C pour course. Alors on va commencer par l'inventaire. En fait, avant d'aller faire ses courses, savoir ce qu'on a exactement dans notre frigo, congélateur, dans nos placards, c'est un peu la base pour savoir de quoi on a besoin, mais ça va aussi permettre de faire le point sur les dates limites de consommation et éviter au passage un coûteux gaspillage alimentaire.
0: Ouais, c'est d'ailleurs plus pratique de savoir ce qu'on a à la maison avant de faire ses courses, comme ça on peut adapter.
1: Oui, c'est pour cela qu'après le I d'inventaire, vous avez le M de menu, puisque vous y voyez clair maintenant, vous pouvez imaginer les menus de la semaine, en parler en famille, faire des surprises, chercher sur internet et écrire tout ça. Et c'est là que le C de course arrive avec la fameuse liste. On le dit souvent, mais c'est important de se souvenir qu'une liste précise à laquelle on se tient autant que possible est un cadre qui va limiter les dérapages. Pour autant, si vous croisez un bon plan, une promo, ne soyez pas fermé. Juste pensez à la façon dont ça va affecter vos menus. Sinon, pensez tout simplement congélation. Voilà, IMC. Et si vous aussi, vous avez des bons plans pour faire baisser le budget alimentation, eh bien, pensez à m'écrire. Mon mail, parisilleséconomies@radiofrance.com.
0: Merci beaucoup, Valère. Et on vous retrouve donc ce week-end en grand format sur votre radio locale ici pendant une heure.
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0: Restez bien avec nous sur l'antenne d'ici Azur. Dans quelques instants, vous retrouvez Thierry Messenage, votre clown préféré, avec ce magnifique cadeau à gagner ce matin, votre pack Pure Montagne XXL pour deux personnes. Il vous en parle, vous pouvez déjà vous inscrire au 04 93 82 03 04. Nous, on se retrouve lundi. On parlera notamment de la fête de la musique qui risque encore de faire beaucoup de bruit ici dans les Alpes-Maritimes. D'ailleurs, pour la musique, c'est Indochine que l'on écoute.

0: chanter, en tout cas danser, peut-être aussi parce que l'aventurier d'Indochine, c'est un titre qui nous rassemble. Et tiens, un autre aventurier qui arrive ici autour de la table pour passer un bon moment avec vous, rigoler, se détendre avant le week-end, ça va faire du bien. C'est Thierry Mesnage, habillé de noir, noir vêtu, comme Indochine d'ailleurs. Bonjour Thierry.
1: C'est vrai qu'ils étaient, ils étaient tout le temps en noir.
0: Oui, c'est ça.
1: Enfin, Nicolas, ils le sont d'ailleurs encore aujourd'hui. Hein.
2: Oui, ce que j'allais dire, ils sont pas morts.
1: Non, merci Violaine. Merci beaucoup. Effectivement, apparemment, ils sont, oui, ils sont en pleine forme. Parfait. Là, tous les trois, on vient de se faire une belle intervention. Oui. Franchement, je trouve que attendre un vendredi de 10h59 pour faire peut-être la meilleure intervention de la semaine, moi, je trouve que c'est pas mal. Ça va, mon Jean ?
0: Ben, ça va super. Moi, je me disais, Nicolas Sirkis, il aurait pu faire des yaourts grecs. Je trouve qu'avec le nom, ça fait très. Les yaourts Tyrkistan.
1: Eh oui.
2: C'est quoi, les yaourts qu'il...
1: Ah non, commencez pas, Violaine. Non, attendez. Alors, un yaourt, c'est un petit truc qui rentre dans un pot qui est tout blanc, fait avec du lait caillé. Vous inquiétez pas, je vous en achèterai. Vous inquiétez pas, je vous amènerai ça.
0: Il y a des très bons yaourts. Il y a des très bons yaourts.
1: Ouais, merci. Ouais.
0: Soja-Sun, vous connaissez ?
1: Bien beau. Troisième belle intervention. Bien. Vous avez un problème de transit ?
0: Non, tout va bien. Tout va bien de mon côté.
1: Tiens, j'espère que vous qui nous écoutez, vous n'avez pas de problème de transit parce que vous allez passer de la luge, de la colmiane, de l'acrobranche, comment ça s'appelle ?
0: La tyrolienne.
1: Voilà, la
0: et
1: tyrolienne.
0: Là, sûr que ça peut attraper.
1: Ouais. Et qu'est-ce qu'il y a d'autre à gagner ? Ah, tu m'as complètement perdu là. C'est où ?
0: De tyrolienne, de la luge,
1: ouais, c'est ça.
0: Et pure montagne.
1: Mais
0: aussi.
1: Oui, le pack pure montagne. J'avais un petit papier, il y avait tout écrit dessus, mais il y avait quelqu'un qui a dû me le prendre.
0: Pure montagne.
1: Ouais.
0: Ah, mais si, les loups, parc Alpha.
1: Merci Jean.
0: Ouais,
1: Vous avez d'autres trucs, le temps que je finisse.
0: Ah, on a plein de choses, hein. Parc Alpha, pure montagne. Pure montagne.
1: Qu'est-ce qu'il me dit là ? Il y a Mario qui me dit un truc dans l'oreille. Qu'est-ce que tu me dis, Mario ? Ah, il me dit un séjour à l'SPA. Ah non, du spa, pardon, excuse-moi Mario. Du spa à Berthemont-les-Bains. Ça va vous faire du bien.
0: Ah, ça bulle ça.
1: Ah, ça c'est... Merci, arrêtez. Vous êtes là, vous êtes au top de votre forme. Un vendredi, je trouve ça très bien. Reposez-vous bien ce week-end.
0: Ça va me faire du bien.
1: Et revenez-nous en aussi belle forme lundi matin.
0: On parlera de la musique lundi d'ailleurs.
1: Super, ah oui,
0: c'est dimanche, mais
1: bien sûr. Merci beaucoup Jean, super. Allez, envoyez le jingle parce que là, il est salvateur ce jingle-là.
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1: Et dans un instant, comme promis, on vous invite à vivre un doux moment d'aventure. 04 93 82 03 04, appelez-nous dès maintenant, explication en détail du jeu dans un instant. Violaine Nil, je vous salue car je ne l'ai pas fait. Et en ce vendredi 12 juin, l'actualité est marquée par une info ici à Azur. L'homme soupçonné d'agression sexuelle sur une enfant de 7 ans à Juan-les-Pins a été hospitalisé en psychiatrie.
2: Oui, il a été pris en charge pour des troubles psychiatriques. L'expertise révèle que ces troubles ne lui permettent pas de rester en garde à vue. Il n'était pas en capacité de comprendre ce qu'il faisait. Il avait donc tenté d'attirer une petite fille sur une plage à Juan-les-Pins. Elle s'était mise à crier, il s'était enfui. Une information donc ce matin de cet internement donné par le procureur de la République de Grasse. Il était l'invité d'ici Azur Matin. Selon le procureur, le nombre est important de troubles psychiatriques dans les gestes criminels. Éric Camus a insisté aussi sur la nécessité de mieux coordonner la justice et les services hospitaliers. Sur l'enquête sur les causes du carambolage géant au rond-point de l'autoroute A8 à Antibes, la piste de l'accident est privilégiée. Toutes les autres causes ont été écartées. La garde à vue du chauffeur du camion qui a embouti une vingtaine de véhicules et fait 37 blessés légers avait été suspendue le temps de réaliser des investigations supplémentaires. Des expertises notamment sur les freins du véhicule sont en cours. Les analyses toxicologiques de drogue et d'alcool s'étaient révélées négatives. L'enquête, elle, commence après le dramatique accident de chantier hier à Grasse. Une personne est morte ensevelie sous un mur de 8 mètres de haut qui s'est effondré en début d'après-midi. Une autre personne est grièvement blessée, deux autres plus légèrement. C'est le bac, nouvelle épreuve anticipée obligatoire pour tous les bacheliers sans calculette. C'est les maths ce matin. 9000 candidats en première des lycéens passent l'épreuve ce matin. Lundi, ce sera la première épreuve écrite pour les candidats au bac pour les terminales avec l'épreuve de philosophie. 6 ans après la tempête Alex, le maire de Breil-sur-Roya annonce la réouverture du canyon de la Maglia. Il était interdit d'accès depuis la tempête. Ce haut lieu du canyoning emblématique est donc à nouveau autorisé par un arrêté validé par la Fédération française de montagne et d'escalade. Et puis à suivre ce soir, le meeting d'athlétisme qui fête ses 50 ans au stade Charles Hermann. 20 épreuves entre 18h et 22h. Ce meeting Nikaya ouvre ce soir avec une épreuve spéciale dans les rues de Nice, place Masséna, en plein centre-ville. Ça s'appelle le mille urbain. Vous pourrez voir une boucle de 300 mètres à parcourir 5 fois par des athlètes de haut niveau au beau milieu du public. Le départ sera donné à 22h. La météo auparavant, on aura du soleil, large soleil, beaucoup de chaleur.
1: Oui, soleil et chaleur, c'est-à-dire que nous sommes le 12 juin et on commence à sentir l'été arriver. C'est vrai qu'on a eu des petites vagues, une vague de chaleur, une vague un peu plus fraîche. Là, l'été s'installe quand même, hein, tout doucettement, mais il s'installe avec du soleil partout, pas l'ombre d'un nuage, Violaine. Soleil partout, de la mer à la montagne, et les températures, bien sûr, restent agréables quand même. Hein. Bien sûr, il fait chaud, mais au petit matin, on respire bien. Le soir, on respire bien. Entre les deux, on a un petit peu chaud, mais on est le 12 juin. Hein?
2: Bon. Oui.
1: Violaine, 26 degrés au thermomètre pour cet après-midi si on est sur les plages de Nice. Ça grimpera sur la bordure littorale jusqu'à 29 degrés à Menton, à Roquebrune, Cap-Martin. On va avoir chaud également dans les terres, dans le proche intérieur, avec 29 degrés à Grasse, à la Colle-sur-Loup également. Et on ne respirera guère mieux, si je puis dire, en montagne, au profit peut-être d'un air un peu plus sec. On aura 26 degrés à Tende. Nous aurons du 30 degrés à Guillaume et Valberg. Eh ouais. Et 27 degrés sur le Mercantour. Et si vous me posez la question pour ce week-end,
2: bah oui.
1: Par exemple, alors, posez-moi la question pour ce week-end.
2: Ce week-end, on aura du soleil.
1: À nous deux, c'est huilé. Hein. Ça marche bien. Hein. Demain, donc c'est samedi, beaucoup de soleil, beaucoup de chaleur. Dimanche, c'est pareil. Encore un mot pour lundi UV. Parce qu'on entre dans le week-end, on a la peau un peu, si tu veux, un peu blanche, hein, forcément. À moins d'avoir fait des UV. Mais vous n'avez pas fait ça, vous. Non, moi non plus. Eh bien, 8 lundi UV sur le bord de mer et 9 en montagne. Autrement dit, le coup de soleil arrive très très vite. Parce que le chiffre, ça ne veut rien dire. Ça veut dire juste qu'il faut se protéger. Il faut mettre un chapeau en montagne, se mettre de la crème. Midi 16h, les heures les plus chaudes. Dans 55 minutes, on entrera dans la période la plus chaude. Et justement, vous serez là, vous. Donc c'est génial. C'est un bon hasard. On a midi, c'est l'heure la plus chaude. Et Violaine arrive à ce moment-là.
2: Voilà.
1: Je crois que la vie est bien faite. Merci Violaine, à tout à l'heure.
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1: Vous le touchez du doigt ce séjour à la montagne. Vous le touchez du doigt ce pack nature. Vous le touchez du doigt à condition de jouer avec nous d'ici midi. Sinon, vous ne toucherez plus rien du tout. Dernière chance pour vous offrir cette semaine un bout de vacances. Bien le bonjour les amis, si vous passez par ici, le pack 100% nature. Et j'ai demandé à mon ami Mario. Pourquoi ? Parce que d'abord, je l'aime beaucoup. Je crois qu'il a beaucoup de talent. Oh. Il rêve un jour de prendre ma place au micro. Et je pense qu'un de ces quatre, il va y arriver. Parce qu'il a la ténacité et du talent. Et surtout, j'ai oublié ma fiche avec le descriptif. Et voilà, je le dis.
2: En fait, c'était pour ça.
1: Mon Mario vient au micro et vient nous raconter, nous expliquer ce qu'on va pouvoir gagner cette semaine. Et surtout, dernière chance aujourd'hui parce que c'est vendredi.
5: Ah bah oui, mon Thierry. Bah là, écoutez, chers auditeurs et auditrices, on a un sacré cadeau qui est prévu aujourd'hui, toute cette heure jusqu'à midi, avec donc pour deux personnes une descente en tyrolienne. On prend un peu d'altitude là. Voilà, tout ne tient qu'à un fil, j'ai envie de dire. Ça, c'est gratuit. Une visite libre du parc Alpha, deux entrées au spa de Berthemont pour faire un peu des bubules, et une nuit pour deux dans les cabanes perchées du Boréon. Franchement, si avec tout ça on n'est pas bien,
1: non, mais ça, c'est...
5: on ne comprend plus rien. Hein.
1: Hein. Et puis le parc Alpha, tu l'as dit, le loup.
5: Hein. Les loups, bien sûr, comme dit Nico Sagagas.
1: Les loups. Ben, au parc Alpha. Mais oui. Bah, au parc Alpha, vient de te le dire. Bon, allez, 04 93 82 03 04. Mario retourne au téléphone. Bravo, t'as été parfait.
5: Merci beaucoup.
2: Il a déjà parlé dans un micro, hein, ça sent.
1: Et puis il a l'envie. On sent qu'il a.
5: Ouais.
1: Il est généreux, Mario.
5: Ouais.
1: C'est un garçon généreux. Franchement, Combien de cafés tu m'as offert depuis que je suis
5: Ben 18 généreux.
2: Ça sent le 19 de café là.
5: Bon, Mario, on m'appelle pour parler de la tyrolienne. Je me régale.
1: Et avec Chiara qu'on salue, hein, qui t'accompagne au standard.
5: Ah oui.
1: Donc 04 93 82 03 04. Il y aura des sélections également qui se font sur internet, sur le site ici.fr. Vous avez été nombreux à vous inscrire. Et puis le cadeau bonus, le cadeau goodies, vous choisirez, en cas de bonne réponse bien sûr, soit l'éventail, soit le chapeau de paille ici azur. A tout de suite. Salut Mario.
5: Bonjour à tous. Merci. Thank you.

0: Marc Lavoine, début de carrière phénoménal 1983 pour une Begin avec toi.
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0: Si vous passez par ici, les amis, je rappelle, à 11h11, dernière chance pour remporter ce pack nature avec cette balade en tyrolienne. Et il y a également le parc Alpha, le parc des loups qui vous invite. Ça, c'est un moment de pure communion avec la nature. Et il y a aussi le spa de Berthemont. Ça, c'est un endroit unique, magique. Vous allez pouvoir vous ressourcer. Vous passerez la nuit dans une cabane perchée au beau rayon. Bonjour Cécile.
3: Bonjour.
0: Ravi de vous accueillir Cécile. Première question ma Cécile, en vous saluant, en vous souhaitant la bienvenue, êtes-vous heureuse en amour?
3: Oui.
0: Eh bien tant mieux.
3: Oui.
0: Parce que souvent on dit malheureux au jeu, heureux en amour le contraire. Et pourquoi je vous pose la question? Parce que votre nom de famille est prédestiné. Mmh. On était obligé de se rencontrer un moment ou un autre, on était obligé de se parler parce que vous me le confirmez, votre nom de famille, si vous me permettez de le dire.
3: Bof.
0: Bon, d'accord, ok. Alors là, je me suis trop avancé. Enfin, en tous les cas, votre nom de famille nous fait dire que voilà, voilà, jouer, c'est dans votre ADN, si je puis dire.
3: C'est ça, super.
0: Voilà, c'est fait. On s'en est sorti. Hein. Ça n'a pas été évident, mais le Titi nous a fait une petite pirouette et bim bam boum, tel cacahuète. Un petit chat. Voilà, pirouette cacahuète, tel un petit chat agile, il est retombé sur ses papattes. Cécile, qu'est-ce que vous faites dans la vie?
3: Je suis une secrétaire.
0: Secrétaire dans quel domaine?
3: Dans une agence de voyage d'affaires.
0: Ah bon, d'accord, ok. Il y a un petit peu de mystère autour de votre vie, Cécile, j'ai l'impression. Hein. C'est ce qui fait votre charme.
3: Je suis impressionnée.
0: Par qui?
3: Par vous.
0: Arrêtez, Cécile. Enfin, et le jour où vous allez me rencontrer, vous allez voir, hein, vous allez vous refaire une idée. Hein. Je mesure 1m12. Franchement, je suis aussi haut que large. Je ne m'habille jamais de toutes les couleurs parce qu'on me confond avec un Rubik's Cube. Donc, Cécile, je suis tout sauf impressionnant. Non, je suis là pour vous accompagner, Cécile. Je suis là pour vous aider à gagner un magnifique séjour. Car vous le savez, si vous gagnez ce séjour, vous êtes sélectionné. Si vous êtes sélectionné, ce sera lundi matin quand vous passerez un petit coup de fil, Cécile. Vous savez ça?
3: Génial. Super.
0: En plus, vous aimez le sport, vous aimez la nature, vous aimez la musique.
3: Bref. C'est ça, oui.
0: Bref, vous aimez la vie, quoi.
3: En gros, oui.
0: Ouais. Cécile, ça vous dirait qu'on lance la tourniquette?
3: Allez, allons-y.
0: Allons-y, c'est parti. Pourquoi la tourniquette? Eh bien, la tourniquette, car la tourniquette que nous avons lancée s'est arrêtée sur une case et elle s'arrête à chaque fois sur une case. Et si possible, sur une case différente à chaque auditeur, et vous, en l'occurrence, Cécile, vous êtes tombée sur la case sous la douche. Cécile, écoutez bien ma Cécile. Vous allez entendre... Ah, il y a une très belle chanson, Cécile. Claude Nougaro.
3: Oui.
0: Claude Nougaro. Voilà, ça. On va essayer de la trouver parce que j'adore cette chanson. On va essayer sans passer un extrait. Cécile, hommage évidemment à sa fille, hein, qui se prénomme
3: totalement,
0: Cécile.
3: Oui.
0: Et là, cette chanson est magnifique. Moi, de toute façon, dès que j'écoute Claude Nougaro, quel que soit le thème, quelle que soit la chanson, quelle que soit l'époque, j'ai les poils. Hein. Ah non, je vous assure. Et puis Cécile est une magnifique chanson. Je ne sais pas si on l'a. Oui, on va se l'écouter dans un instant, monsieur le réalisateur Jean-Baptiste, qui, avec sa grande dextérité, a pu monter au grenier là en 10 secondes, chercher le disque et le redescendre. Bravo, mon garçon. Cécile, sous la douche, je le disais, c'est le thème du jeu. Vous allez entendre un extrait de chanson. Une chanteuse. C'est une chanteuse qui chante sous la douche. À vous de me donner son nom.
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0: C'est une chanteuse française, Cécile, qui là exceptionnellement chante en anglais.
3: Ah ouais.
0: Et vous la connaissez, vous la connaissez. Vous allez me dire, c'est pas votre génération, mais vous la connaissez.
3: Non, c'est pas Jim Manson, non.
0: Jim Manson, vous m'avez dit. Oh, j'ai l'impression que ça vient pas, ma Cécile. Oh là là. On va écouter la réponse sortie de la douche, c'est-à-dire une fois séchée, une fois la serviette autour de la taille et même autour de la poitrine, parce que c'est quand même une femme, et les cheveux peignés, écoutez. C'était Sheila.
3: Oh, mais bien sûr.
0: Mais oui, Sheila avec Spacer, sa période disco américaine. D'ailleurs, Sheila qui était encore il y a quelques mois sur scène. Faut quand même pas l'oublier, ça, qui est une grande artiste, une grande dame de la chanson française. Elle a cartonné aux États-Unis. Vous savez qu'elle a vendu des Spacer, là, le titre qu'on vient d'écouter au début des années 80. Elle en a vendu comme des petits pains, hein, aux États-Unis. Cécile. Donc voilà.
3: Oui.
0: Bon, écoutez, c'est pas grave parce que on va rejouer ensemble très vite. J'ai encore pour les prochains jours de très très belles idées cadeaux à vous offrir. Je vous promets, vous allez être gâtés la semaine prochaine et la semaine d'après. En attendant, Cécile, je vais faire encore quelque chose, mais moi j'arrive pas, j'ai un cœur vraiment. Normalement, vous m'auriez donné une bonne réponse, vous auriez eu droit soit à l'éventail ici Azur, soit au chapeau de paille ici Azur, mais je vais quand même vous l'offrir. Vous allez me dire ce qui vous ferait plaisir, ma Cécile, l'éventail ou le chapeau de paille?
3: Allez, le chapeau.
0: Oh, le chapeau, ok. Va pour le chapeau, j'ai noté, Cécile, avec en face, chapeau de paille, ici, Azur. Cécile, comme promis, on va s'écouter un petit bout de ce nectar, de ce standard signé Claude Nougaro. Cécile, ma fille, ce qui me permet de vous embrasser et de vous souhaiter un très très bon week-end, Cécile.
3: Merci également.
0: À très très vite. 04 93 82 03 04 qui prend la suite. On se retrouve dans un instant. On écoute Claude Nougaro.

on a la chance d'avoir un papa avec ce talent-là, j'imagine l'émotion de Cécile une fois qu'elle était en âge de comprendre cette chanson. Et un cadeau éternel fait par un poète éternel à l'instant, Monsieur Claude Nougaro avec Cécile, ma fille. J'embrasse Cécile qui vient de jouer avec nous, qui malheureusement n'a pas gagné, mais qui rejouera très vite. Et puis j'embrasse toutes les Céciles qui nous écoutent. D'ailleurs, si tu t'appelles Cécile, Geneviève, Françoise, Nicole, Monique, ou si tu t'appelles Pierre, Philippe, Paul, André, quel que soit ton prénom, compose le 04 93 82 03 04, car cette semaine, Pack Nature a gagné. On se retrouve dans moins de 3 minutes pour jouer. À tout de suite.

0: C'est peut-être une découverte pour beaucoup d'entre vous, c'est même sûrement une découverte. Elle vient d'arriver dans la constellation des jeunes chanteuses françaises. Elle s'appelle Manon Lisa. Manon Lisa, c'est très joli. Et à l'instant, c'était son tout nouveau, enfin en tous les cas son premier single, Le Petit Pêcheur. On lui en souhaite bien d'autres. Il est 11h22 et dans une minute, nous irons saluer Laurence qui nous attend à Grasse et qui sera notre deuxième candidate.
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0: Votre pack nature a gagné cette semaine d'ici midi, hein, puisque lundi, c'est lundi que nous connaîtrons comme de coutume le nom du gagnant qui sera appelé en direct à 7h27. Et dans ce pack nature, on y a mis une escapade en tyrolienne du côté de la Colmiane. On vous a mis également une visite du parc Alpha, le parc des loups. Vous irez vous détendre au spa de Berthemont-les-Bains. Et pour parfaire le tableau, nous vous avons proposer, en tous les cas réserver une nuit dans les cabanes perchées du Boréon. Et là, c'est quoi? C'est l'aventure Robinson Crusoe, quoi. C'est la communion complète avec la nature. Laurence, bonjour.
5: Bonjour.
0: Ravi de vous accueillir. Vous êtes à Grasse et vous êtes passionnée par le yoga, autrement dit la zénitude. Ça vous connaît, Laurence?
5: Oui.
0: Ouais, vous faites du yoga depuis combien de temps, Laurence?
5: Une petite vingtaine d'années.
0: Ah, quand même, une petite vingtaine d'années. Oui. Et vous avez quand même senti les bienfaits du yoga.
5: Ah oui.
0: Moi, je vais vous dire un truc,
5: c'est
0: Laurence.
5: C'est très agréable.
0: Ouais, je vais vous dire un truc, ça fait partie des projets que j'ai pour la rentrée qui arrive à partir du mois de septembre. Je me demande si je ne vais pas aller m'inscrire dans un cours de yoga, parce que tout le monde m'en dit le plus grand bien, et forcément tout le monde dit le plus grand bien du yoga. Mais j'aimerais bien voir alors concrètement ce que ça peut, comment ça peut agir sur moi, et je suis très excité à l'idée de m'adonner à ce nouvel exercice qui pourra devenir peut-être une nouvelle passion. Voilà.
5: Mais oui, ben il faut, parce que c'est pas si facile que ça, hein. C'est aussi du sport, parce que quand on reste en sur certaines positions et faut faire les respirations, c'est un peu du sport aussi.
0: Mais vous sentez quelque chose de changé dans votre corps et dans votre tête, Laurence?
5: Oui, beaucoup. Beaucoup de latitude, de retour sur soi et tout ça. On prend les choses avec une autre vue.
0: Une autre philosophie. Plus de recul. Plus de distance, peut-être plus de légèreté aussi.
5: Voilà.
0: Ben j'ai hâte, hein, franchement, Laurence. Franchement, j'ai hâte et vous m'avez...
5: Faites-le, c'est vraiment très bien.
0: Je vais le faire et puis j'ai vos coordonnées, je vous dirai, ben Laurence, moi ça me fait du bien. Alors je pense que les bienfaits n'arrivent pas sur la première ou sur la deuxième séance, mais peut-être au fur et à mesure. Effectivement, mais à chaque fois, les retours que j'ai de gens qui pratiquent comme vous, alors peut-être pas depuis 20 ans, mais depuis peut-être 5, 10 ans, me disent sensiblement la même chose, me disent avoir constaté un réel changement.
5: La respiration qui est importante et ça nous permet de nous recentrer. Quand on est un peu en colère, énervé, dans les bouchons et tout ça, et ben on fait des petits exercices de yoga au volant et voilà, on laisse le temps passer avec le yoga.
0: Mais c'est parfait, Laurence. Écoutez, vous m'avez convaincu. J'espère, dans un instant, pouvoir vous donner beaucoup de plaisir également en vous offrant ce pack 100% nature, en vous offrant ce chapeau de paille ou cet éventail ici azur, en tous les cas, en continuant dans cette grande lignée du plaisir que vous nous avez si bien incarné à l'instant, Laurence. Nous allons nous retrouver dans quelques instants, dans 3 minutes pour jouer, mais je voudrais d'abord, 11h27, rendre hommage un chanteur qui nous a quitté la nuit dernière. Il s'appelle Franck Michael. Je ne sais pas si vous l'avez connu, Franck Michael. C'est un chanteur italo-belge qui nous a quitté à l'âge de 79 ans. Il a beaucoup accompagné dans ses concerts voilà les femmes. Il chantait pour les dames. C'est un petit peu pour comparer un peu le Julio Iglesias à la française. À la différence, Laurence, c'est que cet artiste était assez admirable. Il ne faisait jamais de promo. On ne le voyait jamais dans les studios de radio, on ne le voyait jamais sur les plateaux télé, encore moins évidemment sur les réseaux. Et pourtant, il réussissait la prouesse de vendre des disques et en plus de remplir des salles. Donc c'est un vrai artiste, une belle carrière qui sans doute entraînera un pincement au cœur à celles, je dis bien à celles parce qu'il vraiment il avait un répertoire et un public très féminin, à celles qui l'ont aimé et apprécié. On se devait évidemment ce matin sur Ici Azur de lui rendre hommage. Il rend hommage à toutes les femmes d'ailleurs dans ce morceau, toutes les femmes sont belles. On écoute Franck Michael, Laurence, et on se retrouve dans 3 minutes. À tout de suite.
5: D'accord, à tout de suite.

sans doute le titre le plus connu de son répertoire, Toutes les femmes sont belles, qui nous a quittés à l'âge de 79 ans. Et en écoutant cette chanson, m'est revenu des souvenirs, parce que je disais qu'il avait un public 100% féminin, mais pas que.

0: qui entraîne un bouchon. Et puis un autre accident nous est signalé juste avant la sortie 50 Saint-Laurent-du-Var. On est toujours sur l'autoroute A8. Là aussi, bouchon. Donc cumulé dans ce même sens, hein, ça bouchonne depuis grosso modo Antibes jusqu'à Saint-Laurent-du-Var. Si vous pouvez évidemment nous confirmer ou nous donner des précisions en toute sécurité, vous le faites. On vous invite en tous les cas à le faire et merci par avance. Ou s'il y a d'autres infos, route 04 93 82 03 04.
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0: Laurence est toujours avec nous. Laurence, nous allons jouer. Laurence, nous allons lancer là, là.
3: Là.
0: Tourniquette. C'est la tourniquette qui décide de la question que je vous pose et du thème. En l'occurrence, Laurence, vous êtes tombée sur la case Ici la voix. Donc, vous allez entendre un très court extrait, c'est la voix d'une personnalité que vous connaissez sans doute.
3: Oui.
0: Laurence, oui, parce que le but c'est quand même de vous faire deviner, donc on vous prend des personnalités qui sont quand même plutôt assez connues du grand public. Là, en l'occurrence, Laurence est une personnalité de la télévision. Écoutez bien.
4: Que ce soit dans le sport ou dans Koh-Lanta, je suis seul à l'animation, et je trouve que c'est, voilà, c'est un autre exercice, et c'est un autre équilibre, et c'est une autre préparation.
0: Avez-vous une idée? Comment vous me dites?
3: Denis
0: Brognard. Denis Brognard, l'animateur de Koh-Lanta. Excellente réponse. Et puis vous me l'avez donné avec un calme, mais un calme, vraiment, ça illustre tout ce qu'on s'est dit tout à l'heure sur le yoga. Denis Brognard, oui. Laurence. La tribu a décidé de vous garder et leur sanction est irrévocable. Vous serez peut-être appelé lundi matin à 7h27 pour ce séjour, ce pack 100% nature. Vous allez voir, hein, c'est un peu sur un côté, il y a un petit côté Koh-Lanta, hein, au Boréon, la Tyrolienne, tout ça. Vous aimez les épreuves, vous aimez la vie, vous aimez le yoga.
3: Oui, j'aime aussi.
0: Laurence, Denis Brognard, oui, bonne réponse. Donc c'est l'anniversaire d'ailleurs aujourd'hui, hein, 12 juin, bon anniversaire Denis Brognard et bon anniversaire à celles et ceux qui sont natifs ou natifs d'un 12 juin. Laurence, bravo, lundi matin, peut-être le coup de fil. En attendant, pouvez-vous me choisir soit l'éventail Ici Azur, soit le chapeau de paille Ici Azur, parce que je vous offre l'un des deux.
3: Le chapeau.
0: Merci. Parfait. Ouais. Eh bien, écoutez, j'ai noté Laurence, chapeau. Je vous tire le mien d'ailleurs de chapeau. Et je vous souhaite un très très bon week-end.
3: Moi aussi, Thierry. Merci à Dieu.
0: Merci beaucoup, Laurence. Bon week-end et bonne chance pour lundi.
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0: Allez, midi moins 25. Dans un instant, vous serez les deux derniers candidats à tenter votre chance pour ce pack 100% nature. Je sais que certains d'entre vous en ont très envie. Alors, osez, sautez le pas, si je puis dire. Composez le 04 93 82 03 04. Le standard, c'est instantané. Peut-être l'ami Mario ou notre petite pitchounette Chiara ira-t-elle chercher sur Internet. On ne sait pas. Sur le site ici.fr, vous installez et surtout vous vous inscrivez à tout instant pour jouer. Petite sélection. Et on se retrouve dans 3 minutes pour jouer. Juste après Jeanne Massa, mieux moi aujourd'hui. Hein, je mets des lettres là où il n'y en a pas besoin et puis j'en enlève là où il y en aurait besoin. Donc le seul besoin que je pense ressentir, c'est celui de me reposer un peu. Jeanne Massa chante, Titi souffle et je vous accueille avec grand plaisir dans un instant.

0: Vous les sentez les souvenirs qui remontent à la surface, ça, hein? Milieu des années 80, je suis sûr que certaines images vous reviennent, ce que vous faisiez au milieu des années 80 en écoutant sans doute Jeanne Mas, qui était incontournable à cette époque-là, c'était Johnny Johnny.
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0: Et moi je vais saluer Véro Véro. Salut Véronique.
3: Bonjour.
0: Bienvenue Véronique. Alors, je sais qu'on va passer un bon moment, je le sens, j'ai du pif pour ça. Je vous sens en forme.
3: J'espère.
0: J'aime vous voir sourire, vous entendre sourire. J'aime vous entendre rire. C'est vraiment communicatif. On passe un bon moment le matin ensemble. Véronique, vous habitez dans quel quartier de Nice?
3: J'habite à Falicon.
0: J'habite à Falicon. Ah, mais on a déjà.
3: Mais je travaille sur Nice.
0: D'accord, mais on a déjà joué ensemble. On se connaît un peu, non?
3: Non.
0: Non?
3: Non, non. Ah, j'ai déjà joué, mais pas en ligne.
0: Ah, mais comment? Comment ai-je pu vous confondre avec une autre? C'est pas possible, ça, vraiment. Je dois
3: non,
0: être
3: c'est vrai, hein, c'est pas normal.
0: Oh, quel goujat! Oh, Véronique, qu'est-ce que vous faites dans la vie?
3: Je travaille dans un collège.
0: Bien. Bientôt les vacances?
3: Pas tout de suite, pas tout de suite.
0: Non, pas tout de suite, mais quand même bientôt. Enfin, on n'a jamais été aussi près.
3: Bah oui, ça se rapproche.
0: Nous, ce qu'on vous offre cette semaine, vous le savez, Véronique, c'est une petite bulle de vacances avant les vacances, avec ce pack 100%
3: ça,
0: nature.
3: C'est parfait.
0: Le beau rayon avec la nuit dans une petite cabane, je rassure. La cabane, elle est maximum à 10 mètres, hein, Véronique.
3: Mais c'est très bien.
0: Oui, c'est très bien. Mais faites quand même attention, parce que pour celles et ceux qui, comme moi, ont quand même l'habitude de se lever au moins une fois dans la nuit, faites attention, vous n'êtes pas à la maison, hein. Donc c'est une cabane.
3: Non, ils ne sont pas tombés.
0: Oui, attention, parce que sinon vous allez entendre. Ah! Oh! Mais non, j'ai dormi dans le boréon. Véronique, et puis il y a le parc Alpha, le parc des loups, la tyrolienne et le spa Berthemont. Berthemont, les bains.
3: C'est le plus merveilleux.
0: Ah oui, les petits féfesses dans le jacuzzi et les bubules qui sortent. Oh, que ça fait du bien, hein?
3: Exactement.
0: On s'y voit, on s'y croit, Véronique. Allez, en attendant, je vais lancer la tourniquette. Elle part, la tourniquette. Inscrite sur le web, hein, Véronique, ça c'est bien. Hein. Sur le site ici.fr, vous avez mis votre nom, votre prénom, vos coordonnées.
3: Oui.
0: Et puis boum, après on
3: et
0: oublie.
3: Puis voilà.
0: Ouais, on oublie, enfin, on sait que c'est fait.
3: Et
0: donc
3: on est surpris quand
0: ouais,
3: on nous appelle.
0: Tiens, surtout quand c'est Mario qui appelle. C'est Mario qui vous a rappelé? D'ailleurs, est-ce que c'est Mario qui vous a rappelé?
3: Hein? Non, non.
0: Ah, c'est Chiara qui vous a rappelé. D'accord.
3: Voilà, tout à fait.
0: Bah oui. Au moins vous avez gagné du temps, parce que si c'est Mario qui vous rappelle, je le dis à celles et ceux qui vont jouer avec nous, si genre il vous appelle vers 10h du matin pour vous dire que vous êtes sélectionné, annulez tout le reste, c'est-à-dire annulez votre déjeuner si vous avez prévu, annulez votre goûter, annulez votre sieste, parce qu'en général, voilà, Mario, il vous embobine, vous savez, c'est comme les araignées là, autour de leur proie, là. Alors, comment ça va? Moi, c'est Mario. Écoute, ouais, tu connais un peu le soleil. Moi, je connais bien. Je suis un gars du soleil. Enfin, voilà, il est comme ça. Il a un charme. Il a un charme. Voilà. Même, écoutez, Véronique, je vais même vous dire un truc. Pour vous dire.
3: Oui.
0: Même Julio Iglesias nous a envoyé un texto en nous disant, mais comment il fait? Même moi, j'y arrive pas. Bon, Véronique, tiens, à propos de crooner, à propos de belle voix, vous êtes tombé sur la case qui chante? Écoutez Véro, c'est un monsieur qui chante, un grand bonhomme, un grand artiste qui, bien malheureusement, nous a quittés. Mais écoutez-le.

0: Ça, c'était un bonhomme, quoi. Une voix, une présence, un charisme. Musicien, jazzman, chanteur, crooner, comédien. Véronique, avez-vous une idée de qui il s'agit?
1: Pas vraiment. Pas vraiment.
0: Ah,
1: c'est pas simple, hein.
0: C'est-à-dire, si, c'est simple, si on connaît, je suis sûr que beaucoup de celles et ceux qui nous écoutent là ce matin savent de qui il s'agit, Véronique. Oh, et... attendez, je vais quand même... attendez, bougez, mais je vais vous aider un petit peu, Un indice. Quand vous avez besoin de faire des courses, vous allez chez le... Par exemple, vous avez besoin d'acheter, vous avez besoin de faire des courses, vous allez chez le... Véro ?
1: Oui, chez l'épicier.
0: Oui, mais l'épicier, alors, l'épicier, si le mec, si tu veux, il s'appelle l'épicier, il a l'épicier comme voilà. Nom d'artiste, je pense
1: non,
0: que son producteur,
1: pas, voilà.
0: Son producteur va dire, écoute, Gérard, l'épicier, c'est sympa, c'est exotique, mais il faut changer de nom. Non, Véro, moi, je suis désolé, mais je vais quand même vous offrir un truc. Tenez, on va vérifier, parce qu'avec cette chanson, là, que vous allez écouter là maintenant, Véronique, je suis sûr que vous allez deviner de qui il s'agit.
2: Destiné, on était tous les deux destinés.
0: Toujours pas ?
1: Oui, mais le nom m'échappe.
0: C'était Monsieur Guy Marchand.
1: Oui.
0: Guy
1: ah,
0: Marchand,
1: oui, d'accord.
0: Parce que
1: exact.
0: Pourquoi ? Parce que c'est la Saint-Guy aujourd'hui.
1: Destiné, d'accord.
0: Eh oui. Rien n'est laissé au hasard dans cette émission.
1: Oui, je vois.
0: Guy Marchand ! Véro ! On part pas comme ça. Non, moi je peux pas. Je vous offre un truc. Je vous offre soit l'éventail ici azur, soit le chapeau de paille ici azur, soit le peigne de Mario.
1: Le chapeau.
0: Ah bien. Ça lui a fait plaisir, voilà. Oh, fais pas la tête, tu vas la garder ton peigne.
1: Non.
0: Tu arriveras à le refourguer un moment ou un autre. Le chapeau ici azur, oui, tout nouveau, tout beau. Pour cet été, il est pour vous, Véro. Malgré le fait que vous y ayez perdu, c'est pas de souci. Ok ?
1: Merci beaucoup.
0: Mais je vous en prie, Véronique, j'espère que vous avez passé un bon moment.
1: Très bon.
0: C'est l'essentiel, c'est l'essentiel. Je vous embrasse et je vous souhaite un très très bon week-end.
1: Bonne journée.
0: À bientôt, ma Véro. 04 93 82 03 04. Je le dis à mes camarades Chiara et Mario. Prochain auditeur, on va se le prendre dans une minute, deux minutes tout au plus. Donc, si vous voulez participer, mes enfants, si vous voulez gagner votre pack 100% nature, dernière chance. Parce que dans un instant, vous serez notre dernier candidat ou notre dernière candidate. Donc, appelez maintenant. Appelez très vite. De façon à ce que Mario Chiara vous sélectionne. 04 93 82 03 04. On se retrouve pour jouer juste après ça.
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4: Vous avez passé mon petit message pour l'anniversaire de ma fille Anaïs et je vous en remercie.
3: Comment ? En nous laissant un message vocal sur le WhatsApp d'Ici Azur au 04 93 82 03 04. Oui, le numéro habituel de votre radio. Un petit message de 30 secondes compte sur vous.
4: Belle journée, au revoir.
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0: Et Jean-Claude, notre dernier candidat de la semaine que j'accueillerai dans une seconde, le temps de vous dire qu'à partir de lundi, la semaine prochaine, on va continuer à vous offrir un air de vacances. On va déjà commencer à anticiper un petit peu ces vacances d'été, puisqu'on vous offrira tous les jours vos invitations pour le village des fous de Villeneuve-Loubet, vos invitations pour le musée océanographique de Monaco, vos invitations pour les concerts des Nuits du Sud, vos invitations pour d'autres soirées également. La liste est très très longue, on va vous gâter tous les jours, donc là aussi 04 93 82 03 04. 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Bonjour Jean-Claude.
11: Bonjour.
0: Jean-Claude bonjour, est dans le Var. Bonjour, bonjour mon Jean-Claude à Saint-Raphaël.
11: Comment ça va?
0: Bien et vous?
11: Comment ça va Ici Azur? Ici Azur.
0: Ça va toujours.
11: Sinon rien.
0: Ici Azur, sinon rien. Oh là là. Oh, je crois. Vous me donnez une idée. Attendez, je le note. Je vais voir si on peut pas se faire des t-shirts. Tu vois, du genre Ici Azur, sinon rien. Voilà. Ou alors.
11: C'est pas mal.
0: C'est pas mal comme truc. Hein. Ou alors Saint-Raphaël, la vie est toujours belle.
11: Ah oui. Ça fait 34 ans que j'habite là. Oui.
0: Qu'est-ce que vous faites dans la vie, mon Jean-Claude? Vous faites quoi dans la vie?
11: Alors, j'étais commercial et technicien, technico-commercial. Mais j'ai la retraite depuis le 1er mai 2025.
0: Voilà. Ah oui, parce que je me suis dit, tiens, il a pris la retraite à quel âge? Il a pris la retraite avant de commencer à travailler, c'est pas possible. 2005.
11: Non, il a pris la retraite, oui, bien sûr, mais ça aurait été possible.
0: Mais vous avez une voix très jeune, mon Jean-Claude.
11: C'est exactement ce qu'on me dit.
0: Ah, mais bien sûr.
11: C'est pour ça que je vends par téléphone, complètement.
0: Ah ouais.
11: Maintenant que je suis très vieux.
0: Non, j'aurais pu faire très vieux, mais arrête, il est magnifique. Ouais. Attends.
11: Alors, je suis plus près des 70 ans que.
0: Non.
11: Si.
0: Bah, tu sais que tu as une très belle voix, mon Jean-Claude. Et en plus, il aime la vie. Je vois, j'ai une petite fiche qui m'a été glissée. Vous aimez la thalassothérapie, c'est ça?
11: Bah ouais, parce que c'est juste à côté, là. Et c'est vraiment super. Je ne fais pas de pub, hein. Parce que, bon, la pub, c'est payant. Eh bien, non, c'est génial, tous les matins, 3 heures.
0: Ah, vous allez en thalasso tous les matins?
11: Tous les matins.
0: Tous les matins, il fait une petite thalasso, mon Jean-Claude?
11: 3 heures.
0: Oh, tu m'étonnes, tu sois si jeune.
11: Le rêve.
0: Bah oui, 3 heures de thalasso. Bah attendez, c'est pas 3 heures de chantier, hein? Oh.
11: Ouais, exactement.
0: Et 3 heures de thalasso. Bah, il en a plus, il en veut encore, parce qu'on va lui, on va peut-être l'inviter à la thalasso à Berthemont-les-Bains, entre autres, Jean-Claude. Oh, mais écoute. Vous avez bien raison d'en profiter. Vous avez bien raison de profiter de la vie. Vous avez donné, vous avez travaillé, vous avez fait ce qu'il fallait. Vous avez participé à l'essor de la France et à contribuer à payer la retraite des autres aussi. Vous avez, voilà, vous avez fait votre job.
11: Je sais pas. Bon, et vous êtes un peu voyant parce que c'est exactement ça.
0: Bah, écoutez.
11: J'ai commencé en 77. Ouais. On est en 2026.
0: Ouais. Vous avez bien usiné quand même. Oh, ça fait 48 ans de boulot, hein, si je calcule bien, par rapport au fait que vous avez pris la retraite l'année dernière.
11: Exactement.
0: Ah non, mais bravo Jean-Claude, bravo, bravo, bravo, bravo. J'envoie la tourniquette, mon Jean-Claude, et j'espère pour vous évidemment une bonne réponse au jeu qui va suivre pour votre place peut-être pour ce pack 100% nature. Jean-Claude, c'est la case, cocktail musical, le fameux cocktail musical. Vous allez entendre 3 extraits, chanteur, chanteuse. Écoutez bien du début jusqu'à la fin, selon le principe du jeu, le cocktail musical. Sur les 3 extraits, je vous en donnerai 2, je vous en offrirai 2. Ce sera à vous de me trouver le 3e.

0: Hollywood, le groupe Imagination en ouverture, Billy Idol pour suivre, et le dernier qui chantait le coach, avez-vous deviné de qui il s'agit?
1: Je n'ai pas, c'est pas ma génération. Donc,
0: c'est vrai, pas. Mais bon, il est quand même connu parce que c'est un artiste qui est très très populaire, et oh là là, mon Jean-Claude, ouais. Mais qu'est-ce qui s'est passé aujourd'hui? Allez, remettez-moi, monsieur le réalisateur, remettez-moi le cocktail musical, on va vérifier évidemment pour vous, Jean-Claude, et puis pour toutes celles et ceux qui ont joué avec nous. Ça, vous l'aviez, Imagination?
1: Oui, 83.
0: Oh, bah ouais, bien sûr.
1: 83.
0: Portez des pantalons moulants à l'époque, hein, Jean-Claude?
1: Avec le jean, avec la veste.
0: Eh ouais, Jean-Claude, la terreur des dance floors. Et celui-là aussi, à mon avis, t'as dû emballer sec là-dessus, hein. Eyes with Eye the Face, donc Billy Idol.
1: C'est l'équipe des nuits à Porte-Maillot.
0: Oh là là là là là là. Et le dernier, le fameux, le voici, le voilà, c'était Soprano.
1: Ah ouais, c'est ça.
0: Jean-Claude, c'est pas grave.
1: Attends.
0: Un petit chapeau de paille, est-ce que ça te ferait plaisir un petit chapeau de paille? Un petit chapeau
1: de paille. On y va.
0: Allez, ou alors un éventail.
1: Non plus, le chapeau, on est dans la journée chapeau.
0: Allez, chapeau, Jean-Claude, c'est noté.
1: Super.
0: J'étais très généreux aujourd'hui, vendredi, c'est noté, mais bon, je passe tellement de bons moments avec vous que je ne voulais pas vous laisser repartir les mains vides. Jean-Claude, je vous souhaite un très bon week-end à Saint-Raphaël.
1: Également, et à bientôt.
0: À très très vite, et vous me rappelez quand vous voulez.
1: Merci, avec grand plaisir.
0: Salut mon Jean-Claude. Allez, dans un instant, je vous rappellerai ce qu'il y a à gagner à partir de lundi prochain, le temps qu'on s'écoute le magnifique duo Slimane et Claudio Capeo.

0: Très joli duo, Slimane, Claudio, KPO, chez toi, vous êtes chez vous, ici sur Ici Azur, à partir de lundi, encore de magnifiques cadeaux, Musée Océanographique de Monaco, les Nuits du Sud, les concerts, les spectacles, le Village des Fous de Villeneuve-Loubet, encore de belles choses à vous offrir à partir de lundi, 04 93 82 03 04.
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0: Et dans un instant, toute l'info de ce vendredi en compagnie de Violaine Hill. On reviendra sur les épreuves du bac. Ouais. On a une pensée quand même hein, pour celles et ceux qui bachotent et à qui on souhaite un très très beau succès. On rappelle donc la semaine prochaine, encore sur un air de vacances, si vous passez par ici entre 11h et midi, téléphone, inscription et à tout instant vous allez sur internet ici.fr/azur. Belle fin de matinée, bon week-end.

0: Mademoiselle Donna Summer avec Hot Stuff à l'instant sur ICI Azur.
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0: Excellente journée, excellent week-end. À propos de Hot Stuff, de trucs chauds. La météo dans un instant, ça commence à sentir l'été. Les détails juste après. L'info de ce vendredi, Violaine Hill, les obsèques de Liana seront célébrées à 14h30 dans le cimetière de Florence, la ville où elle était scolarisée.
2: Obsèques dans la plus stricte intimité, cette affaire qui a provoqué tant d'émotions et une remise en question du traitement des affaires par la justice. Ce matin, Éric Camus, justement le procureur de la République de Grasse, était l'invité d'ici Azur Matin sur ce traitement des affaires qui concernent des enfants, des violences sexuelle. Le ministère de la Justice a donc demandé l'examen de toutes les plaintes en cours en France. La réponse du procureur de Grasse ce matin, il explique comment ces services sont organisés.
3: Alors, en l'état de ce que nous avons pu voir en termes d'enregistrement au sein du parquet, nous avons 340 procédures qui sont suivies par le parquet de Grasse. Le problème, il est là aussi sur le fait que les investigations qu'on nous demande de faire sont particulièrement lourdes. Vous prenez par exemple l'unité de la brigade des mineurs de Grasse. J'ai vu en effet que le fait d'apprendre que cette brigade avait été démantelée a suscité beaucoup d'émotions. Mais il faut comprendre pourquoi ça avait été fait en 2022. C'est tout simplement parce que cette brigade des mineurs a été démultipliée. C'est-à-dire vous avez des services spécialisés en charge des violences sur mineurs qui ont été créés dans les commissariats de Cannes, d'Antibes et de Grasse. Et par voie de conséquence, des officiers de police judiciaire spécialisés sont maintenant en intervention dans ces unités avec des salles Mélanie, et aujourd'hui, depuis mon installation en septembre, la création du parcours victime et du parcours victime renforcé.
2: Le procureur de la République de Grasse. L'homme soupçonné d'agression sexuelle sur une enfant de 7 ans à Juan-les-Pins, il y a quelques jours, a été hospitalisé, il nous l'a annoncé ce matin, en psychiatrie. L'expertise a révélé que ses troubles ne lui permettaient pas de rester en garde à vue, n'était pas en capacité de comprendre ce qu'il faisait. Il avait tenté d'attirer une petite fille, donc de 7 ans, sur une plage à Juan-les-Pins, qui s'était mise à crier. L'homme s'était enfui. Ce matin, le procureur a souligné le nombre important de troubles psychiatriques dans les gestes criminels. L'enquête est en cours après le dramatique accident de chantier hier à Grasse. Une personne est morte ensevelie sous un mur de 8 mètres de haut qui s'est écroulé soudainement. Une autre personne a été grièvement blessée. Les élèves de première ont passé ce matin l'épreuve anticipée de maths. C'est revenu à la une pour tout le monde. Le bac nouvelle épreuve, donc obligatoire pour tous les bacheliers dès la première et sans calculette. 9000 candidats ont passé l'épreuve ce matin. Lundi, ce sera au tour des épreuves écrites très redoutées pour les élèves de terminale, la fameuse épreuve de philosophie. On a appris ce matin la mort du chanteur de charme d'origine italienne, Frank Michael, à l'âge de 79 ans. Il a vendu dans les années 60 et 70 une vingtaine d'albums, plusieurs dizaines de millions de disques. Adrien Mangano l'avait rencontré, Frank Michael, qui évoquait ses débuts dans les bals du samedi soir sur la Côte d'Azur.
4: Je sais que tôt ou tard tu voudras bien sortir un soir en camarade avec moi.
5: Mais c'est une magnifique école, c'est là qu'on apprend sur le tas. Bon, maintenant, bien entendu, il y a des choses qui changent. Il y a Star Academy, ils ont la chance d'avoir des professeurs. Nous, on n'avait pas tout cela.
6: Vous avez des souvenirs sur la Riviera?
5: Bien, j'en ai beaucoup, mais le souvenir le plus marquant, c'est le premier Midem à Cannes, où je ne connaissais pas du tout, j'avais pas beaucoup voyagé. Et je me rappelle de ce Midem qui m'avait porté chance, parce qu'on avait vendu une de mes chansons à travers une dizaine de pays. Quand je vois Cannes, je revois le Midem. Il faisait bon, c'est toujours en janvier que ça se passe. Je me rappelle qu'on avait déjeuné, il faisait froid partout, il y avait de la neige partout, ici il faisait bon. Même si demain, mon métier devrait s'arrêter et j'aurais plus personne, mais enfin, je pourrais dire que j'ai fait rêver des millions de personnes.
2: Le chanteur, le crooner belge d'origine italienne, Frank Michael, on a appris son décès ce matin. Et puis sachez qu'après la tempête Alex, ça y est, le canyon de la Maglia rouvre. La tempête Alex, il y a 6 ans, le maire de Breil-sur-Roya annonce cette réouverture. C'est un haut lieu du canyoning. Il est autorisé désormais, c'est validé par la Fédération française de montagne et d'escalade. Un joli lieu pour aller ce week-end.
0: sous le soleil. On pourrait aller où vous voulez, hein, Violaine. Franchement, je regardais aussi bien cet après-midi que demain ou que dimanche. Le soleil sera présent de la mer à la montagne, sans l'ombre d'un nuage. On sent quand même que l'été s'installe. Et c'est le cas avec des températures qui, pour le moment, restent quand même agréables. Hein. Pas trop chaudes le matin, pas trop chaudes le soir, entre les deux, évidemment. C'est un peu le cagnard. D'ailleurs, l'indice UV est élevé. Hein. 9 en montagne, 8 en bord de mer. Et les températures, j'y reviens. 26 de moyenne à Nice, 29 à Menton, à Monaco, 29 à Saint-Paul-de-Vence ou à la Colle-sur-Loup. Et sur les hauteurs, on tournera autour de 26-28 degrés. Entre-temps, dès le Mercantour. Bon week-end, il est midi 5.
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8: Bonjour la France, j'espère que tu vas bien la France. Tu vas forcément bien puisque c'est vendredi, c'est le week-end. Moi, je vais super bien parce que bon, évidemment, j'ai tous les candidats qui vont jouer pour moi. C'est voilà. Ça va, Éric Bastien ?
9: Bah écoutez, pas vraiment, hein, surtout avec cette présentation merveilleuse. J'en ai pas mis un dedans de la semaine. Je suis dégoûté.
8: Eh oui, eh oui.
9: Mais je suis quand même content parce que je suis en Damidolandie.
8: Ah, Damidolandie.
9: Je me réjouis d'être dans ce pays de l'amour.
8: Ah, le pays de l'amour et de la joie. Ah, on a quand même 650 demandes, hein, donc on est un petit pays, mais
9: on est bien.
8: Pour nous rejoindre.
9: Eh oui.
8: Alors, je rappelle que le premier prix aujourd'hui, c'est un séjour pour deux personnes à l'occasion de la 65e édition du Mondial La Marseillaise à Pétanque. Ah là là là là. Alors, vous allez direction hein, la cité phocéenne, vous dormirez à l'hôtel Villa M, un petit 4 étoiles sympa. Vous aurez évidemment plein de cadeaux, des jeux de triplettes, des sacs, des polos et surtout 100 euros de carburant pour aller jusqu'à Marseille. Si vous ne gagnez pas ça, vous gagnez quoi, mon petit bouchon ?
9: À votre avis, qu'est-ce qui se cache derrière la Villa M ? Vous croyez que c'est Marseille ?
8: Ah non, je crois pas.
9: Évidemment que non.
8: C'est Malongo !
9: Pour vous avouer que c'est toute la team Malongo qui vous accueille dans cette villa. Ils l'ont construit eux-mêmes. Hein.
8: Ah là, avec leurs petites mains.
9: Ah, c'est pas en briques, ouais. C'est une maison en café.
8: Ah, c'est une maison en café.
9: 32 dosettes de café pour bâtir cette villa. Ah, ah. Et puis alors les fenêtres en verre, comme les verres.
8: Comme les super qu'on gagne.
9: Exactement. Okay.
8: Eh bien, nous allons accueillir tout de suite mes 4 candidats.

0: Qui que ce soit qui gagne aujourd'hui, c'est un tout le monde chante voilà. Évidemment parce que tout le monde est citoyen du Dami d'Hollande. The champion. Ah là là là là.
1: Alors que moi dans ma tête.
0: Ah oui, dans ta tête toi.
1: C'est plutôt ça, vous voyez.
0: Oui, je sais.
1: Il y en a pas un quoi.
0: Sont-ils
1: les candidats?
0: Ils sont au Dami d'Hollande. Alors j'accueille donc Mireille, Christine, Remireille et Loïc. Comment ça va mes petits chéris?
2: Bonjour tout le monde.
3: Ah, bien. Bonjour tout le monde.
0: Youhou.
1: Bonjour, j'en connais pas.
2: Alors, on se demande pourquoi.
0: On se demande pourquoi, n'est-ce pas? Écoutez, c'est simple, hein, c'est parce qu'il sait pas coacher les gens. Hein. Pour coacher les gens, faut les aimer.
1: Il y en a quand même qui vont devoir jouer avec moi, ils sont bons.
0: Évidemment,
1: hein.
0: On a tiré au sort, qu'est-ce que tu veux que je te dise? Je suis désolé, mes petits canards, il y en a deux qui vont aller dans la team.
1: Qui
0: vont être punis dans la team du désespoir. Alors, nous avons tiré au sort. Mireille de Ici Orléans, tu démarres avec moi contre Christine de Ici Vaucluse.
1: Qui rejoint la team de la Louse.
0: Et la deuxième demi-finale, nous aurons Mireille Ici Vaucluse contre Loïc.
1: Qui rejoint la team de la Louse.
0: Voilà
1: aussi.
0: Mon petit canard.
1: Louseland.
0: Allez, on démarre avec Mireille et Christine. Comment ça va, les filles?
2: Ça va très bien.
3: Moi, je vais très bien.
0: Alors, Mireille, je le rappelle, a joué lundi avec nous. Elle joue avec Ici Orléans. Elle habite à Boisne, dans le Loiret. Elle est mariée à Hervé. Elle a 3 enfants, 5 petits-enfants. Et elle s'appelle Mimi et Nanou. J'ai bien résumé ou pas?
2: Tout à fait.
0: Ah, voilà. Alors, attention, elle rigole pas. Elle est un peu comme moi. Elle adore les jeux. Il paraît que tu fais des concours de belote.
2: Ah oui, tout à fait, oui. Bah, peut-être demain aussi. Je vais peut-être en faire un demain.
0: Alors, coinché, pas coinché, comment on fait?
2: Ah non, la belote simple.
0: Ah oui.
2: Avec la belote et rebelote, et c'est tout.
0: Belote et rebelote. Voilà. J'adore. Alors, tu fais aussi des lotos, des mots croisés, des sudoku. Ah là là là là, t'es une joueuse, quoi.
2: Ah oui, j'aime bien jouer, oui.
0: Et voilà, elle adore.
2: La preuve, je suis avec vous aujourd'hui, donc.
0: Elle a preuve, ma chérie. Alors, on va tout de suite jouer, et on va tout de suite surtout marquer le premier point. Tiens, je te mets une ambiance de taverne. Du rhum, des femmes, de la bière, nom de Dieu. On va parler de rhum, ma petite Mireille. Écoute bien. Le meilleur rhum arrangé du monde, eh ben, il vient de La Réunion. Est-ce que c'est vrai ou faux que le meilleur rhum arrangé vient de La Réunion? Top chrono, 5 secondes.
2: Oui.
0: Tu dis oui?
2: Oui.
0: C'était un piège. Ah, et oui, le meilleur rhum arrangé du monde, il est fabriqué en Loire-Atlantique à Saint-Hilaire-de-Chaléon. Et c'est vraiment le meilleur rhum arrangé. Alors, pour vous dire, je l'ai goûté, il est en vente à l'île de Ré chez des amis. Et c'est très très bon. Voilà, bon, pas de points, mais tu vas te rattraper.
1: Christine, ne sois pas déçue. Je sais. Bah, non mais Christine, on va quand même tenter de tout donner, Christine.
3: Mais moi, je suis contente d'être avec mon ciré, comme ça, s'il pleut,
1: c'est vrai. C'est vrai. Je vous rappelle qu'elle parle, elle sait lire les prénoms à l'envers, effectivement.
0: Exactement.
1: C'est vrai, je me souviens. Avec Ici Vaucluse, je vais te dire, Christine, ma première radio au sein du réseau France Bleu à l'époque, c'est France Bleu Vaucluse. Donc, tu vois, c'est peut-être ainsi. C'est ma radio de cœur, comme toi. Tu habites à Piolinx, à quelques kilomètres d'Orange, à 6 kilomètres d'Orange, et c'est vrai qu'on a parlé
0: de Mornas, du manoir.
1: Et oui, parce que t'étais à l'accueil de la forteresse.
3: Valérie, voilà.
1: Non, tu oublies Valérie. Aujourd'hui, Valérie n'existe plus. Tu t'intéresses qu'à moi.
3: C'est quand même elle qui avait dormi au manoir.
0: Elle a dormi pendant 10 ans au manoir chaque été. Elle connaît très bien Mornas, elle adore.
1: Elle dort partout où elle passe, Valérie, vous savez bien. Et oui, t'étais en costume, Christine, je me souviens.

0: à l'accueil de la forteresse, exact. Maria, Patrick, une fille, Tiffany, le petit chat gazelle qui va bien, et la farfelue, ton pseudo, pour ta belle-fille, qu'on embrasse, qui s'appelle Laetitia. Christine, moi je crois en nous, je crois en nous.
1: J'y crois encore.
0: Voici la possibilité de marquer un premier point et peut-être gagner ce beau séjour, donc à Marseille. Question, extrait.
2: Et mon nous vivant.
1: N'attendons pas que la mort nous trouve des talents.
0: On adore ça. Oh là là, François Valéry.
1: Aimons-nous vivant.
3: Nous vivant.
0: Le chanteur François Valéry tient son nom d'artiste de François Mitterrand, mixé avec Valéry Giscard d'Estaing. C'est pour ça qu'il s'appellerait François Valéry. Est-ce que selon toi c'est vrai ou faux? Tu as 5 secondes, top chrono.
3: Pour moi c'est faux.
0: Ah mon poulain.
1: Non, c'est vrai ma chérie.
0: Eh oui, François Valéry.
3: Ah ouais.
0: Eh oui, parce qu'il a bien choisi son pseudo, il s'est inscrit à l'élection de 74.
1: Ah, et son tube est sorti en 74.
0: Et voilà, et c'était, souviens-toi, 74, c'était justement Mitterrand-Giscard pour le duel. Aïe,
1: 0 plus 0, la tête à Toto pour mes deux candidates. Mais c'est pas grave parce qu'il y a plein de questions. Et là, tout de suite, vous écoutez ici. Et on va partir. On sort les guitares. On est dans sa voiture, on est chez soi. On bouge son petit bolide. On écoute Francis Cabrel, Sarbacane. Je vous aime, mes petits canards.
0: Ouais, bah méfie-toi. Parce que, oui, parce que moi, je vais aller chercher la Sarbacane. Les flèches que tu vas avoir.

0: Fun à 12h15 en ce début de week-end avec Francis Cabrel. Merci d'écouter ici.
1: Allez,
0: ah, elle est joviale. Quatre candidats.
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1: Ah, écoutez, mon petit chat, je ne sais pas. Remettez-vous en cause. En cause vos méthodes de cochingue. Qu'est-ce que vous voulez que je vous dise? Alors, nous sommes donc avec Mireille d'ici Orléans et Christine de ici Vaucluse.
0: La meilleure.
1: Ils sont tous meilleurs. Hein. Moi, j'aime bien Orléans. Hein. C'est une très belle ville, Orléans. Alors, comme ça, on aimerait bien déjeuner avec lui?
3: Jour. Nuit.
4: Ah oui.
3: Jour.
1: Nuit. Écoutez, monsieur.
5: Je vous en prie, allons, ça devient casqué. Je sais que votre ami ne veut pas se mettre à table, c'est gênant.
1: Alors, tu aimerais déjeuner avec Christian Clavier, c'est ça?
4: Oui, tout à fait, oui, parce que je trouve sympa, ça... Un très bon acteur et j'aime bien tous ses films.
1: C'est quoi ton film préféré, Christian Clavier? C'est Les Visiteurs ou il y en a d'autres?
4: Oh ben non, il y en a d'autres. Hein,
1: Ah, puis c'est de la résistance.
4: Au bon Dieu, tout ça. Je sais plus, il y en a tellement. L'enquête corse. Il est sympa, c'est le bon bonhomme, ça.
1: Ouais, Papy fait de la résistance, il est drôle aussi.
0: Michel comment déjà?
1: Michel Taupin, j'ai rendez-vous avec la France. Ah, oui, c'est réglé ça, comme du papier à musique.
0: Oui,
1: alors, c'est bien. Alors, comme ça, on est prête à jouer au Valoche et Rico Fredon.
0: Ah oui, c'est du lourd aujourd'hui.
1: C'est-à-dire, c'est le quiz musical, mon petit canard, et je vais fredonner un titre, puis un autre, d'accord?
4: Oui.
1: Et donc, tu devras reconnaître, d'après mes fredonneries, tu devras reconnaître, évidemment, la chanson. Est-ce que tu es prête, chérie?
4: Je suis prête.
1: Alors, écoute bien, premier titre. 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

0: aïe. Ça va aller là. Stop. Chrono.
1: C'est une chanson de Goldman, peut-être.
0: Bien sûr, bah voilà.
2: Aïe, aïe, aïe.
0: Tellement mieux chanté.
2: Oh, du tout, tu vas la fermer, hein. Alors attention, pas du tout, c'était ça. Oh, je joue.
1: Ah, bah oui.
0: C'était pas facile.
2: C'était Julien Clerc quand je joue. Allez.
0: Ah, dis donc, Christine, on a peut-être l'occasion là de.
1: Hein? De quoi? Je redonne bien.
0: Ah. Oh, la pression.
2: Eh oui.
0: Bon, on va tout faire. Hein. Ici, Vaucluse. Tu fredonnes un peu, toi? Tu aimes chanter? C'est ton truc pour.
1: J'aime bien siffler, moi.
0: Oui. Ah, vas-y. Qu'est-ce que tu nous siffles un petit truc? Vite fait. Alors, j'ai pas reconnu.
2: Alors, écoute, Micheline Dax, tu vas reprendre tes cours.
0: Alors, j'ai tellement pas reconnu.
2: Et on va se retrouver. Allez.
1: Arrête, on sonne automne.
0: Ah, bien sûr. Christine, voici donc une première chanson que je vais tenter, bien sûr, de fredonner, que tu vas reconnaître. Voilà. 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
0: Ah, mais pas du tout.
2: Si. Je t'aime. C'est moi qui avais demandé à fredonner Johnny.
0: Christine, je vais quand même te faire rêver un instant. Et je vais laisser Valérie fredonner la chanson qui arrive. Parce que c'est effectivement...
2: Ah, parce qu'il sait pas le faire.
0: Non, parce que c'est Valérie qui avait choisi toutes les chansons qui arrivent. Et donc, non, c'est Valérie qui m'a la fredonnée. Mais attention, le point est pour moi. Hein, si elle
2: ouais,
0: trouve,
2: ça va, c'est bon, allez. Voilà.

0: nanana.
1: Allez, chrono.
2: 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Ouais. 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
0: Et c'est qui? La chanteuse.
2: Ah, la chanteuse. Oh merde.
1: Ah.
2: Si maman si. Je croyais qu'il fallait que le titre.
1: Ah non.
2: Si maman si.
1: C'est France Gall, c'est France Gall.
2: Tu voyais ma vie, ouais.
1: France Gall.
3: Si, si, maman, si.
1: Ah là là là là.
2: Ah ouais, ouais, ouais.
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0: Est-ce que tu l'avais, Mireille?
4: C'était plus facile.
0: Ah, tu vois, il a pris les plus faciles.
1: Bon, on l'a pas trouvé, hein.
0: Bah, allez, ça va.
4: C'est pas pour moi.
0: Allez, un point pour Christine. Pas de point pour Mireille, mais il restera une question. Allez, allez. Et là, on va faire un petit bond dans le temps, là. 1988. On va partir avec Tracy Chapman, vous vous rappelez de ça?
1: Je sais pas,
0: Talking about a revolution. Vous écoutez ici, on vous aime, à tout de suite.

0: Chapman, on est en fin de saison, je fais un effort. Talking about the revolution. Talking about the revolution.
1: Qui veut dire quoi?
0: Oh, alors, soit, donc, bon, je verrai ça la saison prochaine. Déjà, je fais les accents.
1: Nous
0: là,
1: allons parler de révolution. Talking about. Ah, voilà. Révolution.
0: Oui, on va faire la révolution.
1: Non, on va parler de la révolution.
0: On va parler.
1: On va en parler.
0: Bah, allez-y, je vous écoute, Alain Decaux.
1: Allez, jingle.
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1: Ici, nous sommes avec Mireille, qui joue avec ici Orléans, contre Christine, qui joue avec ici Vaucluse. Mireille, elle habite, je l'ai dit, à Boisne, qui est une toute petite commune. Mais il paraît qu'entre le 16e et le 19e siècle, c'était la capitale du safran dans le monde.
3: Oui, tout à fait, oui, oui.
1: Alors, il paraît que même quand tu avais des bulbes de safran, c'était dans une dot de mariage.
3: Ah ça, je savais pas ça par contre.
1: Mais il y avait
3: si dans les dots, oui, il me semblait avoir entendu parler de ça, oui.
1: Il y avait il y avait un carnaval du safran.
3: Oui, oui, tout à fait.
1: Et alors, dis donc, qu'est-ce qui s'est passé? Pourquoi on a arrêté de faire du safran?
3: Je crois que c'est dû à la maladie, il me semble, quelque chose comme ça. Vous savez, c'est assez ancien. Moi, j'étais pas née, hein, marqué. Hein.
1: Bon, j'espère bien qu'au XVIe siècle, t'étais pas née. Ou alors, on va consulter, t'es un vampire.
3: Oui.
1: Voilà. Mais alors, il paraît que t'en as un petit peu chez toi de...
3: Oui, oui, oui. J'ai quelques bulbes de safran. Tous les ans, au mois d'octobre, je récolte mes petites stigmates de safran.
1: Et alors, qu'est-ce que tu fais? Parce que, par exemple, je sais qu'il faut beaucoup, beaucoup de petites, justement, de petits machins, là, pour faire du safran. T'en as...
3: Oui.
1: Tu t'en sers pour épicer quel plat, par exemple?
3: Ben quand je fais une paella ou quelque chose comme ça, au lieu de prendre dans le commerce, j'ai mon safran naturel.
4: Oh là là là là.
1: Hop, hop, hop, hop, hop. Eh ben, dis donc. Bien, alors écoute, tu n'as pas de point et Christine a un point. Ce qui veut dire que t'es obligé de marquer. T'es obligé, il faut marquer et prier qu'elle ne marque pas. Voilà, donc... T'es prête?
3: Ben on va essayer, oui.
1: Allez, c'est une petite chanson pour...

0: parler de mots croisés. Oui. Ça ne devrait pas être dur parce que t'aimes bien ça. Comment on appelle les passionnés de mots croisés? Top chrono, 10 secondes.
1: Cruciverbis.
0: Voilà, j'étais sûre que t'allais trouver tout de suite. Évidemment, tu fais tellement de jeux, de machins, de trucs, que tu savais la réponse. Oui.
1: Oui, oui,
0: oui. Parce que le mot vient du latin crux, qui veut dire croix, et qui désigne les amateurs des grilles de mots croisés. Hein, voilà. Donc, Mireille, tu as 5.
2: Je ne sais pas vous, mais j'ai un petit peu faim. Il est déjà 12h27. Voilà, on a tous envie d'aller à table. Et je sais que Christine, à Piolingue, dans le Vaucluse, aime bien cuisiner. Et prépare des bonnes choses. Ben ouais. Qu'est-ce que tu nous proposes à midi? Quels sont tes talents cachés en cuisine?
3: Eh ben moi, je vous propose une ratatouille. Avec les légumes cuits les uns après les autres, séparément, donc dans un peu d'huile d'olive, et aromatisé avec l'ail de Piolinque, évidemment, avec de la farigoule de mon jardin.
0: De la farigoule, non?
3: Et après, on remet tout ça dans la même marmite. On laisse un peu ratouiller, ratatouiller.
2: Ouais, oui, c'est
3: voilà,
2: possible, bien sûr.
3: Et voilà, et on agrémente la ratatouille avec différentes choses. Moi, aujourd'hui, ça sera avec de la graine de couscous nature, parce que je trouve que ça se marie bien pour faire le féculent et le légume. C'est pas mal.
2: J'ai déjà réservé mes places pour le TGV, là, pour faire un petit Paris-Avignon. On arrive. Quiche, tarte salée, elle sait faire aussi la flamiche picarde, rien à voir avec le Vaucluse. Poivre vert, ou encore le poulet au curry.
0: Oui,
2: non, mais quoi, qu'est-ce qu'il y a?
0: Je sais que Mireille aussi, elle cuisine. Oui.
3: Mais oui. Moi, j'ai pas le safran, moi.
0: Ouais, elle a pas le safran, mais elle a cuisiné pour 50 personnes à l'anniversaire de son chéri. Enfin, tu vois. On a des auditeurs magnifiques.
2: Ah, merveilleux. Qu'est-ce que tu fais, Christine, ce week-end? T'as déjà un truc de prévu à Piolinque ou pas?
3: Ce week-end, non, rien de prévu, mais il y a des petites fêtes médiévales, par exemple, dans le secteur. Donc on ira peut-être fête médiévale à Visan, village sympa. Donc,
2: ceux qui sont du côté de Visan, Orange, Piolin, vous avez compris, il se passe plein de choses ce week-end. On joue tout de suite avec cette question. Alors, elle a combien, Mireille?
0: Elle a 5 et Christine a 1. Ah, ça veut dire que si Christine remporte.
2: Grosse pression, Christine, j'ai
4: compris. J'aimerais être une saucisse au scarmeillère.

0: cochon, filet cochon.
1: Quel type de saucisse met-on traditionnellement dans le hot dog ? On parlait de cuisine. Quel type de saucisse met-on traditionnellement dans le hot dog ? Top chrono.
2: Saucisse de Strasbourg.
3: Ta ta ta ta ta ta ta la la. Olé !
1: Tu vas rajouter quelques kilomètres depuis Strasbourg, c'est pas très loin. C'était Francfort. Les saucisses, la saucisse d'accord. de Francfort dans le hot dog.
3: Ok. Eh oui. Ah bon, alors.
2: Très bien, bravo Mireille.
3: Bravo Christine d'avoir joué. Mireille, t'as compris, t'es qualifiée.
1: Bravo hein, Mireille. Mais...
2: merci, oui, je m'y attendais pas du tout.
4: Désolé
2: hein.
4: Eric.
1: Ah bon. Bah c'est moi qui suis désolé parce que je perds encore une fois de plus. Donc,
3: oui, bon, ça va, allez.
1: J'ai fait ce que je pouvais, Christine.
3: Bon, Christine, bravo, Mireille, à tout de suite.
2: Au
3: et nous.
2: Plaisir d'une prochaine fois.
3: Mais oui,
1: merci, Christine.
3: Nous allons faire tout de suite la réclame, mais pas que. C'est aussi l'actualité dans vos régions grâce aux 44 locales de votre radio ici. À tout de suite.
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7: Mireille d'ici Orléans s'est qualifiée pour la finale. Dans un instant, on va jouer avec Mireille d'ici Vaucluse et Loïc. Je rappelle les prix de cette finale. Le premier prix, c'est un séjour pour deux personnes à l'occasion de la 65e édition du Mondial, la Marseillaise à Pétanque. Vous dormirez à l'hôtel Villa M à Marseille, un petit 4 étoiles très sympa. Vous aurez plein de cadeaux et surtout 100 euros de carburant pour aller à Marseille. Si vous ne gagnez pas ça, vous gagnez la machine à café Malongo.
8: À la Villa M, M comme Malongo,
7: oui,
8: la
7: légende. Avec, évidemment, 32 dosettes, 6 verres en verre. Et là, on reprend la compétition avec Mireille Vaucluse et Loïc. Allez, c'est parti.
8: C'est une autre Mireille.
7: C'est une autre Mireille, mais celle-ci, elle joue avec ici Vaucluse. Donc finalement, t'as perdu Christine d'ici Vaucluse, mais le Vaucluse est en force encore.
8: Ah ouais.
7: Ici Vaucluse est là. Comment ça va Mireille depuis hier?
9: Eh ben, ça va très bien, Valérie. Merci beaucoup.
7: Alors, donc, je rappelle, hein, tu habites Pernes-les-Fontaines. Tu as 73 ans. Tu as un chéri qui s'appelle Alain, qui cuisine, qui bricole et qui jardine.
8: Oui. Oui, c'est le matou.
7: Oui, c'est un homme parfait. Bon, ben voilà. Alors, en revanche, Mireille, elle fait de l'aide aux devoirs, elle a fait une association pour les dons d'organes, donc elle est quand même très active dans plein de domaines qu'on adore. Mais alors, surtout, ce qu'on n'avait pas dit de Mireille hier, c'est que Mireille, elle a fait de la figuration dans une série avec Florence Pernel et Jacques Penaud qui s'appelait Tarandole.
9: Oui, à Pernes-les-Fontaines, oui.
7: Et
9: il y a
7: voilà.
9: Longtemps, hein.
7: Et oui, dans les années 80. Et alors, qu'est-ce que tu faisais? C'était quoi si on te voit, tu joues quoi?
9: Eh ben, j'avais mon fils aîné dans les bras et j'allais prendre le train.
7: Oh là.
9: À l'époque, il y avait encore la gare à Pernes-les-Fontaines.
7: Il n'y a plus la gare à Pernes-les-Fontaines.
9: Oh. Non, c'est un restaurant maintenant.
8: C'est mieux.
7: Ce restaurant de la gare, bah non, c'est pas mieux.
8: Ah bah si.
7: Bah non.
8: Bah dans une gare, c'est pour ça qu'on mange pas. Sandwich, des trucs, quand même.
7: Je pense que les habitants, ils préfèrent les gares, tu sais, pour pouvoir circuler, en fait.
8: D'accord.
7: Voilà. Tu as aussi tu as participé au casting de Et la montagne fleurira pour France 3.
8: Tout le monde s'en souvient.
9: Oui.
7: Et alors, tu devais ramasser des fleurs de tilleul chez toi pour la tisane.
9: Je devais montrer aux acteurs, donc j'étais silhouette, je pense que c'était comme ça que ça s'appelait, montrer comment il fallait ramasser les fleurs de tilleul, parce que c'était des petits jeunes, donc pas ramasser.
7: Et voilà. Oui, et toi, on sait, ton petit rituel, hein, tous les jours, c'est de boire la tisane au tilleul verveine de ton jardin. Bien,
9: voilà.
7: On va tout de suite marquer le premier point avec cette question vrai ou faux. Écoute bien, il paraît qu'on ne peut pas nager dans de l'eau. Donc on ne peut pas plouffer non
8: plouffer
7: plus.
8: Non plus non.
7: Enfin si on peut, mais on ne peut pas nager dans l'eau gazeuse. Est-ce que c'est vrai ou faux?
9: Faux.
7: Et non, c'est vrai, on peut pas nager, on peut plouffer, hein, mais parce que l'eau qui est chargée en bulles, elle est moins dense et elle offre moins de flottabilité, donc on flotte pas très bien et on nage pas trop bien. Voilà. Bon, pas de point.
8: On peut pas tromper mille fois, mille personnes.
7: Voilà.
8: Mais on peut mille personnes.
7: Prenez un chewing-gum, Emile, et jouez avec votre candidat.
8: Loïc, moi je suis content, Loïc. Je rappelle que j'ai zéro candidat. Hein. J'ai vraiment été pitoyable tout au long de la semaine. Mais enfin, je récupère quand même quelques candidats. Vous avez vu, j'ai brillé dans la première partie de l'émission. Hein. Elle n'a pas gagné. Loïc, je pense que tout ça est très encourageant pour toi.
10: Oui, tout à fait, Eric. Oui.
8: Loïc, on va montrer qu'on est capable. Voilà, c'est mon Loïc.
10: Mais bon, je m'aperçois d'une chose.
8: Oui.
10: C'est que je suis encore le seul homme contre trois femmes.
7: Eh ouais. Oui, bah t'es un homme à femme, qu'est-ce que tu veux?
10: Ah bon, oui, bon, bah.
8: Bon, Loïc.
10: Dis ça à la mienne.
7: Bah je vais lui dire.
8: Il est 12h37 et dans 23 minutes, tu brandiras la coupe. Oui, mon Loïc, parce que Loïc, il joue à la pétanque, je voulais vous rappeler qu'il est de Saint-Laurent en Gâtine. Oui. Comme on gagne quand même un séjour à la Marseillaise, là, tu connais bien ce sport. Tu fais encore quelques tournois, un peu moins, mais t'en fais encore, hein.
10: Non, beaucoup moins maintenant.
8: Ouais. Hein? T'as jamais été au mondial
10: avec l'âge, hein.
8: Oui, mais...

0: T'as jamais été au Mondial à Marseille et tu rêverais d'y aller. Je sais que ça fait partie vraiment de tes rêves absolus.
1: Ouais, tout à fait, tout à fait.
2: Eh ben.
0: Il collectionne les coups.
1: Rencontrer,
0: oui, les grands. Bah oui.
1: Très grande joie.
0: Allez, bah, ce qu'on va faire. D'ailleurs, t'en as rencontré certains. Au 24 heures de pétanque, c'était il y a quelques années maintenant. Et très joli, ouais, le bateau que vous avez dessiné, Valérie.
2: Ouais, j'ai dessiné un très beau bateau. C'est le bateau dans le port de Marseille.
0: Exactement. Allez, nous jouons avec cette première question. Et cet extrait, allons-y.
3: C'est la
0: pierre
3: de Jules Verne.
0: Eh ben, on salue toutes les caissières de chez Leclerc. Hein. En Belgique, un supermarché a créé une caisse lente réservée aux clients qui aiment discuter et prendre leur temps.
2: C'est une caisse pour moi, ça.
0: Ah ouais. Alors, vrai ou faux, top chrono, 5 secondes.
1: Faux.
0: Faux. Eh bien, figure-toi que c'est vrai. C'est une ancienne néerlandaise qui s'appelle Jumbo qui a lancé en Belgique une caisse bavarde pour les clients qui aiment discuter avec le caissier, notamment les personnes âgées plus isolées. Donc c'est quand même quelque chose de social derrière tout ça. C'est une très belle idée. Ça pourrait arriver peut-être chez nous. Ça, on
2: ne
0: sait jamais.
2: Non, non, ça c'est que belge. La vie, elle est belge, ouais, parce que les Belges sont exceptionnellement géniaux. Bon, et ça fait 0 plus 0 la tête à Toto. Hein, et puis là, tout de suite, aux voisins, les voisines, je veux dire bonjour. Allez, vous écoutez ici. On bouge son petit body. Renan Luce, les voisines, à tout de suite.

0: Vincent des Voisines, Renan Luce, sur ICI.
1: Eh oui, jingle.
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1: Nous sommes au taquet avec Mireille qui joue avec ICI Vaucluse et Loïc qui joue avec ICI Touraine. Alors comme ça, Mireille, grâce à l'émission hier, t'as un ami que t'avais pas vu depuis longtemps qui t'a appelé.
3: Oui.
1: Alors,
3: Saint-Brieuc.
1: Un ami de Saint-Brieuc. Et alors, vous allez vous revoir?
3: Je sais pas, mais enfin, c'était sympa. Il m'a reconnu, voilà.
1: Il t'a reconnu, voilà, ok. Et alors, du coup, il a comment il a trouvé ton numéro? Par le bottin? L'annuaire?
3: Non, il avait mon numéro, mais c'est qu'on ne s'appelle pas souvent, voilà.
1: Ah, voilà, on ne s'appelle pas souvent, mais là, on s'est appelé quand même, hein, voilà.
0: La magie de la radio.
1: La magie de la radio.
3: Oui, mais là, il écoute, hein, sûrement.
1: Et comment il s'appelle?
3: Bernard.
1: Eh ben bonjour Bernard.
0: Pareil qu'il y a Mélanie qui est contente de retrouver Bernard dont on parle aujourd'hui.
1: Bernard. Alors, ma chérie, c'est...

0: Le moment du quiz musical. Il va falloir nous dire qui chante. Nous sommes sur des artistes étrangers et c'est des chanteuses, oh. Mais il va falloir bien écouter.
1: Première chanson. Étranger.
0: Oui, enfin international. Ah bon. Écoute bien.
2: C'est des tubes.

0: Qu'est-ce que tu dis?
1: Céline Dion.
0: Céline Dion.
2: Mm. Ah, elle est sur le même registre vocal. Hein.
0: Oui, c'est une diva, mais c'est pas la bonne. Hein. C'est... Non,
1: ah, pas c'est du... pas la bonne.
0: Non. Non.
2: Ah,
0: c'est
2: pas
0: Whitney
2: lui,
0: Houston.
1: Ah,
0: hey. Hey. Hey. Hey. Alors, c'est pas moi qui fais les bingos musicaux. Hein. Évidemment, il aurait pu prendre un tube, hein, mais non, il a
2: fait un tube, ça. Attends,
0: non,
2: tu rigoles,
0: non,
2: quoi.
0: Non, non.
2: Eh, c'est la finale, hein. C'est un peu plus compliqué.
0: Écoute bien cette deuxième chanteuse internationale et ce tube.

0: peux pas me dire que c'est pas un tube, ça, peut-être.
1: Allez, qui c'est qui chante, ma chérie?
2: Je sais même pas si c'est une anglo-saxonne, je sais pas.
1: Oh. Tu m'as fait comment? Ta Mimi, c'était Lady Gaga, Poker Face. Voilà, alors, ben on sait pas. Je sais pas ce qu'il lui a pris, il a pris que des trucs musicaux.
0: Ah, bah c'est que des tubes, ça, pardonnez-moi.
1: Oui, oui, ça va. Bon, allez, on va voir si Loïc y trouve.
0: Hein. Bah oui, alors on a combien là pour Mireille en tout?
1: Et zéro. Et Loïc, zéro.
0: Ah, bah c'est bien. Loïc, il suffit d'un seul point pour accéder à la grande finale.
1: Non, non, il y a encore la question cash.
0: C'est vrai, j'avais oublié celle-là. Bon, mon Loïc, on va jouer tout de suite avec Ici Touraine à Saint-Laurent-en-Gâtine. Loïc qui se prépare à passer un bon week-end. Juste un petit mot, tu sais si toi, tu fais quelque chose en Touraine ce week-end?
3: Je garde toujours les chiens.
1: D'accord. Ça, c'est une bonne activité.
0: Oui, c'est une bonne activité. Profite bien de ce week-end qui sera un peu chaud d'ailleurs dans toute
3: et
0: la France.
3: Je garde même des girondelles.
1: Et voilà.
3: Dans mon sous-sol.
1: L'homme aux animaux.
3: Deux coupes.
0: Ah, mais c'est l'homme orchestre, quoi. C'est Rémi Bricat avec les colombes. Voici ta chanson, à toi de reconnaître ce tube.
3: Queen.
0: Oui, c'est Queen. Queen. On va pas envoyer le chrono, bien sûr. C'est Bohemian Rhapsody. Voici un point.
1: Allez,
0: et on va tenter de gagner un deuxième point. Allez, attention. On enlève Queen, s'il vous plaît. Pour qu'il ait de bonnes conditions d'écoute, on y va.
3: Là, ah, pas de question.
0: Alors
1: c'est qui?
0: Alors qui c'est?
3: Eh ben, je sais pas.
0: Elle l'a, Mireille, ou pas? Non, je pense pas.
1: Mireille, tu l'as? Voilà, elle est morte de rire, Mireille.
0: C'est Justin Timberlake.
1: Eh oui, Justin Timberlake.
0: Que des stars internationales.
3: Oh,
1: bon, ça veut dire Loïc, un point. Mireille, pas de point. C'est pas grave, il reste encore la question cash. Et là, tout de suite, on part avec Bruno Mars, I Just Might. C'est une petite nouveauté.

0: Just Might, c'est Bruno Mars. Bah oui, c'est ça, hein.
1: Ouais.
0: I Just Might, Bruno Mars.
1: I Just ici. Might, toi.
0: I Just Might.
1: Mm-mm.
0: Talking about the revolution.
1: Voilà, les jingles, va.
0: Ceci, Chapman.
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1: Alors ici, nous sommes avec Mireille, qui joue avec ici Vaucluse, contre Loïc, qui joue avec ici Touraine. Mireille n'a pas de points, Loïc a un point. Alors, dis donc, il paraît que t'as plein de trèfles à quatre feuilles dans ton jardin.
3: Oui.
1: Tu vas aller m'en chercher un tout de suite, puis tu vas me l'envoyer par la poste. Tu vas l'envoyer à Maître Coupet, parce que j'en ai besoin, de la petite trèfle à quatre feuilles. Puis toi, tu vas aller t'en couper un pour maintenant.
0: C'est pas bon signe pour nous, ça, Loïc. Pas bon signe.
1: Tu vas aller t'en couper.
4: Si.
1: Bah, tu vas te couper un petit trèfle à quatre feuilles, puis tu vas te le garder dans la main pendant la question, hein. Elle se marre, elle est morte de rire, Mireille. Il paraît que t'as un talent inutile exceptionnel. Tu es très souple. Mais c'est pas inutile, hein.
3: Non, c'est pas inutile.
1: Bah, tu peux toucher
3: au
1: le sol avec tes mains.
3: Les lacets.
1: Eh oui. Parce que, attends, tu peux toucher le sol avec tes mains.
0: Bah, tout le monde.
3: Oui.
1: Non, pas toi, non. Non, vas-y, fais-le. Vas-y, allez, touche. Allez. Non, les jambes tendues. Voilà. Non. Debout. Oui. Eh, allez, voilà.
5: Oh, j'ai mal partout.
1: Voilà, il est mort. Qu'est-ce que tu veux que je te dise? On n'est pas aidé, ma pauvre
0: Mimi. Où est le docteur Kirsek?
1: Madame Mimi, on n'est pas bien aidé, hein. Bon. Écoute. On va y aller. On va essayer de gagner. Je sens que c'est la question à 5 points. On va s'en sortir. On respire. On y va. Écoute bien. Dans les héros de romans de Frédéric Dard, il y a un commissaire de police. C'est le héros du roman de Frédéric Dard. Comment il s'appelle ce commissaire de police dans les romans de Frédéric Dard? Top chrono, 10 secondes. Le commissaire dans les romans de Frédéric Dard.
3: Sant'Antonio,
1: tu diras merci à Alain qui est près de toi. Oui, c'est Sant'Antonio, bien évidemment que c'est Sant'Antonio. On l'adore avec son copain Berrurier et voilà. Bon, eh ben bravo, 5 points pour Mireille.
0: Mireille, 5 points, Loïc, 1 point. Ça veut dire, Loïc, que si tu réponds correctement, c'est toi qui te sélectionnes. Si tu réponds à côté, tu t'en vas.
1: Tu t'en vas.
4: Un ton en dessous, hein.
1: Oui, Pardon. Non, mais c'était pour chanter.
0: Il a raison, Loïc. Alors, Loïc, c'est un drôle, Loïc, hein, d'ailleurs. Dans les années 80, l'équipe des grosses têtes était venue faire un spectacle en public chez Tours, hein, voilà. Alors, il y avait Philippe Bouvard, il y avait Sim, il y avait Zitrone, il y avait Jean-Yann, grande équipe des grosses têtes. Et puis, la soirée se termine. Tu prends ta voiture, tu te rends compte qu'à côté ou derrière, il y a une voiture qui est un peu paumée. C'était qui était dedans?
4: Eh ben, c'était Léon Zitrone.
0: Ah oui?
4: Et Sim.
0: Et Sim, alors qu'est-ce que tu as fait pour eux?
4: Alors, je me suis arrêté.
0: Ouais.
4: Je leur ai demandé s'ils cherchaient leur route.
0: Ouais.
4: Parce qu'ils étaient un peu paumés. Et je leur ai dit, j'ai écouté, moi j'habite.

0: sur Tournord. Donc, il n'y a pas de souci, je peux vous sortir de Tours.
1: Et ils t'ont suivi.
0: Donc, ils m'ont suivi.
1: Oh, super.
0: Et je les ai amenés jusqu'au dernier feu. Et je leur ai demandé, bah, je lui ai écouté, il est 11h30, minuit. Si vous voulez, je vous paye un café. Là,
1: ah ouais?
0: J'habite juste à
1: et
0: côté.
1: Alors et alors?
0: Et ben, Sim, il a dit oui. Mais Léon Zitrone, il a dit non.
1: Mais non.
0: Et
1: rien, voilà. Parce que Léon, il devait retrouver.
2: Allez, voilà. Pose ta question parce que là tu vas trop loin.
1: Il y a longtemps que j'avais pas fait Guilux.
2: Ouais,
1: j'ai, plus, j'ai plus de gorge. Mmh. Allez, voici ta question. On écoute Pascal Obispo. Elle est simple. Pour peut-être te rendre à Marseille, réponds à cette question. Quel est le plus long fleuve de France? Top chrono 10 secondes. Le plus long fleuve de France, c'est quoi?
0: La Loire. Et elle passe chez nous.
1: Avec plus de 1000 km, en prenant sa source au Mont Gerbier, des joncs en Ardèche. Oui, monsieur, c'est la Loire. Et tu es en finale.
2: Et tu es en finale. Bravo à toi quand même, Mireille, d'ici Vaucluse. Hein, tu as très bien joué. Mais c'est Loïc qui rejoindra Mireille d'ici Orléans juste après notre ami La Réclame. Bravo, bravo, bravo. Et bien, à tout de suite, on écoute La Réclame.
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2: À ma gauche, Mireille, elle joue avec ici, Orléans. Elle a 70 ans, elle habite à Boisne, elle est mariée à Hervé. Elle a 3 enfants, 5 petits-enfants. Autant vous dire que elle ne va pas lâcher l'affaire, et que c'est elle qui va partir à Marseille. À ma droite.
1: Le chiffre du jour, 4. Elle en avait 4. Seulement j'en ai récupéré un. Loïc. Loïc qui habite à Saint-Laurent-en-Gâtine. Et je vais montrer que malgré ma défaite tout au long de la semaine, mon Loïc, aujourd'hui, c'est lui qui va gagner.
2: Ouais, c'est ça. Ah là là là là, décidément. C'est bien, l'espoir fait vivre.
1: Ah, j'en ai quand même un, j'en récupère un.
2: Oui, oui, oui, bah c'est moi qui l'ai coaché, le petit Lolo. Hein, ouais, le enfin, petit
1: c'est moi qui l'ai conduit en finale aujourd'hui. Hein.
2: Oui, oui, ça va. Allez, allez, allez, chut. Alors Mireille, est-ce que tu te sens d'attaque, ma petite chérie?
5: Bah, il va falloir.
2: Il va falloir, tu vas y arriver. Alors, je rappelle hein, que tu aimes énormément Henri Salvador, Michel Sardou, mais tu aimes aussi Johnny Hallyday. Et pour t'encourager, on va te mettre ça.
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5: Ah là là.
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1: Ah, c'est beau ça. Oh là là.
2: Oh my grand, qu'est-ce qu'il était beau. Il était beau. Il était beau, hein, on est d'accord.
5: Je l'ai vu.
2: Oh bah t'as bien de la chance. Moi je l'ai pas vu, mais je l'ai vu à la télé. Mais qu'est-ce qu'il était beau.
5: Oui, non.
2: Mon Dieu. Alors, ma chérie, il s'agit de remporter le bingo, mon petit cœur. Alors, le bingo, il est très simple. Tu dois me donner un maximum d'acteurs étrangers, donc pas français, américains, anglais, espagnols, qui tu veux, qui sont vivants ou morts. Mais je veux un maximum d'acteurs hommes étrangers. Top chrono, 10 secondes.
5: Qu'est-ce qu'il va y avoir comme acteur étranger? Oh là là là là là là, mon Dieu. Oui, Bruce Willis, Nicholson.
2: Ça fait deux. Il y avait Tom Cruise, Brad Pitt, George Clooney, John Wayne, Jason Statham, Leonardo DiCaprio, Robert De Niro, Johnny Depp, que sais-je, Pacino, Eastwood. Bon, tu m'en as donné deux, c'est déjà pas mal.
1: Loïc.
5: On est en France.
2: Eh oui, je sais, mais on a déjà fait les acteurs français la semaine dernière.
1: Ah, Loïc, qui dans un instant va chanter rien qu'une larme dans tes yeux.
2: Alors, t'es gentil, de bonheur. Tu ne peux pas massacrer Mike comme ça.
1: Et je fais ce que je peux.
2: Oui, c'est ça, fais ce que tu peux.
1: Je sais que quelqu'un va avoir les larmes dans les yeux. Peut-être les larmes de bonheur pour mon Loïc. Parce que là, les compteurs étant mis à zéro.
2: Ton Loïc.
1: Oui, c'est mon Loïc. Oui, il est devenu mien. Il est
2: ton Loïc, il a joué deux fois avec moi, ton Loïc.
1: Il est à moi. Il a quitté le David Hollande pour rejoindre la Louseland.
2: Non.
1: Et franchement, Loïc, il y a deux points. Mais tu peux ne pas y arriver.
0: Tu
1: sens un peu le coaching, tu peux ne pas y arriver.
2: Oui, allez, dépêche-toi. Là. Ouais,
1: voici merci, la chanson Eric. Que tu aimes. Non, t'inquiète, ça va aller. Voici Céline que tu adores.
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1: Allez, bah moi je sais où tu vas aller, c'est à Marseille. En marquant 3 points maintenant, je te donne 10 secondes. 10 secondes pour me citer un maximum d'actrices qui ne sont pas françaises. Tu l'as compris, des actrices étrangères. Des actrices, top chrono, 10 secondes, on y va.
0: Alors, Céline Dion.
1: Actrice.
0: Meryl Streep. Fred Noé.
2: Ouais, d'accord. Alors, je t'explique, vous avez deux chacun.
1: Ah, bah oui, il y en a deux chacun.
2: Et c'est celui qui a marqué le plus de points qui l'emporte.
1: Alors, combien elle avait marqué votre Mireille cette semaine?
2: 20 points.
1: Eh bien, Loïc, cette semaine, puisque nous cumulons l'ensemble des points. Il a marqué 21 points, Loïc.
2: Voilà. Ça s'est joué à un point.
1: Loïc
2: t'a gagné. Tu pars à la pétanque, au mondial La Marseillaise, à Marseille. Tu vas dormir à l'hôtel Villa M, qui est un hôtel 4 étoiles. Tu vas gagner des jeux de triplettes, des sacs, des polos, 100 euros de carburant pour y aller. T'es content?
1: Ah oui.
0: Ah bah oui.
1: Un fan de pétanque.
0: La victoire appartient aux plus opiniâtres.
2: Bien sûr.
1: À qui qu'on dit merci, Loïc, hein?
2: On dit merci à Valou. Mireille, toi, tu gagnes la machine à café Malongo avec les 32 dosettes et les 6 verres en verre. Bravo, Mireille.
0: Cadeau, hein. Merci. Et je suis content pour le candidat qui aimait la pétanque. C'était son rêve, donc je suis content pour lui.
2: Eh ben, bravo, vous êtes trop mignon.
0: Merci, bien. Mireille.
2: Allez, on vous embrasse tous, vous êtes formidables. Je remercie Céline à la réalisation, Emma à la technique. Nous aurons évidemment à embrasser Maître Coupez. Au savoir, je ne sais plus qui est au standard, mais
1: Sadika,
2: je ne voyais pas ma petite chérie. Sadika, Eric Bastien, bravo.
1: Oui.
2: Bon week-end à tous, on vous aime.
1: Je vais essayer de m'en remettre.
2: Amusez-vous, profitez bien.
1: J'ai gagné quand même. Rendez compte, Wendy Bouchard, des candidats perdants qui sont heureux pour les candidats gagnants.
7: Ça, j'adore. Et c'est puis, beau, j'adore quand on entend l'épouse souffler.
1: Oui. Fred de Noé.
7: Fred de Noé, c'était
1: Fred
7: très mignon.
1: Voilà.
7: C'est l'important, c'est la joie de participer.
2: Exactement.
7: La joie des auditeurs. Eh bien, écoutez, je reçois une famille de cœur dans quelques instants, au nom et avec le Secours Populaire. Elle permet aux enfants, notamment défavorisés, de passer quelques vacances. C'est un baromètre inquiétant qu'on vous livre dans Ma France, mais de jolies solutions à l'appui, évidemment.
1: Et c'est bien, Ma France.
2: Bonne
1: c'est
2: émission, bon week-end, chérie.
1: Bon week-end, Wendy. À tout de suite.
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2: 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Il est 13h.
1: Bon week-end, Valérie. Bon week-end à tous. Voici Wendy Bouchard.
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7: Bonjour à tous et merci d'être fidèles à Ma France. Une France qui se rassemble en pensée au jour des obsèques de Liana dans le Gers. Des hommages anonymes affluent de tout le pays pour entourer la famille de la petite fille. La mobilisation ne faiblit pas par ailleurs devant les tribunaux du pays pour demander plus de moyens et une priorité à ces dossiers de violence sur les enfants. Patrick Bruel conteste tous les faits d'agression et de violence sexuelle qui lui sont reprochés. Sous contrôle judiciaire, il prépare sa défense et en théorie, ses concerts, car rien ne l'empêche juridiquement à se produire sur scène pour sa tournée de l'automne. La mort du chanteur Franck Michael à 79 ans. Il s'était produit pour la dernière fois en Alsace au mois de décembre dernier. 20 millions de disques vendus, 2000 concerts en France et en Belgique. On lui doit les titres à succès. Toutes les femmes sont belles ou dites-lui que je l'aime. Au cœur de vos régions, l'hommage de la Corrèze à Bernadette Chirac, dont la cérémonie d'obsèques se déroule aussi à Paris cet après-midi. L'épreuve de bac mathématiques dès la première, vécue par ces lycéens de Valence. L'épreuve était ce matin. Et puis cette réalité contre laquelle se bat notamment le Secours Populaire. Plus d'un Français sur quatre ne part pas en vacances cet été. Un enfant sur trois. Les vacances entre copains, les guinguettes solidaires sont soutenues par l'association pour offrir ces moments d'ailleurs aux plus démunis. On en parle avec notre invité dans Ma France et avec une famille, je vous le disais, de cœur. Les obsèques de la petite Liana sont célébrées à 14h30 à Florence, la commune du Gers où elle habitait avec ses parents. Une famille qui, par la voix de l'avocat, demande à respecter l'intimité de ce moment tragique. L'association des maires du Gers demande par ailleurs de mettre tous les drapeaux en berne au fronton des mairies du

0: département. Et Marc Bertrand, les hommages arrivent de toute la France en mémoire de Liana.
1: La fleuriste est en train de charger des bouquets dans sa camionnette, des commandes d'anonymes venues de toute la France, aux pompes funèbres aussi. Le téléphone n'a pas arrêté de sonner.
2: J'ai même une plaque des gens qui font de la belote en ligne, qui se sont cotisés, ils la connaissent pas la petite. Pour mettre une petite plaque, vous voyez.
1: Il y a écrit quoi ?
2: Aliana, un petit ange parti trop tôt. En fait, je pense qu'on se sent tous concernés, puis ça touche un enfant, donc c'est l'innocence.
1: À Florence, tout le monde tient à respecter l'intimité de la famille. Alors, il y aura des rassemblements dans les villages alentours. Céline habite Cadeillan, à 10 km.
3: Oui, à 14h30, belle heure des obsèques, on est appelé à se rejoindre devant la mairie. Ça me semble important, en solidarité pour les parents, puis parce qu'on a des enfants aussi. C'est vrai qu'on dépose les enfants et on ne regarde pas forcément ce qui se passe autour.
1: Devant le collège, les bouquets de fleurs de la marche blanche sont toujours là. Les gendarmes patrouillent à l'heure de la sortie. Les professeurs montent la garde. Olivia vient chercher sa fille. Elle se dit que les obsèques vont faire du bien.
4: Ça permet que le village retrouve un peu, pas d'apaisement, mais qu'il fasse son deuil. On est tous en deuil. C'est l'enfant du village, on fait peut-être pas partie de la famille, mais on est du village, donc on est en deuil.
1: Cet après-midi, il n'y aura pas de cours. Les élèves et les enseignants sont invités à venir à la cérémonie.
0: Et le maire de Florence a pris la parole hier pour rappeler l'évidence. Ce n'est pas un symbole qu'on enterre, c'est une enfant. Une semaine après la découverte de son corps, ses obsèques procurent évidemment une vague d'émotions. Romain Biteau, vous êtes, vous, pour ici, Occitanie, à Florence, justement, dans ce deuil qui étreint ce village de 6000 habitants. Romain, comment la cérémonie va-t-elle s'organiser ?
5: Je suis actuellement devant le cimetière de Florence où deux portraits de Liana, petite fille souriante, sont exposés à côté de l'entrée. Et juste en face, des rubalises sont accrochées des deux côtés de la route sur plusieurs centaines de mètres. Des rubalises derrière lesquelles va prendre place le public. Car dans un premier temps, une cérémonie laïque est prévue avec des prises de parole des proches et de la famille de Liana. Les élèves du collège de Florence, vous l'avez dit, là où la petite fille de 11 ans était scolarisée, n'ont pas cours cet après-midi et sont invités à venir à la cérémonie. Les journalistes aussi seront autorisés à rester. Ça, c'est donc pour la partie publique. Et dans un second temps, place à l'inhumation dans la plus stricte intimité. Seule la famille et les proches pourront y assister.
0: Bien sûr, Romain, avec une ambiance très pesante. On le ressent encore dans cette commune du Gers.
5: Oui, dans le centre, on croise, pour tout vous dire, très peu d'habitants qui disent vouloir venir assister aux obsèques. Certains sont même partis ou vont partir pendant la cérémonie. En revanche, beaucoup de personnes de la région ont fait la route en soutien à la famille et en mémoire pour Liana. Par exemple, j'ai croisé Jean-André, il vient d'un petit village à une trentaine de kilomètres. En tant que grand-père, il voulait être présent. D'autres viennent de Haute-Garonne, du Tarn même. Et tout le Gers va accompagner une dernière fois Liana et sa famille dans plusieurs communes du département. Des appels au recueillement vont se tenir à 14h.
0: Romain Biteau en direct de Florence pour ce temps de l'adieu, pour ce temps du deuil, mais aussi le temps des comptes. Le ministre de la Justice, Gérald Darmanin, son collègue à l'intérieur, Laurent Nunez, ont lancé, vous le savez, une enquête administrative confiée aux inspections générales de la gendarmerie et de la justice, qui doit rendre ses conclusions le 19 juin sur ces défaillances tragiques qui ont conduit à la mort de Liana. Gérald Darmanin continue de marteler qu'il n'y a pas de problème de moyens. Réponse vive sur ici héros de la présidente de l'Assemblée nationale, Yaël Braun-Pivet, qui était en visite à Castelnau-le-Lez auprès des gendarmes et des policiers municipaux.
6: Je suis totalement en désaccord. Il y a un problème de loi. Il faut aller plus loin. Il y a des dispositions qui sont importantes. Et deuxièmement, il faut mettre plus de moyens. On a mis des moyens. Il ne faut pas dire qu'on n'a rien fait. Le budget de la justice a augmenté sous ces 10 années de plus de 50%. On a 1500 magistrats qui sont en train d'être formés pour justement renforcer nos tribunaux. Mais ça ne suffit pas. Il y a un problème de moyens au niveau de nos forces de l'ordre. Il y a un problème de moyens au niveau de la justice. Et il faut regarder le problème en face parce qu'on a aussi depuis des années sous-investi ces secteurs et on a une explosion du nombre de plaintes. Donc entre l'explosion du nombre de plaintes et le sous-dimensionnement de notre justice, eh bien ça craque de partout. On le voit, moi j'ai des gens qui m'écrivent, des avocats, des magistrats. Il faut regarder la réalité en face. Et donc on a fait beaucoup, mais c'est manifestement insuffisant.
0: Et un nouveau rassemblement de colère pour Liana aura lieu notamment à Perpignan lundi 19h devant le palais de justice, alors qu'Emmanuel Macron avait demandé demandé à ce qu'il n'y ait pas de cri sur cette affaire. Eh bien, les voix s'élèvent face à la douleur de l'injustice. On ne lâchera rien les prochaines semaines, promet la Fondation des Femmes, qui appelle aussi en mémoire de Liana à une grande manifestation le 4 juillet. Patrick Bruel continue de nier toutes les accusations de viol et d'agression sexuelle. Le chanteur, mis en examen pour 4 affaires, est libre, mais placé sous contrôle judiciaire, alors que de nouvelles plaintes continuent à être déposées. Ce matin, son avocate, Maître Fanny Collin, a précisé sa ligne de défense sur France Info.
7: Pour ce qui a été porté à sa connaissance, il conteste les faits qui lui sont imputés et les qualifications pénales qui assortissent ces faits-là. Pour le reste, il s'explique, il apporte des réponses. C'est le processus judiciaire auquel nous devons tous, chacun, nous tenir. Chacun aura compris que M. Bruel conteste les faits et entend démontrer son innocence. Il ne peut le faire que dans un cadre judiciaire, qui est un cadre secret, pour le faire de manière sereine, tout simplement.
0: Patrick Bruel pourra-t-il se produire en concert et rien ne l'en empêche aujourd'hui, juridiquement. D'ailleurs, à partir du mois d'octobre, il est possible de réserver une place pour son spectacle. Julien Baldacchino, il a le droit.
8: Eh bien, en théorie, oui, d'abord parce que le contrôle judiciaire auquel est soumis Patrick Bruel ne lui interdit pas de se produire sur scène, en France en tout cas. Et par ailleurs, la tournée qui s'engage à partir d'octobre n'est plus une tournée des festivals, mais une tournée des grandes salles de type Zénith. Et dans ce cas, la plupart des contrats sont des contrats de location de salles, beaucoup plus difficiles à rompre pour les lieux qui accueillent les spectacles. Joint par France Inter, des responsables du monde du spectacle vivant rappellent qu'un Zénith ne peut pas déprogrammer un concert, tout simplement parce qu'il ne l'a pas programmé, il a simplement louer son espace, il peut donc retirer la date de la location, mais il s'expose à des poursuites judiciaires. Il faut donc avoir les moyens financiers de s'exposer à un tel risque, d'autant plus que la plupart du temps, des producteurs régionaux, donc plus modestes, sont aussi dans l'équation. Patrick Bruel, qui est producteur de ses propres spectacles, peut de son côté annuler la tournée, comme il l'a fait pour les dates jusqu'à l'automne, et devra payer des indemnités, prises en charge ou non par ses assurances, selon les clauses de son contrat. Le seul pouvoir public à pouvoir décréter une annulation, c'est le préfet, mais il faut pour cela qu'il estime qu'il y a un risque de trouble à l'ordre public.
0: À la une judiciaire encore, la Cour de cassation annule l'arrêt de la Cour d'appel de Versailles qui avait ordonné en mars que le policier, auteur du tir fatal sur Naël, soit jugé pour violence ayant entraîné la mort sans intention de la donner. Cette décision rouvre la voie à un possible procès pour meurtre, ce qu'avait requis initialement le parquet de Nanterre. 4 départements du Sud-Est, les Pyrénées-Orientales, l'Aude, les Bouches-du-Rhône et le Var sont placés en vigilance orange pour risque élevé de feux de forêt. La préfecture de l'Aude déconseille notamment les promenades ainsi que les travaux professionnels et interdit les travaux mécaniques des particuliers entre 10h et 22h. On vous rappelle en effet que 90% des incendies sont d'origine humaine. La disparition d'un chanteur de charme très aimé du public français, Franck Michael, est mort à l'âge de 79 ans d'un cancer des poumons. De son vrai nom Franco Gabelli, il naît en Italie avant de rejoindre la Belgique à la fin des années 40 et de sortir son premier tour en 1974. Il connaîtra le grand succès dans les années 90 avec notamment ce titre.
9: Toutes les femmes sont belles.
0: Franck Michael, c'est un succès populaire. 20 millions de disques vendus. Un artiste qui aura sillonné la France, la Belgique pour des galas avec ce dernier concert en Alsace qu'il affectionnait. Concert à Bischwiller en décembre dernier. Sa fille annonce que des visites pour rendre un dernier hommage au chanteur seront autorisées en témoignage d'affection. Quelques mots du mondial de foot qui a commencé hier avec les Mexicains, pays hôte pour une partie de la compétition, qui ont parfaitement lancé les hostilités en s'imposant 2-1 face à l'Afrique du Sud. Près de 5 millions de téléspectateurs ont suivi cette ouverture hier soir sur M6. Et pendant ce temps, l'équipe de France continue de prendre ses marques à Boston en s'entraînant sur le terrain réservé à l'université de Bentley.
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0: On commence ce tour des régions à Paris avec à 14h30 les obsèques de Bernadette Chirac à la basilique Sainte-Clotilde, proche de la chapelle du même nom où elle s'était mariée il y a 70 ans avec Jacques Chirac. Une partie de l'église sera en accès libre, le parvis sera sonorisé et permettra donc au public de suivre la messe de l'extérieur. Une seule prise de parole est attendue, c'est celle de son petit-fils unique, Martin Ray Chirac. Brigitte Macron, qui lui a succédé à la tête de la fondation Hôpitaux de France Hôpitaux de Paris, est attendue, ainsi que Nicolas Sarkozy et Carla Bruni, François Hollande et Lynn Renault. La Corrèze, département de cœur de Bernadette Chirac, va également lui rendre hommage. Elle avait choisi ces terres, vous le savez, pour son parcours, pour son ancrage politique, en y étant élue pendant plus de 40 ans, en nouant donc un lien singulier avec ses habitants, des Corréziens et des Corréziennes qui pourront donc lui témoigner leur reconnaissance. Philippe Graziani, avec dimanche deux temps forts au programme.
11: Oui, le premier, c'est à Corrèze, le chef-lieu de l'ancien canton dont Bernadette Chirac fut l'élu durant 36 ans. Une messe sera célébrée à 10h par l'abbé Roland Néné, vicaire général du diocèse, dans l'église Saint-Martial et en présence de l'évêque, uni aux prières de la famille et des fidèles pour honorer une femme de courage et de foi, précise Mgr Bidot dans un communiqué. L'hommage se poursuivra à Clairgout, au château de Sédière, lieu culturel emblématique de la Corrèze, que Bernadette Chirac avait largement contribué en son temps à faire rayonner. Il s'agira d'un moment amical de partage de souvenirs et de recueillement, précise le conseil départemental qui organise l'événement. Il est ouvert à tous les Corréziens. Un temps de discours est prévu avec les interventions courtes de plusieurs personnalités, en particulier de Pascal Coste, le président du département, et de Claude Chirac. Toutes ces prises de parole seront entrecoupées d'air d'accordéon, un instrument très prisé de Bernadette Chirac.
0: Merci Philippe. Partout en France, 500 000 de lycéens ont planché sur les épreuves de bac français hier et on accompagne la nouveauté cette année. C'était même ce matin, l'épreuve de maths pour tous, pour tous les lycéens. 2 heures d'examen, coefficient 2 ce matin pour les élèves de première. Une nouvelle épreuve qui divise les intéressés. Vous étiez à l'Institut Notre-Dame à Valence, Pauline Aubel, pour ici Dromardèche.
12: Oui, parce qu'avant même le contenu du sujet, ce qui a surpris les élèves, c'est surtout une règle, interdit d'utiliser sa calculatrice. Pour Emma, ça change tout.
13: Je trouve ça un peu stupide de la part du ministère de l'Éducation, alors qu'on nous a habitués depuis toute petite à avoir la calculatrice. Donc là, on est complètement perdu en fait.
12: Pourtant, sur le fond, l'épreuve reste assez accessible selon plusieurs lycéens.
14: Honnêtement, c'est vraiment facile. Enfin non, je trouve ça vraiment facile.
15: Ouais. Ça reprend des sujets du collège
14: en
15: fait.
14: En fait, on a tous une partie automatisme après des exercices.
12: Et puis surtout, cette épreuve compte relativement peu dans la note finale du bac, coefficient 2 contre 10 pour le français par exemple, de quoi relativiser un peu la pression selon Léo.
16: Vu que c'est un petit coefficient, c'est pas très très inquiétant, mais faut quand même réviser parce que ça fait une bonne note en plus.
12: Reste une question parmi les élèves, est-ce vraiment utile d'imposer des maths en première à tout le monde, même aux plus littéraires ? Pour Théodora, oui, ça peut toujours servir.
14: Je me dis que si par exemple on a un diplôme certifiant qu'on a quelques connaissances en mathématiques, même si c'est minime, ça montre quand même qu'on sait un minimum et peut-être qu'on pourrait, si jamais, se réorienter vers un autre parcours et peut-être plus scientifique, on va dire, vu que nous on est littéraire. Mais...
12: Alors pour elle, pas question de rater son épreuve. Hier après-midi, elle a enchaîné les exercices pour être totalement prête.
0: Allez, bon courage encore à tous ceux qui passent leur bac, notamment la semaine prochaine. Nous voici en Loire-Atlantique pour terminer ce tour des régions près de Nantes, où la ministre de l'Agriculture, Annie Genevard, s'est rendue à l'usine LU de la Haie Foissière. C'est un site qui fête ses 40 ans. Elle est venue y défendre notre souveraineté nationale en matière agroalimentaire. 24 000 tonnes de biscuits sont sorties de cette usine, dont 6 000 Leïla Meshaouri pour le fameux petit beurre.
17: À peine entrée dans l'usine, une bonne odeur de beurre nous met en appétit.
18: Donc bienvenue au façonnage. Et là, ici, vous avez tous nos pétrins qui sont au fond.
17: On suit notre guide.
18: Paul Corbard, je suis responsable de l'une des deux sections du site.
17: Face à nous, de très gros bacs remplis de 300 à 1000 kilos de pâte à biscuits, et pas n'importe laquelle.
18: Ça, c'est la pâte du petit beurre.
17: L'iconique biscuit de la marque LU.
18: Au global, un véritable petit beurre, à partir du façonnage jusqu'à son emballage, il fait quasiment 1,5 km de tapis.
17: Un site entièrement automatisé, avec 7 lignes de production, des milliers de biscuits dorés défilent sur d'interminables tapis.
18: Alors là, ça sent la pâte et là, ça va sentir le biscuit.
17: 40 ans après l'ouverture, l'usine LU se veut aujourd'hui plus écologique. Elle a remplacé les emballages plastiques des petits beurres par des emballages papier. Laure Amélie Didot de la communication de Mondelez France.
19: 63% de plastique en moins sur l'emballage du véritable petit beurre grâce à ce nouvel étui en monopapier qui a été développé de manière très innovante et qui a demandé 3 ans de recherche, de tests en usine puisque le papier est un matériau beaucoup plus fragile que le carton ou que le plastique.
17: Le groupe met aussi l'accent sur les circuits courts. Les 18 000 tonnes de farine utilisées chaque année dans cette usine viennent d'un blé cultivé à moins de 250 km et transformé par des meuniers locaux.
0: Merci d'être à l'écoute. D'ici, il est 13h15.
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0: Et dans Ma France, on vous montre aussi la force de la solidarité et de la fraternité dans une société qui vacille, où l'enfant est si mal protégé par nos institutions. Heureusement, les associations abattent un travail admirable pour aider ceux qui en ont besoin, les plus vulnérables aussi, notamment en cette période à l'approche des vacances. Merci d'accueillir, chers auditeurs, pour le Secours Populaire, Émilie Schaff. Bonjour Émilie.
20: Bonjour Wendy.
0: Vous qui êtes membre du bureau national de l'association et en charge des vacances. Et vous n'êtes pas venu seul, et je vous remercie, parce que ce studio est auréolé de soleil grâce à nos invités. Est-ce que vous pouvez nous les présenter ?
20: Oui, donc en fait, on a fait la route de Caen ce matin. Ouais. Et en fait, eh ben, je suis accompagnée d'une famille qui est accompagnée par le Secours Populaire. Donc, il y a Sandra, la maman, et puis bah, ses deux fils, Nolan et Mathéo. Voilà, avec cette plus-value qu'ils sont commencés à être accompagnés par le Secours Populaire et depuis, ils sont tous bénévoles.
0: Ça, c'est absolument voilà. Magnifique. Nolan, bonjour. Nolan.
21: Bonjour.
0: Tu as 11 ans.
21: Oui.
0: Je te laisse présenter ton frère, Mathéo.

0: Théo, il a 14 ans et voilà.
1: C'est un exemple pour toi?
0: Oui.
1: Comme les autres garçons de la famille. Bonjour Mathéo.
2: Bonjour.
1: Mathéo, 14 ans, et donc vous êtes deux des garçons, des sept garçons de la famille. Et
2: oui, tout à fait.
1: Je disais à Émilie hors antenne, est-ce qu'ils sont tous aussi incroyables que vous?
0: Ouais.
1: Comment tu me dépeindrais ta famille, Mathéo?
2: Elle est incroyable parce que on peut faire beaucoup de choses, on s'ennuie jamais.
1: Ouais.
2: Et voilà.
1: Sacrée famille nombreuse, vous allez nous dire justement ce que vous mettez à profit pour le Secours Populaire et la maman est là parce qu'il n'y a pas d'enfant sans maman. Sandra, bonjour Sandra.
3: Bonjour.
1: Merci beaucoup d'être venue aussi nous parler de cette expérience. Quand je vous dis, c'est la réalité qui la chiffre aujourd'hui, on va en parler avec Émilie, qu'un Français sur quatre ne part pas en vacances, que pour une majorité de Français, les vacances sont devenues un luxe, qu'un enfant sur trois ne part pas en vacances. Cette réalité, vous l'avez connue, vous la
3: oui.
1: connaissez?
3: Oui. Avant, je connaissais pas du tout les vacances plus que ça. Je connaissais un petit peu les week-ends avec mes parents, mais autrement, jamais j'étais partie en vacances.
1: Oui.
3: C'est grâce au Secours Populaire que j'ai pu partir mes premières fois en vacances.
1: Avec vos enfants.
3: Avec mes enfants.
1: En faire profiter aussi vos enfants.
3: Tout à fait.
1: Changer d'air et partager un moment ailleurs ensemble.
3: Oui, tout à fait. Bah, pour qu'ils voient autre chose et qu'ils oublient les soucis de la maison,
1: ouais.
3: qu'ils connaissent des copains, copines, et des endroits où ils peuvent pas spécialement aller avec nous, et quand ils partent en colonie, tout ça, quoi.
1: Bien sûr, ça a été quoi les vacances marquantes, Mathéo?
2: Le ski, tout ouais. premièrement, parce que c'était ma première fois que je faisais du ski, et...
1: C'était quand?
2: C'était il y a 2 ans.
1: Ouais, la première au ski. Avec le Secours Populaire.
2: Bien sûr.
1: Avec des copains du Secours Populaire ou avec la famille?
2: Avec la famille.
1: Avec la famille. Et toi, Nolan, ton grand souvenir?
4: C'était le ski.
1: Le ski aussi. Première fois pour toi aussi.
4: Oui.
1: Ouais. Qu'est-ce que tu dirais de ce moment que tu as découvert, de ces vacances-là?
4: C'était bien, c'est bien éclaté.
1: Ouais.
4: Moi, qu'est-ce que j'ai préféré? C'était juste de skier, de profiter.
1: Ouais. Et de voir ta maman profiter avec vous aussi.
4: Oui.
1: Ouais. Émilie, c'est une histoire de famille et je vous remercie à tous les trois vraiment de venir témoigner aussi. Parce que les vacances, on dit les vacances c'est sacré, on entend souvent ça, c'est un moment, c'est une bulle, sauf qu'on a presque 30% des Français qui ne peuvent pas se les autoriser ces vacances.
5: Tout à fait. Qui ne peuvent pas ou alors qui ne savent pas comment faire.
1: Mmh.
5: En fait, on nous dit souvent que le premier frein, c'est le financier, mais c'est pas le financier. Le premier frein, c'est de se dire qu'on n'y a pas le droit.
1: Mmh.
5: Et en fait, je pense que ça, c'est le principal frein sur lequel va lutter le Secours Populaire grâce à un accompagnement humain. Et finalement, notre plus grande réussite, alors la première, c'est quand on voit des sourires d'enfants.
1: Mmh.
5: Quand on fait une journée des oubliés des vacances, hein, comme l'année dernière.
1: Ça se passe l'été, hein, les oubliés
5: l'été,
1: des vacances.
5: Tout à fait, toujours après le 15 août. Le deuxième souvenir, quand c'est famille, c'est quand on nous envoie une petite carte postale qu'on accroche dans l'accueil du Secours Populaire à destination de tous les bénévoles qui se sont donnés, quand même, qui ont collecté pour pouvoir rendre ces vacances possibles. Et puis la dernière des victoires pour nous, c'est quand ils arrivent à partir en vacances sans nous, où ils ont pris en main leur projet, ils se le sont autofinancés, et ça, c'est ce qu'il y a de plus beau, en fait, parce qu'on dit, voilà, on n'est pas là pour distribuer des vacances, on est là pour accompagner, et qu'un jour, ils n'aient plus besoin de nous. Voilà.
1: Ça, c'est super joli, et c'est une jolie leçon aussi. Alors, Mathéo, tu fais grand, je te vous vois maintenant. Mais tu as 14 ans. Mais en tout cas, une maturité pour comprendre ce que vient de dire Émilie. L'idée, c'est de pouvoir s'autoriser, de dire à ta maman, allez, on peut partir en vacances, on va s'organiser, on va le faire, ça, ensemble.
2: Oui, tout à fait.
1: Et comment tu l'imagines, toi, par exemple?
2: Que ça nous a débloqué dans la vie.
1: Oui.
2: Parce qu'avant, on était bloqué, on avait une restriction au niveau des moyens, tout ça.
1: Oui.
2: Et
1: maintenant,
2: c'est débloqué.
5: Une des belles histoires, quand même, c'est Mathéo qui, je pense qu'il peut le dire par lui-même, mais en fait, il a déjà une vocation qui est née de tout ça.
1: D'accord.
5: Dont il aime nous parler. Et est-ce que tu veux nous dire, par exemple, ce que tu aimerais faire plus tard?
2: Plus tard, j'aimerais créer un camping. Parce qu'avant, on s'est fait accueillir par un camping en Bretagne.
1: D'accord.
2: Avec le Secours Populaire. Et pour leur rendre hommage, j'ai envie de créer un camping plus tard. et après pouvoir accueillir ensuite des familles dans mon camping.
1: Ah, ça c'est magnifique.
5: Voilà,
1: ça.
5: Donc je trouve que c'est aussi une des grandes victoires en fait, bah, parce que c'est venu de lui-même en fait. Et voilà.
1: Et en l'occurrence, le camping qui les a accueillis, c'est une famille accueillante pour les vacances, c'est une structure accueillante en lien avec le secours
5: populaire.
1: Oui, ça
5: peut arriver en fait sur vraiment des familles qui ne savent pas comment partir en vacances. Les premiers projets qu'on leur propose en fait, c'est on réserve le camping. On s'occupe de la caution et vous avez juste à prévoir le transport, la nourriture et vous vous installez dans le mobil-home et vous profitez ensemble.
1: D'accord.
5: Et puis après, bah bien sûr, on peut essayer de mettre en œuvre où c'est eux qui vont choisir leur camping. Nous, on va juste les aider à financer. Mmh. Donc, c'est-à-dire que c'est à eux de payer la caution, tout ça. Enfin, le but, c'est vraiment de les rendre autonomes au fur et à mesure de l'accompagnement. Puis après, qu'ils partent tout seuls, comme je le disais.
1: Si vous êtes réunis aujourd'hui, si on en parle aujourd'hui du Secours Populaire, on en parle souvent, mais merci aussi de venir éclairer les 90 ans des congés payés avec cette enquête qui nous fait pas plaisir parce que les choses n'ont pas changé depuis les années 80 pour des raisons financières mais pas seulement car un quart des Français ne partent pas aujourd'hui en vacances. Je vous le disais, un enfant sur trois ne part pas et beaucoup considèrent que ces vacances sont un luxe, ce qui explique vos différents programmes toujours en cours avec Vacances pour tous, des séjours en famille, ils en ont bénéficié au ski, des colonies, des vacances adaptées aux seniors parce que là on a des jeunes mais on n'oublie pas les plus âgés. Alors ça c'est un programme qui fonctionne aussi beaucoup.
5: Exactement, donc ça peut être voilà, des programmes pour les seniors, ça peut être des programmes pour les familles monoparentales qui, où là, finalement, les soucis administratifs pour pouvoir y arriver, c'est encore plus complexe. Ça peut être des séjours pour les personnes isolées. Mmh. Et dans certaines fédérations, il existe aussi des séjours pour les personnes qui sont à la rue, pour essayer de leur donner un petit peu de souffle face à un quotidien très précaire et très difficile au quotidien. Enfin voilà, on essaye toujours de s'adapter au public que l'on a en face de nous et on crée le projet, en fait, pas selon ce que nous avons envie, mais surtout selon les besoins des publics que l'on accueille.
1: C'est ça. Et puis vous nous parlez aussi des guinguettes solidaires. Alors oui, ça c'est tout un moment important qui arrive à Paris. Vous allez y participer, y aller après. Super. Alors dites-nous comment ça se passe, Émilie.
5: Eh ben les guinguettes solidaires, en fait, c'est ce qui a été voulu en fait pour déjà guinguettes pour cet anniversaire des 90 ans, essayer de trouver un rassemblement un petit peu référence à l'époque Donc et c'était pour nous de le faire de cette façon-là avec des jeux en bois, avec des animations faites par les bénévoles. Donc ce sera à l'espace périphérique. Ce soir et demain
1: de la Villette, à Paris.
5: À la Villette, tout à fait. Mais vous en avez dans toute la France, donc on vous invite vraiment à vous rapprocher de votre fédération. Il y a une fédération par département, de façon à vous aussi connaître le jour et le lieu de cette guinguette qui va aussi nous servir à collecter pour faire partir des personnes en vacances. On n'oublie pas que les bénévoles, au Secours Populaire, ils sont animateurs, collecteurs, bénévoles. C'est-à-dire qu'ils animent, mais ils collectent aussi pour mettre en œuvre les projets. Et les guinguettes vont être l'expression même de cette campagne vacances, de ce lancement de la campagne vacances. Dans l'heure, ce sera par exemple le 27 juin prochain.
1: Le 14 juin, donc ce week-end, la base nautique de Mercus dans la région.
5: Exactement, tout à fait. Donc ça va être tout le long du mois de juin, selon les sites qu'on pouvait nous mettre à disposition.
1: Émilie Schaff est avec nous pour le Secours Populaire en charge des vacances, dont on parle aujourd'hui avec une partie de la famille de Sandra qui est présente, la maman avec Nolan 11 ans, avec Mathéo 14 ans. Et alors ce qui est beau aussi, très beau dans votre histoire, c'est que vous avez bénéficié de ce soutien de Secours Populaire, peut-être est-ce encore le cas, mais aujourd'hui vous leur rendez avec du bénévolat. Comment ça se passe, Sandra, très concrètement pour vous ?
3: Bah, au niveau du bénévolat, on fait des braderies, on fait des lotos, on fait la chasse aux œufs. On fait pas mal de choses.
1: Des grands moments de collecte de fonds, finalement.
3: C'est ça, la GOV avec les enfants, on fait la... Bah, pas mal de choses qui est ouvert et que ça nous fait plaisir et que les enfants puissent participer à tout et eux-mêmes donnent un coup de main pour les remercier comme ils peuvent, quoi.
1: C'est magnifique.
3: Pas spécialement.
1: C'est une très belle philosophie que vous leur donnez à vos enfants et donc je pense que les 7 garçons sont élevés exactement de la même manière et ça c'est très beau. Alors ton frère, Nolan, il veut ouvrir son camping pour célébrer d'autres enfants à venir, ça c'est magnifique et rendre hommage à ceux qui vont accueillir. Tu sais déjà, toi, à 11 ans, ce que tu aimerais faire, ce qui te plairait en tout cas?
4: Non, je sais pas encore.
1: Tu sais pas encore, mais toi, quand tu te sens bénévole, tu aimes faire quoi, par exemple, dans ces actions de bénévolat?
4: Bah, beaucoup de trucs. Par exemple, faire...
1: Vas-y.
4: Village du Copain du Monde.
1: Ah, alors raconte-moi, Village Copain du Monde, c'est quoi?
4: Bah, on aide les gens, on fait beaucoup de trucs.
1: Ouais, pour rassembler Village Copain du Monde, ça c'est un beau programme dont on n'a pas vraiment parlé.
5: Ouais, alors le Village Copain du Monde, en fait, c'est une amorce ou une pérennité à l'engagement d'un enfant.
1: Oui.
5: C'est-à-dire qu'on leur offre en fait un village qui dure 15 jours. Donc par exemple, nous pour pour la Normandie, ce sera Urville-Nacqueville hein, en août. Et en fait, c'est plein d'enfants qui viennent de toute la région Normandie, mais qui viennent aussi d'ailleurs en France. Et en fait, on accueille des délégations venues de l'étranger ou de
1: des
5: outre-mer.
1: Enfants défavorisés
5: pas nécessairement. Spécialement. En fait, il faut savoir que pour être copain du monde, en fait, peu importe d'où vient l'enfant. D'accord. Tout ce qu'on veut, c'est qu'il ait une envie d'engagement. On n'est pas là pour voir sa CSP, ses ressources. Tout ce qu'on veut, c'est développer finalement cette envie d'engagement qu'il pourrait avoir. Mmh. Et surtout, bah, créer de la mixité sociale, en fait. C'est important. Et donc, bah, là, cette année, dans notre village, on va accueillir, si les visas passent, des Cubains, on va accueillir des Portugais, des Guyanais, des Mahorais. Et certainement des Ukrainiens, voilà. Et en fait, le but, c'est que tous les enfants aient un espace de d'expression et de liberté en commun, et qu'ils se disent, bah voilà, c'est quoi être un enfant ailleurs. Et tous ces enfants qui vont retourner dans leur pays, finalement, après, c'est aussi se dire, bah voilà, je veux mettre ça en place dans mon pays et je vais m'engager pour mon pays, quoi.
1: Ça, c'est
5: voilà.
1: Super, Mathéo, tu y participes à ce programme Village Copain du Monde. Comment tu ressens les choses et quelles expériences tu en retires là depuis?
2: On apprend à parler d'autres langues.
1: Ah oui.
2: Ce qui est super. Parce que quand on voyage, on peut croiser n'importe qui, n'importe quelle langue, tout ça. Et, après, ça nous, on est plus sociable aussi. On est moins dérangé envers les autres.
1: Oui. On est à l'écoute.
2: Oui, souvent.
5: C'est ça. Et donc, l'année dernière, il nous a accompagnés en Guyane. Pour aller rencontrer notre club copain du monde guyanais. Donc il a eu la chance de faire les 9000 km.
1: J'ai l'impression qu'il prend du galon, ouais, Mathéo. Prend du galon, ce cours populaire.
5: Non, mais c'est vrai. Et puis c'est aussi pour la Guyane, ça reste un territoire français, mais les enfants sont pas pareils là-bas.
1: Ouais.
5: Voilà, et donc ils ont tourné un film sur les problématiques rencontrées par les enfants en Guyane, qui est magnifique. Ça dure 3 minutes, c'est un court métrage, et ils se sont éclatés à écrire le scénario, à tourner. Enfin voilà, parce qu'en fait les vacances, c'est découvrir d'autres horizons, se faire des amis, avoir du souffle, avoir des souvenirs.
1: Bien sûr,
5: c'est important pour le moral.
1: Et alors, je peux vous demander ce que vous allez faire pour les prochaines vacances? Est-ce qu'il y a des choses de prévues, Sandra? Est-ce que vous avez réussi à organiser quelque chose pour votre famille et pour vous?
3: Partir en famille, pas pour ces vacances-là, mais les enfants partent. Donc il y a Mathéo et Nolan qui partent en colonie pendant une semaine. Et j'ai mon troisième enfant et quatrième enfant qui partent en Hollande 15 jours dans une famille qui les accueillit.
1: Oui.
3: Et après, pour les autres, on fera des petites sorties entre deux, parce que après, j'ai le... Avec le secours populaire, on fait la GOV et...
1: La GOV, c'est
5: La journée des oubliés des vacances, et ce sera pour nous le 20 août au Mans.
1: Donc, colonie pour vous, Mathéo et Nolan. C'est quoi le thème de la colonie?
2: Char à voile,
1: c'est super.
5: Et pour Nolan, équitation, je crois.
1: Équitation. Oui. Tu mets ta bombe. Hein. Merci, bravo.
5: Merci à vous pour votre accueil.
1: Émilie, pour le Secours populaire et ces vacances, ces belles vacances grâce à vous, à votre lumière, les amis. Merci Mathéo, merci Sandra, merci Nolan et bravo.
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Straits avec Sultans of Swing. Moi, je dis c'est plutôt pas mal pour débuter un après-midi ou pour finir une semaine ou pour commencer un week-end. En tous les cas, pour vous souhaiter la bienvenue et vous dire ô combien je suis ravi d'être à vos côtés encore une fois cet après-midi. Bien le bonjour. On va passer ces prochaines minutes en musique avec, comme d'habitude, un programme qui va naviguer entre souvenirs et nouveautés. Les souvenirs, ces tubes des années 70, 80, 90 qui vous rappelleront des souvenirs et quelques nouveautés, parce qu'il y a beaucoup d'artistes dont on est fier sur Ici Azur, et nous vous les présenterons dans un instant. Les nouveautés également d'artistes que vous connaissez, ce sera le cas dans une seconde avec le dernier

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1: Zéro train demain sur la Côte d'Azur. La SNCF Réseau qui lance de grands travaux pour moderniser la ligne entre Marseille et Vintimille. Du coup, le trafic sera stoppé pendant 27 heures, d'où le chiffre 27 aussi. On va en parler avec le directeur adjoint à la direction des grands réseaux SNCF Réseau.
2: Bonjour Alain Ducrot.
3: Bonjour.
2: Absolument tout le département des Alpes-Maritimes est concerné. Il n'y aura aucun train samedi?
3: Non, ça va se limiter entre les Arcs, entre Antibes et Monaco. Je vais y arriver. Excusez-moi.
2: Antibes et Monaco.
3: Tout à fait. Non, les travaux vont se limiter sur la zone de Niceville, mais les circulations des trains sont effectivement interrompues pendant toutes ces journées du samedi 13 juin de façon à permettre ces travaux.
2: Alors, donc, ces travaux,
3: des circulations.
2: Oui, donc on peut circuler jusqu'à Cannes en fait.
3: Alors, on peut circuler on ne va pas pouvoir circuler entre Antibes et Monaco, je vais le répéter. On ne va pas pouvoir circuler entre Nice et Breil. Et puis la ligne de Cannes à Grasse sera effectivement aussi interrompue.
2: Alors, c'est pour une modernisation des voies à l'ouest et à l'est de Nice. Pourquoi bloquer une grande partie quand même du département?
3: Alors, c'est pas tout le département, puisqu'il y aura quand même des circuits. Il y aura quand même des circulations qui sont prévues entre les Arcs et Antibes et entre Monaco et Vintimille.
2: On a compris.
3: Ce sera un régime adapté. On organise ces travaux intensifs de façon justement à préserver au maximum toutes les circulations de cette journée de vendredi. Et puis l'ensemble des trains reprendront pour la journée de dimanche.
2: Donc, une concentration. À quoi vont servir les travaux
3: sur ce samedi? Alors les travaux, ils vont servir à rénover. On va remplacer plusieurs portions de voies dans la gare de Niceville. Une partie à l'ouest de la gare, une partie à l'est de la gare, de façon à améliorer durablement la performance et la résilience de notre réseau ferroviaire. Ces travaux sont des travaux que l'on réalise d'une façon classique, puisque ce sont des chantiers que nous faisons sur toute la France. Mmh. Ici, à Nice, ça va être un investissement d'environ 2,8 millions d'euros financé par SNCF Réseau. Mmh. Et ce chantier ici à Nice, il prépare la future signalisation, la régénération de ces voies, où on va permettre de passer à une innovation technologique majeure ici sur Nice.
2: Et le trafic des trains sera rétabli dimanche. Merci beaucoup Alain Ducrot, directeur adjoint à la direction des grands projets SNCF Réseau. Vous étiez l'invité d'ici, ça compte. Bonne journée.
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0: A lot of fight, à l'instant c'était Pink sur Ici Azur. Allez, une pause rapide dans un instant, il sera à 14h et entre les deux, on a dû choisir entre les grands succès de Michel Sardou. Parmi les grands succès de Michel Sardou, imaginez évidemment plus de 60 ans de carrière, c'est une mission difficile et pourtant on essaye de vous proposer le meilleur dans un instant. Un tube qui fête presque ses 50 ans, 1977, la Java de Broadway, Monsieur Sardou, c'est à suivre juste après ça.
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0: cortège de motards et des farandoles de fleurs et de bougies à Florence dans le Gers, les hommages avant les obsèques de Liana dans une demi-heure, la collégienne de 11 ans retrouvée morte la semaine dernière, le principal suspect est mis en examen pour enlèvement. À la même heure, ce sont d'autres obsèques qui ont lieu à Paris, celle de Bernadette Chirac, la veuve de Jacques Chirac, elle est morte à l'âge de 93 ans. Encore un rebondissement judiciaire, près de 3 ans après la mort de Naël, tué par un policier à Nanterre, la cour de cassation annule la requalification des faits pour violence, ce qui rouvre la voie à un possible procès du policier pour meurtre. Un peu de rab pour les agriculteurs, la prolongation jusqu'à fin août des aides à l'achat de carburant publiées aujourd'hui au journal officiel, plus 15 centimes par litre de gasoil non routier livré entre mai et août pour des travaux agricoles ou forestiers. Autre conséquence de la guerre au Moyen-Orient, l'inflation en hausse, 2,4% en mai sur un an selon l'INSEE, notamment du fait de l'accélération des prix de l'énergie. Un nouvel entraîneur pour Auxerre, il s'appelle Will Steele, ancien coach de Reims et de Lens. Il succède à Christophe Pélissier, démis de ses fonctions en fin de saison malgré le maintien en Ligue 1 de foot obtenu in extremis. Et puis, toutes les femmes sont belles. C'est pour cette chanson notamment qu'il était connu. Franck Michael est mort à l'âge de 79 ans, chanteur italo-belge aux millions d'albums vendus.
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2: Votre météo en ce vendredi après-midi, radieuse. Ça sent l'été, l'été est là. Puisque le soleil va briller de la mer à la montagne, il va même chauffer un 10 UV que je vous donnerai dans un instant. Je vais m'arrêter une seconde sur les températures qui restent quand même agréables, pas encore complètement étouffantes. On aura du 26-27 degrés de moyenne sur les plages de Nice, sur celles d'Antibes également. Ça grimpera jusqu'à 29 sur les plages de Monaco, de Menton, de Roquebrune. Il fera chaud dans le proche intérieur, 29 degrés à Grasse, 26 sur les hauteurs, notamment sur le Mercantour ou près de Guillaume et Valberg. Attention, l'indice UV, 9 en montagne, 8 en bord de mer, ça veut dire que le coup de soleil arrive très vite et préparez-vous à un week-end très beau, très chaud.
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0: J'aimais beaucoup ce groupe dans les années 80. Le son de synthé, évidemment, propre au tube des années 80. À l'instant, c'était Alphaville avec Big in Japan. Retour en France dans une petite seconde avec le meilleur de la chanson française. Nous allons retrouver Nino Ferrer avec Le Sud. Personne mieux que Nino Ferrer n'a chanté Le Sud. Mentissa, la chanson d'amour. Et Mentissa qui fait d'ailleurs son grand retour. Hein, son deuxième album, Enfance Difficile, sort aujourd'hui même. La finale de le finaliste de The Voice en 2021 est l'invité d'ailleurs de Décibel ce soir à 20h. Pour en parler, on l'écoutera dans un instant. Et pour l'heure, juste après la pause rapide, Michel Berger avec Diego libre dans sa tête.
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1: Et voici quelques idées sorties. Tiens, si vous cherchez une idée pour ce dimanche, rendez-vous à l'espace loisirs de Breil-sur-Roya pour vivre la fête de la jeunesse à partir de 9h30. Événements festifs autour du sport, compétitions amicales, concours variés, des tournois pour tous les âges avec en plus des remises de prix. En équipe ou en individuel, venez participer à cette journée placée sous le signe de l'amitié, du sport et du partage avec en plus des structures gonflables pour les enfants. Je sais qu'ils adorent ça. Et puis demain et dimanche, direction l'esplanade du Théâtre de la Mer à Saint-Jean-Cap-Ferrat pour découvrir Rétro Moto Classique. Que vous soyez passionné de moto ou simple curieux, vous allez pouvoir profiter entre autres d'une large exposition. Près de 80 motos de collection allant des années 1900 jusqu'à nos jours vous seront présentées. Il y aura même une parade de motos dans le village et vous pourrez partir à la rencontre de véritables passionnés. La moto est à l'honneur ce week-end à Saint-Jean-Cap-Ferrat.
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0: Je me souviens bien de ce tube à l'été 2022, à déjà 4 ans pour ce duo, Céleste Holl et Cecilia Krull, à l'instant, Out in Style. Allez, une pause, rapide, dans un instant. Toute l'info de ce vendredi 12 juin, entre les deux, que du beau, que du bon, avec le duo Phil Bailey, Phil Collins, Easy Lover. Mylène Farmer nous fait son grand retour dans le plus pur style. Farmer, c'est à qui le tour? C'est le titre de son single, on l'écoutera dans un instant. Et juste après cette pause, archétype du tube des années 80, l'été 1980. C'est l'été mise au point, c'est l'été Jackie Quartz qu'on écoutera et qu'on ressavourera dans quelques secondes.
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0: dit adieu à Liana, ses obsèques depuis une demi-heure dans cette ville du Gers. Cérémonie en cours dans le cimetière avec des prises de parole. Le corps de la collégienne de 11 ans a été retrouvé la semaine dernière. Un homme est en détention provisoire, mis en examen pour son enlèvement. À Rouen, un policier mis en examen pour corruption information. Ici, Normandie, il est suspecté d'avoir vendu des fichiers confidentiels et procédé à des levées d'immobilisation de véhicules contre rémunération. Alerte au feu de forêt, 4 départements du sud-est de la France sont en orange pour risque élevé. Il s'agit des Pyrénées-Orientales, de l'Aude, des Bouches-du-Rhône et du Var. Sans calculette, stylo à la main et pendant 2 heures, plus de 500 000 élèves de première générale et technologique ont planché sur les mathématiques ce matin. Épreuve inédite du baccalauréat et qui comptera pour Parcoursup. Pour les terminales, les épreuves écrites commencent lundi avec la philo. À l'approche des vacances d'été, beaucoup de Français laisseront leurs valises en placard. Plus d'un sur quatre ne partiront pas, selon un baromètre d'Ipsos. Une étude commandée par le Secours Populaire, invitée dans Ma France ce midi, l'association a donc rappelé l'importance de sa journée des oubliés des vacances afin d'emmener des familles à la mer ou à la montagne. Ses œuvres à lui représentaient beaucoup de piscines, des piscines californiennes. L'artiste David Hockney est mort à l'âge de 88 ans chez lui à Londres. Figure majeure de l'art contemporain aux lunettes rondes et dont les œuvres sont depuis rentrées dans la culture populaire.
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2: Votre météo en ce vendredi après-midi, radieuse. Ça sent l'été, l'été est là. Puisque le soleil va briller de la mer à la montagne, il va même chauffer un 10 UV que je vous donnerai dans un instant. Je vais m'arrêter une seconde sur les températures qui restent quand même agréables, pas encore complètement étouffantes. On aura du 26-27 degrés de moyenne sur les plages de Nice, sur celles d'Antibes également. Ça grimpera jusqu'à 29 sur les plages de Monaco, de Menton, de Roquebrune. Il fera chaud dans le proche intérieur, 29 degrés à Grasse, 26 sur les hauteurs, notamment sur le Mercantour ou près de Guillaume et Valberg. Attention, l'indice UV, 9 en montagne, 8 en bord de mer, ça veut dire que le coup de soleil arrive très vite et préparez-vous à un week-end très beau, très chaud.
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0: En voilà un tube qui vous fait voyager dans le temps, retour en 1992 avec Disraeli à l'instant sur Ici Azure, et je suis sûr qu'en ayant écouté ce tube, vous vous êtes remémoré des choses qui se sont passées autour de 1992, et c'est le but de cette émission, c'est le but de ces après-midi sur Ici Azure, vous faire vivre ou revivre de jolis souvenirs, ce qu'on pourra continuer de faire dans un instant avec notre trio 100% chansons françaises, Jean-Jacques Goldman, Jérémy Frérot et Jackie Gelin, et juste après, j'aurai quelques petites idées sorties à vous proposer pour votre week-end.
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2: 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Eros Ramazzotti.
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0: 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Quelques idées sorties pour votre week-end. Si vous êtes fan de véhicules anciens, découvrez le salon Occasion Vintage qui met en valeur le patrimoine automobile, moto et cyclo à Andon ce dimanche à partir de 9h. Au programme des expos, plusieurs centaines de véhicules vous seront présentés. Il y aura des ventes également, des ventes de pièces détachées, d'accessoires, entrée, parking gratuit, restauration sur place. Si vous aimez les belles bagnoles et les bagnoles historiques, rendez-vous donc ce week-end, ce dimanche à Andon. Et puis les beaux jours s'installent dans la Haute-Vésubie. Alors prenez de la hauteur avec la tyrolienne, la luge d'été. Partez à la rencontre des loups au parc Alpha ou alors accordez-vous une bulle bien-être au spa de Berthemont-les-Bains. C'est le pack pure montagne et on vous l'offre cette semaine sur Ici Azur. 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

0: En voilà qui nous a donné aussi de jolies choses, le regretté Claude Barzotti à l'instant sur Ici Azur avec le Rital en 1983. Bienvenue, si vous arrivez, installez-vous tranquillement sur Ici Azur. Nos balades musicales continuent dans un instant. J'espère que si vous êtes avec nous depuis un peu plus longtemps, vous prenez beaucoup de plaisir à écouter ces chansons qui vous rappellent beaucoup de souvenirs. Du plaisir, vous allez en prendre encore et encore dans un instant. Véronique Sanson, Florent Pagny avec l'un de ses derniers singles et la grande, l'immense Kate Bush, c'est dans 30 secondes.
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0: Nous ne disons pas au revoir à un symbole, une lutte, mais à une enfant de 11 ans et demi, Liana. Les mots cet après-midi du maire de Florence dans le Gers, alors qu'en ce moment se déroulent les obsèques de la collégienne, son corps retrouvé la semaine dernière et dont la mort provoque une vive émotion en France. C'était il y a presque 3 ans, la mort de Thomas lors d'un bal à Crépol dans la Drôme. Eh bien, le parquet requiert le renvoi de 11 accusés devant les assises pour le meurtre de l'adolescent. Tous nient avoir porté le coup mortel. Dans le dossier épineux de la 69, devant Rollier-Castres à Toulouse, le rapporteur public demande le rejet du pourvoi devant le Conseil d'État, demande faite par les opposants à ce projet d'autoroute et qui sera examiné ce lundi. Il manque 20 000 dons de sang en France. C'est le constat de l'établissement français du sang par rapport à l'an passé, 2 jours avant la journée mondiale à ce sujet. Des stocks trop faibles, notamment après les nombreux ponts de mai et la vague de chaleur. Il réaffirme sa volonté d'aller sur Mars. Elon Musk vient d'acter l'entrée en bourse historique de SpaceX. Sa valeur est estimée à 1,8 milliard de dollars. Et puis vous avez été nombreux à suivre la cérémonie d'ouverture du mondial de foot. Presque 5 millions devant la télé hier soir. Le Canada et les États-Unis entrent à leur tour dans la compétition à 21h et 3h du matin. La nuit prochaine, les Bleus jouent mardi et ont fait hier leur premier entraînement sous la chaleur étouffante des États-Unis.
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2: Votre météo en ce vendredi après-midi, radieuse. Ça sent l'été, l'été est là. Puisque le soleil va briller de la mer à la montagne, il va même chauffer un 10 UV que je vous donnerai dans un instant. Je vais m'arrêter une seconde sur les températures qui restent quand même agréables, pas encore complètement étouffantes. On aura du 26-27 degrés de moyenne sur les plages de Nice, sur celles d'Antibes également. Ça grimpera jusqu'à 29 sur les plages de Monaco, de Menton, de Roquebrune. Il fera chaud dans le proche intérieur. 29 degrés à Grasse, 26 sur les hauteurs, notamment sur le Mercantour ou près de Guillaume et Valberg. Attention, l'indice UV, 9 en montagne, 8 en bord de mer, ça veut dire que le coup de soleil arrive très vite et préparez-vous à un week-end très beau, très chaud.
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1: Le rendez-vous tapis rouge avec Adrien Mangano pour ne rien louper de ce qui se passe dans les théâtres, dans les cinémas. Et c'est vrai que c'est une semaine très riche côté sortie en salle. L'actualité cinématographique est très très très intense en ce moment. Et Adrien Mangano, vous avez eu un coup de cœur cet après-midi pour le film Anna et les enfants.
2: Anna et les enfants, c'est une comédie qui traite d'une phobie plutôt rare, la phobie des enfants. Un film écrit en partie et interprété par Olivia Côte.
3: Anna et les enfants, oui, ouais. C'est un film que j'ai coécrit avec Diane Clavier. C'est l'idée originale de Diane Clavier qui voulait écrire un film sur la pédophobie. Alors n'ayez pas peur, messieurs, dames. Qu'est-ce que c'est que la pédophobie? C'est, comme son nom l'indique, la peur des enfants. C'est une maladie qui existe, hein. C'est 0,3% de la population mondiale. C'est-à-dire qu'un enfant qui rentre dans une pièce, ça leur fait le même effet que les gens qui ont peur d'une araignée. Ils tombent dans les pommes, ils hurlent, ils crient, ça arrache les cheveux. Et Camille interprète cette phobie des enfants. C'est toujours une joie, j'adore jouer avec elle.
2: Dans le rôle principal, vous l'avez compris, une éblouissante Camille Chamou. Son personnage va tomber éperdument amoureux d'un homme. Tout va pour le mieux, jusqu'au jour où elle découvre qu'il a deux enfants. Bande annonce, maestro.
4: Madame Blanchet, avec vous, il y a toujours un problème. Soit vous démissionnez, soit vous vous faites renvoyer.
5: Je suis phobique des enfants.
4: Phobique, la phobie, la peur.
5: T'as un enfant ?
6: J'en ai deux.
5: Un et puis un autre ? Deux ?
4: Je suis pas obligée de les rencontrer tout de suite. Hein. Et d'ailleurs, eux non plus, ils sont pas obligés de me rencontrer.
7: Et pourquoi t'as peur de nous ? On t'a rien fait ?
2: Dans la vraie vie, Camille Chamou a des enfants. Quel est le regard de ses enfants sur son métier de comédienne?
8: Ah, c'est drôle. Et alors, mes enfants, je crois qu'ils adorent mon métier de scène. Ils comprennent moins mon métier d'actrice. Puis ils aiment quand je fais des trucs rigolos. Ils n'ont pas vraiment accès encore à mon répertoire plus dramatique ou à ce que je peux faire dans des films. Eux, ce qui les intéresse, c'est surtout la scène. Mais au fond, je comprends parce que c'est la chose la plus vivante et la plus saisissante qu'on peut voir de mon aspect du métier, quoi.
2: Camille Chamou, le rire, c'est le meilleur des médicaments?
8: Moi, je trouve. Je trouve que c'est le meilleur des médicaments. C'est la meilleure des thérapies préventives. C'est pas qu'un médicament. En fait, c'est intéressant ce que vous me dites. Pour moi, c'est comme en médecine chinoise. Le rire, c'est une thérapie préventive. Si vous voulez pas tomber malade, venez me voir.
2: Cette Côte d'Azur que vous avez fréquentée pour le côté professionnel, il y a eu Cannes Série plusieurs fois. En dehors du côté professionnel, est-ce que vous l'avez vécu autrement?
8: Oui, parce que j'ai passé tous les étés de mon adolescence. Et quand je vous dis tous les étés, c'est vraiment de fin juin à début septembre. Voire plus, parce que j'y ai même fait les vendanges. C'est une zone que je connais très bien. J'ai été en vacances un nombre mais infini de fois. Je vous dis Nice, voilà. Je connais par cœur la Côte.
2: Quand est-ce que vous venez vous installer?
8: Ah ouais, non mais attendez, laissez tomber, c'est un projet. Hein. Parfois je suis en vacances là-bas et j'envoie à une copine, rappelons-nous que c'est un choix de ne pas habiter ici.
2: Ah ouais.
8: Et quand il pleut à Paris, je lui envoie des petites vidéos, on s'envoie des petites vidéos où on met pareil la même légende. Rappelons-nous que c'est un choix. C'est un choix qu'un jour il faudra faire. Vous, les auditeurs, ici Côte d'Azur, vous avez la chance de voir la mer et le soleil tous les jours.
2: Mais vous êtes ici chez vous, Camille. Anna et les enfants, avec Camille Chamou, Olivia Côte, cette semaine au cinéma.
1: Plein de belles choses en ce moment au cinéma, donc allez au cinéma. C'est un conseil que je vous donne et c'est le conseil que vous a donné à l'instant Adrien Mangano. A retrouvé Tapis Rouge également sur le site ici.fr ou sur l'application ici. La musique, dans un instant, Edwin Collins avec A Girl Like You. Et voici le groupe pour l'heure, le groupe Niagara.
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0: Ces après-midi sur Ici Azur, c'est aussi l'occasion de réécouter quelques étoiles filantes de la variété française ou de la variété internationale. Hein. Ces artistes qui ont fait un tube, deux tubes, un petit tour et puis s'en va, ou deux petits tours et puis s'en va. C'est le cas d'Edwyn Collins. À l'instant, c'était en 1995, Girl Like You. La pause dans un instant, quelques idées sorties à vous proposer. Et on s'écoutera entre les deux. Johnny Hallyday, quelque chose de Tennessee. Le duo Obispo Cabrel, Pascal et Francis. C'est inédit, ça s'appelle Il faudrait que pleuve l'amour. Et dans une seconde, deux, trois ou quatre tout au plus, Bernard Lavillier nous rejoint avec Stan de Ghetto.
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1: Et voici quelques idées sorties. Tiens, si vous cherchez une idée pour ce dimanche, rendez-vous à l'espace loisir de Breil-sur-Roya pour vivre la fête de la jeunesse à partir de 9h30. Événements festifs autour du sport, compétitions amicales, concours variés, des tournois pour tous les âges avec en plus des remises de prix en équipe ou en individuel. Venez participer à cette

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0: Notre moment rire et sourire sur Ici Azur s'appelle l'humour en tube. Avec cette question cet après-midi, comment connaître l'âge des autres sans leur demander leur âge? C'est un petit jeu lancé cet après-midi par Fred Ballard dans l'humour en tube, parce que visiblement, tous les âges ne se calculent pas de la même manière.
1: Hippolyte vient d'avoir 24 mois.
2: Ah ben non, il a 2 ans, c'est un gosse, pas une tonne de Savoie.
3: Oui, c'est très bizarre, hein. Pour les enfants en bas âge, comme pour le comté ou le Saint-Nectaire, on compte en mois, vu que comme le fromage, le bébé s'apprécie mieux quand il a quelques mois d'affinage. Mais bonne nouvelle pour Julie Conti, une fois adulte, on ne compte plus les âges en bois.
4: Je prends de l'âge, là, il n'y a pas longtemps, j'ai fêté mes 30 balais. Et oui, à 30, on commence à compter en balais. 30, c'est les balais. Oui, j'ai remarqué ça. Chaque dizaine, c'est un terme. 30, c'est les balais. 40, c'est les piges. 50, c'est les berges. Et à 60, c'est le printemps. Alors là, on compte en saison, on n'en peut plus.
3: Bah oui, c'est plus poétique de fêter ses 95 printemps, même si on a pigé que ça commençait à sentir le sapin et qu'on préférerait avoir les 30 balais d'Adèle Fugazi. L'âge, c'est dans la tête. Et puis l'avantage, c'est que quand on aime, on ne compte pas. Hein, c'est ce que Thomas Angelvie a pu vérifier en papotant avec son public.
5: Vous avez combien d'écarts?
6: Je sais même pas. Je connais pas son âge.
5: Et vous êtes meilleur ami depuis 10 ans?
6: Tout ce que je peux te dire, c'est que je l'ai rencontré, j'étais majeur et j'avais 18 ans, il en avait 14. Je suis incapable.
5: Alors,
6: C'est juste que j'ai la flemme de calculer.
5: Ah ouais!
6: Et comme son âge, il change tous les ans.
5: Non! C'est hyper rare.
3: Mais oui, c'est tout le problème hein, avec ce concept débile de temps qui passe. C'est qu'à force, il y en a qui arrivent peu à suivre. Mais bon, la bonne nouvelle, c'est que l'humour n'attend pas le nombre des années. De 24 mois à 107 printemps, marrons-nous vivants.
0: L'amour n'a pas d'âge et l'humour n'a pas d'âge non plus. On vient de l'entendre à l'instant avec nos humoristes préférés. Merci beaucoup Fred Ballard. Bon week-end. Des tubes qui n'ont pas d'âge. Oui, des tubes sur lesquels le temps glisse comme l'eau sur les plumes du noix. Dans un instant, on va écouter le groupe Téléphone avec Un Autre Monde. Et pour l'heure, voici, que ça va nous faire du bien. Yves Simon avec Diabolomante en 1977.
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0: Quel morceau, quel répertoire, quelle époque à l'instant. Téléphone avec un autre monde, on en rêve tous de temps en temps, un autre monde. On va ratterrir sur notre monde d'aujourd'hui dans quelques minutes, il sera 17h. Toute l'info de ce vendredi, entre les deux, le meilleur de la musique avec Elton John, Your Song, et Benjamin Biolay qui nous fait son grand retour, on en est ravis. Benjamin Biolay dans le plus pur style Biolay avec ce titre que j'adore, Écran Total, nouveauté peut-être à découvrir pour vous. En tous les cas, soyez là, ce sera dans une petite minute, en vous souhaitant une belle fin d'après-midi à tous sur Ici Azur et un excellent week-end.
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4: 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Pour le manuscrit, il va falloir patienter. 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
1: Vous écoutez ici Azur et vous êtes au bon endroit, il est 17h. L'actu locale avec Violaine Hill. Soyez prévoyants, zéro train en gare de Nice demain.
2: Oui, la gare fait l'objet de grands travaux de modernisation des voies. Conséquence, aucun TER, aucun TGV, aucun train en fait en circulation durant 27 heures. Des travaux menés par une centaine d'agents. Le trafic est totalement interrompu entre Antibes et Monaco. Du coup, entre ces deux villes, vous pourrez prendre les bus Zou et les lignes de bus régulières. Idem entre Nice et Breil. Travaux aussi menés entre Cannes et Grasse. Là aussi, pas de train, mais des bus en circulation. Retour à la normale dimanche. Ce week-end, des perturbations en centre-ville à Nice. Emmanuel Macron vient à Nice dimanche, ainsi que le Premier ministre indien. Ils viennent pour le salon Bharat Innovates, qui accueille 120 start-up, un salon professionnel. Du coup, le week-end est compliqué donc dans les rues. Restrictions de circulation et de stationnement déjà demain soir, le samedi, autour de l'hôtel Negresco. Dimanche, autour du Palais des Expositions et de la Voie Matisse. Emmanuel Macron, qui a prévu par ailleurs plusieurs déplacements ensuite dans les Alpes-Maritimes. Il recevra notamment à Antibes Giorgia Meloni le 25 juin pour un sommet franco-italien. Il sera aussi pour les 10 ans de l'attentat de Nice le 14 juillet, puis à Saint-Paul-de-Vence au mois de septembre. Un informaticien qui habite Nice sera jugé le 7 juillet à Paris. Il est accusé d'avoir géré un site qui mettait en ligne des centaines de milliers de fausses images hyper réalistes à caractère sexuel. Le site appelé CFake, qui a proposé 300 000 images, 7 000 vidéos. Il avait 200 000 comptes utilisateurs. L'enquête a été menée entre la France et les États-Unis, car le site était basé aux États-Unis. Il y a 14 000 victimes présumées, dont les photos ont été truquées. L'homme a été interpellé mardi à son domicile à Nice. Les policiers ont saisi 48 000 euros d'équivalent crypto-monnaie. Il encourt notamment 7 ans d'emprisonnement. L'homme soupçonné d'agression sexuelle sur une enfant de 7 ans à Juan-les-Pins a finalement été hospitalisé en psychiatrie. Ce que nous a révélé ce matin le procureur de la République de Grasse. Il était l'invité d'Ici Azur matin. Éric Camus, qui a aussi souligné le nombre important de troubles psychiatriques dans les gestes pédocriminels. Pour l'affaire de Juan-les-Pins, l'expertise a révélé que les troubles de l'homme ne permettaient pas qu'il reste en garde à vue. Son discernement était altéré. Il avait, on le rappelle, tenté d'attirer une petite fille de 7 ans sur cette plage. Heureusement, elle s'était mise à crier. Ce sont demain les journées européennes de l'archéologie. Parmi les découvertes possibles, si ça concerne les enfants, à Nice, un service méconnu ouvre ses portes, celui d'archéologie sous-marine. Ce sont des experts qui effectuent des recherches dans le monde entier, notamment pour trouver des traces d'épaves au fond des mers. Et puis demain, c'est le site Aquasplash d'Antibes qui rouvre ses portes avec 4 nouvelles attractions. C'est important. Il accueille jusqu'à 160 000 personnes chaque saison.
1: Et il fera beau demain. Oui, demain effectivement. Météo France prévoit une grande et belle journée ensoleillée comme aujourd'hui. Il fera 24 à Nice, 26 à Antibes, 27 à Grasse, 24 à Guillaume et 27 à Puget-Théniers. Dans l'après-midi, on garde un beau soleil. Il fera 25 à Nice, 26 à Menton et à Antibes, 30 à Guillaume et 28 à Saint-Martin-du-Var. Dimanche, encore du soleil et des températures toujours très agréables. Il fera 23 à Nice, Antibes et Menton, 25 à Villars-sur-Var et 29 à Guillaume. Côté trafic, ce soir, eh bien, vous ralentissez sur la 8 au niveau de Saint-Isidore en direction de l'Italie. Bon courage si vous êtes en voiture et le retour de l'actu, c'est tout à l'heure, à 18h.
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1: J'espère que vous passez un très bel après-midi en notre compagnie. Dans le prochain quart d'heure, on écoute Charles Doré et Laurent Voulzy. Mais pour le moment, place à un groupe iconique, Louise Attaque, avec Ton

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1: Vous écoutez Ici Azur, à l'instant c'était Louise Attaque avec Ton invitation.
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1: Ravie de vous retrouver, soyez les bienvenus, on est ensemble jusqu'à 19h. J'espère que vous avez passé une très belle journée. La Nadia Team de l'après-midi, c'est Marie Chantal qui vous accueille au standard au 04 93 82 03 04. Jean-Baptiste qui réalise ce soir l'émission. Au menu ce soir, des idées de sorties sympas, de la bonne humeur bien sûr. Et puis on va jouer ensemble aussi tout à l'heure autour de 17h45. Ce soir, on vous gâte direction la Haute-Vésubie. On vous donne la possibilité de gagner, écoutez bien, un pack pure montagne avec pour deux personnes, comprenant une descente en tyrolienne à la Colmiane, une visite libre du parc Alpha, deux entrées au spa de Berthemont-les-Bains et une nuit pour deux personnes dans les cabanes perchées du Boréon. Je vous explique tout dans un instant, alors restez bien avec nous. Dans moins de 5 minutes, on retrouve Adrien Mangano qui s'est offert un test relaxant. Ça, ce sera juste après une nouveauté signée Charles Doré. Famille ou pas famille ?

0: bel après-midi avec Ici Azur, votre radio dans les Alpes-Maritimes. Charles Doré, à l'instant, avec cette nouveauté, famille ou pas famille. Tiens, vous voulez un bon plan? Eh bien, ça tombe bien. Chaque jour, l'équipe d'Ici Azur teste pour vous des activités insolites dans les Alpes-Maritimes. Et aujourd'hui, c'est Adrien Mangano que l'on va suivre dans les rues de Cannes pour le test du jour, un test relaxant.
1: Je me baladais sur l'avenue, le cœur ouvert à l'inconnu. J'avais envie de dire bonjour à n'importe qui.
2: Je me baladais, moi aussi, ce jour-là, un peu comme dans la chanson de Joe Dassin. Mais moi, c'était rue Bénadier, à Cannes. L'une des voies les plus fréquentées chaque jour par les Cannois. Une rue piétonne, avec ses commerces de proximité, ses boutiques, ses petits cafés. Et à ce moment-là, j'aperçois au bout de la rue une longue file d'attente, devant une boutique. Intrigué, je m'avance, curieux, je m'approche de cette boutique qui s'avère être un salon de massage, où l'on prend soin des mains et de vos pieds. Beaucoup de femmes à l'intérieur, quelques hommes aussi, tranquilles, dans un état de béatitude, relaxé, et je me suis dit si j'allais tester ce salon. Je rentre, sourire de la responsable, qui me fait signe de m'installer au fond de la salle, dans l'un des grands fauteuils chauffants, et qui vous masse en même temps. Et c'est là qu'un jeune homme apparaît, il va s'occuper de mes pieds.
3: Bonjour. Vous vous appelez comment?
4: Croy. Croy, Anne Croy.
2: Un nom peu commun, mais l'invitation au voyage commence par là. Masseur de père en fils, ou c'est une vocation récente?
4: Je l'ai fait depuis un an déjà. J'ai pris ce métier dans les salons familiales.
2: Et j'ai opté pour le soin coréen. C'est un dépaysement total. Une musique qui vous accompagne, on ne peut plus relaxante. Un personnel souriant, on vous sert un thé bien chaud. Et puis ce délicieux accent du masseur. Et là, vous vous laissez vraiment aller. On va commencer par quel soin?
4: Je commençais par le soin vitamine, avec des fruits, des citrons, orange citron. Et ensuite, j'ai réparé la vapeur zone pour raffiner le pore et réducir. Et après, j'ai fait le soin coréen.
2: Je dois vous avouer que pendant qu'il me parlait, j'étais déjà parti un petit peu dans un état second de relaxation, parce qu'on relâche toutes les tensions musculaires.
4: Après, mettre la gommage frotter sur les jambes et les mollets pour nettoyer, et on fait le rap.
2: Alors quand il dit on fait le rap, ce n'est pas du slam, hein. Il sort effectivement une petite rappe. C'est pourquoi, s'il vous plaît?
4: Pour rapper le pied.
2: Ah, rapper le pied. Bon, ben allez-y. La torture n'a duré que quelques minutes pour retrouver très vite des choses plus agréables et plus douces ensuite.
4: Après, on met le masque de pied.
2: Avec un masque pour les pieds, vous connaissiez ça, vous?
4: Pour réussir la peau, la jambe.
2: Ensuite, très intéressant, le masseur appuie sur certains points du pied. C'est ce que l'on appelle la réflexologie plantaire, qui consiste à stimuler certaines zones pour soulager certains maux situés dans tout le corps. Chaque partie du pied correspond à un organe.
4: C'est ça, on a les poings, les cœurs, la tête, la reine et tout ça.
2: Le soin a duré 20 minutes. Conclusion, on en ressort détendu, avec des pieds tout neufs, libérés des tensions, mais aussi avec une bonne énergie, histoire de repartir du bon pied. À bientôt.
4: Merci monsieur, au revoir.
0: Merci Adrien. Allez, on repart en musique avec Lola Young dans un instant. Mais pour le moment, on écoute Laurent Voulzy et sa balade tout en douceur. On est en 1989, My Song of You.

0: Young à l'instant sur votre radio locale, ici Azur et son titre Messi. À suivre Jean-Pierre Madère à 17h30, c'est l'agenda des sorties. Et on retrouvera aussi Émilie Mazoyer et sa chronique Décibel.
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0: La musique que vous aimez sur votre radio locale, ici Azur. Dans un instant, je vous donne des idées de sortie. Mais pour le moment, place à Jean-Pierre Madère et son titre culte, Macumba.

0: Vous écoutez Ici Azur, à l'instant c'était Jean-Pierre Madère avec Macumba. Dans quelques minutes on écoute John Lennon, mais pour le moment c'est l'agenda des sorties.
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0: Vous avez toujours rêvé de vivre à l'époque romaine, et bien direction Fréjus demain et dimanche pour découvrir Fréjus l'Impérial by Auguste, avenue du 15e corps d'armée au pied de la queue du Romain. Au programme, reconstitution d'un camp de légionnaires romains, initiation au maniement du glaive, jeux, ateliers, balades, mais aussi démonstration.

0: démonstrations et manœuvres militaires, défilés et visites. Ne manquez pas cette immersion totale et grandiose. Et puis, c'est l'une des comédies musicales les plus célèbres de ces 20 dernières années. Le Roi Soleil, actuellement en tournée, fait escale au Palais Nicaïa de Nice le 20 juin à 15h et à 20h30 et le 21 juin à 15h. Un retour événement entre costumes grandioses, mise en scène spectaculaire signée Kamel Ouali et tube incontournable. 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
0: C'est le retour de la musique avec le grand John Lennon et cette balade irrésistible. On est en 1980. Woman.

0: De la douceur sur votre radio ici Azur, John Lennon à l'instant avec Woman. Il est temps de retrouver Émilie Mazoyer et sa chronique Décibel. Bonjour Émilie.
1: Salut tout le monde. Émilie au rapport pour votre dose quotidienne d'actualité musicale. Je parie que l'anniversaire du jour va vous donner le sourire et peut-être, si vous êtes en voix, vous faire chanter à plein poumon.

du Roi Lion, dont la toute première projection a eu lieu il y a 32 ans, le 12 juin 1994, à Los Angeles et à New York. À l'époque, les sorties mondiales, ça n'existait pas vraiment. Alors nous, en France, on avait dû attendre 6 mois de plus pour découvrir Simba, Nala, Pumba et l'affreux Scar. Et musicalement, le Roi Lion, c'était un coup de maître, signé Hans Zimmer pour l'instrumental, et puis Elton John et Tim Rice pour les chansons inoubliables.

les festivals cet été et sur album, on espère, à la rentrée. La série dont on avait besoin et on ne le savait même pas, Growing Up Dion, l'histoire de la famille de notre reine Céline.

C'est la première fois que la famille Dion accepte un projet biographique. La série racontera l'histoire au Québec de Adhémar et Thérèse, les parents, et de leurs 14 enfants, dont la petite dernière et future star mondiale de la chanson, Céline. On retrouve Jacques Dion, son frère, à la production, et Jimmy Dion, son neveu, au scénario. En coulisses, en ce moment même, les enchères font rage car tous les diffuseurs de la planète veulent mettre la main sur ce succès assuré. Sinclair reprend la route avec son tube magique Ensemble. D'abord sur les festivals cet été, puis partout en France dès le mois d'octobre. Les billetteries sont ouvertes et prises d'assaut. Il est temps de réserver si vous ne voulez pas le

On vous retrouve tout à l'heure à 20h et votre invitée ce soir c'est Mentissa. Elle est de retour avec son deuxième album Enfance Difficile qui sort aujourd'hui. À 17h45, on va jouer ensemble autour de la musique. Ce soir, on vous offre, écoutez bien, un pack pure montagne pour deux personnes, comprenant une descente en tyrolienne à la Colmiane, une visite libre du parc Alpha, deux entrées au spa de Berthemont-les-Bains et une nuit pour deux personnes dans les cabanes perchées du Boréon. Pour gagner ce séjour, eh ben, c'est très simple. Vous nous appelez, on joue ensemble et vous avez la possibilité d'être inscrit au tirage au sort qui aura lieu lundi prochain à 7h27 précise. Alors foncez maintenant tout de suite sur votre téléphone. Un seul numéro 04 93 82 03 04, c'est Marie-Chantal qui vous accueille. 04 93 82 03 04, vous appelez, vous êtes sélectionné et puis on joue ensemble. Allez, on vous attend. Pour le moment, eh bien, c'est le retour de la musique. Dans quelques minutes, on écoute le groupe Queen, mais tout de suite, place à Mentissa, la chanson d'amour.

0: Merci Azur, le groupe Queen à l'instant avec We Are The Champions.
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0: Ah bah voilà, c'est le moment que je préfère, le moment que j'adore, on va jouer ensemble. Vous avez été nombreux à nous appeler ce soir et c'est Marine qui vient d'être sélectionnée. Bonsoir Marine.
3: Bonsoir, je suis super contente.
0: Ben, on est super contents aussi de vous recevoir. Bienvenue sur l'antenne d'Ici Azur. Alors vous, Marine, il paraît que vous avez assisté à deux spectacles un petit peu légendaires. Qu'est-ce que c'est ?
3: Oui, à Black Legend,
0: ouais.
3: Et au Cœur du Sud avec Marc Lavoine. Et franchement, c'était super.
0: C'était chouette ? Il paraît que grandiose. Ouais. Il y a 1000 choristes. C'est énorme, c'est ça ?
3: Ah oui, non, c'était génial. Et franchement, il y a l'ambiance, tout. C'est un super moment.
0: Et vous avez chanté ?
3: Oui, non, et puis c'était que des tubes de Marc Lavoine, Parking des Anges, Les Yeux Revolver.
0: Ah ouais,
3: non,
0: que du bon, ouais. Que de la crème.
3: Bon, voilà.
0: Alors la bonne nouvelle, c'est qu'on va jouer ensemble dans un instant, tout de suite même. Ce soir, vous avez la possibilité de vous inscrire pour participer au tirage au sort de lundi 7h27 pour remporter ce pack Pure Montagne. Vous aimez les grands espaces, j'imagine?
3: Ah oui, et puis alors vraiment, c'est un beau pack à gagner.
0: On est d'accord, super beau pack avec descente en tyrolienne, visite du parc Alpha, les deux entrées au spa de Berthemont-les-Bains et la nuit dans les cabanes perchées, ça c'est super sympa. Alors, je vous explique Marine, je vais vous faire écouter trois chansons, trois extraits. Il va falloir que vous me donniez soit le nom de deux interprètes, soit deux titres de chansons. Je vous ai préparé une sélection spéciale nature et grands espaces, vous êtes prête ?
3: D'accord, allons-y.
0: Alors c'est parti pour le premier extrait.

0: une petite idée peut-être.
1: Respire encore de Clara Luciani.
0: Bon bah là, super les deux. Génial. Alors on enchaîne avec le deuxième extrait.
2: Changer le monde, changer les choses.
1: Laurent Voulzy.
0: Ouais.
1: C'est le pouvoir des fleurs.
0: Trop fort, Marine. Hein, vous me donnez les deux à chaque fois, c'est super. Bon, alors, vous êtes déjà, d'ores et déjà, inscrite, puisque vous m'avez donné deux bonnes réponses. Est-ce qu'on s'écoute le troisième extrait pour le plaisir?
1: Allez, pour le plaisir.
0: Et en plus, ça va vous faire plaisir, vous allez voir. Je savais pas que vous étiez au concert de Marc Lavoine. Ben, je vais vous donner la réponse.
2: Alors,
0: voilà, ben c'est Marc Lavoine, je l'ai dit en fait.
1: C'est Marc Lavoine, les fleurs, les tournesols.
0: Les tournesols, bon voilà, ben c'est les trois en fait, vous avez les trois, génial. Donc vous êtes inscrite officiellement au tirage au sort qui aura lieu donc lundi prochain à 7h27 précis. Donc Marine, vous mettez le réveil, vous mettez plusieurs réveils. Hein. Il faut décrocher.
1: Ah, ouais, garder le téléphone à côté.
0: Exactement, il faut décrocher si on vous appelle. Et ben, on vous souhaite bonne chance, on espère que vous allez remporter ce pack pure montagne. Avant de nous quitter, est-ce que vous pouvez nous rappeler quelle est votre radio préférée dans les Alpes-Maritimes?
1: Bien sûr.
0: Et bien sûr, voilà. Merci beaucoup Marine, on vous souhaite bonne chance et une très très bonne soirée.
1: Ben merci à vous.
0: Merci. Allez, on repart en musique avec Dany Briand, Quand je vois tes yeux. Merci d'écouter Ici Azure.

0: 9h50, vous écoutez Ici Azur. À l'instant, c'était Dany Briand avec Quand je vois tes yeux. Dans le prochain quart d'heure, on écoute Michel Polnareff et Christophe Maé. Et à 18h, c'est le retour de l'actu locale. Restez avec nous.
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0: La musique d'Ici Azur, c'est Christophe Maé dans un instant. Mais tout de suite, place au grand Michel Polnareff avec Tam Tam.

0: 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Christophe Maé à l'instant sur votre radio ici à Azur avec son dernier titre, La Lune, dédié à sa maman.
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0: Vous écoutez ici Azur et vous avez bien raison, il est 18h. L'actu locale avec Violaine Hill, un informaticien de Nice, est poursuivi pour avoir diffusé sur un site internet des photos porno.
2: Il a fondé l'un des sites les plus regardés au monde, avec donc des photos sexuelles hyper réalistes, dont certaines étaient fabriquées à partir de photos sans le consentement des personnes. L'homme a été repéré aux États-Unis, Justine Leclerc.
3: L'homme âgé de 47 ans avait créé son site C'est Fake qui a diffusé plus de 300 000 images et 7 000 vidéos à raison d'environ 50 nouvelles mises en ligne par jour avec 200 000 comptes utilisateurs et près de 4 millions de vues par mois. L'enquête a comptabilisé 14 000 victimes présumées originaires de tous les pays dont les photos ont été truquées. Cet informaticien est inconnu de la justice. Il avait d'abord été repéré par la justice américaine car le serveur se trouvait aux États-Unis. L'homme a été interpellé en début de semaine à son domicile à Nice. Les policiers ont saisi de la crypto-monnaie équivalent à 48 000 euros de revenus illicites perçus par la publicité sur le site. Il encourt 7 ans d'emprisonnement pour administration d'une plateforme en ligne permettant des transactions illicites et il sera aussi jugé pour diffusion de contenu à caractère sexuel en ayant reproduit des images ou les paroles d'une personne sans son consentement.
2: L'homme qui est soupçonné d'avoir agressé une enfant de 7 ans à Juin-les-Pins en début de semaine a été hospitalisé en psychiatrie. Le procureur de la République de Grasse, qui était l'invité d'ici Azur Matin, l'a annoncé sur notre antenne. Selon Éric Camus, l'expertise a révélé que ses troubles ne lui permettaient pas de rester en garde à vue. Le discernement était altéré. On le rappelle, il avait tenté d'attirer une petite fille de 7 ans sur la plage de Juin-les-Pins. Heureusement, la petite fille s'était mise à crier. Il a pu être ensuite interpellé. Dans le cadre de la lutte contre les narco-livraisons, les livraisons de drogue par Internet, 6 personnes ont été condamnées à Nice. Il y avait des organisateurs, des livreurs. Dans le cadre d'une procédure sur reconnaissance préalable de culpabilité, la peine la plus lourde, 30 mois d'emprisonnement, dont 12 avec sursis. Les autres ont été condamnés à 24 et 18 mois. L'enquête avait été ouverte en avril à Nice. Ils livraient tous de la drogue à Nice et Carros en passant par l'application cryptée Telegram.
0: Soyez prévoyants, zéro train en gare de Nice demain.
2: La gare fait l'objet de grands travaux de modernisation des voies. Conséquence, aucun TER, aucun TGV, pas de train du tout. En circulation pendant 27 heures, des travaux menés par une centaine d'agents. Le trafic est donc interrompu entre Antibes et Monaco. Du coup, entre ces deux villes, vous pourrez prendre des bus Zou, des bus de ligne régulière. Idem entre Nice et Breil. Travaux aussi menés entre Cannes et Grasse. Là aussi, pas de train. Mais des bus en circulation. Ce week-end, des perturbations en centre-ville à Nice. Emmanuel Macron vient à Nice dimanche, ainsi que le Premier ministre indien. Ils viennent pour le salon Bharat Innovate, qui accueille 120 start-up. Du coup, ce sera compliqué dans les rues de Nice. Des restrictions de circulation, surtout au cours de l'hôtel Negresco dès demain soir et dimanche, autour du Palais des Expositions, où se tient cet événement. Emmanuel Macron, qui a prévu aussi d'autres déplacements dans les Alpes-Maritimes, il recevra notamment Giorgia Meloni le 25 juin à Antibes pour le premier sommet franco-italien avec 9 ministres de part et d'autre. Et le bac, alors que les terminales s'apprêtent à réviser tout le week-end, ils ont la première épreuve écrite, la philo, lundi. C'est en revanche terminé pour les élèves de première. Ils ont passé ce matin la fameuse épreuve anticipée du bac avec les maths. C'est un nouveau rendez-vous. Pour l'occasion, la rectrice de l'académie, Natacha Chicot, s'est rendue au lycée Masséna à Nice. Elle a expliqué les objectifs de la nouvelle épreuve.
4: C'est la première fois que l'on va évaluer les compétences en mathématiques de nos élèves de première. Dans l'Académie de Nice, on a 16 500 élèves qui composent aujourd'hui. L'objectif, c'est de pouvoir s'assurer de la maîtrise de certaines connaissances en mathématiques. Et puis surtout, le ministre l'a rappelé, valoriser l'enseignement de mathématiques. On sait que la maîtrise du raisonnement scientifique est au cœur des priorités de la rentrée scolaire 2027. L'épreuve en terminale, elle existe pour les élèves qui ont choisi l'enseignement de spécialité. L'objectif, c'était aussi de de permettre que cette note soit renseignée, comme cela avait été demandé dans le dossier Parcoursup, comme l'est aujourd'hui la note obtenue lors de l'épreuve anticipée de français.
2: La rectrice de l'Académie de Nice, Natacha Chicot. Et puis c'est le retour du meeting d'athlétisme Nikaya. Il fête ses 50 ans cette année. Il revient demain au stade Charles Hermann, 20 épreuves entre 18 et 22 heures. Et des tâches d'affiches, c'est important pour attirer le public qui est de plus en plus nombreux. Le meeting est organisé par Rémi Charpentier.
5: Un meeting, c'est vraiment les Jeux Olympiques concentrés en une soirée, en deux heures. On va se retrouver avec une dizaine d'arrivées de courses, avec des concours un peu dans les temps morts. Et il y a des sports où on peut se retrouver sur un match nul, où on s'est un peu ennuyé. L'athlétisme, c'est pas possible de s'ennuyer parce que rien que les arrivées de course, c'est du suspense garanti. Du coup, c'est vraiment un divertissement pour toute la famille. Et c'est très simple à comprendre. C'est le premier qui arrive, celui qui saute le plus haut et saute le plus loin ou lance le plus loin. Du coup, c'est divertissement assuré.
2: Voilà, c'est important. C'est le meeting qui se déroule demain au stade Charles Hermann. Et puis, côté trafic sur l'A8, il y a 1h20 de bouchons de temps supplémentaire pour passer le long de l'Estérel dans le département du Var. Il y a un feu de végétation qui borde l'autoroute depuis le début de l'après-midi. C'est bouché après la sortie Fréjus en direction de Nice. Et la météo sera radieuse pour le week-end.
6: Absolument. Demain matin, Météo France prévoit une grande et belle journée ensoleillée comme aujourd'hui. Il fera 24 à Nice, 26 à Antibes, 27 à Grasse, 24 à Guillaume et 27 à Puget-Théniers. Dans l'après-midi, on garde un beau soleil. Il fera 25 à Nice, 26 à Menton et à Antibes, 30 à Guillaume et 28 à Saint-Martin-du-Var. Dimanche, encore du soleil et des températures toujours très agréables. Il fera 23 à Nice, Antibes et Menton, 25 à Villars-sur-Var et 29 à Guillaume. Le retour de l'actu, c'est tout à l'heure, à 19h.
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6: J'espère que vous passez une très belle soirée en notre compagnie. Un grand succès pour commencer cette nouvelle heure. On est en 1986. Tout de suite, on écoute la grande Madonna avec la Isla Bonita. Merci d'écouter Ici Azur.

0: La musique que vous aimez sur votre radio locale ici Azur, à l'instant c'était Madonna avec la Isla Bonita.
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0: Soyez les bienvenus si vous nous rejoignez, on est ensemble jusqu'à 19h. La Nadia Team de l'après-midi, c'est Marie-Chantal qui vous accueille au 04 93 82 03 04. Jean-Baptiste qui réalise ce soir l'émission. Dans un instant, je vous emmène à Saint-Laurent-du-Var avec notre invitée Carole Nakari. On va parler du prochain pré-casting The Voice qui va avoir lieu mercredi. Et puis on écoutera également UB40, mais pour le moment, de la douceur. Place à une nouveauté signée M. Pokora quand même.

0: très jolie ballade extraite de son album Adrénaline, M. Pokora à l'instant avec Quand même. Notre invitée Carole Nakari est avec nous ce soir pour nous parler des castings des émissions The Voice à venir dans notre région. Bonsoir Carole.
1: Bonsoir et merci de nous recevoir.
0: Vous êtes chanteuse, coach vocal et vous vous occupez donc des castings pour les émissions The Voice et The Voice Kids pour le 06. Alors déjà, deux dates importantes à venir. La première, c'est mercredi avec un grand pré-casting organisé au restaurant IT Villaggio de Cap 3000 à partir de 17h30. Et puis le grand casting final le 27 juin à Nice Étoile avec la production. Comment faire, Carole, première question, pour participer à ces castings?
1: Écoutez, déjà vous avez nakaricasting@gmail.com.
0: Super.
1: Ça c'est notre mail.
0: Uh-huh.
1: Et vous nous envoyez une vidéo.
0: Ouais.
1: Et deux vidéos. Et puis après, de là, on regarde, on vous écoute. Et si cela nous convainc, on vous demande de venir ce mercredi à 17h, ouais, à IT Villaggio.
0: Okay.
1: Et si après, ben, on va vous voir en prestation live et on se donnera

0: Une opinion, parce que vous savez qu'on a un cahier des charges.
1: Bien sûr.
0: Et puis de là, peut-être, on vous téléphonera pour participer le 27 juin à 16h dans Nice Étoile.
1: Waouh, super. Donc de toute façon, on va remettre tout ça sur l'Instagram de la radio. Est-ce qu'il y a un profil type ou bien des critères que vous recherchez chez les candidats, Carole?
0: Ben déjà, il faut que vous soyez vous-même singulier. Vous êtes un personnage qui sortait un petit peu, si je puis dire, un peu de l'ordinaire. Que vous, bien sûr, que musicalement, ben vous chantez juste, c'est déjà pas. Hein,
1: ouais.
0: C'est le minimum.
1: C'est le minimum syndical.
0: Et, ouais, exactement. Et puis après, que vous apportez surtout votre propre vérité pour interpréter des grands standards.
1: Ouais,
0: donc voilà, comment mettre sa propre patte au service d'un texte qui a été chanté par quelqu'un. De
1: ça,
0: célèbre.
1: C'est,
0: alors, c'est vrai, c'est toujours un peu présomptueux de reprendre des chansons des autres, mais c'est à vous de refaire peut-être la créativité de cette musique et de nous faire voyager autrement avec vous.
1: C'est ça, avec soi. Qu'est-ce qui vous fait dire qu'un candidat a quelque chose de spécial? Ça, c'est vraiment, on a envie de savoir. Quel
0: écoutez,
1: est le secret?
0: Moi, je marche très, très souvent. C'est vrai que le timbre, pour moi, c'est important.
1: Ouais.
0: L'interprétation primordiale.
1: Ouais.
0: Et voilà, et puis comment on va aussi livrer les mots du texte de la personne qui l'a écrit à sa façon, c'est ça qui va nous toucher ou être sublimé par le côté entertainment de la personne. Donc
1: c'est
0: ça nous fait redécouvrir aussi des superbes chansons.
1: Bien sûr. Le look, tout compte en fait. Le look compte aussi, bien sûr.
0: Ah, ben, la forme, tout, le fond. Alors, moi, c'est vrai que je défends beaucoup le fond, mais la forme aussi.
1: La forme aussi.
0: Si vous allez faire un passage télé,
1: il faut soigner tout ça.
0: Codes couleurs,
1: bien sûr.
0: Tout à fait.
1: Quels sont les conseils que vous pouvez donner aux chanteurs qui souhaitent tenter leur chance, aux gens qui nous écoutent et qui se disent oh là là, j'aimerais bien le faire, mais je sais pas, j'hésite. Qu'est-ce qu'on peut leur dire?
0: Écoutez, moi, je donnerais juste un seul conseil. Déjà, on va dire, osez.
1: Ouais.
0: Soyez vrai.
1: C'est
0: et
1: joli.
0: Surtout, soyez vous-même. Et ça, c'est le plus important. Et après...
1: Il ne faut pas imiter, en fait. Il faut vraiment être soi.
0: Oui, plagier les Adèle.
1: Ça ne sert à rien.
0: Elles existent déjà.
1: C'est ça. Les autres sont déjà pris, comme dirait l'autre.
0: Exactement, tout à fait. Donc, soyez vous-même.
1: Soyez vous-même. C'est un très, très joli message. Merci beaucoup, Carole Nakari, d'avoir été
0: avec nous. Merci de votre invitation.
1: Merci
0: à vous tous.
1: Merci beaucoup. Si vous rêvez de monter sur la scène de The Voice, n'hésitez pas à vous inscrire au dernier pré-casting qui a lieu mercredi prochain au restaurant IT Villaggio à Cap 3000 à partir de 17h30 et on vous souhaite bonne chance. Allez, dans un instant, on écoute Axel Bauer, mais pour le moment, place au groupe UB40 avec Homely Girl.

0: Azur, la radio des Azuréens. À l'instant, c'était Axel Bauer avec Cargo. À suivre, Charlotte Cardin. Et à 18h30, je vous donne des idées de sorties sympas.
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0: Merci d'écouter Ici Azur. Tout de suite, place à une nouveauté signée Charlotte Cardin. Ça s'appelle The Way We Touch.

0: La musique d'Ici Azur à l'instant, c'était une nouveauté signée Charlotte Cardin, The Way We Touch. Dans quelques minutes, on écoute le collectif Ensemble et Damiano David, mais pour le moment, place à l'agenda des sorties.
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0: Vous cherchez des idées pour ce dimanche? Eh bien, rendez-vous à l'espace loisirs de Breil-sur-Roya pour vivre la fête de la jeunesse de 9h30 à 21h. Un événement festif et chaleureux autour du sport qui mêle compétitions amicales, concours variés, tournois passionnants pour tous les âges avec remise de prix. En équipe ou en individuel, venez participer à cette journée placée sous le signe de l'amitié et du partage. Et puis, tout ce week-end, c'est la Dolce Vita à Grasse, à partir d'aujourd'hui jusqu'à dimanche, avec la fête italienne sur le cours Honoré Crespe dans le centre historique. Au programme, concerts et soirées DJ, marché aux saveurs d'Italie, ateliers, visites guidées, mais aussi cours de tarantella, conférences et déambulations. Un concentré d'Italie à savourer en famille ou entre amis. Et on termine avec une petite info en plus. Tous les deuxièmes samedis du mois de 9h à midi, rendez-vous à l'espace Métrie dans le haut de Cagnes-sur-Mer pour profiter d'un Repair Café, le temps d'une matinée conviviale de réparation collective.
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0: On repart en musique avec Damiano David dans un instant, mais tout de suite, on écoute le collectif Ensemble, sa raison d'être.

0: chanteur du groupe Maneskin à l'instant sur votre radio ici Azur, Damiano David avec Next Summer. Il est temps de retrouver Coulisses TV avec Patrice Gascoin. Et aujourd'hui, Patrice, vous nous parlez d'une de vos séries coup de cœur, série qui se termine ce soir sur France 2.
1: Le capitaine Cerruti, flic à la PJ parisienne, et la CRS niçoise, Lisa, s'entendent plutôt bien dans la série haute saison.
2: C'est chaud, hein. Dans 3 jours, il y a le chasse et croisée du samedi, faut retrouver le coupable avant.
3: Ah oui, ça c'est sûr, hein, pas pouvoir bloquer tout le monde, hein.
2: Ouais.
3: Même si t'es la meilleure CRS de France.
2: Ah.
1: Les comédiens Vinnie Dargo, que vous regardez et aimez déjà dans Scène de ménage sur M6, et Joséphine Dry, dont on connaît l'humour, ils sont deux des personnages de cette brigade du Pays Basque, composée d'une équipe venant de toutes les régions de France pour venir en renfort durant la haute saison estivale, d'où le titre de la série Haute Saison. L'épisode pilote diffusé l'an dernier avait cartonné en audience. France Télévisions avait donc commandé une vraie première saison composée de 6 épisodes. Une première saison qui se termine ce soir avec toujours cet excellent dosage entre enquête, histoire personnelle de la joyeuse bande et la petite touche d'humour qui va bien. J'ai passé un petit coup de téléphone à Joséphine Dry pour lui demander si elle avait dû faire une audition, un casting pour décrocher ce rôle de Lisa. Joséphine Dry.
2: Oui, j'ai passé un casting en présence du réalisateur, notamment du pilote qui s'appelle Clément Michel, avec qui ça a été une super belle rencontre artistique. On a fait vraiment ce qu'on appelle une séance de travail, et au-delà d'un casting, avec vraiment des échanges, du jeu poussé. D'ailleurs, je me souviens que quand je suis partie de ces essais, au-delà de me dire j'aimerais trop avoir ce rôle, etc., je m'étais juste dit je suis très heureuse d'avoir fait cette séance de travail parce que j'ai pu rencontrer Clément Michel et j'ai pu travailler dans le jeu au-delà de décrocher ou pas le rôle.
1: Entre Vinnie Dargo et vous, lequel fait le plus vivre l'esprit troupe de la bande de haute saison, Joséphine Dry?
2: Ça fait 2 ans bientôt qu'on tourne depuis le pilote. On s'est soudés au fur et à mesure en fait du temps. Et au début, j'aurais dit que c'était moi qui faisais plus vivre l'esprit de troupe parce que justement, j'ai ce côté très fédérateur, très social. Alors que Vinnie peut être un peu plus renfermé dans le sens assez secret, assez pudique. Mais si Vinnie est quelqu'un d'extraordinaire et de très généreux avec qui on s'est découvert une complicité hors norme. Et donc du coup, maintenant, je dirais que la locomotive, c'est vraiment lui et moi et qu'on arrive à fédérer tout le reste du petit groupe autour de nous de manière très fluide. Et

0: on dort tous en plus dans le même hôtel à Saint-Jean-de-Luz, ce qui favorise évidemment les contacts, les échanges, etc. Et donc, l'esprit de troupe s'est fait très naturellement et surtout depuis le début du tournage de la saison 1.
1: Joséphine Drahi et la belle équipe de Haute Saison ce soir sur France 2. Et comme avec moi, il n'y a pas de saison. À demain pour de nouvelles coulisses télé.
2: Merci Patrice. Dans quelques instants, c'est la minute rouge et noire. Mais pour le moment, je vous propose d'aller faire un petit tour dans les années 80 avec Vivian Savage, la petite lady.

0: c'est ici Azure. Soyez les bienvenus si vous nous rejoignez. À l'instant, c'était Vivian Savage avec la petite Lady.
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0: La minute rouge et noire, on sait un peu plus sur le rachat de l'OGC Nice qui doit intervenir dans les prochaines heures. Bonjour Maxime Bacquier.
3: Bonjour à tous.
0: La deadline, c'est ce week-end pour trouver un accord avec un repreneur. Mais ce qu'on peut dire, c'est que l'histoire avec Ineos n'est pas terminée.
3: Et non à croire que Jim Ratcliffe est finalement plus attaché à son gym qu'on ne le pense, ou alors plus vraisemblablement, le club est tout simplement invendable en l'état. En tout cas, selon nos dernières indiscrétions, l'accord trouvé avec ce mystérieux repreneur dont l'identité reste soigneusement tenue secrète doit permettre à Ineos de rester actionnaire minoritaire et de continuer à gérer la politique sportive, c'est le deal. En plus d'éponger les dettes dans une forme de transition avant un désengagement total à terme. Mais en attendant, Ineos va donc rester lié aux Aiglons et même sans doute revenir sur le maillot comme sponsor. En tout cas, on n'en a pas fini avec les Britanniques. 7 ans après leur arrivée en grande pompe sur la promenade des Anglais, et malgré une envie assez unanime de les envoyer promener, il faudra se contenter de cette formule hybride qui n'a pas que des désavantages, hein, surtout vu le timing. Difficile d'imaginer Jean-Claude Blanc reprendre la main et repartir à zéro sur le sportif. C'est donc très probablement Maurice Cohen qui va rester aux manettes cet été, avec à ses côtés Roger Ricord comme conseiller et Geoffrey Moncada, directeur sportif. Les officialisations doivent tomber en début de semaine, et il sera temps ensuite de trouver un coach et de lancer le mercato pour éclaircir l'avenir et fixer les ambitions pour la prochaine saison, sans Coupe d'Europe sur le terrain, et sans chambardement donc dans les bureaux. La révolution attendra, faute de mieux.
0: Des infos qu'on vous révèle et qui sont à retrouver sur notre appli ici en podcast. Une minute rouge et noire qui se poursuit la semaine prochaine pour tout vous raconter de cette transition attendue. Allez, repartons en musique dans un instant, Amir, mais pour le moment, place au grand Daniel Balavoine avec le chanteur.

0: La musique que vous aimez sur votre radio locale ici Azur, c'était Amir à l'instant avec À l'imparfaite. À suivre Céline Dion à 19h, c'est le retour de l'actu. Et puis à 20h, vous retrouvez Décibel 100% années 80 avec Émilie Mazoyer. Tiens, si vous cherchez une idée de sortie pour ce soir, direction le Croc de Cagne avec du théâtre à la carte. C'est le concept de Croc en scène qui s'installe ce soir à 21h, place Léon Béranger. Comme au restaurant, le public est invité à choisir son menu théâtral. 3 comédiens, un musicien, 30 scènes, 57 personnages et 972 combinaisons possibles. Vous allez adorer ce rendez-vous original, interactif, drôle et plein de surprises. Et puis c'est une soirée gratuite, en plein air et tout public, à déguster sans modération. Et puis si vous êtes fan de véhicules anciens, découvrez le salon Occasion Vintage qui met en valeur le patrimoine automobile, moto et cyclo à Andon. C'est ce dimanche 14 juin de 9h à 18h au programme exposition de plusieurs centaines de véhicules, vente, bourse de pièces détachées, d'accessoires et d'objets vintage et balade en voiture ancienne, ça c'est sympa. Hein. Entrée et parking gratuit et restauration sur place.
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0: On repart en musique avec celle qui fait un retour événement cet automne avec une série de concerts à Paris, la Défense Arena, la diva Céline Dion et un titre de 1995, Pour que tu m'aimes encore.

0: La musique d'ici à sûr à l'instant, c'était la grande Céline Dion pour Que tu m'aimes encore.
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0: Vous écoutez ici Azur et vous avez bien raison, il est 19h. On se retrouve bientôt avec plaisir.
2: La ville de Florence, Aliana, collégienne de 11 ans, ses obsèques avaient lieu aujourd'hui dans le Gers, elle dont le corps a été retrouvé la semaine dernière. Cérémonie, Marc Bertrand, que vous avez suivie.
3: Le père de Liana a le visage crispé quand il marche derrière le corbillard. On sent toute la colère qu'il tente de contenir. À côté du portrait de Liana, c'est le maire de Florence.

0: France, Grégory Bobateau, qui prend la parole.
1: Nous ne disons pas au revoir à un symbole, une lutte, mais à une enfant de 11 ans et demi, Liana. Nous ne sommes pas dans un combat, mais dans un deuil intime, celui des parents, celui d'une famille, et un deuil collectif, celui d'une ville, d'un territoire et d'un pays qui perd un enfant de trop.
0: Un lâcher de ballon et cette musique, la même qu'à la Marche Blanche. À la sortie de la cérémonie, t-shirt blanc avec écrit « Plus jamais ça », Gloria, 26 ans, pleure de colère. C'est une amie de la famille.
2: Il faut que la justice se réveille, il faut qu'on arrête de laisser toucher nos enfants, c'est horrible. J'ai été victime aussi de viol, ici même en Florence, par un cousin à moi. Et il est toujours là, il est toujours lâché, ça a été classé sans suite alors que j'étais mineure. Et ça n'arrive pas qu'aux autres. Ça n'arrive pas qu'aux autres et malheureusement, Eliana, elle en a payé...
0: Elle étouffe un sanglot. Le maire a fait cette promesse aux parents de Liana. Florence ne vous lâchera pas la main. Gloria l'a pris pour elle aussi et pour tous les enfants victimes.
3: Et dans cette affaire, on apprend que les autorités françaises ont reçu plusieurs signalements sur les activités en ligne de Jérôme Barella par une plateforme américaine. Le principal suspect dans la mort de Liana est mis en examen. On parle d'échanges écrits avec des mineurs. D'autres obsèques avaient lieu aujourd'hui à Paris, celle de Bernadette Chirac, l'ex-première dame, est morte la semaine dernière à l'âge de 93 ans. Presque 3 ans après la mort de Thomas lors d'un bal à Crépol dans la Drôme, le parquet requiert le renvoi de 11 accusés devant les assises sur les 14 personnes mises en examen, et cela pour meurtre et pour tentative de meurtre et violence aggravée. Aurélien Tirard, cela ne fait aucun doute pour le procureur de Valence, il y avait bien intention de tuer.
4: Oui, car le procureur le rappelle, lors du bal de l'hiver à Crépol, Thomas a reçu les coups de couteau dans des zones létales au niveau du thorax. Certains témoins, précise le procureur, évoquent même des frappes chirurgicales dont la violence et l'intensité ont été soulignées par les médecins légistes. Ce qui ne laisse donc, selon le procureur, aucun doute sur l'intention de tuer de ces 11 personnes qui ont tout fait pour compliquer l'enquête, insiste le magistrat qui dénonce la loi du silence. Ces prévenus ont, selon lui, fait disparaître des indices essentiels, à commencer par le couteau avec lequel Thomas a été tué. Alors, 3 ans plus tard, relève le procureur, le déroulement de cette scène de violence qui a duré 8 minutes reste relativement difficile à déterminer. Mais pour lui, il s'agit bien d'une scène unique de violence. Ces 11 personnes peuvent être considérées comme co-auteurs du meurtre de Thomas. Encore faut-il démontrer pour chacun sa participation, relève l'avocate de 2 de ses prévenus. Des violences, il y en a eu de part et d'autre, estime-t-elle. Ce sera désormais au juge d'instruction de décider s'ils seront jugés pour meurtre aux assises des mineurs.
3: À l'approche de la journée mondiale des donneurs dimanche, il manque 20 000 dons à l'alerte établissement français du sang, en cause notamment les ponts de mai et la vague de chaleur. Franck Michael est mort à l'âge de 79 ans, on l'a appris ce matin, chanteur notamment connu pour sa chanson « Toutes les femmes sont belles ». Et puis à leur tour, le Canada et les États-Unis entrent dans le mondial de foot à 21h pour l'un, 3h du matin pour l'autre. Et sur le terrain, il va falloir s'y faire à la pause fraîcheur qui fait déjà polémique. Après le match d'hier en ouverture entre le Mexique et l'Afrique du Sud, Marie Clette, la durée de ces pauses dépend en fait de la durée des pubs télé.
5: Oui, qu'elles étaient longues ces secondes en deuxième période. Nous sommes à la 70e minute, milieu de terrain. Les footballeurs sud-africains ont le ballon entre les pieds, mais les mains sur les hanches. Tout le monde attend que la pause pub de la chaîne américaine Fox News se termine. C'est l'arbitre même qui fait patienter les joueurs. Un chaos qui résume la manière dont les États-Unis consomment le sport, comme l'explique Virgile Caillé, expert en économie du sport.
6: Dès le premier match, le ton est donné. C'était effectivement la monétisation, le business qui va dicter cette Coupe du Monde 2026. Le sport devient finalement presque un prétexte. Les Américains connaissent ça, ils sont habitués. Hein, le Super Bowl, la NBA, tout ça est rythmé au gré des publicités. Mais c'est vrai que pour nous, Européens amoureux d'un football un peu plus traditionnel, eh bien, on est quand même assez heurtés.
5: Alors la pause fraîcheur, c'est jusqu'à 3 minutes pour laisser les footballeurs aller boire un coup. Et ce, même si hier, à 13h, il ne faisait que 25 degrés dans le stade de Mexico. Chaque diffuseur a ensuite le choix de mettre ou non une page de pub, c'est autorisé pour la première fois par la FIFA. À la clé des sommes, on s'en doute, astronomiques, plus de 20 000 euros la seconde en cas de finale des Bleus. Enfin, le biais sexiste des pubs est aussi pointé du doigt, principalement des hommes qui vendent un parfum ou une très grosse voiture.
3: Ouais, et puis vous allez forcément les revoir ce soir à 21h, match États-Unis-Paraguay, précédé d'un show façon Super Bowl, avec notamment la pop star Katy Perry.
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8: Votre météo en ce vendredi après-midi, radieuse. Ça sent l'été, l'été est là. Puisque le soleil va briller de la mer à la montagne, il va même chauffer un 10 UV que je vous donnerai dans un instant. Je vais m'arrêter une seconde sur les températures qui restent quand même agréables, pas encore complètement étouffantes. On aura du 26-27 degrés de moyenne sur les plages de Nice, sur celles d'Antibes également. Ça grimpera jusqu'à 29 sur les plages de Monaco, de Menton, de Roquebrune. Il fera chaud dans le proche intérieur. 29 degrés à Grasse, 26 sur les hauteurs, notamment sur le Mercantour ou près de Guillaume et Valberg. Attention, l'indice UV, 9 en montagne, 8 en bord de mer, ça veut dire que le coup de soleil arrive très vite et préparez-vous à un week-end très beau, très chaud.
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10: Bonsoir à tous, ce soir encore on va se replonger dans la décennie qui a vu naître le TGV, Star Wars, Super Mario Bros, Britney Spears, bref les années 80, une décennie de tubes qu'on n'a pas oublié. La preuve, ce soir ça commence comme ça.

0: Prince avec You Can't Hurry Love.
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0: Bon alors finalement il n'ira pas se produire sur la scène du Rock and Roll of Fame lors de son intronisation en novembre prochain parce que Phil Collins a expliqué récemment à la radio anglaise qu'il allait beaucoup mieux mais qu'il n'était pas prêt à remonter sur scène tout de suite. En revanche, il a confirmé qu'il allait retourner en studio pour travailler ou retravailler de nouvelles chansons. C'est une bonne nouvelle ça. Allez vivement la suite, on est heureux qu'il ne débranche pas. Et là vous me voyez venir, débranche. Oui bah d'accord, ok, France Gall maintenant.
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0: Et c'était Nena avec ses fameux 99 ballons de baudruche. Ah bah oui, ça veut dire ça en français, hein. Une chanson engagée contre la guerre froide, écrite après un concert des Rolling Stones à Berlin, durant lequel sont lâchés dans le ciel des ballons de baudruche afin qu'ils franchissent le mur de Berlin encore debout en 82. Voilà, toutes les chansons ont une histoire. La prochaine a été créée pour nous faire danser. Mission accomplie, Cool and the Gang en 80 avec Celebration, et ça arrive juste après ça.
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0: L'ambiance des années 80, ça continue sur votre radio, ici Azur, juste après ces petites infos.
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2: Quelques idées sorties pour votre week-end. Si vous êtes fan de véhicules anciens, découvrez le salon Occasion Vintage qui met en valeur le patrimoine automobile, moto et cyclo à Andon ce dimanche à partir de 9h. Au programme des expos, plusieurs centaines de véhicules vous seront présentés. Il y aura des ventes également, des ventes de pièces détachées, d'accessoires, entrée, parking gratuit, restauration sur place. Si vous aimez les belles bagnoles et les bagnoles historiques, rendez-vous donc ce week-end, ce dimanche à Andon. 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

0: Black avec Wonderful Life.
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0: Et il paraît que Black, de son vrai nom Colin Verncombe, a écrit cette petite merveille en 5 minutes alors qu'il était en pleine dépression, après une succession de galères amoureuses, d'accidents, etc. Donc ce titre, Wonderful Life, une vie formidable en français, c'est de l'humour, hein, de l'ironie. Énorme succès en 1987. Mais pour lui, ça sera le seul. On plombe pas l'ambiance maintenant. On est aussi là pour le sourire. Rien de tel qu'un tube qui fait danser. François Véléry l'a fait en 83. Et du coup, bah, elle danse, Marie, et nous aussi.
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0: Thierry Pastor et son coup de folie. Énorme succès en 1981, le premier pour Thierry Pastor et pour l'anecdote, une chanson produite par l'humoriste Roland McDan. Il avait craqué sur les compositions de l'artiste, tout simplement. Dans un instant, Décibel avec Émilie Mazoyer qui reçoit ce soir Mentissa. Mais ce sera après, entre autres, The Time of My Life, le duo Bill Medley, Jennifer Warnes, qui arrive dans un instant.
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2: Et à 20h sur votre radio, ici, l'actu musicale, c'est Décibel avec ce soir une artiste qu'on adore, elle s'appelle Mentissa.

0: la connaissez très bien, cette chanson, premier tube de Mentissa, signé Vianney, qui avait été son coach dans la saison 10 de The Voice. Depuis, elle a fait son chemin. Mentissa a sorti un premier album, La Vingtaine, et un deuxième qui sort aujourd'hui. Enfant difficile, Mentissa est l'invité de Décibel, et on est très contents.
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0: Salut à toutes, salut à tous et bienvenue dans Décibel, toute l'actu musicale en direct et jusqu'à 21h. Qu'est-ce qu'on vous a préparé ce soir?

0: Rayon coup de cœur, eh bien il y a une chanson qui est sortie aujourd'hui. Le groupe s'appelle Ravage. C'est le tout premier morceau de ce groupe qui est composé du rocker Gaspard Royan et de Aurélie Saada, la moitié de Brigitte. Et oui, on se demandait où elle était passée. Et bien la revoilà avec Ravage. Vous les découvrirez en fin d'émission. C'est la nouveauté du jour. L'anniversaire, eh bien, les amis, nous permettra d'écouter une très belle chanson de Louis Chédid, Anne Masseran. Et puis, le thème du blind test aujourd'hui, le monde. Oui, je sais, c'est un thème un peu large, mais on va y arriver. Le monde, rien que ça. Pour vous inscrire au blind test, vous pouvez appeler tout de suite Alexandra qui vous attend au standard 0810 055 056 0810 055 056 à gagner ce soir. Eh bien, c'est Enfant difficile, l'album de mon invité que je file retrouver, l'excellente et rayonnante Mentissa. Mentissa, bonsoir.
1: Bonsoir.
0: Merci de danser sur les jingles de Décibel.
1: C'est parce que je pense que je suis de très bonne humeur aujourd'hui, donc je danse sur à peu près tout.
0: Mais oui, alors c'est un jour spécial évidemment pour une artiste, le jour de la sortie de l'album. Vous êtes beaucoup trop jeune pour que je vous demande si ça vous fait l'effet de la naissance d'un enfant, évidemment. Mais à quoi c'est comparable comme joie ?
1: À quoi c'est comparable comme joie, je sais pas, à une belle journée de victoire.
0: Ouais.
1: Et il y a aussi quelque chose de, il y a une émotion de libération. Je me sens libérée, comme si j'avais cet album qui était un énorme secret et que je pouvais pas faire grand chose à part m'ambiancer toute seule dessus. Et maintenant je me dis, ah, je peux enfin m'ambiancer sur mon album avec les gens, tout le monde. Ça c'est chouette. Donc oui, je suis très heureuse.
0: 4 ans se sont passés depuis la sortie de votre premier album, La Vingtaine. On réécoute pour le plaisir.

0: single de diamant, hein. C'est un vrai succès, et bam. Donc, est-ce que la joie du jour, la joie d'enfant difficile, est comparable avec la joie de la sortie de ce premier album, il y a un petit peu moins de 4 ans?
1: Oui. Et j'en suis très heureuse de me dire que aujourd'hui, ou même hier soir, lors de ma release party, j'avais ce même émerveillement.
0: Ouais.
1: Parce que c'est ça qui est dangereux, c'est ça le piège, c'est d'avoir un peu l'habitude, d'être habitué, de parfois se lasser aussi, parce que c'est pas un métier facile tous les jours. Et hier soir, j'avais vraiment les yeux qui brillaient, qui pétillaient, comme une petite fille, comme la Mentissa d'il y a 4 ans, et je me suis dit, ah, ok, j'ai pas perdu ça, heureusement. Et j'espère que je garderai cet émerveillement. Oh, c'est difficile.
0: C'est celui-là. Hein. Ouais, celui-là, il est costaud.
1: Il est piégeux. Il est costaud. J'espère que je garderai ça tout au long de mon projet artistique.
0: On dit aussi que les moments de joie, ça nous reconnecte à l'enfant qu'on était. Alors, ça tombe bien parce que vous étiez une petite fille qui adorait les majorettes. la série Glee, voilà, où tout le monde dans un lycée chantait comme ça dans des chorales, des tubes et tout. Donc, est-ce que c'est vrai? Est-ce que ça vous reconnecte à cet enthousiasme-là?
1: Oui.
0: Des jours comme aujourd'hui.
1: Oui, vraiment. Et puis hier, lors de ma release party, on a recréé une fête foraine.
0: Oh.
1: Parce que c'est ça que je voulais. J'ai dit, qu'est-ce qu'on peut faire pour ma release party? Il faut que ce soit quelque chose en connexion avec l'album, avec le thème de l'album, Enfant difficile. Et je me suis dit, quels sont les moments qui m'ont marqué de mon enfance? Et je me suis dit, mais les moments en fête foraine, quand on y allait tous en famille, on a tous des souvenirs à la fête foraine.
0: C'est vrai.
1: Que ce soit quand on était nous jeunes ou après, même quand on est parents et qu'on emmène des enfants. Et je me suis dit, je pense que c'est un thème qui met tout le monde d'accord. Tout le monde connaît la fête foraine, il y a quelque chose de familial, de chaleureux, de convivial, et j'ai voulu recréer un peu cet espace et de voir tous ces gens hier soir rigoler, s'amuser, de voir des parents, les enfants aussi étaient présents, étaient conviés à ma release party. Il y avait de la barbe à papa, du popcorn et des hot dogs.
0: Meilleure fête. Qui veut des cocktails, franchement, qui veut des pina coladas, on veut ça, exactement.
1: Et hier soir, je me suis dit, mais là, je me suis reconnectée à mon enfance.
0: Ouais.
1: J'avais l'impression que j'avais un peu fait ma Sweet 16. C'était vraiment marrant. C'était très chouette.
0: J'adore. La Sweet 16, c'est la fête d'anniversaire pour les 16 ans.
1: Oui.
0: C'est vrai que, alors nous,
1: oui,
0: en France, en Belgique, bon, on fête nos 16 ans, mais les Américains prennent ça très au sérieux.
1: Oui, exactement.
0: Ils font des fêtes incroyables.
1: Ouais.
0: Incroyables. Alors, ces questions sur l'enfance, c'est aussi parce que, au-delà de votre joie presque enfantine de sortir ce deuxième album, il porte ce titre donc, Enfant difficile, et au pluriel, s'il vous plaît, la chanson Les Enfants difficiles.

0: autant d'années.
1: C'est assez incroyable, on se dit... En vous voyant aujourd'hui, comment ça, quelqu'un a marqué dans un dossier, oh là là, la petite Mentissa, attention, elle est difficile, c'est vrai?
2: Oui.
1: Est-ce que vous pouvez me raconter ça?
2: Oui. Quand j'étais plus jeune, moi, de mes 6 à mes 10 ans, c'était vraiment compliqué, moi, à l'école. Je m'entendais pas du tout avec mes profs. Mes profs ne m'aimaient pas. J'avais un tempérament, je pense, assez fort pour une petite fille de 6 ans. Et ça, c'était quelque chose qui était très mal vu. À 6 ans, tu es censé être docile. Et moi, bah, j'étais têtue. Je faisais ma vie, et quand j'avais envie, oui, et quand j'étais pas d'accord, je le montrais assez bien. Et ça, c'était quelque chose qui m'a été beaucoup reproché. Je me souviens notamment de toutes ces petites notes. Souvent, en plus, la prof, elle prenait un stylo rouge, pas du noir, du rouge. Et je me souviens, quand j'ouvrais mon agenda, je voyais du rouge partout, et quand je regardais, chez mon camarade de classe à côté, lui, il avait pas autant de rouge. Ouais. Et c'est fou, parce que... Aujourd'hui, avec du recul, j'en rigole, mais je me suis dit c'est quand même quelque chose qui m'a marqué, étant petite, de me dire ah moi il y a quelque chose qui va pas avec moi. Visiblement, je suis pas assez gentille, je suis pas assez, je suis un peu à l'écart. Et aujourd'hui, je me dis mais c'est ça qui a fait ma force et ma personnalité justement, ouais. Et c'est mon fort tempérament. Mais à cet âge-là, non, c'était pas quelque chose qui était bien vu. Et donc je pense que toute ma vie, par après, j'ai essayé justement de rentrer dans les cases, de ne pas déranger, de toujours avoir un comportement assez maîtrisé. Je pense que c'est un peu une conséquence inconsciente de
1: ça.
2: Voilà. Parce qu'en fait, moi, mes premières interactions, parce que 6 ans, c'est très jeune, mes premières interactions dans le monde social étaient déjà très dures. Et on m'a vite fait comprendre que non, toi, tu vas rester à ta place. Tu vas rester calme.
1: Ouais. Oui. Alors après, il y a effectivement le côté enfance, mais les gens à qui on demande de rester à leur place,
2: oui.
1: Quand en plus, elles sont femmes,
2: oui.
1: Et quand en plus, elles sont noires,
2: oui.
1: C'est d'autant plus étouffant parce qu'on se dit, en fait, c'est pas par rapport à ce que je fais, c'est par rapport à ce que je suis. Donc, c'est pour ça que je trouve qu'il est épatant, le titre de votre album, parce que ça veut dire qu'à un très jeune âge, parce que vous avez 27 ans, vous avez analysé ça et vous avez appris à fonctionner avec ça.
2: Oui.
1: Parce que ce phénomène-là, il s'arrêtera jamais. On demandera toujours aux femmes et aux noirs de parler moins fort que les autres et de surtout pas se plaindre. T'as déjà de la chance d'être à notre table. Donc tu vas la fermer, mais vous arrivez à fonctionner avec ça.
2: Mais en fait, je pense que j'ai compris très tôt que si je voulais être acceptée dans certains milieux, en plus moi j'ai grandi en Flandre, donc la partie flamande de la Belgique.
1: C'est là où il y a beaucoup de Hollandais et de nains de jardin dans les jardins. Incroyable.
2: Exactement.
1: C'est incroyable ce lieu, vraiment.
2: Et où on va pas se mentir, l'ouverture d'esprit, c'est pas forcément, ça fait pas forcément partie de la culture là-bas. Donc j'ai toujours compris très vite que pour pouvoir me faire une petite place, il allait falloir que je me dompte. Et c'est seulement maintenant, en fait, 21 ans après, que j'ai compris ce que ce phénomène avait créé en moi, ce que ces premières interactions avaient créé en moi, et c'est maintenant que je me suis dit, mais en fait, c'est fini ça.
1: Ouais.
2: En fait, j'ai pas besoin de montrer tout le temps, de me montrer toujours hyper reconnaissante, parce que j'ai cette quête un peu irrationnelle de chercher ma place. En fait, si je suis là, c'est que je suis à ma place. Et ça, c'est quelque chose de très difficile. On n'a pas toujours conscience de ça, parce que les gens aiment nous rappeler en permanence que bon, on n'est pas à notre place. Si on est là, c'est parce que coup de chance, coup de bol, si ça.
1: Ouais.
2: Et moi, j'ai envie de dire non. Si je suis là, c'est que je mérite d'être là, c'est que j'ai travaillé pour. Et voilà, et que je n'irai nulle part, voilà. Et cet album m'a vraiment aidé à réaliser ça. Et c'est pour ça que mon album s'appelle Enfant difficile, parce qu'il y a vraiment eu un avant-après cette chanson. C'est en écrivant cette chanson que j'ai compris à quel point ces choses qu'on m'avait dites plus jeune m'avaient marqué, et que j'avais un peu malheureusement créé un peu une identité, on va dire un masque, une façade aussi pour plaire. Et aujourd'hui, je me suis dit, il est temps d'enlever ce masque. Quitte à ne pas plaire à tout le monde, quitte à perdre quelques personnes en route, mais au moins, je veux que les gens à qui je parle sont des personnes qui sont comme moi. C'est ça que je voulais. Avant, j'avais envie de, quand j'ai commencé avec Ebam, je voulais plaire à un grand nombre. Et quand on veut plaire à un grand nombre, alors du coup, on est lisse et on a un discours très maîtrisé. Et en fait, maintenant, je me suis dit, non, il est temps que tu dénonces ce que tu as envie de dénoncer, tu racontes ta vérité. Et c'est sûr que les gens qui vont aimer et qui vont s'identifier avec ton discours, ce nombre-là, il va forcément se rétrécir.
1: Ou
2: et
1: pas.
2: C'est ok. Ou pas, non, ou pas.
1: Ou pas, Mentissa.
2: Oui.
1: Mentissa, tombe le masque, les amis. Enfant difficile est sorti aujourd'hui. On en écoute la chanson titre.

0: Oh, elle est là, oui. Mentissa, sa deuxième album Enfant Difficile, sorti aujourd'hui de ce beau bébé, deuxième album. Donc, j'avais envie qu'on parle du thème de la chanson avant de l'écouter, parce qu'elle est tellement pop, tellement solaire, tellement joyeuse et sautillante, que si on n'y prend pas garde, et souvent à une première écoute de chanson, on ne fait pas forcément gaffe aux paroles, on ne se rend pas compte de la gravité de ce que vous racontez dans cette chanson. En plus, vous dites « nous », parce qu'effectivement, il y en a 10 par classe, des gosses comme ça. Et donc voilà, c'est pour ça que j'avais envie qu'on parle du thème de la chanson avant de l'écouter. Mais alors maintenant qu'on l'a écouté, parlons de sa forme extrêmement pop. Oui. Vous avez choisi ça, ça aurait pu être un piano-voix absolument déchirant. Ça n'est pas le choix que vous avez fait. Pourquoi ?
1: Parce que moi, j'aime la pop. Je trouve que c'est un genre de musique dans laquelle on peut, surtout en tant que femme, on peut être libre, on peut oser.
0: À la Kylie Minogue.
1: Exactement. Ouais. Et moi, c'est une musique avec laquelle qui résonne en moi depuis toute petite, finalement. Et pour ce deuxième album, je pense que j'avais envie de un peu revenir à mes premiers amours, qui sont donc la pop anglo-saxonne aussi. Je suis très fan de Gracie Abrams, ces artistes pop où c'est vraiment la guitare qui lead, qui drive. Et j'aime bien aussi avoir ce contraste entre je parle de quelque chose qui est en fait très triste et très grave, mais c'est pas pour autant qu'on est obligé de pleurer. En fait, on peut aussi se dire que ouais, c'est dur, mais en fait on peut avoir le sourire, parce que la vie c'est ça, la vie c'est finalement plein de moments qui sont difficiles, et il y a aussi plein de bons moments, et ces moments sont finalement si beaux parce qu'en fait on a pleuré la veille.
0: Ouais.
1: Et ce contraste là dans la vie, parfois c'est un peu difficile, mais c'est ça que j'essaye aussi toujours d'emmener, je pense, là, sur cette chanson. Je me disais, c'est bien d'avoir un contraste, parce que sinon, c'est un peu dur.
0: Franchement, c'est le syndrome « Alors on danse » de Stromae. Quoi.
1: Mais exact. Mais c'était, d'ailleurs, c'était une de mes références de cette chanson.
0: Ah, c'est vrai?
1: Oui, même le côté un peu... Il y a un côté un peu presque un peu parlé dans les... Ah bon? Et l'idée, je me disais, attends, mais j'ai envie de faire un truc peut-être aussi à la Stromae. En fait, tu peux t'ambiancer sur un texte qui n'est pas du tout joyeux à la base.
0: Bah, bravo, parce que c'est un coup de maître, vraiment. Pas de maîtresse.
1: Merci.
0: Cette chanson-là, elle est incroyable, et je comprends bien qu'elle donne son nom à l'album. Alors, on a parlé aussi de ce côté s'accepter soi.
1: Oui.
0: C'est vrai que, voilà, vous êtes sur le devant de la scène à un jeune âge, puisqu'en gros, à 23 ans, tout le monde vous connaît au moment du premier album. Donc forcément, vous êtes regardée, vous avez vos réflexes de petite fille qui veut être la première de classe, et en tout cas, et donc vous êtes un petit peu dans une attitude policée, etc. Peut-être ça vous empêche un peu de profiter, d'ailleurs, de ces premiers succès. Et là, dans l'album, il y a des chansons comme ça qui regardent en face cette façon de faire. Il y a notamment « Qu'attendez-vous de moi ?»
1: Oui. Attends.

0: Qu'attendez-vous de moi? C'est très indiscret la question que je vais vous poser, mais tant pis, vous pouvez m'envoyer balader même si ça... En vrai, vous parlez à qui quand vous posez cette question?
1: Je pense que je parle aux gens, je parle à
0: au
1: mon public.
0: Ouais. D'accord.
1: Parce que je pense que c'est une des questions qui me trotte depuis mes débuts, et c'est peut-être la seule question que je n'ai jamais vraiment posée. Mais parfois, j'ai envie que les gens me disent honnêtement, quand ils viennent me voir en concert, quand ils ont pris un billet, qu'ils ont acheté un billet, qu'ils ont fait la route pour venir me voir, qu'est-ce qu'ils attendent vraiment de moi, honnêtement? Pas le « oui, on t'aime bien, on t'aime ». Non, qu'est-ce qui vous donne envie de venir me voir? Et est-ce que vous avez envie de repartir avec quelque chose ou pas? Ouais. Et c'est une vraie question qu'on se pose tout le temps.
0: Et vous avez peut-être la réponse en vous. Quand vous allez voir une artiste que vous aimez, qu'est-ce que vous attendez d'elle?
1: Bah, c'est ça la question. Moi je pense que j'aime bien voyager quand je vais en concert. Et en fait, je pense que moi, quand je vais voir une artiste que j'aime bien, j'ai envie qu'elle m'emmène là où moi je n'ose pas aller. En fait, j'ai envie de voir en elle qu'elle puisse. Je dis elle, on dirait, parce que j'avoue, je suis souvent fan des artistes féminines, des femmes.
0: Ouais.
1: Mais quand je regarde une femme sur scène, j'ai envie qu'elle me donne le courage de faire des choses que moi je n'ose pas faire dans ma vie. Et c'est souvent ce qui s'est passé quand je rentre chez moi d'un concert. J'ai vu Sabrina Carpenter, j'ai vu Rosalia, j'ai vu Beyoncé. En fait, après ces concerts-là, une fois que t'as vu Beyoncé sur scène, tu rentres chez toi et tu dis bon, ma cocotte. C'est un espèce de, t'as un boost de confiance.
0: Ouais.
1: Et c'est ça en fait. C'est que tout d'un coup, je rentre chez moi et j'ai l'impression d'avoir des ailes, quoi. Et je me dis, c'est fini. Moi aussi, en fait, j'en suis capable. Et c'est ça que j'aime bien. Ce truc où, tu vois, ça met en route quelque chose en toi, de un peu de boost de confiance, et ça fait du bien.
0: C'est beau.
1: En tout cas, moi, c'est souvent ce que je cherche quand je vais voir une artiste scène.
0: Il faut aller voir Mentissa sur scène. Ça tombe bien. La tournée est annoncée. Il y a déjà des festivals d'été. Ça fait très plaisir.
1: Oui.
0: Mentissa, on se voit dans 2 semaines au festival Sœurs Jumelles à Rochefort, parce que ici est la Fière Radio partenaire de ce joli festival, et on sera sur place, on fait nos émissions en direct au pied de la grande scène, on va se croiser Mentissa, également le Aluna Festival, le Printemps de Pérouge, enfin il y a vraiment tout un tas de festivals très très chouettes. Évidemment, en Belgique, les solidarités à Namur.
1: Of course. Ça,
0: voilà, c'est obligatoire. Sinon, elle perd sa nationalité. Il faut aller jouer à Namur. C'est obligatoire. Et puis après, voilà, il y a une grande tournée franco-belge à l'automne prochain. Ça commence à Nancy le 1er octobre. Et là, vous faites vraiment toutes les villes de France, Villeurbanne, Lille, Troyes, Belfort, Paris. Vous serez à l'Olympia le 5 novembre, Nantes le 25 novembre, Cholet le 26. Et puis, il y a aussi tout le mois de décembre, Mérignac, Toulouse... Et puis Mons, Anvers et Liège, parce que on ne se refait pas. La vie est belge, comme on dit là-bas. Mentissa, lâchez prise.

0: alors, il paraît que ça fait très peur de lâcher prise, encore plus quand on est une artiste et qu'il faut lâcher prise devant tout le monde. Alors, ça y est, vous l'avez fait.
1: Je pense que je suis en mouvement vert.
0: Ouais.
1: J'aime bien me dire que la vie n'est pas une image arrêtée. Et donc, bien sûr, c'est pas parce que j'ai écrit Balance que du jour au lendemain, j'étais en mode oh, j'aime trop mon corps. Mais je pense
0: c'était
1: que...
0: sur le premier album. Si vous ne la connaissez pas, Balance, il faut l'écouter.
1: Mais je suis sûre qu'écrire ce genre de chanson, ça m'aide de me dire ok, maintenant que tu l'as dit, il faut vraiment que tu fasses ce travail-là.
0: Ouais. Et partager l'écriture de chansons, alors, parce que c'est une chose que vous avez faite sur cet album, Enfant difficile. Il y a notamment un garçon qu'on aime beaucoup qui s'appelle Noé Préchov, qui est à vos côtés sur la création de la chanson d'amour.

0: cette chanson qui raconte, je pense, l'histoire vraie de l'histoire d'amour que vous vivez en ce moment, Mentissa, que vous voulez protéger un petit peu et vous voulez pas en parler. Et donc vous appelez votre copain Noé Préchoff pour écrire ensemble cette chanson.
1: Oui. En fait, je pense qu'on avait déjà écrit une dizaine de titres et on se dit, on n'a pas encore la chanson d'amour. Ouais. En fait, c'est devenu presque un peu une blague. Oui. Chaque session, on se disait, oh, on n'a pas
2: la. Il faut le slow.
1: Oui, on a les traumas d'enfance, check. On a la chanson où je dis aux gens de pas trop me chercher, fais gaffe à toi, check. On a la chanson, on a tout. On se dit, on n'a pas la chanson d'amour. C'est pas possible.
0: Surtout que vous êtes amoureuse.
1: Oui,
0: alors c'est quand même dommage.
1: Et que je suis une grande amoureuse de l'amour. J'aime ce thème. Mais en fait, on se disait, oh, en fait, il y en a tellement déjà. En fait, si c'est pour écrire une chanson d'amour bateau, ça sert à rien. Et en fait, on discute un peu. Il me dit, mais toi, ta vie, c'est comment je lui dis, moi, j'ai une très bonne relation, ça se passe bien et tout. Je lui dis, c'est vrai que je suis quelqu'un d'assez pudique sur ces choses-là. J'aime pas trop étaler ma vie sur les réseaux et tout. Il me demande pourquoi. Je dis, mais je sais pas, j'ai toujours eu un peu cette pudeur. Moi, je crois vraiment au vivons heureux, vivons cachés. Il me dit, c'est ça qu'on doit écrire. Et puis, je lui dis aussi, moi, j'ai vraiment ce truc où parfois les chansons d'amour mythique, si demain la personne elle part, t'es bien avec ta chanson d'amour. Je pense à plein de chansons d'amour incroyables qui existent. Quand les histoires se terminent, je me dis, tu fais comment? Tu continues à la chanter? Et pour toutes ces raisons-là, je lui disais, j'ai du mal à faire le pas d'écrire une chanson d'amour et d'écrire sur papier, et de faire une déclaration à cette personne, parce que, imagine, ça se finit, c'est bizarre.
0: Les chansons, c'est pour toujours. Alors, j'ai posé la question à Oshi, parce qu'elle a fait carrément tout un album avec, c'était sa compagne à l'époque, et ça l'est plus aujourd'hui, des chansons sur leur rencontre, sur leur amour, sur leur coup de foudre, machin et tout, et elle m'a dit, non, je chanterai plus.
1: Je chanterai plus
0: sur scène.
1: Tu vois.
0: Ouais.
1: Mais c'est pour ça, moi j'ai anticipé ça, parce que moi, je suis toujours un coup d'avance.
0: C'est ça.
1: Je dis non. Et donc finalement, c'était marrant d'écrire une chanson d'amour qui n'en est pas vraiment une. Ouais. Je lui dis, en fait, c'est pas vraiment une chanson d'amour, hein. Attention, hein. On va pas s'emballer. Mais bon, quand même. Et à la fin, de dire, peut-être que finalement, c'est quand même une chanson d'amour. Je trouvais ça très marrant d'avoir cet angle-là qui est aussi ce que je pense et ce que je ressens.
0: Désolée, Mentissa, un des grands moments de ce nouvel album Enfant difficile. Vous la découvrez maintenant dans Décibels.

0: Le deuxième album de Mentissa sort aujourd'hui. Et dessus, il y a ce tube, désolé, ça vous va très bien la pop.
1: Merci.
0: Vraiment. Et on a envie de danser avec vous, c'est sûr. 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Et on revient avec Mentissa, tout de suite.
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0: Et merci d'avoir choisi ici pour passer votre vendredi soir. On est un rancard sûr, vous pouvez compter sur nous, il n'y a pas de problème. On est ensemble jusqu'à 21h. La chanson anniversaire du jour, c'est l'anniversaire de la naissance d'Anne Frank. Et il se trouve que Louis Chédid a écrit une chanson merveilleuse qui parle d'elle et de tout ce qui résonne de son histoire au moment où Louis Chédid chante la chanson, et aussi en 2026 d'ailleurs. Donc on l'écoutera tout à l'heure. Anne, ma sœur Anne, on vous fera découvrir le groupe Ravage, nouveau projet de la chanteuse Aurélie Saada que vous aviez découverte avec le groupe Brigitte. Et puis notre Blind Test, le thème, les chansons qui parlent du monde, fin du monde ou bonheur dans le monde. Hein, y a un peu tout. Venez jouer avec nous et moi je retrouve Mentissa. Ça ressemble à ce que vous imaginiez, Mentissa, la vie de chanteuse. Parce que vous y pensez depuis que vous êtes toute petite. Je crois que vous avez fait The Voice Kids. Donc quand vous étiez enfant, vous aviez envie, etc.
1: Oui.
0: Est-ce que ça ressemble à ce qui vous faisait rêver?
1: Je savais pas du tout à quoi m'attendre. J'avais pas vraiment d'image où c'était un rêve. Et
0: ouais.
1: Souvent, le rêve, c'est quelque chose d'assez inatteignable.
0: Ouais.
1: C'est très flou. C'est très vague. Donc, non, je savais pas du tout à quoi ça ressemblait. Mais, maintenant que je le vis, non, je suis reconnaissante. Je
0: ouais.
1: pense que c'est plus dur que ce que je croyais. Je pense que quand on rêve de quelque chose, on voit que le positif et on se dit pas qu'en vrai, derrière des artistes, des icônes de la pop, en fait, il y a beaucoup, beaucoup de travail et il y a aussi beaucoup de solitude aussi, je pense, dans ce monde-là,
0: ouais.
1: le monde d'artistes, parce que on passe de vraiment, on est sur le devant de la scène, on est acclamé par plein de gens et le lendemain, on rentre chez nous et on est tout seul. Donc ça, c'est quelque chose qu'il faut gérer. Vu que c'est pas quelque chose qui est psychologiquement, personne est vraiment fait pour ça, pour être accablé, enfin acclamé, idolâtré, d'avoir des gens qui viennent vous voir et qui vous disent merci, je vous adore, votre chanson m'a sauvé. C'est pas quelque chose de, et donc ouais, il faut réussir, je pense, à trouver un bon équilibre et surtout à garder la tête sur les épaules, ouais. quand même, à garder les pieds sur terre, pas s'envoler, et aussi justement accueillir les victoires comme les échecs aussi. Je pense que ça, c'est important. Moi, j'ai de la chance d'avoir un bon entourage, mais ça, c'est vrai que j'avais sous-estimé ce que ça fait à l'ego quand on sort un single et que ça marche pas, parce que c'est comme ça,
0: ça prend pas. Oh, bah non, les radios, elles en veulent pas,
1: mais c'est ça. Et
0: ouais.
1: et là, c'est, tu en prends un coup,
0: ouais.
1: et au début je me dis non, ça va, non, je m'en fous, et trois mois après, en fait, je me dis non, en fait, ça va pas. Et j'ai mis du temps vraiment à et aujourd'hui j'en rigole et je me dis que les échecs ou les flops, comme on dit, ça fait partie d'un parcours, c'est hyper important aussi. Mais oui, il y a plein de choses que j'avais sous-estimé,
0: ouais.
1: et je pense l'ego aussi,
0: ouais.
1: j'avais sous-estimé quand même cette espèce d'ego trip, parce que t'es tellement, toujours tout le monde te met sur un piédestal et après du jour au lendemain c'est fini, les gens ils passent à autre chose. En plus c'est ça, aujourd'hui ça va vite, on est dans la consommation fast-food, quoi.
0: Ouais.
1: Et donc, ouais, il faut pas il faut pas paniquer, il faut faire son truc, il faut rester sur sa ligne directrice, il faut rester sur son chemin et il faut faire, voilà, il faut faire ce que t'as à faire.
4: Alors vous avez fait un joli petit lapsus puisque au lieu de dire acclamé tout à l'heure, vous avez dit accablé. Mais c'est intéressant parce qu'il y a une chanson sur l'album qui s'appelle Fais gaffe à toi où justement on se dit tiens, elle envoie bouler un peu les médisants. Alors les médisants, il y en a partout.
1: Oui.
4: Il y en a même dans ce bureau, des gens comme ça qui se baladent toute la journée à dire du mal des uns des autres. J'ai souvent tendance à penser que ça dit plus sur eux que sur les gens qu'ils accablent.
1: Mais
4: vous, forcément, étant star,
1: oui.
4: Y a d'autant plus de monde. Nous, on a un relou au bureau, mais alors vous en avez combien ?
1: Oh, des relous, j'en ai pas mal. Hein. Après, honnêtement, je m'en sors plutôt bien sur les réseaux sociaux. J'ai pas beaucoup de haters, comme on dit. Mais ça m'est arrivé.
4: Ouais.
1: Mais je pense que cette chanson, elle est plus axée sur la vie intime et la vie quotidienne de tous les jours, justement.
4: Ouais. Et tout le monde s'identifie à Fais gaffe à toi.
1: Mais oui, mais tu vois, ce mec relou qui fait des blagues, il trouve ça super marrant et tu vois, il te regarde. Et c'est ça, en fait, où des gens qui pensent qu'ils ont leur... En fait, on leur demande pas leur avis. Et c'est des gens qui ont toujours besoin de donner leur avis constamment sur comment tu t'habilles, sur comment tu es, sur comment tu te présentes. Oh, moi, ça me saoule. Et je me suis dit, c'est quoi, j'écris une chanson pour tous ces relous, ces médisants, comme tu dis. Et je vais leur dire gentiment, de rester à leur place.
4: Ben, c'est ça. Fais gaffe à toi. Exactement. Alors, il y a des moments graves dans l'album. On parlait tout à l'heure de pop et d'envie de légèreté, de lâcher prise, etc. Il y a la chanson Comme un loup, qui parle avec beaucoup de délicatesse. De quand un homme violent entre dans un foyer, qu'est-ce que ça fait aux adultes et aux enfants qui sont dans cette maison ? Comment ?

0: entre les lignes de cette chanson que vous avez vécu ça, impuissante puisque enfant.
1: Oui.
0: Est-ce que c'est une chanson thérapeutique ?
1: Oui, je pense que c'est une chanson thérapeutique. C'est une chanson qui m'a libérée aussi parce que c'était vraiment, c'était un lourd secret pour moi. Ouais. C'était un fardeau à porter parce que je me rappelle que c'était quelque chose dont je voulais pas du tout parler au début. Et en fait, j'ai l'impression que c'est un truc qui me suivait un peu, que je traînais un peu et je me disais bon, peut-être que ça reste là parce qu'en fait, mon rôle est d'en parler. Ouais. Et cette chanson, je l'ai écrite. J'ai commencé l'écriture toute seule de cette chanson. J'ai écrite, je pense, la fille de ma mère et comme un
0: Ah, bah elle est là, la fille de ma mère.
1: Dans la même période.

0: énormément d'amour hein, dans cette chanson, La fille de ma mère. Mais voilà, si on la met à côté de Comme un loup.
1: Oui, on comprend son cadre familial.
0: Ouais. Et on comprend le titre de l'album. Évidemment que Mentissa, c'est une gosse difficile, puisqu'il y a un homme violent à la maison.
1: Oui, et c'est en fait.
0: Et elle ne peut pas sauver sa mère.
1: Exactement. Enfin, en fait, c'est difficile quand chez toi, tu manques un peu de repères, tu manques de stabilité. C'est très difficile. De se construire en fait à cet âge-là, c'était pendant toute mon adolescence, mais
0: ouais.
1: À l'âge de 16 ans en fait, t'as envie de t'occuper, j'en sais rien, du jean que tu veux le jean que t'as envie de mettre, t'as envie de parler de garçon, enfin à 16 ans, t'as pas envie d'être là à appeler la police parce que c'est la bagarre.

0: moi me libérer de quelque chose. J'avais visiblement besoin d'en parler encore. Et après, il y a eu vraiment cette question de tu la mets sur l'album ou pas. Je me disais, elle est quand même très intime. Et puis je me suis dit, mais attends, moi, à 16 ans, ça m'aurait sauvé d'avoir une chanson comme ça. Ouais. Et de me dire, ok, d'accord. Alors c'est dur, c'est très dur, c'est très triste, mais je suis pas la seule. Et juste le fait de savoir que parfois on n'est pas les seuls à vivre ce qu'on est en train de vivre, ça sauve vraiment. Et c'est pour ça que Comme un loup est sur mon album. C'est pour moi et pour toutes ces personnes qui malheureusement vivent ou ont peut-être vécu ces épreuves-là.
1: C'est un vrai voyage ce disque. Alors, c'est marrant, tout à l'heure on m'avait dit que vous vouliez voyager quand oui. vous allez voir vos chanteuses en concert. Ben, c'est vraiment ça, parce que à des moments on se marre avec vous, à des moments on est vos pom-pom girls, on dit ouais, allez, Mentissa, tu vas y arriver. Et voilà, et en fait vraiment vous nous embarquez. Vraiment les amis, je vous recommande d'écouter Enfant difficile. Ah ouais, vraiment. Et je me suis dit, Mentissa, que aimer quand même, c'était une bonne façon de se dire au revoir ce soir, oui. cette chanson. Là, on oui, est d'accord.
0: Bien hein. sûr, bien pop, bien stade.
1: Ouais.
0: Ouais, beaucoup d'énergie. Vraiment, c'est ma power pop ballad, comme
1: ouais,
0: on dit.
1: C'est ça.
0: Donc,
1: hein.
0: Oui.
1: Très bien. Et donc, vous la chanterez tout bientôt, le 25 juin à la Luna Festival, le 26 à Rochefort, je serai au premier rang. Et les auditrices et les auditeurs d'ici aussi, puisqu'on sera en direct du festival Sœurs Jumelles. Et puis, pour le mois de juin, on a aussi le Printemps de Pérouges, le 28. Et pour votre tournée hors festival, ça commence le 1er octobre à Nancy. Ma chère Mentissa, bonne route.
0: Merci beaucoup.
1: Et bravo pour cet album.
0: Merci pour l'invitation, merci pour l'échange.
1: À bientôt.
0: À bientôt.

0: Mentissa, enfant difficile, sorti aujourd'hui et à gagner maintenant au Blind Test.
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0: On accueille pour jouer avec nous Claire et Christine. Bonsoir à toutes les deux.
2: Bonsoir.
0: Bienvenue dans Décibel. Claire, comment ça va en cette fin de saison, hein, finalement, bientôt les vacances peut-être pour Claire?
2: Oui, ça va.

0: Oui, moi j'ai un peu de vacances là, fin juin, début juillet.
1: Trop bien.
0: Ouais.
1: Ça fait envie, hein. J'espère qu'on aura du beau temps, c'est ça, fin juin, début juillet. Comme on s'est tapé une canicule il y a 2 semaines, après on peut se prendre le contre-coup, hein. Mais je vais faire ce qu'il faut, je vais commander du soleil clair. C'est quand exactement le début des vacances?
0: On prend le bateau le 28 juin avec ma fille de 10 ans. On part en Corse.
1: Toutes les deux en bateau. Ah, j'adore. Oui. Excellent. Oh, moi, je suis allée en Corse pour la première fois l'été dernier, du côté de Calvi. Qu'est-ce que j'ai aimé. C'était génial.
0: Ah oui, oui, ben on n'est pas très loin, on est près d'Ile-Rousse, on n'est pas très loin. Mais ah, oui, oui, c'est la Balagne, c'est ma région préférée de la Corse, mais tout est très beau. Hein,
1: ah, mais c'est incroyable, c'est-à-dire que on tourne la tête, il y a des montagnes, on peut se baigner dans des torrents et tout, faire des randonnées, et tu tournes la tête de l'autre côté, c'est la plage. C'est fou.
0: Oui.
1: Et au milieu, il y a un énorme plateau de charcuterie. Non, mais c'est mon endroit rêvé. C'est incroyable. Vraiment.
0: C'est bien résumé, oui.
1: C'est ça. Ah là là. Ah bah, Claire, je suis ravie. Bon bah, vivement le 28 juin. Et Christine, alors, les vacances?
2: Bah, moi, je suis toujours en vacances, hein, puisque je suis retraitée. Donc,
1: bravo, Christine! C'est bien.
2: Oui, et puis bon, il fait beau, là. C'est super. Hein. Donc,
1: on en profite.
2: On profite.
1: Parfait. Alors, Claire et Christine, en plus du beau temps et des perspectives réjouissantes en Corse, je vous offre ce soir à chacune un exemplaire de l'album de Mentissa. Enfin, en vrai, je vous offre, c'est elle qui vous les offre, elle les a apportés tout à l'heure quand elle est venue pour l'interview. Donc, Christine et Claire, vous avez toutes les deux gagné ce cadeau, car au blind test de Décibel, on gagne avant de jouer. Et comme ça, maintenant, on va pouvoir jouer. Donc, le thème de ce soir, ce sont des chansons qui parlent du monde. Voilà, en général, le monde, comment va le monde, etc. Et on va vous les passer, ces chansons, et il faut retrouver le nom de l'interprète de la chanson. Voilà, on cherche l'interprète. Et il faudra, Claire et Christine, dès que vous aurez une idée, envie de répondre, bien donner votre prénom avant de donner la réponse, d'accord ?
0: Oui.
1: Voilà, c'est la règle pour qu'on puisse savoir laquelle de vous deux répond en premier. C'est une espèce de buzzer, mais version radio, quoi.
0: D'accord, oui, ok.
1: Alors, Claire et Christine, première chanson. Il faut me dire, s'il vous plaît, qui chante ça ?

0: Bravo, dans un autre monde. Premier point de Claire. Et nous, on continue.
1: Les innocents ?
0: Alors, c'est pas les innocents. Ah, j'aimais bien les innocents. Mais non, c'est pas. Oui. Ah, bah, je mets un point. C'est Christine qui m'a dit ça ? Un point, Christine, parce que les innocents nous manquent. Non, c'est un groupe. Tout le bonheur du monde.
1: Claire.
0: Claire.
1: C'est Trio.
0: Alors, c'est pas Trio, mais c'est leur cousin.
1: Non.
0: Vraiment, c'est, ils ont. C'est, ils sont super. C'est.
1: Son familia.
0: Oui. Non, non. C'est tout le bonheur du monde. Et que quelqu'un te tende la main. Cinsémilia qui est. Ah, bah oui, on les adore. Et donc, le mot Cinsémilia, donc c'est le nom de ce groupe, mais c'est également une variété de plantes à fumer. Donc, finalement, que vous n'ayez pas le mot Claire et Christine, ça me rassure sur vos shoppings quotidiens. C'est plutôt. C'est ça. Et voilà. Et donc, j'ai mis un point à Christine parce qu'elle m'a rappelé que j'adore les innocents. Je vais aller écouter les chansons tout à l'heure. Et Claire, un point parce qu'elle a trouvé Cinsémilia. Alors, tout le bonheur du monde pour Cinsé, dans un autre monde pour Céline, et elle est une dernière pour la route. Oui. Vous pouvez chanter chez vous, hein.

0: incroyable le téléphone, c'est incroyable.
1: Ah, oui. Il est super, Jean-Louis Aubert. Hein. Là, j'adore.
0: Ah, bah ouais. Il est venu souvent dans Décibel. Hein. Tous les épisodes sont disponibles sur votre application ici et l'application Radio France.
1: J'aime un autre. 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
0: Ah oui, c'est beau. C'est beau, mais c'est un peu triste.
1: Ah, c'est très beau.
0: Ouais. Mm. C'est très beau. Mm. Eh bien, c'était très beau ce blind test. Claire et Christine, merci pour ce bon moment.
1: Merci aussi.
2: Merci Émilie.
0: C'était trop bien. C'était trop bien. Je vous embrasse toutes les deux et je vous envoie l'album de Mentissa. Et je vous propose pour terminer ce blind test d'écouter Gérard Palapra. Ah, Gérard, mon idole hippie. Cette chanson parle de la fin du monde et de comment on peut s'y préparer, notamment ce qui concerne le stylisme. Vous vous êtes déjà demandé comment vous habiller pour la fin du monde ? Gérard a la réponse. Voilà.

0: là, tout plaquer et partir dans le Larzac en pâte d'éléphant, on est d'accord. Gérard Palaprin en 1971, ces musiques hippies si chères à notre cœur, la chanson s'appelle « Pour la fin du monde ».
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0: On parlait de chansons d'amour tout à l'heure avec Mentissa et la difficulté d'en écrire de nouvelles, puisque peut-être que tout a déjà été dit sur l'amour. Eh bien, ce n'est pas l'avis du groupe Ravage. Ravage, c'est qui? C'est Gaspard Royan, notre rocker spécialiste des chansons de Noël. Il a sorti plusieurs albums de Noël un peu à la crooner américain guitare comme on adore. Lui, il fait partie du groupe Ravage et il n'est pas tout seul. Il est avec Aurélie Saada, merveille parmi les merveilles, chanteuse notamment dans Brigitte, réalisatrice aussi d'un très beau film qui s'appelle Rose. Bref, les deux ensemble, ça doit forcément se passer. Et donc, comme l'amour fait des ravages, eh bien Ravage fait des chansons d'amour. Ils viennent de sortir leur toute première qui s'intitule « Entre ton épaule et ton cœur ». C'est un délice qui va vous replonger dans les années 60. Autant Palaprin, c'était les années 70. Ravage, clairement, c'est les années 60. Comme on les aime, régalez-vous et accueillez donc ce tout nouveau projet, notre coup de cœur, Ravage.

0: cette chanson. Le groupe, c'est Ravage. Entre ton épaule et ton cœur, les premiers concerts de Ravage arrivent. Ça sera le 26 juin à Capestel, le 7 juillet à Bréa pour le festival Les Scènes de Bréa, et les Francopholies de La Rochelle le 14 juillet. Puis tiens, comme notre candidate du Blind Test tout à l'heure, Claire, Ravage fera un tour en Corse, à Serra di Ferro. Ce sera le 20 juillet.
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0: Si la vie était moins moche et les hommes étaient moins fous, eh bien Anne Frank aurait aujourd'hui 97 ans. Elle était née, la petite Anne Frank, le 12 juin 1929 à Francfort. Elle est morte en déportation, on ne sait pas trop quand, en février ou en mars 1945, dans le camp de concentration de Bergen-Belsen. Anne Frank, aujourd'hui, donc, c'est l'anniversaire de sa naissance. Et s'il y a bien une chanson à laquelle on pense quand on pense à Anne Frank, c'est Anne, ma sœur Anne, de Louis Chédid, sorti il y a une quarantaine d'années, 1985, très exactement. Et ce constat terrible que fait Louis Chédid, 40 ans après la mort d'Anne Frank, la voilà revenue, la nazie, nostalgie. La chanson est-elle encore d'actualité en 2026? Il me semble que malheureusement, elle n'a pas du tout vieilli. Alors,

0: auditeurs. Anne, merci à vous d'avoir écouté Décibel. C'est terminé pour ce soir. On revient demain à 20h avec les chansons préférées de Anne-Cécile Maillefert, la présidente de la Fondation des Femmes. Vous l'avez beaucoup vu dans les médias cette semaine pour parler de la loi intégrale contre les violences sexistes et sexuelles. Eh bien, elle sait aussi parler de musique. Elle sera dans Décibel demain à 20h. Merci à l'équipe de l'émission. Il y avait Iris Guitoni, Emma Quenardel, Elodie Biancamaria, Alexandra Sackberg et Franck Moilier. Puis il y avait vous, surtout. Merci d'avoir été là.
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0: Et merci d'écouter ici. Il est 21h. J'allais oublier de vous donner l'heure. Où ai-je la tête? Bisous.
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1: Est-ce qu'on peut transformer un contrôle fiscal en l'un des plus gros tubes de la chanson française? Pour Florent Pagny, la réponse est un immense oui.
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1: Nous sommes en 2003. Le chanteur est en pleine guerre médiatique et judiciaire avec le fisc qui l'accuse d'évasion fiscale. Il se sent traqué, dépossédé. C'est là que son complice Lionel Florence lui écrit un texte sur mesure. Une réponse en forme de bras d'honneur musical, Ma liberté de penser.

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1: Fanny dresse la liste de tout ce que l'État peut lui prendre, ses meubles, sa télé et même ses chiens. Mais il hurle surtout ce qui lui reste, sa liberté. Le pari est risqué, mais le public adore.

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4: 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C'est bien comme ça.
3: Originaire de Normandie, c'est à Concarneau que Grégoire Théry, alias Havre, a décidé de poser sa guitare. Le chanteur, auteur et compositeur signe son premier 5 titres où se mêlent pop-rock et poésie. Nord en est le premier extrait.
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1: En 1998, le duo Céline Dion et Jean-Jacques Goldman signent un nouveau chef-d'œuvre, On ne change pas, et je vous raconte son histoire.
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1: En côtoyant la star mondiale, Goldman est frappé par un contraste saisissant. Derrière la diva, il perçoit la petite fille de Charlemagne, sa ville natale au Québec. Une enfant fragile, manquant de confiance en elle, malgré les millions d'albums vendus. C'est ce décalage entre la gloire immense et l'innocence restée intacte qui inspire le texte.

0: On ne change pas, un succès qui prouve que l'on garde toujours en soi l'enfant que l'on a été.
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3: Vous l'avez forcément déjà remarqué en allant de Palavas à Carnon, ce fortin qui trône au milieu de l'étang du Levant. C'est la redoute de Balestras, une tour de guet qui a passé 60 ans emmurée dans un château d'eau. Au milieu du XVIIIe siècle, de nombreux pirates barbaresques arpentent notre littoral et détroussent les navires marchands. Et il y a aussi les Anglais qui se prennent pour les maîtres des mers. Pour protéger les populations, Louis XV fait construire tout au long des côtes françaises une série de fortins équipés de sémaphores. Lorsqu'un bateau suspect se rapproche dangereusement, on envoie des signaux pour prévenir les gardes-côtes qui envoient alors au canon quelques coups de semonce. Du Gros du Roi jusqu'à Hague, dont construit un réseau de 8 tours de guet, on peut encore voir celle de Frontignan, Marseille, Ancette, au Grand Travers aussi, et donc celle de Palavas. Dès 1743, la redoute de Balestras assure sa fonction protectrice et ça va durer plus d'un siècle. Autour de ce fortin, peu à peu, des pêcheurs installent leurs cabanes et c'est tout un village qui finit par prendre forme. En 1906, on installe sur le toit de la tour une citerne qui va alimenter en eau les fontaines de la commune. Au début du XXe siècle, la station balnéaire, devenue reine des plages, voit ses besoins en eau augmenter. Alors en 1943, la mairie décide de bâtir un véritable château d'eau. Il y a toujours la cuve sur la redoute qui est alors emprisonnée d'un sarcophage de béton. Attendre les années 90 pour la redécouvrir. On détruit le château d'eau pour bâtir à la place le phare de la Méditerranée, 45 mètres avec son restaurant tournant au sommet. Et la redoute, elle, est démontée pierre par pierre par les compagnons du devoir. 300 tonnes de pierres marquées une à une et transportées sur un autre site. Il faudra aussi tailler de nouvelles pierres pour remplacer celles qui sont trop altérées. La ville de Palavas a choisi l'étang du Levant pour reconstruire le fortin à l'identique, dans la même orientation qu'à l'origine. Il trouve au milieu des flamants roses un écrin à sa mesure. La redoute de Balestras abrite depuis le musée Albert Dubout, dessinateur caricaturiste qui a contribué à la réputation de Palavas grâce à ses dessins du célèbre Petit Train. Voilà une bonne occasion d'aller la visiter.
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5: Complètement gaga avec Olivier Glin. Alors, bonjour Olivier. On parle d'eau aujourd'hui?
4: Vouille, ça gazouille. Bonjour les amis. Aujourd'hui, on va voir des mots qu'on en trouve nulle part ailleurs. Chez nous, dans le Parler Gaga, on a des termes pour tout. Et pour patauger dans l'eau ou la gadoue, on n'a pas un mot, mais trois. Bassouiller, gabouiller et gassouiller. Oui, trois verbes pour exprimer le bonheur de tripoter de la flotte ou de barboter dans la boue liquide. Et, comme on est généreux, hein, quand même, on ne s'est pas arrêté là. Et on a même des noms qui vont avec. On appelle ça des déverbaux, car ces noms viennent des verbes. On a la bassouille, la gassouille et la gabouille. Ces mots sont employés dans la Loire, mais également dans le Lyonnais et le Beaujolais. Et puis de façon plus générale dans une bonne partie de la région Rhône-Alpes. Voici une maxime qui nous est donnée par Jean-Baptiste Martin. T'as beau gabouiller la bassouille, t'en feras pas rien des œufs à la neige. La plupart du temps, c'est juste remuer l'eau, éclabousser, patauger. Bref, faire ce que les mamans, elles y trouvent à redire quand les enfants reviennent avec le pantalon trempé. Et s'il y a des gens qui aiment bien gassouiller, ce sont bien les enfants. Les matrues, il n'y a pas besoin de faire grand-chose pour leur faire plaisir. Tu sors une petite bassine, tu mets un peu d'eau au fond et c'est parti pour la gassouille. Ça peut gassouiller jusqu'à l'évaporation totale. La gassouille, c'est révélateur de la personnalité profonde des gens. Hein. Comme le dit l'adage, dans la gassouille, il y a deux sortes de gens. Ceux et ceux qui y tombent et ceux et celles qui t'y poussent. Bon, la nage n'existait pas hein, jusqu'à aujourd'hui, mais mieux vaut tard que jamais. Ou alors celui-ci, d'adage. Quand t'as les pieds dans la gabouille, c'est pas le moment de chercher tes pantoufles. Et oui, chez nous, la gassouille, c'est souvent un souvenir d'enfance. Mais entre nous, on est tous encore un peu des garagnas, hein. On y aime bien parfois encore. Quel plaisir de gassouiller un peu.
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1: Saviez-vous que la gare la plus belle au monde est dans notre région, à Villejuif, une gare exceptionnelle, la plus profonde de France, un véritable puits de lumière grâce à sa grande verrière. Pour la découvrir, retrouvons sur place Romain Bruno avec son invité dans Les gens d'ici, Pierre-Emmanuel Bécherand, responsable architecture au sein de la Société des grands projets. Romain, vous êtes à l'intérieur de cette gare ?
2: Eh oui, j'y suis, dans la plus belle gare du monde. Elle est chez nous, ça tombe bien, dans le Val-de-Marne, et j'ai avec moi à ma droite Pierre-Emmanuel Bécherand. Bonjour.
3: Bonjour.
2: Alors, vous êtes responsable architecture au sein de la Société des grands projets. En quoi cette gare Villejuif Gustave Roussy est-elle la plus belle gare du monde ?
3: Alors, elle est belle, elle est spectaculaire déjà par ses dimensions. 50 mètres de profondeur, c'est la gare la plus profonde de France. Et puis, vous voyez que la lumière naturelle descend jusqu'au quai, jusqu'à moins 50 mètres de profondeur. Donc là aussi, c'est quelque chose d'assez unique. Et puis, vous avez cet univers de verre, d'inox, qui rappelle un petit peu un vaisseau spatial, une aventure spatiale quand vous vous déplacez sur ces escaliers mécaniques. Au total, on a 32 escaliers mécaniques, 32 escalators dans la gare. Et on a surtout ces escalators que vous voyez là, juste en bas, qui sont les plus impressionnants de la gare, sans doute les plus grands de France, là aussi. 40 mètres de long, ces escalators, ce qui rend aussi l'effet très spectaculaire de descendre dans cette gare.
2: Comment s'est passée la délibération pour élire donc cette gare Villejuif Gustave Roussy, la plus belle gare au monde ?
3: C'est un jury international réuni pour auditionner une dizaine de projets dans le monde. Ils les ont visités et à l'issue de ça, une délibération a conduit le jury à dire que, encore une fois, la plus belle gare du monde, elle est ici, elle est à Villejuif.
2: Une fierté d'ailleurs, ce prix pour le Grand Paris Express.
3: Bah évidemment, on est très fiers d'avoir la plus belle gare du monde ici à Villejuif. Elle n'est pas à Dubaï, elle n'est pas à New York, elle n'est pas à Sydney, elle n'est pas à Singapour, elle est à Villejuif. Et je pense que cette récompense qu'on a reçue finalement quelques mois après l'ouverture d'une première gare vient illustrer que le pari de faire appel à des architectes pour concevoir des stations de métro. Ici, c'est l'architecte Dominique Perrault qui est connu pour avoir construit la Bibliothèque Nationale, la grande bibliothèque dans le 13e arrondissement. C'était un pari juste et un pari vertueux aussi pour les territoires, pour les usagers de ces gares. Je pense que c'est très important d'amener du beau, d'amener de l'architecture dans les lieux du quotidien. Et qui va faire que demain, habiter et vivre et se déplacer dans le Grand Paris seront des expériences sans doute beaucoup plus agréables, beaucoup plus confortables et beaucoup plus belles.
2: Merci Pierre-Emmanuel. Je rappelle, vous êtes responsable architecture au sein de la Société des grands projets. Merci beaucoup.
3: Merci beaucoup.
4: Nous vous rappelons qu'il est interdit de fumer ou de vapoter dans l'ensemble de la station.
2: Et c'est important de le signaler d'ailleurs. C'est important, on ne fume pas dans cette plus belle gare du monde. Elle est chez nous, ici, dans le Val-de-Marne.
3: Exactement, et n'hésitez pas à venir la visiter pour le prix d'un ticket de métro.
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5: À Cognac, la solidarité ne date pas d'hier. Il y a plus de 100 ans, on distribuait déjà des repas gratuits aux personnes dans le besoin. Une soupe populaire avant l'heure, en quelque sorte, née dans une loge maçonnique et qui va rapidement provoquer une guerre ouverte avec l'Église. Dès le XVIIIe siècle, la franc-maçonnerie s'implante dans la cité cognacaise, notamment autour du négoce du cognac. Alors on y retrouve des noms bien connus dans la ville, Martel, Hennessy, Autard, des notables, des élus, des négociants qui jouent un rôle majeur dans la vie locale. À la fin du XIXe siècle, dans le contexte de la Troisième République naissante et de ses différentes réformes sociales, eh bien, une idée émerge dans les rangs de la loge cognacaise qui est alors dénommée la Liberté. Il s'agit de créer une œuvre caritative nouvelle, efficace et laïque. Et cette œuvre, eh bien, va prendre le nom des fourneaux économiques. Concrètement, les fourneaux économiques, eh bien, on y distribue gratuitement des soupes, des légumes, de la viande, mais aussi du charbon et du bois de chauffage aux habitants les plus démunis. Et les archives de cette œuvre caritative montrent une solide organisation et un engagement qui va durer près de 40 ans. Donc on est vraiment là, clairement, face à un ancêtre des Restos du Cœur. Jusqu'alors, la charité, eh bien, c'était surtout l'affaire de l'Église. Et avec les fourneaux économiques, eh bien, la loge maçonnique, elle entre sur un terrain sensible et elle va concurrencer directement les œuvres religieuses locales. Très vite, les tensions montent. Des rumeurs circulent, des accusations de mauvaise gestion, voire de sabotage. Écoutez bien, en 1899, un des responsables de l'œuvre raconte même que des personnes payées par le clergé local auraient mis du verre pilé, du verre pilé dans les aliments pour discréditer les fourneaux économiques et affaiblir la franc-maçonnerie cognacaise par la même occasion. Alors là, la riposte est immédiate. L'Église crée à son tour ses propres fourneaux économiques tenus par des religieuses. Derrière l'aide aux plus pauvres, eh bien, on se rend compte que ce sont en fait deux visions du monde qui s'affrontent. La charité religieuse d'un côté et la solidarité républicaine de l'autre. Malgré toutes ces péripéties, les fourneaux économiques des francs-maçons, eh bien, ils vont poursuivre leur action jusqu'en 1940, avant d'être stoppés par l'occupation et le régime de Vichy. Aujourd'hui, si on prend un peu de recul, on se dit surtout que ces fourneaux, eh bien, ils ont été une réponse simple et humaine à la pauvreté du quotidien. Un peu de pain et de chaleur pour ceux qui en avaient besoin.
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6: Bonjour à toutes et tous, Thierry Sagarloïto pour Affaires Classées, le podcast. Nous sommes en juin 1884. Un vieil homme habitant le village sous le teint d'Escioul est sauvagement assassiné dans une auberge du village voisin de Lannes en Barétous. Qui lui en voulait donc et pourquoi? Réponse dans un instant.
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6: Au village sous le teint d'Escioul vivait naguère un certain Joseph Larras. Cet ouvrier d'origine espagnole, âgé de 58 ans, était vaillant, bien que de santé assez faible. Sa sobriété et ses habitudes économes le rendaient, disait-on, à l'abri du besoin. D'origine modeste, Joseph n'hésitait jamais à faire état du fruit de son labeur. Des espèces sonnantes et trébuchantes qu'il trimballait fièrement dans sa ceinture. Le soir venu, au troquet du coin, cela devenait même un sujet de plaisanterie. Combien avait-il exactement dans sa poche? 1600, 1800 francs? Nul ne savait vraiment. Nous sommes en 1884 et pour l'époque, ce joli pécule a de quoi susciter l'admiration, la jalousie, voire même aiguiser l'appétit de sujets peu fréquentables. Joseph eut un jour le malheur de prêter une somme d'argent à une certaine Madeleine. L'intéressé était connu dans les environs et pour cause. Elle tenait dans le village de Lannes en Barétous un cabaret où les hommes du canton venaient volontiers s'encanailler lorsqu'ils le pouvaient. Les dames de joie y servaient de l'alcool à volonté avant de faire commerce de leur charme. Ladite Madeleine flaira sans peine le pigeon. Malgré son inconduite notoire, elle put approcher Joseph et le convaincre de lui prêter une petite partie de son bas de laine. Les mois passèrent et le brave ouvrier eut toutes les peines du monde à se faire rembourser. Le 1er juin, il finit par se rendre chez sa débitrice, laquelle, pas gênée pour deux sous, le reçut très amicalement en lui offrant à boire et à manger. La nuit suivante s'avéra cauchemardesque pour le pauvre Joseph qui fut pris de fortes douleurs au ventre.
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6: 3 jours durant, Joseph fut contraint de garder le lit, incapable de tenir sur ses deux pieds. Quand son médecin se présenta, il diagnostiqua sans mal une tentative d'empoisonnement. Un crime très en vogue à l'époque. Il lui fallut une bonne semaine pour se rétablir. Une fois remis, le brave ouvrier aurait fort bien pu s'empresser de déposer plainte à la gendarmerie. Sauf que, en agissant ainsi, il risquait de faire une croix sur sa créance. Joseph choisit donc de ne rien dire afin de revenir de plus belle à la charge auprès de la vilaine Madeleine, laquelle ne fut guère rebutée par l'insuccès de son premier essai de l'empoisonner. Excitée par la convoitise du magot de Joseph, elle se décida cette fois à l'assassiner, non sans voler au préalable le pognon avant de faire disparaître sa dépouille. Un projet préparé 13 jours durant. Le 10 juin 1884, comprenant que Joseph rechignait à se présenter au cabaret, Madeleine eut l'idée de solliciter l'aide d'un certain Bidard. Et selon le plan ourdi par la maquerelle du village de Lannes, le Basque devait se rendre au domicile du vieux Larras afin de lui demander un petit service. Bidard, recherchant soi-disant un guide, connaissant comme sa poche les routes du royaume d'Espagne, devait accompagner deux dames qui se disaient désireuses de faire un pèlerinage à Saint-Jacques-de-Compostelle. L'idée consistait donc à mettre le marché en main à Joseph. Ah, la belle histoire. Sachant la perversité de sa voisine, Bidard eut un mauvais pressentiment et il se garda bien d'honorer la mission. Deuxième échec pour Madeleine, qui ne songea pas un instant à lâcher prise. Elle revint à la charge le lendemain, mais Bidard ne bougea pas.
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6: Peu importe, le 22 juin, la tenancière de cabaret change son fusil d'épaule. Elle recrute cette fois deux autres acolytes, Thérèse et Jeanne-Marie, qui iront frapper séance tenante à la porte du vieux Larras afin de lui demander de l'aide. Prétextant se rendre demain à Raqqa, les deux dames ont pour mission de convaincre le futur pigeon de leur montrer la route. Moyennant finance, évidemment. Flairant l'entourloupe, Larras refuse. Il profite de cette visite inattendue pour leur demander de passer le mot à Madeleine, qu'elle se dépêche d'éteindre sa dette, sans quoi il n'hésitera pas à la traduire en justice au tribunal d'Oloron. Ne voyant rien venir, l'ouvrier espagnol se présente le lendemain dès 7h chez la Madeleine, laquelle l'envoie promener au motif qu'elle dort et qu'il vaudrait mieux qu'il revienne à 16h. Assuré que Joe Larras se pointera ce soir, la tenancière de cabaret lui prépare cette fois un comité d'accueil plutôt musclé. Elle sollicite une nouvelle fois ses deux complices, Thérèse et Jeanne-Marie, afin qu'elle lui prête main forte. Et le plan fonctionnera à merveille. Tout commence vers 15h30. La fille aînée de Madeleine, postée en sentinelle sur le chemin, court à l'auberge afin de prévenir les trois mégères de l'arrivée imminente du vieil homme. Quelques instants plus tard, Larras frappe à la porte de l'auberge. L'endroit a l'air désert. Il entre. À peine franchit-il le seuil que Madeleine se rue sur lui afin de le jeter au sol, tandis que Jeanne-Marie claque la porte et ferme le loquet intérieur. Les deux dames empoignent violemment Joseph, le tirant dans une chambre de la maison. Mais vous l'avez compris, le pire est à venir.
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6: Thérèse, la troisième comparse, les rejoint. Elle s'empare des jambes de Joseph tandis que Jeanne-Marie lui maintient les bras. Madeleine exulte, elle peut enfin faire la peau de son créancier et pour cela, elle l'étrangle de toutes ses forces avant de s'emparer d'une corde qu'elle a préparée pour l'occasion. Quelques minutes plus tard, le vieux Joseph pousse son dernier souffle. L'horrible Madeleine va enfin pouvoir s'emparer de la fameuse ceinture qui recèle les économies du malheureux. Le fameux magot caché n'était donc pas une légende. La tenancière sans scrupule arrache les liasses de billets. Elle en distribue quelques-uns à ses deux complices. 35 francs pour Thérèse, 25 francs pour Jeanne-Marie et le reste pour Madeleine. Leur bonheur sera pourtant de courte durée car et elle ne l'avait pas prévu. Il y avait un témoin dehors et c'est très gênant. Marc, un domestique trentenaire, a scruté le manège depuis la maison voisine. Il a vu l'arrivée du vieux Larras, il a surtout entendu ses cris et, ne le voyant pas reparaître, il a décidé d'aller jeter un œil dans l'auberge de l'horreur. Madeleine l'accueille, pas gênée pour deux sous. Aucune émotion ne traverse son visage. Marc jette un rapide coup d'œil, sans résultat. Il quitte les lieux, puis fait un rapide tour de maison, quand soudain, il aperçoit par une fenêtre le corps du malheureux gisant au sol d'une chambre du rez-de-chaussée. Le jeune domestique fait part de la macabre découverte à sa maîtresse, laquelle s'empresse d'alerter monsieur le maire. Le soir même, les gendarmes rappliquent à l'auberge de l'âne, suivi du juge de paix et du procureur. La perquisition commence. Elle durera toute la nuit.
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6: Après de longues recherches, on finit par retrouver le cadavre du vieil homme. Il a été enveloppé dans un sac de toile, dissimulé entre le matelas et la paillasse d'un lit où dormait, détail macabre, le plus jeune fils de la maîtresse des lieux. Surprise en quasi flagrant délit, croyez-vous que les trois femmes avoueraient leur forfait? Même pas! Elles commencent par nier effrontément l'assassinat de leur proie, avant de se rejeter mutuellement les responsabilités les unes sur les autres. Les gendarmes n'auront pourtant guère de mal pour les confondre. Les trois mégères n'ont même pas eu le temps de dépenser l'argent qu'elles ont volé et qui traîne dans leur poche. La fouille des lieux livrera un autre indice. L'arsenic utilisé lors de la tentative d'empoisonnement du vieux Jo repose dans une boîte en métal. Détail accablant. Embarrés tous, comme en saoule, l'arrestation des trois mégères criminelles sème l'émoi. On savait certes que Madeleine traînait une sale réputation de mère maquerelle, mais de là à assassiner de sang-froid un vieil homme sans défense parce qu'il a eu le tort de réclamer le remboursement d'un prêt, somme toute modeste, il y a un pas. Voilà 10 ans que Joseph habitait la France. Le décès de son épouse n'a sans doute rien arrangé à son tempérament radin. N'ayant plus de contact avec ses trois enfants, il tuait donc le temps dans les troquets du coin, parlant sans doute beaucoup trop de ses économies planquées dans sa ceinture. Moralité, ton secret est ton sang. Et si tu le partages, tu meurs. Le procès s'ouvre à Pau, devant la cour d'assises des Basses-Pyrénées, en décembre 1884. Verdict, Madeleine finira ses jours en prison, au bagne. Ses deux comparses purgeront, elles, 20 ans au cachot.
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6: Trois mégères dans le box, nous étions en 1884 sur les hauteurs de Soule et aux confins avec la vallée du Barétous. Je vous propose dans un prochain épisode d'aller dans la cour de l'hôpital de Bayonne un après-midi de mars 1980. Soudainement, en milieu d'après-midi vers 16h, une voiture explose. C'est la voiture du sous-préfet. Pourquoi cette explosion et par qui? Réponse dans un prochain numéro intitulé « Cheval de Troie ». À bientôt.
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1: C'est ma passion, mais je me sens vraiment libre sur la glace. Je transmets vraiment ce que je ressens dans ma vie de tous les jours, en fait.
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3: Aujourd'hui, on part à la patinoire avec Lou Thérault. Après des années de compétition en couple au plus haut niveau, elle entame un nouveau chapitre en solo. Lou, tout d'abord, la glace. Je crois savoir que c'est une passion familiale, c'est ça ?
1: Très simple, c'est ma maman qui a fait de la danse sur glace quand elle était jeune et qui en faisait encore quand on est arrivé avec ma sœur. Et en fait, moi, je l'ai vue patiner une fois à un gala parce qu'elle patinait déjà dans le club de Belfort. Et j'ai dit que je voulais faire comme ma maman. Donc voilà comment tout a commencé.
3: À 16 ans, tout bascule quand il faut choisir entre rester à Belfort et partir en Pôle France, en fait, non ?
1: Il y a eu, je pense, quand même quelques mois de réflexion où je me demandais si ça valait vraiment le coup. Je savais pas, enfin, je connaissais pas en fait le sport de haut niveau vraiment. Donc on se pose la question de est-ce que effectivement ça vaut le coup, est-ce que je change de lycée, je quitte tous mes camarades d'entraînement, mes copains au lycée. Et en fait, du jour au lendemain, j'ai dit à ma mère que c'était bon. En fait, je crois que j'étais prête et que je voulais partir pour vivre cette expérience et que je trouvais ça sympa d'avoir un double projet déjà, étant jeune, en fait, de pouvoir continuer mon lycée et de faire mon sport, ma passion à côté.
3: En fait. Après 10 ans de danse en couple, vous avez décidé de repartir seule en solo. Est-ce que c'est un sacré saut dans l'inconnu quand on est toute seule et qu'on a vécu en couple, en tout cas sur la glace ? Pendant 10 ans.
1: Beaucoup d'appréhension. En fait, ça faisait 10 ans que je patinais en couple. Donc j'ai fait du solo en étant petite, mais c'est vrai que c'était, comme je vous l'ai dit avant, pas du tout le même stress, les mêmes attentes. Et là, de repartir toute seule, j'ai commencé la saison en septembre. J'étais vraiment pas du tout confiante. Enfin, là, on se retrouve vraiment toute seule sur la glace. Je m'entraîne avec Olivier Schoenfelder, mon prof, et je suis arrivée à la première compétition en Angleterre, début octobre, et je lui ai dit, mais je vais faire comment juste pour ça. Saluer pour me présenter quand ils vont m'appeler. Je sais pas faire toute seule, je sais plus faire toute seule. Et en fait, finalement, ça va à peu près. Puis le fait de faire plein de compétitions aussi, ça booste un peu la confiance en soi. Mais au début, non, j'étais pas vraiment très sereine de reprendre toute seule.
3: Avec le recul, quel regard vous portez sur tout ce chemin parcouru depuis vos premiers pas ?
1: Franchement, je suis fière de moi. J'ai du mal des fois.

0: À me l'avouer, mais vraiment quand je vois par toutes les étapes auxquelles je suis passée, ouais, j'adore tout ce que j'ai fait, j'adore tout ce que j'ai accompli et ouais, je suis fière.
1: Lou Thérault, que l'on retrouvera avec impatience hein, lors des prochains championnats de France de danse sur glace, on lui souhaite le meilleur pour ce nouveau défi en solo. En tout cas, c'est elle, notre comtoise qui compte du jour.
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0: Et ça marche très bien de scroller sur les réseaux sociaux. Oh, regarde comme il est mignon. Bon, d'accord, ça c'est mon problème. Mais ça a du bon parfois parce que j'ai découvert un compte Instagram qui va vous être utile et qui marche très bien, c'est Sortir à Laval.
3: Aujourd'hui, déjà, je suis suivie par plus de 7300 personnes. Donc en un an et demi, honnêtement, je m'y attendais pas du tout.
0: Vous l'avez compris, c'est la créatrice du compte Instagram, Elena Viera-Granger.
3: Et l'idée, donc, c'est de mettre en avant des commerçants, des créateurs, des événements, des activités
0: via des vidéos et des posts événements comme celui-ci, par exemple.
4: J'ai une super nouvelle pour toi. Une nouvelle adresse gourmande vient d'ouvrir ses portes. Un nouveau lieu qui va te faire voyager avec sa déco sur le thème de l'univers, mais aussi son offre.
0: Ça marche tellement bien que
3: j'ai pas mal de demandes aussi de créateurs, de personnes qui aimeraient être mises en avant, donc de plus en plus chaque mois.
0: Moi, par exemple, j'aimerais bien me lancer dans les chansons pour enfants. Ce rêve bleu. Non ? Bon, d'accord. Et sinon, pourquoi avoir lancé Sortir à Laval ?
3: Je suis une amoureuse de Laval et de la Mayenne, et en fait, je voulais montrer qu'à Laval et en Mayenne, on ne s'ennuie pas. Mais il faut venir à Laval, qu'on me connaisse ou non, et même que les Lavallois et Mayennais ont plein de choses à faire près de chez eux.
0: Et ça marche bien parce qu'Elena, elle est dans la com, donc elle connaît bien les stratégies qui fonctionnent. Déjà, de centraliser les infos, mais d'une manière précise.
3: Et surtout sur les réseaux sociaux qui se consomment rapidement. On le voit aujourd'hui, bah, la société consomme de plus en plus de contenu sur les réseaux sociaux, qui doit être en plus de plus en plus court pour capter l'attention, etc. En même temps qu'on consomme de ses contenus, de ses amis sur Instagram, et bien en même temps on peut s'informer sur Laval. En tout cas sur Instagram, ça manquait.
0: La plus-value, c'est le côté intergénérationnel.
3: J'essaie vraiment de toucher tout le monde, que ce soit des familles, des jeunes, des personnes plus âgées. Donc vraiment, bah, par exemple dans les programmes du week-end que je fais toutes les semaines, donc c'est un poste qui recense toutes les activités du week-end, et bien j'essaie vraiment de mettre autant de la culture, enfin, du théâtre, de la musique, des sorties en famille, des choses un peu plus de niche, mais que vraiment tout le monde puisse s'y retrouver.
0: La couleur rose.
3: De base, je suis repartie du logo de la ville, en fait, qui est un peu rose-violet. Du coup, pour avoir une cohérence sur le compte, en effet, que ce soit aussi beau visuellement quand on va sur le compte et qu'on retrouve aussi facilement, parce que sur chaque poste, du coup, il y a le titre, toujours avec de l'écrit pour donner les informations.
0: Et aujourd'hui, Elena, elle fourmille d'idées. Son compte Instagram est un début pour d'autres projets. Elle aimerait, par exemple, organiser des événements, toujours dans le but de mettre en valeur le savoir-faire mayennais. Alors, vous l'avez compris, le compte Insta Sortir à Laval, ça marche.
5: Avoir une belle voix, c'est un vrai sujet.
0: Oh, pardon, ça c'est encore mon téléphone, je suis désolée. Promis, je le range. Dans une seconde.
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1: Avaler des légumes aux ados, c'est souvent mission impossible.
6: Parce que c'est pas bon.
1: Et si en plus les légumes sont moches, bah là c'est carrément la guerre.
7: Oh, toi, file dans ta chambre et que ça saute. Dépêche-toi. Allez, housse.
1: Carottes tordues, navets craquelés, patates trop grosses ou trop petites, difficile de leur faire avaler tout ce qui sort des standards parfaits des supermarchés.
8: Non, j'ai pas faim.
1: Du coup, les légumes moches finissent à la poubelle. Pourtant, ces légumes-là ont autant de goût, voire plus de caractère. Mais non, ils ne rentrent pas dans le moule. Comme dans la vie, ce qui n'est pas dans la norme est souvent mal perçu. Et dans l'alimentation, bah, carrément jeté.
9: Je me rappelle dans le temps que, quand j'étais petite, qu'on ne gaspillait rien.
1: Au lycée d'Avier à Joigny, on a décidé de casser les codes et de ne rien gaspiller avec une soupe un peu spéciale.
10: Tiens, ça c'est de la soupe au chou.
1: Alors, elle n'est pas forcément au chou, mais tous les mercredis, entre 10h-10 et 10h10, c'est l'effervescence dans la cafétéria. Des centaines d'ados, des cuillères qui s'agitent, des verres de soupe qui disparaissent en un clin d'œil, 150 portions englouties avec le sourire. Le secret ? Une soupe préparée avec des légumes moches. C'est tellement bon. Bah oui, des carottes difformes, des pommes de terre irrégulières, transformées en un délice réconfortant.
11: Avant, j'étais moche. Ma vie était un enfer.
1: Et puis l'équipe choc de l'association Lycévasion, née en

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1: Ouais, ça c'est un truc que je fais souvent. Alors c'est marrant parce que je le fais un tout petit peu moins parce que je vieillis. C'est des bateaux très violents, les bateaux de course. C'est les IMOCA, les bateaux du Vendée Globe. Et c'est des bateaux qui tapent vraiment très très très très fort. Je me suis cassé le dos une fois. J'ai cassé mes caméras plein de fois. Je suis reparti l'année dernière sur Tara, sur la goélette Tara. Donc là c'est plus cool, c'est plus smooth.
2: C'était improbable aussi de croiser tous les gens que t'as pu croiser avec Tara.
1: Ouais, je fais pas une liste, mais oui, ça va de Thomas Pesquet. Je sais même plus, je pourrais pas te dire, mais le dernier film sur lequel j'ai bossé, il sort bientôt d'ailleurs. Il s'appelle Mata. C'était avec Mélanie Laurent.
2: Et tu faisais quoi sur ce film?
1: Là, c'était de la photographie de plateau. Photographie de plateau et making of, ça, c'est un truc que j'aime beaucoup parce que un tournage, c'est compliqué, c'est éprouvant, c'est 6 semaines de travail intense. Et quand on est à ce poste, en fait, on est mobile, on fait ce qu'on veut, on se balade et ça rejoint mon amour du documentaire.
2: On va revenir sur le fait de naviguer parce que tu as participé à différentes courses, tu as navigué avec des grands skippers, des marins pêcheurs, des sauveteurs de la SNSM. Comment on filme en mer?
1: Sur les bateaux de pêche et sur des gros bateaux, c'est très facile. Et sur les IMOCA ou les ultimes, c'est la guerre. C'est vraiment, on est à genoux, on est malade, on se cogne partout. Et là, j'avais fait la face nette avec Jérémy Bayou et Franck Camas sur un IMOCA. On utilise 1% des rushs parce que le reste, ça bouge et c'est pas cadré, quoi.
2: Le gars qui est dans le chaos total, quoi.
1: Ouais, ouais, puis les bateaux sont fermés, ils vont vite, ils sautent, ils volent, enfin tout ce qu'on veut. Et par contre, il y a un truc qui est très très chouette et très formateur là-dedans, c'est que quand on revient à terre, et ben tout paraît facile. On appuie sur un bouton, ça fait un café, on a des toilettes normales et quand on cadre, ben, c'est cadré. Donc c'est une très très bonne école, c'est une sorte de mini service militaire express.
2: Comment est-ce que tu pourrais la décrire justement, la mer, toi? Ça t'a appris des choses sur elle de la filmer?
1: Et ben en fait, c'est même pas que ça m'a appris des choses, c'est que moi je suis né à Cherbourg, j'ai grandi à l'école de voile de Cherbourg, j'ai fait l'optimiste du 420 en compétition. J'ai même été champion de basse Normandie en 93 d'optimiste. J'ai toujours fait du bateau. Quand je suis allé habiter à Paris, quand j'étais prof, j'ai acheté une péniche parce qu'il me fallait de l'eau autour de moi. J'ai tout fait pour revenir à Cherbourg et ça, c'est un attachement qui est vraiment profond. Et moi, le Cotentin, on parle de presqu'île, mais je le vois comme une île en fait. Et j'ai toujours été passionné par les îles. J'avais un bateau dans le port que j'ai vendu il y a pas longtemps parce que j'avais plus le temps d'en faire et que je naviguais beaucoup trop sur les autres bateaux. Quand je rentrais, j'avais pas envie de faire du bateau. C'est toujours un truc d'aller vers Origny, Guernesey, Cerques. Il y a un petit côté passionnant, là, comme les Robinson ou la série Lost ou ce genre de choses. Et donc moi le Cotentin, je le vois vraiment comme une île, pas comme une presqu'île, un lieu de retraite. C'est pour ça que j'ai jamais fait le choix d'habiter à Paris, ce serait plus facile hein, pour plein de choses. Mais je préfère vivre ici et prendre le train pour aller travailler que l'inverse, que travailler à Paris et prendre le train pour aller me reposer au bord de la mer. En fait, quand on a grandi ici, on est né ici, c'est pas quelque chose qui fait partie du décor, c'est le décor.
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0: Louis Thomas est notre invité et il a choisi l'Auvergne depuis un an déjà. Louis Thomas, l'Auvergne vous a ouvert les bras et vous êtes donc chez nous dans cette si belle région, on peut le dire. Même si la douceur du Tarn n'est pas là, la région vous plaît?
1: La région me plaît, ses saveurs aussi. Avant de venir à Clermont-Ferrand, j'avais commencé par m'acheter tous les fromages d'Auvergne pour...
0: pour être bien sûr de votre choix.
1: Ça faisait rire ma compagne. Je regardais les deux racines et des ailes sur l'Auvergne. J'essayais de m'imprégner avant d'arriver et je ne suis pas déçu.
0: Vous avez grandi dans le Tarn, dans une maison que vous appelez votre maison du bonheur et un peu auberge espagnole. Pour quelle raison?
1: Pour plusieurs raisons. Enfin, déjà le terme. Une maison où on a reçu toujours beaucoup, beaucoup de monde, des amis, déjà enfants, famille, amis de mes parents, avec des enfants qui avaient le même âge que nous, à tous jouer ensemble, construire des cabanes. Non, c'était vraiment une belle époque. Et puis ensuite, moi, j'ai pris le relais au lycée pour organiser mes premières soirées aux grandes dames de mes parents.
0: Ah oui. Ah là, ça plaisait moyennement, si je comprends bien. Peut-être trop d'amis et trop souvent à la maison.
1: Oui, mais ça va, je ne cassais rien. Je ne cassais rien ou peu de choses ou des choses trop petites pour que mes parents le remarquent.
0: Un petit malin, un petit cachotier.
1: Oui, voilà.
0: Donc, vous avez évoqué les spécialités auvergnates, en tout cas ce beau plateau de fromage que nous avons la chance d'avoir. Qu'est-ce que vous aimez manger donc ici? Qu'est-ce que vous avez découvert de notre région Auvergne?
1: Alors, moi, je connaissais le Roquefort parce qu'une partie de ma famille est avéronnaise. Et je dois vous avouer que je préfère le bleu d'Auvergne. Ouais, c'est beaucoup plus crémeux et je le préfère tout simplement. Ensuite, je vais régulièrement à la Régalade, lieu emblématique de Clermont-Ferrand. Effectivement, son plateau de fromage est incroyable. Entre la Fondambert et la Comtesse de Vichy, on sait un peu plus haut, mais fromage et sa carte des vins aussi est exceptionnelle.
0: Mais vous ne vous nourrissez pas de vin et de fromage. Quel autre plat cuisiné est-ce que vous aimez?
1: Alors moi, c'est plutôt l'Italie, car j'ai beaucoup voyagé, déjà dès le lycée, et j'y vais tous les ans. Tout ce qui va être gastronomie, je suis plutôt parti sur l'Italie que sur les plats français.
0: On le disait, hein, nous sommes dans votre showroom. Vous pouvez nous décrire un peu tout ce qu'on aperçoit, en tout cas les pièces maîtresses de ce showroom?
1: Tout ce que nous avons autour de nous provient de collectionneurs amateurs du 18e siècle, que ce soit des meubles ou des peintures. C'est vraiment les grands siècles. On a vraiment une expression des grands siècles français ici. Des commodes, des secrétaires, des fauteuils Louis XV, des portraits royaux, des tapisseries. C'est vraiment une expression classique. D'ailleurs, c'est le nom de cette vente, Intérieur Classique, qui pourra, j'espère, satisfaire les envies de Clermontois pour meubler leur intérieur.
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3: Ah, le matin, on fait la toilette et faut pour nous prendre pour des gobettes.
4: Périchon dans le texte.
3: La gobette, c'est la truie ou la métreux, qu'elle est de ses petits gouris. Ah, par chez nous, c'est pas comme chez les Bertans, j'ont pas de gros élevage de cochons. Dans le temps, dans les fermes, on engraissait un verra, en des truches et puis les yeux grasses. Puis, on y faisait sa fête. C'était la Saint-Cochon. Tout le monde venait aider la famille, les voisins, pour éplucher les oignons, faire le boudin puis les saucisses, saler la viande, et puis casser la croûte. On buvait une goutte, puis bien souvent une deuxième. Celle-là, on l'appelle le rince-cochon. Même si on l'élève pour le manger, ça n'empêche pas de l'avoir de la tendresse pour le cochon. Écoutez donc ce qu'en dit Jules Gilbert.
4: En périchon dans le texte.
3: Ah, oh, je l'avais acheté sur le champ de foire, le 1er de septembre à Saint-Martin. Oh, il était vif, c'est à pas croire. Deux grandes oreilles, le museau mutin. Le soir, un coup formé dans l'étable, il a ben dû trouver le temps long. Il a regretté ses bains manquables, tous ses petits frères, les autres laitons. Oh, doucement, il s'est fait à Sounoge, ou qu'il y avait du boire à gogo. À la paille.
5: Mettez-vous en couple avec un esprit, voilà. Tu mets en couple avec un esprit, voilà, l'esprit, au moins, il va pas t'emmerder. En même temps, un esprit, c'est un ancien être humain, donc si, ça peut être emmerdant. Non, mais pas les esprits. Arrêtez de faire confiance aux êtres humains. T'as cru que ton partenaire, c'était qui? C'était Jésus. D'ailleurs, même Jésus, ils l'ont tué, les êtres humains. Même lui, s'est fait avoir. Et vous exigez une loyauté pendant 30 ans. Arrêtez ça. Arrêtez de vous mettre en couple avec des humains. Mettez-vous avec un arbre, voilà. L'arbre, c'est solide, calme, silencieux, stable. Et en plus, il est enraciné, il peut pas partir. Voilà. Ton ex, il aurait dû essayer. L'arbre, tu peux lui faire des câlins. Il parle pas, il t'engueule pas. Tu peux oublier les sacs poubelles, il dit rien. Tu peux lui raconter ta journée, il te juge pas. Et c'est mieux qu'un mec, c'est mieux qu'une meuf, c'est mieux qu'un psy. Alors après, niveau sexe, bah écoute, c'est du bois. Il est toujours dur. Alors après ça dépend de ce qu'on aime, hein, ça dépend de ce que t'aimes, tu vois. En même temps, si c'est pas très fun, au moins il te ghoste pas, l'arbre, tu vois. Il a pas d'insta, il pose pas de story ambiguë en mode « je suis dans une forêt chelou ». Et le pire, c'est que des fois, tu parles à un arbre dans la vie, tu vois. T'as plus

0: de réponse que quand tu parles à une copine. Parce qu'un arbre, lui, il te fait pas rien. Non, rien. Non, c'est pas ça, mais laisse tomber. Alors, moralité, si vous vous mettez en couple avec un être humain, n'oubliez jamais qu'en face de vous, bah, vous avez un être humain. La cabine minute, la cabine minute, la minute de Camini. La cabine minute, la cabine minute, la minute de Camini.
1: 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L'ambiance est paisible. On entend à peine le chant des oiseaux. Et la surprise, elle a été totale pour les enfants. Dès l'entrée, j'ai été surprise par le confort de cette yourte. On y trouve tout le nécessaire et même la connexion 4G. Ceci est un détail qui fait la différence pour 2 ados. Le plus génial pour moi, c'est la vue panoramique sur la nature et les montagnes. Après un bon dodo, le matin, nous avons pris un petit déjeuner sur cette terrasse où on a eu droit à des confitures maison. C'était un vrai régal. Cette parenthèse a été une vraie bouffée d'oxygène. Le calme et la beauté du lieu nous ont ressourcés. C'est l'évasion parfaite pour se sentir loin de tout, tout en étant si proche de la maison. 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J'ai testé, j'ai adoré, c'était Delphine. Je vous retrouve très vite pour une nouvelle découverte locale.
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0: chanteuse originaire de Valence et révélée par la Star Academy 2024. Maya avec Tout ira bien.
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0: Tout ira bien.
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0: Un invité dont je sais que, dès que vous entendrez le nom, une musique mystique démarrera dans votre tête. Le nom de mon invité, c'est Héra. Et la musique, c'est ça. C'est l'œuvre d'un homme, compositeur et producteur, Eric Lévy, dont le parcours commence avec le rock, le hard rock, passe par les États-Unis, croise le pape Jean-Paul II et jacouille la fripouille. Et au milieu de tout ça, Héra, donc un succès énorme et un huitième album qui vient de sortir et qui va vous surprendre. Bonsoir Eric Lévy.
3: Bonsoir.
0: Je suis ravie de vous accueillir dans Décibel. Je le disais tout à l'heure, j'ai vu que ça vous a fait sourire. On entend le mot Héra et tout de suite on entend... Incroyable la marque laissée par cette musique.
3: Oui, c'est
0: Ameno.
3: Vrai. Oui, oui.
0: D'ailleurs, votre prochaine tournée s'appelle Ameno Tour.
3: Oui.
0: Elle est toujours donc au cœur de vos concerts.
3: Oui.
0: Est-ce que vous pouvez me raconter si au moment où vous avez créé Ameno, qui n'est pas juste une musique, mais aussi une création linguistique,
3: oui.
0: Est-ce que vous sentiez que vous teniez quelque chose de particulier?
3: Absolument. J'étais assez sûr de moi, je dis ça en toute humilité bien sûr, mais depuis ma jeune enfance, j'ai toujours aimé tous les grands tubes, quels qu'ils soient, du classique, du hard rock, de tas de musiques différentes. Donc j'ai une oreille assez, quand j'aime, vous savez, j'entends les choses qui
0: vous
3: marchent bien.
0: Vous entendez ce qui marche.
3: J'ai une bonne oreille,
0: ouais,
3: pour ce qui marche. Et j'ai réussi, alors, j'ai eu cette oreille pour moi-même, donc c'est un peu bizarre à dire, mais... Voilà, donc j'étais persuadé que ça allait bien marcher, mais pas dans ces proportions-là. Mon rêve, c'était de faire 500 000 albums. Je me rappelle, je me disais, je fais 500 000 albums entre l'Allemagne, les pays de l'Est, parce que je sais qu'ils sont assez friands de,
0: oui,
3: de dramatique, de l'épique, de ce qui est un peu opératique comme ça. Non. Et bah voilà, on a fait 10 fois plus. Donc
0: ouais, vous avez vendu 15 millions d'albums en
3: oui,
0: tout, hein, avec,
3: oui, entre tous les albums.
0: Ouais,
3: voilà, ouais.
0: C'est ça. Et alors, vous parliez d'oreille, cette oreille du tube que vous avez. Les patrons de maisons de disques et les programmateurs radio, à l'époque, ne l'ont pas eu, en fait. Hein.
3: Oui, on va dire même pas du tout.
0: Non, alors, ça ne marchera jamais.
3: Oui, on me l'a carrément dit, oui, ça ne marchera pas. J'ai eu le droit à tout. Enigma, c'était il y a 20 ans, il y a 10 ans. Enfin, bref, et puis, bon, je crois que je ne suis pas le seul à qui ça arrive, honnêtement. Mais là, c'était particulièrement général, quoi. Je crois que j'ai fait tous les labels, tous les pour-labels, on ne va pas les nommer. Et voilà, c'est une personne, en fait, dans un label, aux éditions, qui m'a dit, ah, ça, c'est vraiment très bien. Et voilà, c'est... Voilà.